0: cette façon de parler, franchement. C'est abusé, quoi. Parler français, c'est une belle langue, le français. Il y a R, MDR, PTDR, ASKIP, il est BG pour dire beau gosse. Mais c'est bien de dire qu'on est beau gosse, ça fait plaisir d'entendre beau gosse. C'est plus plaisant que BG. Ils enlèvent les voyelles comme ça. Ça me rappelle les films coquins qu'on voyait sur Canal+, au début du mois, le samedi du mois, quand c'était encrypté. Vous vous rappelez ça? Faites pas semblant. Hein. Lui, à tous les auditeurs d'ici Picardie, vous aussi, vous êtes tombés au moins sur du crypté sur Canal+, dans les années 90. Et ben c'est pareil, cette nouvelle façon de parler là. Des mots courts, de plus en plus courts. Et d'ailleurs, même les rappeurs de nos jours ont des noms d'artistes de plus en plus courts. ZKR, PLK, SCH, MHD. Après, il y en a qui gardent même les voyelles. Gims, Jules, Vald. Et bien sûr, on terminera par les groupes asiatiques, les Coréens de BTS. Alors eux, ils n'ont pas mis de voyelles, mais BTS, c'est quand même Bac+2.
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3: Bonjour Olivier, vous nous racontez une expérience professionnelle aujourd'hui.
2: Vouille, linguistico-professionnelle. Mais blé. Aujourd'hui, je vais vous raconter l'histoire d'une jeune kiné qui s'est installée à Saint-Thé, toute fraîche diplômée et persuadée que chez nous, tout le monde parlait comme dans les manuels de l'école de kiné. Le travail, pas de souci, elle en a d'abondes comme tous les kinés. Mais ce qu'elle n'avait pas prévu, c'était une aide pour les séances de traduction simultanée en gaga. Premier cas, un patient vient pour une rééducation à une prothèse de hanche. Il s'assied, soupire et déclare « Mon problème principal, c'est que j'arrive plus à m'acacasser. » « À vous quoi ?» qu'elle lui rebique, perplexe. « Ben, à mettre un cacasson, pardi. » Et là, notre kiné reste planté, croyant qu'il parlait d'un nouveau mouvement de yoga. Alors qu'en fait, bien sûr, il voulait juste s'accroupir. Deuxième séance de la matinée, deuxième quiproquo. Une patiente entre en se tenant le dos et lui dit « Ma sciatique, elle m'a fait kiné !» La jeune praticienne la regarde, ébahie. « Ah, vous vous êtes découvert une vocation ?» Mais la patiente ne voulait pas dire « kiné » au sens de kinésithérapeute, mais bien « kiné », Q-U-I-N-E-R, qui veut dire « gémir, pleurer, couiner ». La jeune femme s'imaginait qu'à peine arrivée, la patiente voulait lui faire de la concurrence. Troisième épisode, un monsieur arrive, pas très en forme, et déclare « J'ai du mal à me concentrer sur les exercices, j'ai le bas beau depuis quelques jours. » Et la kiné de rebiquer « Mais si vous avez le bas du corps qui est beau, c'est plutôt positif, non ?»« Mais non, kiné, ma blette, avoir le bas beau, c'est ne pas avoir le moral. » Et pour finir, la palme de la consultation la plus confuse, une dame entre et lui dit « J'ai eu une consulte. » 5 minutes d'incompréhension plus tard, la jeune kiné découvre que « consulte », ici, ça veut dire « ordonnance ». La tatin, elle est allée la voir, la jeune kiné. Elle m'a dit qu'elle avait bien progressé parce que, après 2 mois à Saint-Thé, la kiné lui a dit « Allez, on s'acacasse doucement, tâchez moyen d'y aller doucement pour pas kiné. » Moi, je suis été la voir, la kiné, pour lui remettre le diplôme du Goya lauréat.
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3: Aujourd'hui, je suis au château d'Ars. Alors, il se trouve près de la Châtre. Ce château a connu de nombreux propriétaires, de nombreuses vies. Mais alors, c'était quoi avant ce château? Vous allez le savoir tout de suite.
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3: Ce château d'Ars a connu de nombreux propriétaires.
6: Oui. Alors, malheureusement, on ne connaît pas le premier. C'est-à-dire qu'on ne sait pas exactement qui a été le premier propriétaire qui a fait construire ce château d'Ars. Alors, on espère toujours découvrir l'archive mystérieuse qui va répondre à cette question. Pour l'instant, non. On connaît quand même ensuite, à partir du 14e, 15e siècle, les autres propriétaires. C'est une famille qui s'appelait Perrin de Bourges qui ont fait construire ce château. Et on arrive à le lire sur la façade. En fait, toute l'évolution du château, c'est l'intérêt aussi de connaître un peu l'histoire de l'architecture. Donc, on a une tour qui date du 15e siècle. On a un escalier qui date plutôt du 16e siècle, une façade du style Renaissance. Il a eu des propriétaires un petit peu prestigieux. On a Louis d'Ars qui était le maître d'armes du chevalier Bayard.
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6: Et puis ce château va passer de main en main. On connaît d'autres propriétaires au 18e. Au 19e siècle, on a un propriétaire prestigieux, en tout cas pour les amis de Georges Sand, puisqu'il s'appelle le docteur Papé. C'est l'ami de Georges Sand qui va être propriétaire du château et qui va accueillir dans ses murs Georges Sand, un certain Frédéric Chopin, puisqu'ils sont voisins. Et puis, au début du XXe siècle, la famille a vendu le château. Et c'est une autre histoire un peu étonnante. C'est la société Pont-à-Mousson, qui est installée dans l'Est de la France, qui achète le château pour en faire son lieu d'archivage. Parce que Pont-à-Mousson, ils ont, entre les deux guerres mondiales, notamment après la Première Guerre mondiale, ils ont eu peur d'avoir leurs archives pillées. Ils se sont dit, on va chercher un lieu plutôt en sécurité au centre de la France. Alors, patrimonial, un beau lieu, donc ils achètent un château. Ils vont le revendre dans les années 90 et c'est la ville de La Châtre qui l'achète à ce moment-là, qui fait des gros travaux de restauration et qui en a fait un lieu culturel. Alors, on peut le louer aujourd'hui pour des soirées privées, lors des mariages ou autres, mais il est surtout aussi le lieu qui accueille eh bien, des grandes festivités et principalement celle qui est le plus connue aujourd'hui, c'est le Festival du Son Continu qui, pendant le 14 juillet, eh bien, accueille plus de 20 000 festivaliers autour eh bien, de la musique traditionnelle.

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1: Bonjour, je suis Romain Rangiras.
2: Bonjour Romain. Alors votre nom de famille, on l'entend beaucoup en Dordogne, car le stade de Périgueux porte depuis l'année 2009 le nom de Francis Rangiras. C'était votre papa. Est-ce que je peux vous demander quels souvenirs vous gardez de lui ?
1: Alors des souvenirs, j'en ai très peu. Et les souvenirs que j'ai, sont, étrangement, liés au rugby, notamment quand il jouait à Pau. Moi, d'aller sur des matchs et notamment aussi de jouer un peu sur le stade qu'il y avait à côté à Pau, à la Croix du Prince. Après, les souvenirs, avec le temps, peut-être se sont construits aussi, mais par ce que j'ai pu entendre. Il avait démarré à Périgueux lorsqu'il était au lycée. Après, il est parti à Pau, dont il a été capitaine. Et il est revenu après sur Périgueux. Il n'était pas du tout professionnel. Donc non, il travaillait à côté, que ce soit à Pau ou à Périgueux. Il était technicien, notamment à l'office HLM à Pau. Il s'entraînait beaucoup moins régulièrement que ne le font les joueurs de première et deuxième division, voire troisième maintenant. Oui.
2: Alors Francis Rangiras est décédé lors d'un match de rugby, d'un problème de santé en 1991. Vous étiez tout jeune, vous aviez 9 ans. Est-ce que 34 ans après, on vous parle encore de Francis Rangiras, Romain, quand vous allez faire votre marché ou...
1: Oui, ça arrive, comme on parle encore, des fois des personnes que je n'ai pas connues ou que je ne connais pas forcément, mais qui l'ont connu. Après, c'est vrai que étant dans le milieu du rugby toutes ces années, c'est sûr que j'en ai très souvent entendu parler.
2: Vous aussi, vous avez joué au rugby avec Hugo, votre frère. Est-ce que ce qui est arrivé avec votre papa, ça aurait pu aussi totalement vous dégoûter de ce rugby-là ?
1: On était très jeunes. Moi, j'avais 8 ans, j'allais avoir 9 ans. Mon frère, 4 ans. Et on commençait dans le rugby. Et à vrai dire, de mes souvenirs, on ne s'est pas du tout posé la question. On a continué à jouer au rugby et puis s'est créé le Challenge Rangiras, qui est une manifestation sportive pour les jeunes, qui avait été créée à l'époque par des coéquipiers de mon père, notamment François Robert et d'autres, de l'école de rugby, Philippe Verger, voilà, toute une bande qui avait créé cette manifestation. Et j'ai eu l'occasion d'y participer sur ces premières années. Donc non, je me suis jamais posé la question de la pratique du rugby. J'ai fait du foot, du tennis de table, de l'escrime. J'ai essayé beaucoup de choses à côté, du tennis aussi, et avec un fil conducteur qui était toujours quand même le rugby.
2: Quand vous passez à côté du stade Francis Rangiras maintenant, est-ce que vous y faites encore attention au nom du stade ou plus maintenant?
1: C'est une bonne question pour laquelle j'aurais pas forcément une réponse tranchée. Oui, à chaque fois, c'est vrai qu'on va dire il y a beaucoup d'événements qui arrivent au Rangiras, pas forcément sur le rugby. Vous voyez, moi, je vais dire le Rangiras quand je parle du stade et je vais demander aux jeunes où est-ce que vous jouez, ou alors je vais dire au Rangiras, c'est vrai. Donc, c'est un petit peu ambigu. Oui, ça me marque, mais je suis aussi, j'y suis habitué maintenant depuis toutes ces années.
2: Merci Romain.
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3: Le saviez-vous, tous les jours, on prend 2 minutes pour découvrir les histoires méconnues du Vaucluse. Et ça, c'est avec vous, Maxime Perron. Bonjour.
4: Bonjour Mathieu et bonjour à toute l'équipe.
3: Et aujourd'hui, vous nous parlez d'un surnom assez surprenant. Je pense que même les habitants de Villeneuve-les-Avignon ne connaissent absolument pas cette histoire. Alors certains des habitants ont des surnoms. Alors c'est le cas à Nîmes, hein, on les appelle les crocodiles là-bas. Et donc Maxime, vous nous dites qu'à Villeneuve-les-Avignon, les habitants sont surnommés les lézards.

0: sa réputation de sainteté est telle que ses reliques deviennent immédiatement un enjeu majeur. Et c'est là en fait que la rivalité avec Avignon commence. La ville d'Avignon souhaite récupérer les reliques pour les honorer, mais les habitants de Villeneuve-les-Avignon considèrent ces restes comme un trésor inestimable, presque sacré. Voilà. Alors les Avignonnais font une proposition spectaculaire. Nous vous donnerons autant d'or que la caisse des reliques peut en contenir. Ah, c'est une proposition alléchante. Et pour les habitants de Villeneuve, cette offre est difficile à refuser. Alors ils vont accepter. L'échange se fait entre les deux rives du Rhône, d'une manière très solennelle. Les reliques partent à Avignon dans l'église des Célestins, construite spécialement pour ces reliques quand même. Et les Villeneuvois repartent avec une caisse identique, censée être donc remplie d'or.
1: Censé, parce que ça veut dire qu'il y a un problème quelque part, c'est ça?
0: Bah oui, parce que selon la légende, une fois la malle ouverte, les pièces d'or se transforment en milliers de lézards. Des lézards qui s'échappent aussitôt, qui filent dans les rochers de Villeneuve et disparaissent autour de la ville. Une histoire racontée dans des archives et des récits anciens comme une punition symbolique de la cupidité. Depuis plus de 6 siècles, on appelle les habitants de Villeneuve donc les lézards. Et aujourd'hui encore, il y a quelques symboles qui se cachent un peu partout, sur certaines façades et sur la place notamment Jean Jaurès, où vous avez une statue de lézard. Je vous ai mis la photo dans l'article web. Comme le disait Frédéric Mistral, « Gai lézard, bois ton soleil, l'heure passe trop vite et demain, il pleuvra peut-être. » À Villeneuve, les Avignons, être un lézard, ce n'est pas juste une moquerie, c'est presque une philosophie de vie.
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4: C'est l'histoire d'une dame en noir, comme Barbara, la célèbre dame en noir. Eh bien, figurez-vous qu'avant elle, exista une autre Barbara, celle du père Truitard. Une histoire de Sandra Amani, tirée de l'ouvrage « Amours et passions d'antan en pays bourguignon », édité chez l'Escargot Savant. Bonjour Sandra.
5: Bonjour Charlotte.
4: Notre dame en noir a de quoi surprendre dans cette histoire. Nous voici à Saint-Romain, dans le canton de Santenay. Autrefois, ici, on comptait de nombreux moulins qui puisaient leur force dans le ruisseau du Verger.
5: L'un de ces moulins, en ruine aujourd'hui, fut le théâtre d'une histoire d'amour des plus étranges. Je vous emmène au milieu du 19e siècle. C'est à cette époque que vit le père Truitard, un vieil original que l'on dit même fou. Son activité principale est d'élever dans son moulin des arachnides. Il a pour ambition de posséder les plus belles araignées. Pour cela, il fait de curieuses expériences, enfermé dans la lugubre demeure. Et il parle à ses petites protégées.
6: « Oh toi, Lucette, ton ventre rebondit, me satisfait pleinement. Quant à toi, Joséphine, je n'aurais jamais cru parvenir à te greffer une 9e patte. Je suis très fière de moi, vraiment. »
5: Un beau jour de printemps, après de multiples expériences toutes plus étranges les unes que les autres, le père Truitard donne à naissance à Barbara, un monstre énorme. Une superbe araignée aux reflets irisés, aussi grande qu'un être humain. La première réaction du vieil ermite devant une telle création fut d'abord la peur. Mais très vite, Barbara fit comprendre au père Truitard qu'elle lui était dévouée corps et âme. Jamais elle ne le piquerait.
6: Oh, ma Barbara, tes toiles sont grandioses. Je t'admire tellement. Tu es la femme que je n'ai jamais eue et que je n'aurai jamais.
5: Très souvent, le père Truitard dépose des doux baisers sur les mandibules de l'araignée. Mais Barbara dépérit de jour en jour. Seule dans le moulin immense et froid, elle s'ennuie.
6: Bon. Ma chérie, sans doute aimerais-tu des amis. Je vais en créer pour toi.
5: Bientôt, 3 énormes arachnides sortirent du laboratoire du père Truitard. Comme il était heureux! Barbara, ravie de n'être plus la seule dans la vie de son maître, retrouve sa fougue et redouble de caresses pour son créateur.
4: Mais l'arrivée de ces nouvelles araignées géantes ne présage rien de bon dans la vie du père Truitard.
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4: Aimez-vous les araignées? En tout cas, j'espère qu'elles ne vous font pas peur.

0: Parce que dans notre histoire du jour, elles sont gigantesques. Voici la suite de la légende du père Truitard de Barbara. Un conte de Sandra Amani, édité chez l'Escargot Savant. Nous sommes dans un vieux moulin, près de Santenay. Au 19e siècle, le père Truitard était un vieil excentrique. Il avait créé trois araignées géantes. Sa préférée, c'est Barbara.
1: Imaginez quand même cet homme solitaire, vivant dans son moulin avec trois arachnides aussi grandes que lui. Il faut bien subvenir aux besoins de ces bêtes-là.
2: Mince, mes vivres s'épuisent. Je ne pourrai plus nourrir mes bébés. Mais comment faire? Je ne peux pas laisser mes amours seuls. S'il arrivait quelque chose à Barbara, je ne m'en remettrai jamais.
1: Mais le père Truitard, après plusieurs jours de diète, n'avait plus le choix. Il devait s'absenter pour faire des courses. D'autant que Barbara et ses deux comparses à mandibule commençaient à dépérir. C'est la mort dans l'âme que le savant fou décide d'enfermer ces trois monstres à double tour dans une des pièces de son moulin.
2: Ne vous inquiétez pas, mes petites, je reviens bientôt.
1: Avant de partir, le père Truitard adresse une dernière caresse à Barbara, son araignée d'amour. Confiant, il part sans se retourner. Le soir même, le père Truitard revient chez lui dans son moulin chargé de deux énormes paniers à provisions pleins à ras-bord. En entrant dans sa sombre demeure, il est d'abord surpris par le silence. D'habitude, ces araignées font un vacarme épouvantable. Il s'approche de la chambre et sort sa clé afin d'ouvrir la porte.
2: Mes chéris doivent sûrement dormir.
3: Barbara, Barbara, papa revient avec tout plein de bonnes choses pour toi.
1: Pas de réponse, à peine un grattement, un léger frottement. Il tourne la clé de plus en plus inquiet.
3: Barbara, Barbara, où es-tu?
1: Hélas, seules les deux compagnes de son araignée chérie se tiennent immobiles devant lui, penaudes. Barbara n'est plus là, et le pauvre homme sait qu'il est inutile de fouiller le moulin pour la retrouver. Truitard comprend l'horrible réalité. Le calme des deux autres en disent long. Elles viennent de dévorer Barbara.
3: Assassin, je vous tuerai.
1: Truitard s'effondre alors sur le sol. Son pauvre cœur vient de lâcher. Il est mort de chagrin.

encore, dans les alentours de Centenay, près du Vieux Moulin, certains promeneurs racontent qu'ils croisent le fantôme du vieil homme qui inlassablement hurle à tue-tête.

0: 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Wikizef, petit guide à l'usage des étrangers du sud du péage d'Arras en vacances dans notre belle région.
1: Votre cousine a décidé d'organiser son anniversaire. Seulement, les temps sont durs. Elle voudrait réunir la famille, mais faire ça à moindre frais. Vous savez, les réceptions dans les grandes familles, ça fait vite cher. Hein. Rien que la famille proche, ils sont 25. 2-3 cousins en plus avec les gosses, on monte vite à 50. Alors elle a une idée. Elle se dit, je vais faire à manger des pentières au four avec des saucisses au barbecue. Et ils ramèneront chacun une ou deux bouteilles. Et là, votre cousin, il dit, Vadius, je vais faire une paire de bouteilles. Ne paniquez pas, Wikizef est là pour vous aider. Votre cerveau s'est mis en route à essayer de compter. Et vous ne parvenez pas à trouver comment une trentaine d'adultes, en ramenant une ou deux chacun, voire trois, on arrive à une simple paire.
2: Définition.
1: Une paire de bouteilles ? Beaucoup de bouteilles. C'est simple, hein. Mais attention, quand on dit une paire de bouteilles, c'est quand on sait qu'il va y en avoir beaucoup, peut-être même de trop, mais on ne sait pas combien. Et en acceptant ce qui va par paire naturellement, les chaussures, les tototes, les chaussettes, les prunes et les jumeaux. Par contre, à un colloque de jumeaux, on peut dire, des jumeaux là-bas, il va y en avoir une paire. Et si on va par là, dans le dressing de votre femme, je suis sûr que des chaussures, il y en a aussi une paire.
2: Exemple.
1: Une paire de manifestants selon la police, une belle paire de manifestants selon les syndicats. Je crois qu'on a fait le tour. Depuis le temps des Wikizef, je crois, j'en ai fait une paire, je suis sûr.
3: 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Stéphanie Hackett, Miss Sœur.

0: Stéphanie Hackett, Amour charnel, un coup de cœur ici au Serre.
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2: Vous l'avez forcément déjà remarqué en allant de Palavas à Carnon, ce fortin qui trône au milieu de l'étang du Levant. C'est la redoute de Balestras, une tour de guet qui a passé 60 ans emmurée dans un château d'eau.
3: Au secours des pirates !
2: Au milieu du XVIIIe siècle, de nombreux pirates barbaresques arpentent notre littoral et détroussent les navires marchands. Et il y a aussi les Anglais qui se prennent pour les maîtres des mers. Fire ! Pour protéger les populations, Louis XV fait construire tout au long des côtes françaises une série de fortins équipés de sémaphores. Lorsqu'un bateau suspect se rapproche dangereusement, on envoie des signaux pour prévenir les gardes-côtes qui envoient alors au canon quelques coups de semonce. Du Gros du Roi jusqu'à Hague, dont construit un réseau de 8 tours de guet, on peut encore voir celle de Frontignan, Marseillan, Sète, au Grand Travers aussi, et donc celle de Palavas. Dès 1743, la redoute de Balestras assure sa fonction protectrice, et ça va durer plus d'un siècle. Autour de ce fortin, peu à peu, des pêcheurs installent leurs cabanes, et c'est tout un village qui finit par prendre forme. En 1906, on installe sur le toit de la tour une citerne, qui va alimenter en eau les fontaines de la commune. Au début du XXe siècle, la station balnéaire, devenue reine des plages, voit ses besoins en eau augmenter. Alors en 1943, la mairie décide de bâtir un véritable château d'eau. Il y a toujours la cuve sur la redoute qui est alors emprisonnée d'un sarcophage de béton. Attendre les années 90 pour la redécouvrir. On détruit le château d'eau pour bâtir à la place le phare de la Méditerranée, 45 mètres avec son restaurant tournant au sommet. Et la redoute, elle, est démontée pierre par les compagnons du devoir. 300 tonnes de pierres marquées une à une et transportées sur un autre site. Il faudra aussi tailler de nouvelles pierres pour remplacer celles qui sont trop altérées. La ville de Palavas a choisi l'étang du Levant pour reconstruire le fortin à l'identique, dans la même orientation qu'à l'origine. Il trouve au milieu des flamants roses un écrin à sa mesure. La redoute de Balestras abrite depuis le musée Albert Dubout, dessinateur caricaturiste qui a contribué à la réputation de Palavas grâce à ses dessins du célèbre Petit Train. Voilà une bonne occasion d'aller la visiter.
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2: À quoi servent les maths ?
3: Par exemple, si on est coiffeuse, pour faire payer ses clients, au lieu que de prendre une calculette, le faire de tête comme ça le plus rapidement, comme ça on n'utilise pas trop notre téléphone. Puis c'est intéressant les mathématiques.
4: Moi je trouve que ça sert à tout et à rien. Les profs, ils disent faut savoir convertir, mais ça sert à rien quand on est grand en fait.
5: Dans n'importe quel métier, il faut savoir les maths. Convertir s'il faut, parce que ça se trouve, à un moment donné, l'occasion elle va venir, tu vas pas savoir et ça va être compliqué. Et moi, je préfère les maths que le français.
6: Moi, je me dis, c'est comme toutes les autres matières, plus tu sais de choses et tu es bon en maths, français, grammaire, plus tu auras plusieurs métiers à ta disposition.
7: J'ai jamais trop aimé les maths, mais je sais que je pense que ça va beaucoup servir.
8: En fait, les maths, c'est une des premières matières à être inventée. Les maths, c'est la base de l'école.
9: Pour payer quelque chose, il faut se servir des maths pour, par exemple, compter les pièces, les billets, etc. En fait, les maths, il y a beaucoup de choses qui servent à beaucoup de choses. Il y a des choses où tu vas jamais t'en servir en mathématiques, quoi. Par exemple, la géométrie, tu t'en sers que dans quelques métiers. Tu vas pas t'en servir dans tous les métiers du monde.
10: On était partis à Cultura et j'avais pris des sous, mais j'avais mal compté. Donc, j'ai demandé à ma mère de payer parce que j'avais pas assez. Mais du coup, faut compter tout. Faut compter les centimes et les euros et tout ça.
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11: Le principe des petits bonheurs, c'est d'aller au petit bonheur, donc au hasard, faire des rencontres avec le micro ici à la main. Le tout à l'improviste, sans rendez-vous, sans se présenter. Alors, je vous en ai trouvé un en Savoie. Nous sommes au pied du massif de la Chartreuse.
12: Oui.
11: C'est à vous cette maison ?
12: Oui.
11: On est à Saint-Jean-de-Coux ici, c'est
12: oui,
11: ça ?
12: Oui, le hameau de Côte-Barrière.
11: Côte-Barrière.
12: Oui.
11: Et alors, cette maison, je l'ai déjà repérée.
12: Ah bon ?
11: Parce que derrière les vitres, on voit plein de coupes, de trophées divers et variés.
12: Bah oui, parce que je suis un ancien motard, champion de France de la montagne en 1983. Et là, actuellement, je roule en moto ancienne. Je fais des démonstrations avec une 2,5 TZ de 86.
11: Et donc, je suis passé plein de fois, il n'y avait personne. Et là, vous êtes en train de sortir une moto du garage.
12: Voilà. Donc, c'est la moto d'une copine que je vais passer au contrôle technique. C'est pour ça que j'ai pas trop le temps, mais j'ai 5 minutes.
11: Oui, parce que là, pour le coup, c'est pas une moto de compétition, celle-là.
12: Non, c'est pas une moto de compétition, c'est une moto classique, une 125 Suzuki. Voilà. Donc, je m'appelle Monsieur Gomez Manuel. J'ai été motociste pendant 45 ans. Et j'ai fait la compétition pendant 12 ans au championnat de France la montagne. Et donc j'ai eu le titre en 1983.
11: Motociste, ça veut dire quoi ?
12: Ben, j'ai un magasin de moto.
11: Une passion depuis toujours ?
12: Ah ben oui, depuis l'âge de 15-16 ans, dans la moto, et j'ai toujours fait que ça.
11: Bon, maintenant, vous n'êtes plus un perdreau de l'année ?
12: Non, parce que je suis retraité depuis 3 ans.
11: Voilà. Et vous roulez encore à moto ?
12: Ah ben bien sûr, oui. Je roule en moto dès que j'ai l'occasion, quoi. Et là, je vais faire mécanicien au Bol d'Or pour un équipage. Et j'ai fait les 24 heures de Barcelone aussi en tant que mécanicien.
11: D'accord.
12: Voilà.
11: Et là, des motos, il y en a plein le garage ?
12: Non, j'ai plus rien. J'ai que mes deux motos de course, mais je peux pas vous les faire voir. Elles sont dans la remorque du camping-car et du coup, il faut que je sorte tout. Faudrait que...
11: Ouais. Et parce que vous tournez toujours ?
12: Bien sûr, je fais des démonstrations. J'étais au Sunderice Classic en 2024, 2025. C'est au circuit Paul Ricard. J'ai roulé avec des grands champions, c'est le Christian Sarron, Giacomo Agostini, puis tous ceux que j'oublie, quoi.
11: Des démonstrations de quoi ?
12: De vitesse. Sur le circuit du Paul Ricard, au Castellet.
11: Sinon, là, aujourd'hui, vous ne faites plus de moto au quotidien ?
12: Si, j'ai une moto pour rouler tous les jours, hein, mais bon, je dois faire 500 km par an parce qu'on n'a pas le temps. On est retraité, on n'a pas le temps.
11: Ah oui, c'est ça. Bon, et sur la route, vous astiquez un peu ?
12: Oh, ça m'arrive, mais en faisant attention au radar comme celui qui est là.
11: Hein. Oui, alors, la nationale, celle qui amène de la route des échelles là, jusqu'à
12: Chambéry. Voilà.
11: Et donc là, il y a un radar tourelle, là, on le voit bien depuis chez vous. Oui,
12: ouais, bien sûr. Donc là, avec des trucs comme ça, on fait attention. Voilà.
11: Bon, ben merci de m'avoir accordé un petit peu ce temps. Eh ben, juste cette question, parce que finalement, c'est ça qui m'amène.
12: Oui.
11: C'est quoi le dernier petit bonheur de Manuel ?
12: Ben là, ça va être encore au Bol d'Or là, cette année, faire le Bol d'Or en tant que mécanicien, puis avoir des amis de partout. Voilà. Et ça, il n'y a pas de souci. Parce qu'on m'appelle encore tous les jours, ben, tiens, j'ai un renseignement de demande.
11: Ouais, ben d'ailleurs, ça sonne, on vous entend à la radio.
12: Ouais, voilà, ça sonne.
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13: Un début de conversation pour vous aider dans l'apprentissage de la langue bretonne aujourd'hui et puis après un nom de famille qui permet de faire front.
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13: Alors, c'est pas évident d'apprendre la langue à la radio. J'essaie de vous donner quelques clés chaque jour, mais pour ça encore faut-il être à l'heure pour écouter les chroniques. Donc, pour ne pas rater l'heure, il y a une question que vous devez connaître. Une phrase. Pédéré. Je suis sympa, c'est une phrase courte. Trois mots. Pédéré. Et, ou éo, si vous voulez, c'est facile à traduire, c'est « quelle heure est-il ?» Ped, c'est un mot interrogatif qui signifie combien ? Ped, à retenir évidemment, ça sert dans plein d'utilisations. Pedeur, quelle heure ? Et à la fin, éo, c'est une des formes du verbe être en breton conjugué. Pedeur, éo, pedeuré, quelle heure est-il ? Retenir cette phrase vous permettra de ne jamais rater vos rendez-vous de toutes sortes et surtout vos rendez-vous radiophoniques. Pedeur, éo, quelle heure est-il ? Alors pour répondre s'il est midi par exemple, vous répondrez Christeis eo. Midi il est. Et on n'oublie pas le verbe à la phrase, on ne dit pas juste Christeis, on dit Christeis eo. Pedeur eo. Quelle heure est-il? Christeis eo. Il est midi. Bon, dites pas ça une autre heure qu'à midi, ça marchera moins bien.
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13: Et un patronyme frontal aujourd'hui, ou un nom qui fait front, comme je vous le disais, ou même plusieurs. Taldir ou Talouarn. Deux mots commençant avec le préfixe tal, T-A-L. Et tal, qui n'est pas la chanteuse en breton, a plusieurs sens. En premier, c'est le front humain, évidemment, tal, antal, le front, tal, antal et begarpen, le front en haut de la tête. C'est mieux s'il est là, d'ailleurs. Et donc, si votre nom de famille est Taldir ou Talouarn, eh bien, mieux vaut ne pas donner de coup de tête au risque de casser celle d'en face, car Taldir veut littéralement dire front d'acier. Rien que ça. Et Talouarn, c'est pas en reste non plus. Talouarn, c'est le front de fer. Alors encore un nom ramenant une époque où les hommes se faisaient remarquer sur les champs de bataille ou dans les mêlées. Et les Taldir ou Talouarn étaient visiblement pas mauvais pour donner ou amortir les coups. C'est pas une raison pour faire pareil. Moi je vous dis à demain, même heure.
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1: Louis Hachette, fondateur de l'un des plus grands groupes d'édition au monde. Mais saviez-vous que tout a commencé à Rethel? Louis, dès son plus jeune âge, se tourne vers la lecture. Un amour, d'ailleurs, qu'il ne quittera jamais. À peine adolescent, il quitte sa ville natale avec sa famille pour Paris, où sa mère travaille comme lingère dans un grand lycée. Et c'est à la capitale qu'il va faire ses études, notamment en droit. Mais c'est un autre domaine qui va capter son attention, l'édition. À 26 ans seulement, il fonde sa propre maison d'édition. Très vite, elle prend une ampleur considérable et en quelques années, elle devient le premier groupe d'édition en France. Et qu'est-ce qui explique un tel succès? Eh bien, c'est surtout son modèle commercial novateur. Louis Hachette comprend que pour toucher un large public, il faut adapter les livres aux besoins du public. Qu'il s'agisse de manuels scolaires, de dictionnaires ou d'ouvrages destinés aux jeunes lecteurs, son intuition est de créer des ouvrages pédagogiques, accessibles à tous à des prix raisonnables. Et le pari est réussi, car ses livres se retrouvent dans toutes les écoles et contribuent à l'émergence d'une véritable culture populaire. Loin de se cantonner à l'édition scolaire, il diversifie rapidement son catalogue en publiant des romans, des biographies, des récits de voyage ou des ouvrages scientifiques. Et c'est là toute la force de sa vision. Il parvient à offrir à la fois des livres éducatifs, mais aussi des œuvres littéraires qui font de sa maison un acteur incontournable du paysage éditorial français. Un autre point marquant du génie commercial de Louis Hachette, la distribution des livres. Il innove en installant des points de vente dans des gares, là où le public est nombreux. Des points de vente qui s'appellent aujourd'hui relais. Louis Hachette s'éteint à 64 ans, mais son nom et son œuvre perdurent toujours à travers l'énorme empire qu'il a créé. Le 9 février 1953, Henri Philippe Key, des éditions Hachette, publie les premiers titres d'une collection appelée Un grand avenir, le livre de poche. Un format qui séduit un public jeune car le prix est plus raisonnable. Aujourd'hui, les éditions Hachette sont parmi les plus grandes maisons d'édition au monde, mais tout a commencé à Rethel, grâce à ce jeune homme passionné par les livres et déterminé à démocratiser la culture. Louis Hachette, véritable pionnier de l'édition, c'est l'un des trésors de Champagne-Ardenne.
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2: Cognac, la solidarité ne date pas d'hier. Il y a plus de 100 ans, on distribuait déjà des repas gratuits aux personnes dans le besoin. Une soupe populaire avant l'heure, en quelque sorte, née dans une loge maçonnique et qui va rapidement provoquer une guerre ouverte avec l'Église. Dès le XVIIIe siècle, la franc-maçonnerie s'implante dans la cité cognacaise, notamment autour du négoce du cognac. Alors on y retrouve des noms bien connus dans la ville, hein. Martel, Hennessy, Otard, des notables, des élus, des négociants qui jouent un rôle majeur dans la vie locale. À la fin du XIXe siècle, dans le contexte de la Troisième République naissante et de ses différentes réformes sociales, eh bien, une idée émerge dans les rangs de la loge cognacaise qui est alors dénommée la Liberté. Il s'agit de créer une œuvre caritative nouvelle, efficace et laïque. Et cette œuvre, eh bien, va prendre le nom des fourneaux économiques. Concrètement, les fourneaux économiques, eh bien, on y distribue gratuitement des soupes, des légumes, de la viande, mais aussi du charbon et du bois de chauffage aux habitants les plus démunis. Et les archives de cette œuvre caritative montrent une solide organisation, hein, et un engagement qui va durer près de 40 ans. Donc on est vraiment là, hein, clairement, face à un ancêtre des Restos du Cœur. Jusqu'alors, la charité, eh bien, c'était surtout l'affaire de l'Église. Et avec les fourneaux économiques, eh bien, la loge maçonnique, elle entre sur un terrain sensible. Et elle va concurrencer directement les œuvres religieuses locales. Très vite, les tensions montent. Des rumeurs circulent, des accusations de mauvaise gestion, voire de sabotage. Écoutez bien, en 1899, un des responsables de l'œuvre raconte même que des personnes payées par le clergé local auraient mis du verpillé, du verpillé dans les aliments pour discréditer les fourneaux économiques et affaiblir la franc-maçonnerie cognacaise par la même occasion. Alors là, la riposte est immédiate, hein. L'Église crée à son tour ses propres fourneaux économiques tenus par des religieuses. Derrière l'aide aux plus pauvres, eh bien, on se rend compte que ce sont en fait deux visions du monde qui s'affrontent, hein. La charité religieuse d'un côté et la solidarité républicaine de l'autre. Malgré toutes ces péripéties, les fourneaux économiques des francs-maçons, eh bien, ils vont poursuivre leur action jusqu'en 1940, avant d'être stoppés par l'occupation et le régime de Vichy. Aujourd'hui, Si on prend un peu de recul, on se dit surtout que ces fourneaux, eh bien, ils ont été une réponse simple et humaine à la pauvreté du quotidien. Un peu de pain et de chaleur pour ceux qui en avaient besoin.
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3: h 19, l'heure de votre rendez-vous les gens d'ici. Tous les jours, nous mettons en lumière une personnalité qui fait briller notre région. Elle se confie au micro de Romain Bruno et aujourd'hui, à direction un studio d'enregistrement au cœur de Paris, à la rencontre de la personne qui a créé le nouveau jingle d'Île-de-France Mobilité. Romain, vous êtes avec lui, il s'appelle Jean et vous venez d'entrer dans son studio.
4: Oui, je viens de rentrer dans ce studio qui est magnifique, un studio d'enregistrement dans le 6e arrondissement et j'ai Jean Dindino. Il dirige la société de production chez Jean et il est ici installé derrière cette grande table de mixage. Jean, bonjour.
5: Bonjour.
4: On a l'impression d'être dans un sous-marin.
5: C'est vrai que beaucoup de gens l'associent à cette vision un peu à cause des hublots, un peu sous-marin de la, ancien et en même temps peut-être aussi cabine spatiale futuriste.
4: Et vous avez produit le nouveau jingle sonore d'Île-de-France Mobilité.
5: Ouais, sacré change. Composer en fait quelque chose qui va accompagner les gens en fait dans leur quotidien comme ça sur tous les transports, sur tout le réseau d'Île-de-France.
4: Est-ce qu'on peut l'écouter ce jingle? Ce nouveau jingle, il va remplacer quel jingle?
5: Il va unifier tout le réseau Île-de-France, en fait, donc il concerne le métro, les bus, les tramways, le RER.
4: Ça remplacera ce jingle, écoutez. On va le décortiquer, ce jingle, il est fait de plusieurs parties.
5: Par rapport à cette notion de mobilité, on peut déjà écouter un premier son, qui est le son d'introduction et aussi celui de conclusion, finalement, qui joue cette mobilité. Là, on est dans cette idée de mouvement, en fait. Donc, la première nappe introduit le thème qui est composé de 6 notes. Qui doivent symboliser quelque chose d'à la fois assez doux, pas agresser les gens au travers de quelque chose. Donc, il y a une douceur et une gaieté, en fait, normalement, qui se définit sur ces 6 notes. 6 notes, il y a une symétrie entre le tagada, que je vois comme une question, quoi, et la réponse qui est tintintin. Même si c'est toujours difficile d'expliquer la musique.
4: C'est une fierté au final après de pouvoir entendre sa musique, son jingle, pendant les transports.
5: Ouais, carrément. J'avoue qu'il me tarde de l'entendre. Même si, voilà, c'est aussi toujours un peu une petite angoisse de s'adresser à plein de gens. Mais non, c'est une grande fierté, bien sûr.
4: Ça fait combien de temps que, Jean, vous travaillez dans l'univers du son?
5: J'ai commencé à 25 ans et j'en ai 65. Donc, vous avez fait le calcul. Je préfère pas le dire. J'ai eu la chance de travailler dans cet univers qui est un univers très riche parce qu'il touche à la fois à la musique, aux comédiens, à la poésie, au texte. Enfin, c'est vraiment travailler dans le son, vous en savez quelque chose, vous-même qui m'a interrogé. C'est assez passionnant et ça remplit une vie tranquillement.
4: Merci Jean Dindino.
5: De rien, plaisir. Revenez quand vous voulez, 18 rue Dauphine.
4: Voilà, ici donc pour cette société de production chez Jean qui a créé entre autres ce fameux nouveau jingle sonore d'Île-de-France Mobilité qu'on a hâte d'entendre.
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2: Bonsoir.
3: Merci de danser sur les jingles de Décibel.
2: C'est parce que je pense que je suis de très bonne humeur aujourd'hui, donc je danse sur à peu près tout.
3: Mais oui, alors c'est un jour spécial évidemment pour une artiste, le jour de la sortie de l'album. Vous êtes beaucoup trop jeune pour que je vous demande si ça vous fait l'effet de la naissance d'un enfant, évidemment. Mais à quoi c'est comparable comme joie ?
2: À quoi c'est comparable comme joie ? Je sais pas. À une belle journée de victoire.
3: Ouais.
2: Et il y a aussi quelque chose de... Il y a une émotion de libération. Je me sens libérée. Comme si j'avais cet album qui était un énorme secret. Et que je pouvais pas faire grand chose à part m'ambiancer toute seule dessus. Et maintenant, je me dis, ah, je peux enfin m'ambiancer sur mon album avec les gens, tout le monde. Ça, c'est chouette. Donc oui, je suis très heureuse.
3: 4 ans se sont passés depuis la sortie de votre premier album, La Vingtaine. On réécoute pour le plaisir.

0: single de diamant, hein. C'est un vrai succès, EBAM. Donc, est-ce que la joie du jour, la joie d'enfant difficile, est comparable avec la joie de la sortie de ce premier album, il y a un petit peu moins de 4 ans?
1: Oui. Et j'en suis très heureuse de me dire que aujourd'hui ou même hier soir, lors de ma release party, j'avais ce même émerveillement.
0: Ouais.
1: Parce que c'est ça qui est dangereux, c'est ça le piège, c'est d'avoir un peu l'habitude, d'être habitué, de parfois se lasser aussi, parce que c'est pas un métier facile tous les jours. Et hier soir, j'avais vraiment les yeux qui brillaient, qui pétillaient, comme une petite fille, comme la Mentissade il y a 4 ans. Je me suis dit, ah, ok, j'ai pas perdu ça, heureusement. Et j'espère que je garderai cet émerveillement. Oh, c'est difficile.
0: C'est celui-là. Ouais, celui-là, il est costaud.
1: Il est piégeux. Il est costaud. J'espère que je garderai ça tout au long de mon projet artistique.
0: On dit aussi que les moments de joie, ça nous reconnecte à l'enfant qu'on était. Alors ça tombe bien parce que vous étiez une petite fille qui adorait les majorettes la série Glee, voilà, où tout le monde dans un lycée chantait comme ça dans des chorales, des tubes et tout. Donc, est-ce que c'est vrai? Est-ce que ça vous reconnecte à cet enthousiasme-là?
1: Oui.
0: Des jours comme aujourd'hui.
1: Oui, vraiment. Et puis hier, lors de ma release party, on a recréé une fête foraine.
0: Oh.
1: Parce que c'est ça que je voulais. J'ai dit, qu'est-ce qu'on peut faire pour ma release party? Il faut que ce soit quelque chose en connexion avec l'album, avec le thème de l'album, Enfant difficile. Et je me suis dit, quels sont les moments qui m'ont marqué de mon enfance? Et je me suis dit, mais les moments en fête foraine, quand on y allait tous en famille, on a tous des souvenirs à la fête foraine.
0: C'est vrai.
1: Que ce soit quand on était nous jeunes ou après, même quand on est parents et qu'on emmène des enfants. Et je me suis dit, je pense que c'est un thème qui met tout le monde d'accord. Tout le monde connaît la fête foraine, il y a quelque chose de familial, de chaleureux, de convivial, et j'ai voulu recréer un peu cet espace et de voir tous ces gens hier soir rigoler, s'amuser, de voir des parents, les enfants aussi étaient présents, étaient conviés à ma release party.
0: Il y avait des barbes à papa.
1: Il y avait de la barbe à papa, du popcorn et des hot dogs.
0: Meilleure fête. Qui veut des cocktails, franchement? Qui veut des pina coladas? On veut ça, exactement.
1: Et hier soir, je me suis dit ça, je me suis dit, mais là, je me suis reconnectée à mon enfance.
0: Ouais.
1: J'avais l'impression que j'avais un peu fait ma Sweet 16. C'était vraiment marrant. C'était très chouette.
0: J'adore. La Sweet 16, c'est la fête d'anniversaire pour les 16 ans.
1: Oui.
0: C'est vrai que, alors nous, en France, en Belgique, bon, on fête nos 16 ans, mais les Américains prennent ça très au sérieux.
1: Exactement.
0: Ils font des fêtes incroyables.
1: Ouais.
0: Incroyables. Alors, ces questions sur l'enfance, c'est aussi parce que, au-delà de votre joie presque enfantine de sortir ce deuxième album, il porte ce titre donc, Enfant difficile, et au pluriel, s'il vous plaît, la chanson Les enfants difficiles.

0: étant donné.
1: C'est assez incroyable, on se dit, en vous voyant aujourd'hui, comment ça, quelqu'un a marqué dans un dossier, oh là là, la petite Mentissa, attention, elle est difficile, c'est vrai.
2: Oui.
1: Est-ce que vous pouvez me raconter ça?
2: Oui. Quand j'étais plus jeune, moi, de mes 6 à mes 10 ans, c'était vraiment compliqué, moi, à l'école. Je m'entendais pas du tout avec mes profs. Mes profs ne m'aimaient pas. J'avais un tempérament, je pense, assez fort pour une petite fille de 6 ans. Et ça, c'était quelque chose qui était très mal vu. À 6 ans, tu es censé être docile. Et moi, bah, j'étais têtue. Je faisais ma vie, et quand j'avais envie, oui, et quand j'étais pas d'accord, je le montrais assez bien. Et ça, c'était quelque chose qui m'a été beaucoup reproché. Je me souviens notamment de toutes ces petites notes. Souvent, en plus, la prof, elle prenait un stylo rouge, pas du noir, du rouge. Et je me souviens, quand j'ouvrais mon agenda, je voyais du rouge partout, et quand je regardais, chez mon camarade de classe à côté, lui, il avait pas autant de rouge. Ouais. Et c'est fou, parce que... Aujourd'hui, avec du recul, j'en rigole, mais je me suis dit c'est quand même quelque chose qui m'a marqué étant petite, de me dire ah moi il y a quelque chose qui va pas avec moi. Visiblement, je suis pas assez gentille, je suis pas assez je suis un peu à l'écart. Et aujourd'hui, je me dis mais c'est ça qui a fait ma force, c'est ma personnalité justement, ouais. Et c'est mon fort tempérament. Mais à cet âge-là, non, c'était pas quelque chose qui était bien vu. Et donc je pense que toute ma vie, par après, j'ai essayé justement de rentrer dans les cases, de ne pas déranger, de toujours avoir un comportement assez maîtrisé. Je pense que c'est un peu une conséquence inconsciente de ça. Voilà, parce qu'en fait, moi, mes premières interactions, parce que 6 ans, c'est très jeune, mes premières interactions dans le monde social étaient déjà très dures. Et on m'a vite fait comprendre que non, toi, tu vas rester à ta place, tu vas rester calme.
1: Ouais. Oui. Alors après, il y a effectivement le côté enfance, mais les gens à qui on demande de rester à leur place, oui. Quand en plus elles sont femmes, oui. Et quand en plus elles sont noires, oui. C'est d'autant plus étouffant parce qu'on se dit, en fait, c'est pas par rapport à ce que je fais, c'est par rapport à ce que je suis. Donc, c'est pour ça que je trouve qu'il est épatant, le titre de votre album, parce que ça veut dire qu'à un très jeune âge, parce que vous avez 27 ans, vous avez analysé ça et vous avez appris à fonctionner avec ça.
2: Oui.
1: Parce que ce phénomène-là, il s'arrêtera jamais. On demandera toujours aux femmes et aux noirs de parler moins fort que les autres et de surtout pas se plaindre. T'as déjà de la chance d'être à notre table. Donc tu vas la fermer, mais vous arrivez à fonctionner avec ça.
2: Mais en fait, je pense que j'ai compris très tôt que si je voulais être acceptée dans certains milieux, en plus moi j'ai grandi en Flandre, donc la partie flamande de la Belgique.
1: C'est là où il y a beaucoup de Hollandais et de nains de jardin dans les jardins. Incroyable.
2: Exactement.
1: C'est incroyable ce lieu, vraiment.
2: Et où on va pas se mentir, l'ouverture d'esprit, c'est pas forcément, ça fait pas forcément partie de la culture là-bas. Donc j'ai toujours compris très vite que pour pouvoir me faire une petite place, il allait falloir que je me dompte. Et c'est seulement maintenant, en fait, 21 ans après, que j'ai compris ce que ce phénomène avait créé en moi, ce que ces premières interactions avaient créé en moi. Et c'est maintenant que je me suis dit, mais en fait, c'est fini ça.
1: Ouais.
2: En fait, j'ai pas besoin de montrer tout le temps, de me montrer toujours hyper reconnaissante, parce que j'ai cette quête un peu irrationnelle de chercher ma place. En fait, si je suis là, c'est que je suis à ma place. Et ça, c'est quelque chose de très difficile. On n'a pas toujours conscience de ça, parce que les gens aiment nous rappeler en permanence que bon, on n'est pas à notre place. Si on est là, c'est parce que coup de chance, coup de bol, ouais. Et moi, j'ai envie de dire non. Si je suis là, c'est que je mérite d'être là, c'est que j'ai travaillé pour. Et voilà, et que je n'irai nulle part, voilà. Et cet album m'a vraiment aidé à réaliser ça. Et c'est pour ça que mon album s'appelle Enfant difficile, parce qu'il y a vraiment eu un avant-après cette chanson. C'est en écrivant cette chanson que j'ai compris à quel point ces choses qu'on m'avait dites plus jeune m'avaient marqué, et que j'avais un peu malheureusement créé un peu une identité, on va dire un masque, une façade aussi pour plaire. Et aujourd'hui, je me suis dit, il est temps d'enlever ce masque. Quitte à ne pas plaire à tout le monde, quitte à perdre quelques personnes en route, mais au moins, je veux que les gens à qui je parle sont des personnes qui sont comme moi. C'est ça que je voulais. Avant, j'avais envie de, quand j'ai commencé avec Ebam, je voulais plaire à un grand nombre. Et quand on veut plaire à un grand nombre, alors du coup, on est lisse et on a un discours très maîtrisé. Et en fait, maintenant, je me suis dit, non, il est temps que tu dénonces ce que tu as envie de dénoncer, tu racontes ta vérité. Et c'est sûr que les gens qui vont aimer et qui vont s'identifier avec ton discours, ce nombre-là, il va forcément se rétrécir.
1: Ou
2: et
1: pas.
2: C'est OK. Ou pas, non, ou pas.
1: Ou pas, même si ça.
2: Oui.
1: Alors, on a parlé aussi de ce côté s'accepter soi. Oui. C'est vrai que voilà, vous êtes sur le devant de la scène à un jeune âge, hein, mm-hmm. puisqu'en gros, à 23 ans, tout le monde vous connaît au moment du premier album. Donc forcément, vous êtes regardée. Vous avez vos réflexes de petite fille qui veut être la première de classe, mm-hmm. et en tout cas. Et donc, vous êtes un petit peu dans une attitude policée, etc. Mm-hmm. Peut-être ça vous empêche un peu de profiter, d'ailleurs, hein, de ces premiers succès. Et là, dans l'album, il y a des chansons comme ça qui regardent en face cette façon de faire. Il y a notamment « Qu'attendez-vous de moi ?»
2: Oui. Attends.

0: Qu'attendez-vous de moi? C'est très indiscret la question que je vais vous poser, mais tant pis, vous pouvez m'envoyer balader même si ça. En vrai, vous parlez à qui quand vous posez cette question?
1: Je pense que je parle aux gens, je parle à
0: au
1: mon public.
0: Ouais. D'accord.
1: Parce que je pense que c'est une des questions qui me trotte depuis mes débuts, et c'est peut-être la seule question que je n'ai jamais vraiment posée. Mais parfois, j'ai envie que les gens me disent honnêtement quand ils viennent me voir en concert, quand ils ont pris un billet, qu'ils ont acheté un billet, qu'ils ont fait la route pour venir me voir, qu'est-ce qu'ils attendent vraiment de moi, honnêtement, pas le oui on t'aime bien, on t'aime, non, qu'est-ce au fond, ouais. qu'est-ce qui vous donne envie de venir me voir, et est-ce que vous avez envie de repartir avec quelque chose ou pas,
0: ouais.
1: Et c'est une vraie question qu'on se pose tout le temps.
0: Et vous avez peut-être la réponse en vous. Quand vous allez voir une artiste que vous aimez, qu'est-ce que vous attendez d'elle?
1: Bah, c'est ça la question. Je pense que j'aime bien voyager quand je vais en concert. Et en fait, je pense que moi, quand je vais voir une artiste que j'aime bien, j'ai envie qu'elle m'emmène là où moi je n'ose pas aller. Quand je regarde une femme sur scène, j'ai envie qu'elle me donne le courage de faire des choses que moi je n'ose pas faire dans ma vie. J'ai vu Sabrina Carpenter, j'ai vu Rosalia, j'ai vu Beyoncé. En fait, après ces concerts-là, une fois que tu as vu Beyoncé sur scène, tu rentres chez toi et tu dis bon. Ma cocotte. Tu sais, t'as un boost de
0: ouais.
1: confiance.
0: Ouais.
1: Et c'est ça, en fait. C'est que tout d'un coup, je rentre chez moi et j'ai l'impression d'avoir des ailes, quoi. Et je me dis, c'est fini, moi aussi, en fait, j'en suis capable. Et c'est ça que j'aime bien. C'est ce ouais. truc où, tu vois, ça met en route quelque chose en toi de, un peu de boost de confiance et ça fait du bien.
0: C'est beau.
1: En tout cas, moi, c'est souvent ce que je cherche ce que je recherche quand je vais voir une artiste en scène.
0: Mentissa, lâchez prise.

0: il paraît que ça fait très peur de lâcher prise, encore plus quand on est une artiste et qu'il faut lâcher prise devant tout le monde. Alors, ça y est, vous l'avez fait.
1: Je pense que je suis en mouvement vert.
0: Ouais.
1: J'aime bien me dire que la vie n'est pas une image arrêtée. Et donc, bien sûr, c'est pas parce que j'ai écrit Balance que du jour au lendemain, j'étais en mode oh, j'aime trop mon corps. Mais je pense
0: c'était
1: que...
0: sur le premier album. Si vous ne la connaissez pas, Balance, il faut l'écouter.
1: Mais je suis sûre qu'écrire ce genre de chanson, ça m'aide de me dire ok, maintenant que tu l'as dit, il faut vraiment que tu fasses ce travail-là.
0: Ouais. Et partager l'écriture de chansons, alors, parce que c'est une chose que vous avez faite sur cet album, Enfant difficile. Il y a notamment un garçon qu'on aime beaucoup qui s'appelle Noé Préchauffe, qui est à vos côtés sur la création de la chanson d'amour.

0: cette chanson qui raconte, je pense, l'histoire vraie de l'histoire d'amour que vous vivez en ce moment, Mentissa, que vous voulez protéger un petit peu et que vous voulez pas en parler. Et donc vous appelez votre copain Noé Préchoff pour écrire ensemble cette chanson.
1: Oui. En fait, je pense qu'on avait déjà écrit une dizaine de titres et on se dit, on n'a pas encore la chanson d'amour. En fait, c'est devenu presque un peu une blague. Oui. Chaque session, on se disait, oh, on n'a pas
2: la. Il faut le slow.
1: Oui, on a les traumas d'enfance, check. On a la chanson où je dis aux gens de pas trop me chercher, fais gaffe à toi, check. On a la chanson, on a tout. On se dit, on n'a pas la chanson d'amour. C'est pas possible.
0: Surtout que vous êtes amoureuse.
1: Oui,
0: alors c'est quand même dommage.
1: Et que je suis une grande amoureuse de l'amour. J'aime ce thème. Mais en fait, on se disait, oh, en fait, il y en a tellement déjà. En fait, si c'est pour écrire une chanson amour bateau, ça sert à rien. Et en fait, on discute un peu. Il me dit, mais toi, ta vie, c'est comment je lui dis, moi, j'ai une très bonne relation, ça se passe bien et tout. Je lui dis, c'est vrai que je suis quelqu'un d'assez pudique sur ces choses-là. J'aime pas trop étaler ma vie sur les réseaux et tout. Il me demande pourquoi. Je dis, mais je sais pas, j'ai toujours eu un peu cette pudeur. Moi, je crois vraiment au vivons heureux, vivons cachés. Il me dit, c'est ça qu'on doit écrire. Et puis, je lui dis aussi, moi, j'ai vraiment ce truc où parfois les chansons d'amour mythiques, si demain la personne elle part, t'es bien avec ta chanson d'amour. Je pense à plein de chansons d'amour. Incroyable qui existe. Quand les histoires se terminent, je me dis, tu fais comment? Tu continues à la chanter? Et pour toutes ces raisons-là, je lui disais, j'ai du mal à faire le pas d'écrire une chanson d'amour et d'écrire sur papier, et de faire une déclaration à cette personne, parce que, imagine, ça se finit, c'est bizarre.
0: Les chansons, c'est pour toujours. Alors, j'ai posé la question à Oshi, parce qu'elle, elle a fait carrément tout un album avec, c'était sa compagne à l'époque, et ça l'est plus aujourd'hui.
1: Oui.
0: Des chansons sur leur rencontre, sur leur amour, sur leur coup de foudre, machin et tout. Et elle m'a dit, non, je chanterai plus.
1: Je chanterai plus
0: sur scène.
1: Tu vois.
0: Ouais.
1: Mais c'est pour ça, moi j'ai anticipé ça. Parce que moi, je suis toujours un coup d'avance.
0: C'est ça.
1: Je dis non. Et donc finalement, c'était marrant d'écrire une chanson d'amour qui n'en est pas vraiment une.
0: Ouais.
1: Je lui dis, en fait, c'est pas vraiment une chanson d'amour. Hein. Attention, hein, on va pas s'emballer. Mais bon, quand même. Et à la fin, de dire, peut-être que finalement, c'est quand même une chanson d'amour. Je trouvais ça très marrant d'avoir cet angle-là qui est aussi ce que je pense et ce que je ressens.
0: Ça ressemble à ce que vous imaginiez, Mentissa, la vie de chanteuse. Parce que vous y pensez depuis que vous êtes toute petite. Je crois que vous avez fait The Voice Kids. Donc quand vous étiez enfant, vous aviez envie, etc.
1: Oui.
0: Est-ce que ça ressemble à ce qui vous faisait rêver?
1: Je savais pas du tout à quoi m'attendre. J'avais pas

0: de la scène, on est acclamé par plein de gens et le lendemain on rentre chez nous et on est tout seul. Donc ça c'est quelque chose qu'il faut gérer, vu que c'est pas quelque chose qui est psychologiquement personne n'est vraiment fait pour ça, pour être accablé, enfin acclamé, idolâtré, d'avoir des gens qui viennent vous voir et qui vous disent merci, je vous adore, votre chanson m'a sauvé. C'est pas quelque chose de, et donc ouais, il faut réussir je pense à trouver un bon équilibre et surtout à garder la tête sur les épaules, ouais, quand même, à garder les pieds sur terre, pas s'envoler, et aussi justement accueillir les victoires comme les échecs aussi. Je pense que ça c'est important. Moi j'ai de la chance d'avoir un bon entourage, mais ça c'est vrai que j'avais sous-estimé ce que ça fait à l'ego quand on sort un single et que ça marche pas, parce que c'est comme ça.
1: Ça prend pas. Oh, bah non, les radios elles en veulent pas.
0: Mais c'est ça. Et là tu en prends un coup. Ouais. Et au début je me disais non ça va, non je m'en fous. Et trois mois après en fait je me dis non en fait ça va pas. Et j'ai mis du temps vraiment à. Et aujourd'hui, j'en rigole et je me dis que les échecs ou les flops, comme on dit, ça fait partie d'un parcours, c'est hyper important aussi. Mais oui, il y a plein de choses que j'avais sous-estimées. Ouais. Et je pense l'ego aussi. Ouais. J'avais sous-estimé quand même cette espèce d'ego trip parce que t'es tellement toujours, tout le monde te met sur un piédestal et après, du jour au lendemain, c'est fini. Les gens, ils passent à autre chose. En plus, c'est ça aujourd'hui, ça va vite. On est dans la consommation. Fast food,
1: rapide,
0: quoi.
1: Ouais, ouais.
0: Et donc, ouais, il faut pas paniquer. Il faut faire son truc. Il faut rester sur sa ligne directrice. Il faut rester sur son chemin. Et il faut faire, il faut faire ce que t'as à faire.
1: Alors, vous avez fait un joli petit lapsus, puisque au lieu de dire acclamé tout à l'heure, vous avez dit accablé. Mais c'est intéressant parce qu'il y a une chanson sur l'album qui s'appelle Fais gaffe à toi, où justement, on se dit, tiens, elle envoie bouler un peu les médisants. Alors, les médisants, il y en a partout.
0: Oui.
1: Et il y en a même dans ce bureau, des gens comme ça qui se baladent toute la journée à dire du mal des uns des autres. J'ai souvent tendance à penser que ça dit plus sur eux que sur les gens qu'ils accablent.
0: Oui.
1: Vous, forcément, étant star,
0: oui,
1: y a d'autant plus de monde. Nous, on a un relou au bureau, mais alors vous en avez combien ?
0: Oh, des relous, j'en ai pas mal. Hein. Après, honnêtement, je m'en sors plutôt bien sur les réseaux sociaux. J'ai pas beaucoup de haters, comme on dit, mais ça m'est arrivé.
1: Ouais.
0: Mais je pense que cette chanson, elle est plus axée sur la vie intime et la vie quotidienne de tous les jours, justement. Ouais.
1: Et tout le monde s'identifie, fais gaffe à toi.
0: Mais oui, mais tu vois, ce mec relou qui fait des blagues, il trouve ça super marrant, et tu vois, il te regarde. Et c'est ça, en fait, où des gens qui pensent qu'ils ont leur... En fait, on leur demande pas leur avis. Et ces gens qui ont toujours besoin de donner leur avis constamment sur comment tu t'habilles, sur comment tu es, sur comment tu te présentes, oh, moi ça me saoule. Et je me suis dit, c'est quoi, j'écris une chanson pour tous ces relous, ces médisants, comme tu dis.
1: Ouais.
0: Et je vais leur dire gentiment de rester à leur place.
1: Ben c'est ça, fais gaffe à toi, exactement. Alors il y a des moments graves dans l'album, on parlait tout à l'heure de pop et d'envie de légèreté, de lâcher prise, etc. Il y a la chanson Comme un loup qui parle avec beaucoup de délicatesse. De quand un homme violent entre dans un foyer, qu'est-ce que ça fait aux adultes et aux enfants qui sont dans cette maison ? Comment

0: entre les lignes de cette chanson que vous avez vécu ça, impuissante puisque enfant.
1: Oui.
0: Est-ce que c'est une chanson thérapeutique ?
1: Oui, je pense que c'est une chanson thérapeutique. C'est une chanson qui m'a libérée aussi parce que c'était vraiment, c'était un lourd secret pour moi. Ouais. C'était un fardeau à porter parce que je me rappelle que c'était quelque chose dont je voulais pas du tout parler au début. Et en fait, j'ai l'impression que c'est un truc qui me suivait un peu, que je traînais un peu et je me disais bon, peut-être que ça reste là parce qu'en fait, mon rôle est d'en parler. Ouais. Et cette chanson, je l'ai écrite. J'ai commencé l'écriture toute seule de cette chanson. J'ai écrite, je pense, la fille de ma mère et comme un
0: Ah, bah elle est là, la fille de ma mère.
1: Dans la même période.

0: énormément d'amour hein, dans cette chanson, La fille de ma mère. Mais voilà, si on la met à côté de Comme un loup.
1: Oui, on comprend mon cadre familial.
0: Ouais. Et on comprend le titre de l'album.

0: Évidemment que Mentissa, c'est une gosse difficile, bien puisqu'il y a un homme violent à la maison.
1: Oui, et c'est en fait.
0: Et elle peut pas sauver sa mère.
1: Exactement. C'est difficile quand chez toi tu manques un peu de repères, tu manques de stabilité. C'est très difficile de se construire en fait en tant que à cet âge-là. Là, j'avais. Bon, c'était pendant toute mon adolescence, mais à l'âge de 16 ans, en fait, t'as envie de t'occuper, j'en sais rien, du jean que le jean que t'as envie de mettre, t'as envie de parler de garçon, enfin, à 16 ans, t'as pas envie d'être là à appeler la police parce que c'est la bagarre chez toi à la maison. Et c'est ça qui était difficile, et j'avais aussi l'impression d'être la seule à vivre ça. Je me disais, mais je peux pas en parler aux profs, je peux pas en parler à mes copines, les gens, ils vont penser qu'on est des fous. Et en fait, j'avais honte. Et la raison pour laquelle j'ai écrit cette chanson, c'est que j'ai toujours eu honte d'en parler autour de moi.
0: Parce que vous pensiez que vous étiez la seule. Donc là, cette chanson, s'il y a ne serait-ce que 5 filles qui sont en train de vivre ça, qui l'entendent, vous en aurez peut-être sauvé 5 qui se diront, je suis pas toute seule.
1: Et c'est pour ça que j'ai décidé de la mettre sur l'album. J'étais pas sûre de vouloir mettre cette chanson. À la base, je l'ai écrite juste pour moi me libérer de quelque chose. J'avais visiblement besoin d'en parler encore. Et après, il y a eu vraiment cette question de tu la mets sur l'album ou pas. Je me disais, elle est quand même très intime. Et puis je me suis dit, mais attends, moi, à 16 ans, ça m'aurait sauvé d'avoir une chanson comme ça et de me dire ok, d'accord, alors c'est dur, c'est très dur, c'est très triste, mais je suis pas la seule. Et juste le fait de savoir que parfois on n'est pas les seuls à vivre ce qu'on est en train de vivre, ça sauve vraiment. Et c'est pour ça que Comme un loup est sur mon album. C'est pour moi et pour toutes ces personnes qui malheureusement vivent ou ont peut-être vécu ces épreuves-là.
0: C'est un vrai voyage, ce disque. Alors, c'est marrant, tout à l'heure, on m'a dit que vous vouliez voyager quand vous allez voir vos chanteuses en concert. Ben, c'est vraiment ça, parce que à des moments, on se marre avec vous, à des moments, on est vos pom-pom girls, on dit ouais, allez, Mentissa, tu vas y arriver. Et voilà. Et en fait, vraiment, vous nous embarquez. Vraiment, les amis, je vous recommande d'écouter Enfant difficile. Ah ouais, vraiment. Ma chère Mentissa, bonne route.
1: Merci beaucoup.
0: Et bravo pour cet album.
1: Merci pour l'invitation, merci pour l'échange.
0: À bientôt.
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3: Imaginez l'un des plus gros vendeurs de disques français dont personne ne voulait.
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3: En 1981, Jean-Jacques Goldman a 30 ans et toutes les maisons de disques lui ferment la porte. Son rêve, rester dans l'ombre et écrire pour les autres. Mais personne ne veut de ses chansons. Son directeur artistique, Marc Lombroso, finit par lui dire « Si personne ne veut de tes morceaux, chante-les toi-même ». Goldman finit par céder et enregistre « Il suffira d'un signe ». Un titre fou de 6 minutes, inspiré par la révolution en Iran, avec une guitare martelante.

0: Il faudra 8 mois de patience avant que le titre trouve son public et le propulse au sommet des ventes.
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2: Le surdoué Grand Corps Malade qui, 20 ans après son premier album, n'en a pas encore fini.
3: Je n'ai pas encore fini avec l'envie d'écrire, car quand le monde va trop vite, il n'y a que ça qui m'aide à ralentir. Quand mon cerveau constate, c'est mon stylo qui comprend, qui sait prendre du recul, noircir la page en m'éclairant.
2: Eh ouais, ça fait 20 ans, mais pas le temps de faire le bilan. Grand Corps Malade préfère ouvrir un nouveau chapitre. Nouvel album fabriqué dans un nouveau pays, nouvelle tournée, nouvelle rencontre en studio. La seule chose qui ne change pas, c'est son envie d'être là avec vous. Et bonsoir Grand Corps Malade.
3: Bonsoir.
2: Bienvenue dans Décibels. Je suis toujours contente. Alors, il y a du nouveau, on le disait, 20 ans de carrière.
3: Et oui,
2: depuis ces voyages en train, c'est ce jour-là qu'on a découvert Grand Corps Malade.
3: C'est vrai que les histoires d'amour, c'est comme les voyages en train. Et quand je vois tous ces voyageurs, parfois j'aimerais en être un. Pourquoi tu crois que tant de gens attendent sur le quai de la gare? Pourquoi tu crois qu'on flippe autant d'arriver en retard?
2: Grand Corps Malade, les voyages en train, c'est le premier tube. Et puis la première victoire de la musique aussi, Révélation scène en 2007. J'ai dit que t'as pas très envie de faire le bilan, mais puisque t'es là, moi je veux bien en faire un petit quand même. Tu t'imaginais au moment de ce premier album que tu ferais ça sur le long cours?
3: Non, je m'imaginais pas parce que je pense pas aussi loin.
2: Ouais.
3: Donc si on m'avait dit est-ce que dans 20 ans tu auras déjà fait plein d'albums, je me pose même pas la question en fait. Et si jamais on m'avait forcé à me la poser, non, j'aurais pas imaginé tout ce qui s'est passé depuis 20 ans. C'est vrai qu'il s'en est passé beaucoup.
2: Ouais.
3: Mais voilà, le premier texte là, c'est j'en ai pas encore fini, c'est l'intro de l'album.
2: Ouais.
3: Parce que justement, mais moi j'ai aucun problème à faire des bilans, j'adore les bilans. Mais en tout cas, un bilan, c'est un bilan provisoire, quoi. Ça veut pas dire que c'est fini. Et en effet, j'ai encore plein d'envie, ouais, et plein d'idées. Donc, on repart pour 20 ans, quoi.
2: Alors, je donne les chiffres parce que c'est un bilan, mes enfants, comment dirais-je, ébouriffant. Donc 8 albums. Le 9e, Voir la mer, arrive dans quelques semaines. 2 millions d'albums vendus, 3 victoires de la musique, 3 films aussi, Patient, La vie scolaire et l'excellent Monsieur Aznavour. Plus de 800 concerts donnés en France, mais aussi partout dans le monde. C'est pas rien. Il y a aussi des tubes, des vrais tubes radio, comme ce Mais je t'aime, victoire de la chanson originale en 2021.

0: Camille Lelouch. Alors, est-ce que justement, cette chanson, J'en ai pas encore fini, qui est le tout premier extrait du 9e album.
1: C'est déjà sorti.
0: Voilà. Est-ce que c'est aussi justement une réaction à ce bilan, un bilan qui est extrêmement positif, où tu as réalisé énormément de choses, où tu as eu énormément de succès, et tu te dis à toi-même, OK, j'en ai pas encore fini, il y a encore des rêves à aller chercher, c'est ça dedans.
1: Exactement, c'est un peu ça. C'est toujours difficile à expliquer comment une envie de texte naît, mais là, je suis né avec. Je me rappelle, je crois, ma première idée, c'était, j'étais un peu mélancolique et j'avais envie de dire, tiens, je n'ai pas encore fini avec la mélancolie. Et je voulais écrire un texte là-dessus. Puis je me suis dit, mais finalement, je n'ai pas encore fini avec beaucoup plus de choses que ça.
0: Ouais.
1: Donc, je n'ai pas encore fini avec l'envie d'écrire, avec mon optimisme, avec l'envie de faire des vannes, avec mes combats silencieux, avec l'envie d'être amoureux. Et voilà. Et donc, du coup, ça a donné un texte comme ça, un peu fleuve, sans refrain. Voilà, du texte un peu dans la pure tradition slam du début.
0: C'est ça.
1: Beaucoup, un texte assez dense. Mais voilà, qui arrive pour moi à un bon moment et puis qui est une bonne manière d'introduire l'album où il y a après plein de choses très différentes.
0: Il est dense, mais digeste, je veux dire, on comprend. Mais la question en fait que je me posais, c'est si c'était du coup une conversation entre toi et toi, simplement, j'en ai pas encore fini, ou est-ce que c'est une réponse à des questions qu'on a pu te poser aussi, je sais pas, dans ton entourage professionnel.
1: Non, là c'est plutôt entre moi et
0: c'est
1: moi,
0: toi
1: là,
0: et toi.
1: Ouais, ça va, j'ai pas eu trop de gens qui m'ont dit alors c'est la fin, c'est fini. Non, pour
0: ça
1: l'instant,
0: y est, t'es
1: vieux. Non, ça va. Ça va, c'est peut-être c'est plutôt et pourtant j'ai pas besoin de me convaincre, moi je suis là, je sais naturellement que j'ai envie de continuer, mais c'est vrai que c'était une manière d'introduire l'album, ce petit bilan et perspective, tu vois, comme on dit dans les sociétés, c'est-à-dire qu'à la fois on regarde où on en est, mais on ouvre une porte, quoi.
2: Je venais de poser mon stylo et de fermer les paupières. Je pensais éteindre mon cerveau en éteignant la lumière, mais mon stylo et mon cerveau se sont vite réunis et me conseillent de me relever car j'en ai pas encore fini. J'en ai pas encore fini avec le texte du jour. J'ai des rimes plein les joues qui valent peut-être le détour. Alors je me relève cette nuit, demain et après-demain, avec l'expérience d'un daron et l'enthousiasme d'un gamin. J'en ai pas encore fini avec l'envie d'écrire, car quand le monde va trop vite, y'a que ça qui m'aide à ralentir. Quand mon cerveau constate, c'est mon stylo qui comprend, qui sait prendre du recul, noircir la page en m'éclairant. Mes textes savent lire en moi même dans les moments de brouillard, et chaque phrase est une lampe torche sur ce que je n'ose pas voir. J'écris pour compenser l'impuissance de voir ce qui brûle autour, pour contrer nos silences face à ceux qui crient au secours. J'écris enfin et surtout pour partager nos chairs de poule, pour que nos solitudes se reconnaissent au milieu de la foule, que nos émotions fassent équipe plein de sourires interactifs, et que la scène devienne un grand battement de cœur collectif. J'en ai pas encore fini avec la nostalgie, la fiancée des bons souvenirs qu'on éclaire à la bougie. Face à tout ce bonheur passé, j'essaie de pas rester spectateur, et je me bats comme un taré pour que l'avenir soit à la hauteur. J'en ai pas encore fini avec mes combats silencieux, ceux qui se cachent derrière les sourires et les projets ambitieux, ceux qui me répètent heure par heure que grand corps malade, c'est pas juste un nom d'artiste mais des galères en cascade. Y a des souffrances qu'on partage et souvent je tends la main, mais y a des blessures égoïstes et des épreuves sans témoin. Alors je fais le dos rond, je m'endurcis, je me rassure, et je serre tellement les dents que mes silences sont des morsures. Mais j'en ai pas encore fini avec ce putain d'optimisme, il me colle à la peau même dans les moments les plus tristes. Mon optimisme est mal élevé, il ouvre tout le temps sa gueule, dans chacun de mes albums il veut être le premier single. Mon optimisme rattrape souvent là pour compenser, il dévie les chemins tracés et les destins qu'on pensait. Quand je ne vois que les murs gris pendant les jours pluvieux, mon optimisme interpelle et me dit attends, regarde mieux. Alors je vois des vies cachées, des œuvres d'art, des arcs-en-ciel. Derrière tout l'ordinaire, j'arrive à voir le potentiel. Ça fait tellement longtemps que j'ai choisi d'y croire, que mes espoirs ont pris racine et font pousser des fleurs bizarres. J'en ai pas encore fini avec l'envie de dire merci, ce mot qui paye pas de mine et qui crée des éclaircies. J'en offre avec franchise aux inconnus et aux proches. En merci, je suis paradin, j'en ai toujours plein les poches. Dire merci fait des miracles, la gratitude est un pouvoir. Si tu ne le savais pas, essaye un peu juste pour voir. Ça ouvre des portes et des sourires pendant 2 secondes ou 6 mois. Et quand tu le vérifieras, n'hésite pas, remercie-moi. J'en ai pas encore fini avec l'envie de faire des vannes, dans les soirées, les enterrements, dans les joies et les drames. Ce petit diable sur mon épaule qui me souffle des conneries. Depuis longtemps je fais attention, je répète pas tout ce qu'il me dit. J'en ai pas fini avec l'amour et le privilège d'être amoureux. Pour donner du sens à la vie, c'est encore ce qu'on a trouvé de mieux. Alors j'aime sans compter, sans prévoir, à l'air libre. C'est le seul vertige qui m'aide à garder l'équilibre. J'en ai pas encore fini avec l'envie de comprendre, avec l'envie d'apprendre, avec l'envie d'entreprendre. J'en ai pas encore fini avec l'envie tout court. Tant qu'elle frappe dans ma poitrine, je me dis que c'est encore mon tour. L'envie de lancer des projets, c'est une envie qui répare et qui transforme tous les parcours de vie en ligne de départ. L'envie de prendre des risques, d'essayer comme un crève la faim. J'en ai pas encore fini, j'en aurais pas encore fini, même à la fin.
0: Mais grand corps malade est de retour, j'en ai pas encore fini. Le nouvel album arrive le 18 septembre. Alors, il faut raconter que il est né, ce disque, loin de chez nous. Mm-hmm. Nous allons planter le décor.
3: Je viendrai à Montréal.
0: Avec la voix de Robert Charlebois, Montréal, le Québec, c'était un rêve familial de longue date. Mm-hmm. Et tu l'as réalisé l'année dernière, enfin il y a 2 ans, c'est pour ça. Un an. Raconte-moi alors.
1: Eh ben oui, c'est un projet familial, avant que les enfants soient trop grands, ouais, tout ça, de vivre une aventure autre, de se permettre le luxe, le privilège d'avoir une autre vie pendant un an. Et on a réussi à le faire, à l'organiser. Et puis Montréal, c'est une ville que j'adore. J'ai eu l'occasion d'y aller beaucoup de fois pour jouer, pour faire des concerts, de la promo. Et j'ai toujours eu un coup de cœur pour cette ville et pour les Québécois. Et donc voilà, on l'a fait de été 2024 à été 2025 avec les enfants à l'école là-bas, tout ça. Et ça a été une expérience de vie évidemment géniale pour nous tous, pour toute la famille. Et puis on a voyagé, et puis on a vu l'hiver québécois. Ouais. Et puis évidemment, tout ça, c'est nourrissant, ça donne plein d'envie, plein d'idées. C'est vrai que ce nouvel album, il est né là-bas. Et Voir la mer, c'est aussi un titre de l'album, une chanson de l'album, et c'est le titre général de l'album. C'est aussi symbolique de ça. Voir la mer, c'est prendre le temps, se reposer, respirer un bon coup, poser ses yeux sur un paysage. Donc voilà, voir la mer, c'est aussi symbolique de cette année à Montréal.
0: Donc c'était pas nécessairement le but du voyage, d'être tellement inspiré que tu as tout de suite commencé de nouvelles chansons, mais c'est ce qui t'est arrivé là-bas, c'est ça?
1: Ouais, c'est ça. Ouais. Et puis j'ai pris plus de temps là-bas. Je sortais de 3-4 années avec le cinéma, les tournées, les albums intenses. Le but là-bas, c'était de ralentir un peu. Et bah ouais, dès que tu ralentis un peu, ton cerveau, il est un peu plus tranquille et hop, il a envie d'écrire des textes. Quoi.
0: Ça dépend qui. Toi, oui. Moi, quand je ralentis, après, je fais plus rien, je mange des chips. Mais c'est super.
1: J'ai mangé pas mal de chips aussi, voilà. Hein, ça n'empêche pas. Chips et stylo, voilà, c'était mon programme.
0: Voir la mer aussi, moi, quand j'ai entendu le titre de cet album, je me suis dit, ah, il a vu loin. Tu parlais de respirer, d'avoir de l'espace. C'est vrai que nous, vu d'ici, c'est l'image que nous renvoie le Québec, je sais pas, moi je vois des grandes forêts, je crois qu'il y a même des baleines.
1: Enfin... Bien sûr, c'est exactement ça, on a vu tout ça.
0: Ouais.
1: Évidemment, on a voyagé, et oui, quand Montréal déjà c'est une ville très très nature.
0: Ouais.
1: Ce que les gens connaissent de Montréal, c'est là où t'atterris, et puis c'est les petits hôtels, enfin non, les grands hôtels, dans le petit downtown où il y a des buildings comme à New York. Mais c'est pas du tout ça Montréal. Montréal, faut sortir du centre-ville, et les 80% de la ville, c'est ailleurs. Et là, il y a des parcs partout, il y a des arbres partout, donc c'est une ville très nature. Et puis dès que tu sors, tu roules une heure en sortant de Montréal, et là oui, t'es dans des forêts, dans des grands lacs, des chalets au bord des lacs, etc. Donc bien sûr qu'on a vu tout ça, on a fait tout ça. On est allé voir dans le grand nord du Québec les chiens de traîneau l'hiver et puis les baleines à tête de sac. Bon, donc oui, voir la mer, c'est tout ça. C'est poser les yeux ailleurs, respirer et découvrir. Ouais.
0: Et voir du beau, voir la nature, c'est quelque chose, toi, qui, surtout dans ton côté auteur, tu penses que ça a nourri ça, ton écriture? Parce que c'est pas des... Enfin, voilà, tu parles comme ça de paysages à perte de vue et de dépaysement total aussi. Voilà, ça peut même débloquer des trucs dans le cerveau. Enfin,
1: peut-être, ouais, certainement. Après, c'est plus ou moins conscient de changer de rythme. Déjà, ça débloque des trucs dans le cerveau, de vivre ailleurs, une autre mentalité. Ça débloque des trucs. Alors évidemment, de voir des beaux paysages comme ça, peut-être aussi. Ouais. Mais c'est ça qui est bien dans le processus de création, c'est que tu sais jamais vraiment comment ça vient, et tant mieux.
0: Et là, c'est venu. Hein. Donc l'album arrive au mois de septembre. Il est né là-bas, le disque, mais il s'est pas fabriqué entièrement là-bas. Ceci dit, c'est vrai qu'il y a plein de nouveautés. Je le disais tout à l'heure en ouverture, tu travailles avec une nouvelle équipe. C'est vrai que là, on est sur une ambiance différente de tes albums précédents, qui étaient plus électro, avec Mossiman.
1: Mm-hmm. Ouais, avec Mossiman.
0: Aux commandes des prods. Ouais.
1: On avait des albums, oui, avec des sons un peu plus synthétiques, plus électro. Et là, c'est vrai qu'on est revenu à une musique plus organique. Tout est joué à 100%.
0: C'est un groupe.
1: C'est un groupe, et on a même enregistré dans des conditions de live. Il y a des beaux studios dans le sud de la France, là, qui s'appellent La Fabrique, qui permettent ça. C'est-à-dire, c'est des grands studios où on peut tous se brancher les uns les autres. Et on a joué vraiment en live. Et donc, je pense que ça doit s'entendre un peu, c'était cette espèce d'alchimie où on s'écoute tous les uns les autres au moment où on enregistre. Et bah voilà, j'avais des musiciens incroyables. C'est Nicolas, ça s'écrit N-I-K-O-L-A, parce qu'il a aussi un projet musical, il est chanteur, etc.
0: Ouais.
1: C'est un jeune auteur-compositeur qui a réalisé musicalement tout l'album. Et il a fait un travail incroyable, je suis hyper fier de lui, hyper fier de cet album, grâce à lui aussi. Donc
0: tu lui as donné quoi comme direction, comme envie?
1: Ben, on a commencé un peu ensemble à Montréal, il est venu me voir là-bas, et justement je lui ai parlé de cette envie de son un peu plus organique. Ouais. Et notamment aussi un peu grands espaces. Il y a sur l'album plusieurs moments où il y a des guitares un peu qui font un peu Ennio Morricone, ouais. un peu western, même si je sais pas si c'est juste une direction comme ça. Il y a beaucoup d'autres choses, mais en tout cas voilà, il a senti un peu ce que je cherchais. Et puis après, il a beaucoup composé. Il m'a proposé plein de musique avec ses potes Achille et Noé. Et du coup après voilà, on a pris certaines de ses musiques, certaines boucles, et puis j'ai commencé à écrire dessus. J'ai écrit beaucoup sur sa musique. J'aime bien aussi. Pendant longtemps, j'écrivais tout seul à cappella et je demandais aux musiciens de faire de la musique sur mesure sur mes paroles, mais j'aime bien aussi écrire moi sur mesure sur des notes, ouais. Et c'est plutôt dans ce sens-là qu'on a fait la.
0: Ça te rajoute une petite contrainte?
1: Ouais, j'adore. Ça t'inspire une humeur, la musique.
0: Oui,
1: déjà,
0: oui,
1: ça te
0: sûr.
1: Met dans une ambiance. Et puis oui, ça te rajoute des contraintes de rythme, de la longueur de tes phrases. Et ça, j'aime bien. C'est un jeu.
0: Alors, on va découvrir le prochain rêve, deuxième extrait déjà de ce nouvel album
1: qui est sorti cette semaine. Ouais. C'est notre petite nouveauté.
0: C'est ça. Et c'est en duo.
1: C'est un duo.
0: Tilto.
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0: va pas faire les surprises genre quoi, Grand Corps Malade fait des duos. On a bien compris que
1: j'aime bien ça.
0: C'était quelque chose qui t'allait très bien. Ça arrive quand d'ailleurs? Alors il y a Mesdames évidemment qu'on connaît par cœur, mais t'as fait déjà des duos avant. Est-ce que t'arrives à dater à quel moment tu t'es dit mais j'adorerais être avec quelqu'un sur mes chansons dès le début?
1: Ouais,
0: hein.
1: Dès le début. Dès le début, j'ai toujours adoré cet exercice particulier qu'est le duo. T'arrives à faire matcher, à trouver l'osmose entre deux univers différents, deux voix différentes. Et puis après, il y a l'univers du texte et de la musique, et marier tout ça, c'est jamais gagné. C'est un vrai petit challenge, un duo. Et du coup, quand ça marche, d'un seul coup, il y a une chanson qui est cohérente, il y a deux voix qui se répondent, et moi, j'aime bien ça. C'est un jeu que j'aime bien.
0: Alors, t'as fait des duos excellents. On adore, évidemment. On en parlait tout à l'heure, celui avec Camille Lelouch, Mais je t'aime. Il y a eu aussi Ben Mazué, Gaël Faye, là c'était carrément un trio. Véronique Sanson, Louane, enfin voilà, il y a plein d'artistes. Suzanne, avec qui voilà, t'as fait des excellents duos. Là c'est Stilto. Stilto, c'est une jeune artiste alors qui a un parcours pas tout droit, puisqu'en fait, avant de sortir sa musique, elle avait déjà une espèce de carrière sur les réseaux sociaux. Tu l'as découverte à ce moment-là ou tu l'as découverte quand elle a commencé à faire de la musique?
1: Non, je l'ai découverte quand elle a commencé à faire de la musique.
0: Donc, tu n'étais pas forcément au courant de son passé?
1: Non, bah, après, je crois que la première fois que j'ai vraiment écouté ce qu'elle faisait, c'est la fin du duo avec mon pote, Ben Mazué.
0: Oui.
1: Et du coup, bah, voilà, j'ai découvert son timbre de voix, sa fraîcheur, et puis j'ai regardé qui c'était. Et puis là, j'ai vu qu'elle avait toute une carrière avant et plein de gens qui la suivaient.
0: Communauté incroyable.
1: Ouais. Et puis après, il y a un autre pote, Vincha, qui a composé plusieurs musiques pour moi sur l'album précédent. Et un peu sur celui-là aussi, qui avait écrit pour elle. Donc, bon, voilà, c'était un peu Stilto, qui s'appelle Laure. Stilto, c'était un peu la famille de la famille, quoi.
0: Oui.
1: Donc, du coup, quand j'ai commencé à écrire cette chanson, où j'avais déjà le thème du prochain rêve, je me disais, ça irait bien à une jeune artiste qui vient d'avoir une espèce de premier aboutissement. Et elle, c'est le cas. Elle a fini par se lancer dans la chanson. Elle a énorme succès. Elle fait déjà des tournées, des zéniths, etc.
0: Nommée aux victoires. Ouais, enfin, ouais.
1: Et donc, quant à cette première consécration, ben voilà. Comment ça se passe dans ta tête, quoi? C'est quoi la suite? C'est quoi le prochain rêve? Et c'était ça le thème. Et en écrivant pour elle cette chanson, j'ai compris que moi, en fait, j'étais dans la même question, même si c'est après 9 albums, quoi.
0: Ouais.
1: Et que, voilà, le projet d'après, le petit doute avant d'attaquer un nouveau projet, c'est toujours le même. Et voilà, ça s'appelle Le Prochain Rêve.
0: C'est quand même la bonne nouvelle de ce mois de juin. Grand Corps Malade, j'en ai pas encore fini.
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0: En écoutant cette chanson, où il y a, je trouve, beaucoup de lumière, tu dis que, voilà, écrire, ça sert à rassembler, ça sert à sortir l'espoir, etc. Je ne peux que me rendre compte que tu seras en tournée pendant une année présidentielle, et je suis assez contente de ça. Je ne sais pas, quelque part, je me dis, c'est bien, Grand Corps Malade, il n'est pas loin, etc. Est-ce que d'une manière ou d'une autre, de manière très frontale ou pas, tu penses que tu as envie de prendre la parole sur la politique de ce pays, notamment l'année prochaine, puisqu'on va élire un nouveau président ou une nouvelle présidente?
1: Plus d'une manière que d'une autre, d'ailleurs, comme tu dis.
0: Oui, oui, mais c'est...
1: Et en effet, non, vous ne me verrez pas prendre position et prendre parti pour un tel ou un tel, et aller serrer la pince des politiques sur leur podium. Je me sens pas du tout à ma place. En revanche, bien sûr, bon, on a parlé de certaines chansons qui sont sorties, il y en a d'autres qui sont sur l'album et qui ne sont pas encore sorties, et il y en a qui parlent très concrètement et très frontalement de certaines situations en France, et notamment de la montée de l'extrême droite, je parle notamment de la parole complètement décomplexée des propos racistes c'est un morceau où je dis j'ai grandi dans une époque où être raciste était honteux, et aujourd'hui c'est tellement plus le cas. Aujourd'hui on entend des choses qui sont incroyables,
0: sur des plateaux télé,
1: et du coup aussi sur des radios, et puis du coup aussi dans la rue, et puis d'un seul coup il y a plus de limites, et c'est vrai que ça, je trouve ça hyper effrayant. J'ai un texte là-dessus où j'essaye de comprendre ce qui se passe, et où je me dis justement qu'il n'y a pas, c'est un morceau qui s'appelle Pas de fatalité, et je suis sûr qu'il n'y a pas de fatalité, et que l'humain n'est pas voué à devenir raciste, et qu'il va falloir absolument contrer ça, réagir, et essayer de plus tendre des mains que jeter des pierres. Et voilà, oui, donc d'une manière ou d'une autre, bien sûr que Ben ouais, je suis pas un artiste loin de tout dans ma bulle. Je vote, je suis un citoyen et forcément quand je vois des choses, bah il y a aussi des textes là-dessus quoi.
0: Ouais, ouais, mais donc recoller ce qui est fracturé plutôt que de pointer du doigt.
1: Ouais, exactement. Ouais, ouais. Je suis effrayé de ça, mais c'est pas juste un texte pour dire je suis effrayé. Mm-hmm. C'est un texte pour dire voilà, on peut réagir quoi.
0: On peut faire des choses.
1: C'est cette espèce de dérive, cette dérive totale de haine, ouais. On peut essayer de la contrer quoi.
0: Alors la haine, elle arrive de tous les côtés. Il y a une histoire qui traîne depuis 5 ans. Je viens aux nouvelles à propos de notre copine Oshie.

0: Oshi, qui avait été attaqué par un journaliste nommé Fabien Lecoeuvre en 2021. Deux points, ouvrez les guillemets. Quand est-ce qu'on va nous sortir des beaux mecs ou des filles sublimes? Quand vous regardez Oshi, par exemple, qui a un talent incroyable, indiscutable. Enfin, vous mettez un poster de Oshi dans votre chambre, vous? Mais elle est effrayante. Il faut qu'elle donne ses chansons à des filles sublimes, comme des Vanessa Paradis. Fermez les guillemets. On embrasse Vanessa, évidemment, qui n'a rien à faire dans cette histoire. Et toi, quand t'as entendu ça en 2021, et quand t'as vu qu'en plus Oshi était touchée, qu'elle réagissait, t'as écrit une super chanson qui s'appelait « Des gens beaux ».
1: Parce que dans la suite de son interview, oui, il disait « Il faut des gens beaux ».
0: Il faut des gens
1: cette
0: beaux.
1: Cette phrase est quand même extraordinaire.
0: Bah, surtout venant de Fabien Lecoeuvre, hein, si vous l'avez jamais vu, googlez-le, je vous en supplie. Et donc, l'idée, c'est que toi, t'as fait cette chanson, « Des gens beaux », justement, en disant « Mais comment ça, il nous faut des gens beaux ?» Elle est super, et je n'ai pas le droit de la diffuser ce soir, parce que alors de procès, un coup c'est toi qui gagne, mais un coup c'est lui qui fait appel, etc. En gros, il te reproche d'avoir pris son intervention dégueulasse, que je viens de vous lire, à la radio, et de l'avoir mis en intro de la chanson, et il dit que tu dois lui payer des droits d'auteur.
1: Voilà, c'est ça. Bah, donc, il dit qu'on n'a pas le droit d'utiliser sa voix. Ouais. Nous, bah, voilà, notre avocat et tout, nous dit, bah, bien sûr que si, on n'a pas volé sa voix dans une sphère privée. Il était sur un plateau de radio, et puis en plus, c'est des propos polémiques, donc tout le monde a commenté, tout le monde a entendu. Du coup, les avocats disent que c'est des propos d'intérêt, enfin, pas d'intérêt de débat général.
0: Ouais, c'est ça.
1: Donc, voilà. Donc du coup, à partir de là, il n'y a pas de vol de voix, quoi.
0: Ouais.
1: Bon, mais lui, il a estimé qu'on n'avait pas le droit. Donc, le procès, on l'a gagné. Mais il a fait appel et il a gagné. Et du coup, il y a une troisième manche.
0: C'est la cassation.
1: Ouais. Et bah, j'ai pas de scoop à vous donner. J'ai pas encore de nouvelles.
0: On sait pas.
1: Mais en tout cas, voilà. Bon, bah, c'est une affaire, comme souvent la justice, qui dure et qui dure.
0: Ouais.
1: Mais, bon, en tout cas, cette chanson-là, elle a existé. Il y a plein de gens qui l'ont entendue. Je l'ai chantée en festival.
0: Nous, on l'a encore. Alors, je sais que si on la joue, là, ça va mettre tout le monde dans la sauce et j'ai pas envie. Mais en tout cas, à la seconde où t'as le droit de la rechanter et où nous, on a le droit de la rediffuser, on le fera.
1: On la remettra. Je vous tiendrai au courant.
0: Ouais, vraiment.
1: Dès qu'on a le droit, on y va.
0: À la seconde. Je voulais aussi qu'on prenne le temps de parler deux secondes de cinéma. Vu que ton agenda musical est extrêmement chargé, je le rappelle, 9e album le 18 septembre, plus la grande tournée 2027, c'est sans doute l'un ou l'autre dans ton emploi du temps. Donc là, il n'y a pas forcément de projet de ciné dans l'immédiat.
1: Certainement, pendant la tournée, je vais développer une petite idée ou commencer à écrire parce que j'ai des idées. Mais oui, c'est pas pour tout de suite. Le cinéma, c'est un truc de longue haleine. Une chanson, je peux l'écrire ce soir, la mettre en musique demain et elle est sur les plateformes demain soir.
0: Oui.
1: Le cinéma, c'est un autre délire. Hein, donc
0: c'est
1: ça prend du temps. Donc ce sera pas pour tout de suite. D'autant que là, la priorité, c'est vraiment la musique. C'est l'album et la tournée. Mais il y aura d'autres choses.
0: Ok, génial. Bon, bah, l'album, ce sera le 18 septembre pour le ciné. En attendant, sachez que Monsieur Aznavour, le merveilleux biopic réalisé par toi, Grand Corps Malade, et par Mehdi Idir, est disponible sur Netflix.
1: Ouais,
0: et ça, c'est une très bonne nouvelle. Voilà, si vous n'avez pas de code, ne m'énervez pas, prenez-les à quelqu'un et allez voir ce film qui est une merveille. Moi, j'ai beaucoup aimé, j'ai beaucoup pleuré aussi. Et j'ai appris beaucoup de choses sur Aznavour. Pourtant, je sais que, voilà, je l'avais étudié, le bonhomme. Mais
1: il a un passé incroyable, une jeunesse folle, des aventures.
0: Sa jeunesse, ses parents.
1: La guerre, la résistance. Ouais. Plein de gens ne savent pas tout ce qu'il a vécu.
0: C'est ça.
1: Et on s'est beaucoup intéressé à sa jeunesse, justement.
0: Ouais, ouais. Bravo. Je ne sais pas si je te l'avais dit, parce qu'évidemment, étant donné que c'était un film et pas de la musique, je ne sais pas si on en avait parlé vraiment. Mais bravo, je suis très admiratif du travail sur Monsieur Aznavour.
1: Merci beaucoup.
0: À la prochaine.
1: À bientôt. Merci
0: à
1: beaucoup.
0: La prochaine. Salut.
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0: pays imaginaire d'Indochine avec Canary Bay. Comment vont mes leftos ce matin? J'espère que vous avez passé une bonne nuit et surtout une bonne semaine. Je suis très content de vous retrouver aujourd'hui avec toute l'équipe d'ici dès 5h.
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0: Et ce vendredi, c'est Féline Leloir-Duhaut qui est avec nous. Bonjour Féline.
3: Bonjour Louis, bonjour à tous.
0: Je vais vous faire découvrir un nouveau rendez-vous qu'on est en place cette semaine.
3: Je suis curieuse.
0: 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Dans le rétro également, Féline, c'est notre invention du jour. Il y a 138 ans, George Eastman dépose le brevet, figurez-vous, du tout premier Kodak, l'un des premiers appareils photo conçus d'une simple petite boîte qui allait révolutionner, lui, le monde de la photo. Mm-hmm. Nous sommes le 4 septembre 2026 et à la une de l'actualité ce matin, Féline.
3: On n'a jamais connu un été aussi chaud en France, le constat dressé hier par la ministre de la Transition écologique, alors qu'on est en train de vivre une nouvelle vague de chaleur dans le sud de la France.
0: Et pour vous accompagner jusqu'à 6h, Saveria au standard, Diana la technique, c'est Clément la rédaction en chef ce matin. Ici, à dès 5h, ça commence maintenant.
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0: C'est vendredi, excellent réveil à l'écoute d'ICI, il est 5h. Le tour de l'actualité à vos côtés, Féline Leloir-Duhaut. Le scandale des violences dans le périscolaire ne concerne pas que Paris.
3: Alors que la rentrée vient de démarrer, la cellule investigation de Radio France a enquêté dans les 20 plus grandes villes françaises pour savoir combien d'animateurs ont été suspendus pour des violences physiques ou sexuelles. Et la quasi-totalité sont concernés, Anne-Laure Barral.
4: Des enfants victimes de coups, de menaces, forcés à manger ou encore victimes de cris, nous en avons trouvé dans toutes les villes. Et dans les 20 plus grandes, eh bien, elles sont toutes concernées par des alertes ou des suspensions sur les personnels périscolaires, dont 17 d'entre elles à cause de violences sexuelles. En un an, Marseille a ouvert une vingtaine d'enquêtes. Il y a eu 4 suspensions à Nantes, même chose à Villeurbanne. Certes, Paris a le plus grand nombre de cas avec une 60aine de personnes concernées, mais elle a aussi 15 fois plus d'animateurs que Rennes, qui a pourtant suspendu 3 agents cette année pour des faits à caractère sexuel. Seuls Grenoble et Reims ne signalent aucune suspension, mais cette dernière reconnaît ne pas avoir reconduit une 30aine de vacataires, notamment en raison d'échanges grossiers ou de familiarité envers les enfants. Seule la ville de Nice n'a pas souhaité répondre à notre questionnaire. Un animateur y a pourtant été mis en examen en février dernier pour viol et agression sexuelle.
3: Et rien qu'à Paris, près de 200 animateurs du périscolaire ont été suspendus depuis le début d'année. De nouvelles menaces de mort envers le maire de Famec en Moselle. 2 des mineurs ont été blessés hier en examinant un courrier anonyme destiné à l'élu à l'intérieur de la poudre blanche qui a été testée et qui a engendré une réaction chimique suivie d'une explosion. Depuis plusieurs années, Michel Ligbot est victime d'une campagne de harcèlement. Il annonce à nouveau porter plainte.
0: Après l'été caniculaire, le monde agricole attend des mesures.
3: La ministre de l'Agriculture doit détailler son plan de sauvetage ce matin à 9h. L'idée, venir en aide aux agriculteurs largement touchés par la sécheresse et les dégâts dans les cultures. Alors ces annonces sont plus que nécessaires, Édouard Marier.
5: Les agriculteurs parlent de catastrophe, c'est du jamais vu dans les 400 000 exploitations françaises. La FNSEA, premier syndicat agricole, évalue les coûts des canicules à plus de 10 milliards d'euros, dont la moitié rien que pour l'élevage. Les prairies sont à sec. Pour nourrir les animaux, les éleveurs prélèvent déjà depuis quelques semaines sur le fourrage d'hiver. Et faute d'herbe à couper, ils ne peuvent pas renouveler les stocks. La sécheresse fait également chuter la production de fruits et légumes, mais aussi de céréales. Vu la crise des finances publiques, les syndicats agricoles savent qu'ils n'auront pas cette somme. Ils demandent en urgence des aides massives à la trésorerie, la prise en charge des cotisations sociales à des niveaux élevés, la suspension des taxes foncières, le versement sans délai des aides prévues par la politique agricole commune. De quoi redonner du souffle, car selon plusieurs sondages effectués par des chambres d'agriculture, de nombreux exploitants sont désespérés.
3: Et déjà hier, le Premier ministre Sébastien Lecornu a demandé de nouvelles économies dans le budget 2026 pour financer ces aides en urgence en faveur des agriculteurs, car cet été caniculaire est le plus chaud jamais enregistré en France, d'après la ministre de la Transition écologique Monique Barbu, avec des températures bien au-dessus des normales de saison. Et ce n'est pas fini. À partir de ce midi, 5 départements du sud de la France basculent en vigilance orange canicule. L'Ardèche, l'Aude, la Drôme, le Gard et l'Hérault. À Montpellier, on attend jusqu'à 35 degrés cet après-midi et dans le quartier Antigone, où presque aucun logement n'est équipé de volets, les habitants redoutent cette nouvelle vague de chaleur, Lou Bourdi.
6: On se croirait ici en Grèce antique, avec la chaleur d'abord, mais aussi avec le style architectural du quartier, des colonnes, des fontaines avec des dieux, et ce grand bâtiment blanc des années 80, construit sans volet. Alain nous a ouvert sa porte.
7: Il y a les touristes qui viennent ici, qui regardent, qui trouvent ça beau, mais effectivement, c'est un peu chaud à l'intérieur, quoi.
8: Ils ne voient pas les gouttes de sueur qui perlent sur nos fronts.
7: Exactement.
6: Et oui, pas de volet, car le bâtiment est labellisé architecture remarquable. Alors Alain, qui a déjà souffert tout l'été,
7: ça va être très difficile,
6: redoute cette nouvelle canicule.
7: On nous a annoncé du 29, on est à 34-35, on verra. Ah ben moi j'ai ma mère qui est pas loin et elle souffre. Je lui ai installé pareil un ventilateur au plafond, mais elle me dit il faudra que tu me mettes mieux l'an prochain parce qu'elle a 86 ans, donc elle me dit je sais pas si je vais tenir. Elle se pose des questions pour l'année prochaine, si elle est toujours là.
6: La vague de chaleur devrait durer au moins jusqu'à lundi. Alors Alain rêve déjà d'ailleurs.
7: On est avec ma femme, on est allé se balader en Bretagne au mois d'août et honnêtement j'irais bien passer quelques temps à Plogoff, quoi.
6: Mais à Montpellier aujourd'hui il va faire jusqu'à 35 degrés, sûrement encore plus. Chez Alain c'est 9 degrés de plus que les normales de saison.
3: Reportage à Montpellier signé Lou Bourdi.
0: En football, victoire de Lille hier face à Toulouse.
3: Le LOSC l'a emporté 1-0 en ouverture de la 3e journée de Ligue 1. Lille qui prend provisoirement la tête du classement. Ce soir l'Olympique Lyonnais reçoit Auxerre et Monaco se déplace au Parc des Princes pour affronter le PSG. Et puis c'était sa dernière dans un tournoi du Grand Chelem. Le tennisman français Gaël Monfils, qui vient de fêter ses 40 ans, a été éliminé cette nuit au 2e tour de l'US Open par l'Américain Lennard Tien. Gaël Monfils qui prendra sa retraite à la fin de la saison au Masters 1000 de Paris. Et nous, Louis, on va s'arrêter un petit tour sur la météo. Il fait bien beau et chaud.
0: Oui, exactement, comme vous l'avez dit. De la chaleur et un ciel, lui, qui sera bien dégagé ce vendredi. Alors, on a encore quelques petits nuages, mais c'est vraiment pas la dominante du jour qui vont graviter, notamment au-dessus de la Manche. Pour les températures, en milieu de matinée, elles dépassent quasiment partout les 20 degrés. À Amiens et Reims, on aura déjà 21 degrés. Besançon, 22. Nantes, 23 degrés. La Rochelle, 23 également. Marseille et Nice, ce matin, 26 degrés. Cet après-midi, pas de changement dans le ciel. On va toujours retrouver ce soleil généreux. Vous pouvez d'ailleurs arpenter votre casquette et vos lunettes de soleil sans aucun problème à mettre avec vous dans votre sac ce matin. Pour les maximales ce vendredi après-midi, elles sont en hausse. 30, c'est la maximale dans le nord, à Strasbourg, et dans le sud, 35 degrés. Vous l'avez entendu à Montpellier, mais également à Bordeaux et à Tarbes cet après-midi. J'ai aussi la tendance de ce week-end. On va rester sur la même dynamique que ce vendredi, c'est-à-dire avec un joli soleil, un ciel lui qui sera bien dégagé, et encore une fois des températures qui vont dépasser les 30 degrés aussi bien samedi que dimanche.
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0: 5h07, très bon réveil à l'écoute d'ici. Je suis ravi de vous retrouver ce matin. On fête les Rosalies aujourd'hui.
3: Bonne fête les Rosalies.
0: Bonne fête à toutes les Rosalies qui nous écoutent et qui se réveillent avec ici. Et bien entendu, vos chansons préférées qui répondent toujours présents pour commencer la journée aux côtés de ABBA, Money, Money, Money.

0: À bas. À 5h10 sur votre radio ici. Bonjour tout le monde, je suis super content de vous retrouver aujourd'hui. On a fait déjà, ça passe vite, notre première semaine ensemble. Et aujourd'hui, je suis ravi de partager cette émission avec vous, ma chère Féline.
1: Moi aussi, Louis.
0: Je suis content, franchement, je suis content.
1: On est ensemble.
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0: De l'amour dans cette émission ce matin.
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0: Et de l'histoire aussi, pour commencer votre journée. Direction la Charente-Maritime, à la découverte d'un port qui a connu une drôle de mésaventure. Il a perdu la mer. Féline, comment c'est possible?
1: Eh oui, Louis, Brouage était autrefois l'un des ports les plus prospères du royaume. Aujourd'hui, la cité se trouve à plusieurs kilomètres de l'océan.
0: Alors, comment la mer a-t-elle pu s'éloigner à ce point du port? Réponse avec Stéphane Bern, c'est juste avant les infos de 5h30 sur ICI. On tourne les pages à présent de vos magazines ce matin dans la revue d'ici. Et on commence avec un exploit en majuscule raconté dans Le Parisien, celui de Julien Vesser, 39 ans, qui devient le premier amputé tibial à terminer l'Ultra Trail du Mont Blanc, un parcours de 170 km autour du massif.
1: Avec tout de même 9700 mètres de dénivelé positif et plus de 44 heures d'effort pour arriver au bout.
0: Et une fois arrivé au bout, l'Auvergnat ne s'est pas gêné pour célébrer sa réussite. Il a directement sabrer le champagne, figurez-vous, dans sa prothèse. Après le tour du Mont Blanc, prenons à présent de l'altitude avec le magazine Science et Vie, direction Toulouse, où Airbus s'apprête à tester un avion capable de parcourir 18 000 km et voler jusqu'à 22 heures sans escale.
1: La compagnie Qantas prévoit de l'utiliser dès 2027 pour relier directement Sydney à New York ou Londres.
0: Et pour réussir une telle performance, l'appareil est d'ailleurs doté d'un réservoir de plus de 20 000 litres et devient ainsi l'avion de ligne avec le plus grand champ d'action jamais construit.
1: Et puis après les airs, Louis, je nous ramène sur la terre ferme avec Doudou Lapin, la peluche perdue par une famille pendant ses vacances sur l'île d'Aix cet été.
0: Oui, heureusement, pas de panique, hein, les gendarmes ont retrouvé Doudou Lapin sain et sauf.
1: Il a été rendu à sa famille et à son jeune propriétaire, et pour remercier les gendarmes, les parents leur ont écrit une carte postale très mignonne. Elle est à lire sur ici.fr.
0: J'y vais de ce pas.
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0: Soyez les bienvenus ce vendredi, il est 5h13 et on va à la rencontre, Féline, des fans de Céline Dion.
1: Car dans 8 jours, c'est le premier concert de la chanteuse québécoise à Paris. Elle avait enflammé la cérémonie d'ouverture des Jeux Olympiques de Paris 2024 en chantant l'hymne à l'amour depuis la Tour Eiffel. Et après 6 ans d'absence, ses fans français pourront enfin la retrouver sur scène. Alors pour l'occasion, un stand de goodies a ouvert hier au 3e étage des Galeries Lafayette. On peut y acheter différents objets dérivés à l'effigie de la star, de la carte postale à 12 euros, aux suites à 180 euros. Le magasin va rester ouvert jusqu'au 5 octobre et dès les premières heures d'ouverture, les fans étaient déjà nombreux, Marie Boéda.
6: Pour Céline Dion, Noëlla ne compte pas.
7: Vous avez dépensé combien ?
8: 1000 euros.
6: Et elle garde tout pour elle. La quinquagénaire qui a sa place pour le concert en octobre a décalé sa journée de repos pour acheter.
8: Voilà, des foulards, des t-shirts, des gants, des... Voilà. J'ai acheté la boutique presque.
6: Liliane venait d'abord pour une amie.
9: J'ai dit, je viens faire le repérage. Quand j'ai dit ça à mon amie de Saint-Jean-de-Luz, Brigitte, elle m'a dit, ah, mais tu vas me regarder tout ça, tu me prends les photos.
6: Mais cette admiratrice de la star québécoise ne s'oublie pas.
9: J'ai récupéré le t-shirt noir, évidemment, le sac noir, la pochette.
6: Il est comment le t-shirt?
9: Ben, il est noir avec un cœur rouge et marqué Paris, I love Paris.
6: Avec le nom de
9: Céline Dion, évidemment, évidemment.
6: La retraitée a déboursé une centaine d'euros.
9: Oui, mais tant pis, pour Céline.
6: C'est un budget, me reconnaît une acheteuse un peu plus loin.
10: Ça a vraiment bien démarré.
6: Anne-Sophie est vendeuse.
10: On a quand même des très très gros fans de Céline, donc qui achètent beaucoup et qui repartent au final heureux.
6: En moins d'une heure, plus d'une centaine d'articles ont été écoulés. Le plus populaire, le vinyle Live in Paris, dans lequel figurent des chansons des années 90

0: On aime Céline.
1: Évidemment, on profite de Céline. Céline qui sera à Paris pour une série de 16 concerts à la Plénitude Arena de la Défense du 12 septembre au 17 octobre. Et pour célébrer le retour de Céline Dion en France, on vous a préparé un quiz sur la chanteuse. Il est à retrouver sur ici.fr.
0: Merci Céline.
1: Et j'espère, Louis, que vous allez d'ailleurs y jouer.
0: Eh ben, j'attendrai si vous m'autorisez. Ah bah écoutez, on fera le bilan.
1: On fera le bilan tout à l'heure.
0: Avec grand plaisir. Il est 5h15 à l'écoute d'ici, dans les coulisses TV ce matin. Un jeu encore une fois, et cette fois-ci, être le meilleur, figurez-vous, ne servira peut-être à rien. TF1 lance ce soir qui sera le plus nul, avec notamment Philippe Catherine et Bruno Sanche. Patrice Gascoigne vous raconte les coulisses de ce drôle de jeu dans moins de 5 minutes sur ICI, puisqu'à 5h16, vous vous réveillez ce matin avec une chanson, tiens, qui porte bien son nom, fait un léger saut dans le temps pour retrouver à nos deux compères. Il s'agit de Laurent Voulzy et d'Alain Souchon. Laurent Voulzy pour la composition, Alain Souchon qui a écrit ces mots, et ensemble, eh bien, ils imaginent une belle histoire qui raconte les différences et une lutte contre le racisme avec une idée simple. Le soleil, lui, brille pour tout le monde. Et voici Le Soleil Donne ce matin sur votre radio ici. Excellent vendredi avec nous et bon réveil.

0: Laurent Voulzy avec Le Soleil Donne, une chanson qui fonctionne très bien pour commencer le vendredi matin. Et en plus, ça tombe bien puisque le soleil, lui, répond à présent aujourd'hui. Il est 5h20, soyez les bienvenus si vous nous rejoignez à l'instant. Et ça tombe bien puisqu'il faut nous appeler tout de suite au 0810 055 056. C'est Féline, notre premier rendez-vous avec les auditeurs. C'est une nouveauté, c'est un duel qui oppose un couche-tard. Quelqu'un qui nous écoute tout de suite, par exemple, et qui rentre du boulot, et un lève très tôt.
1: Un peu comme nous, un lève tôt.
0: Exactement, à contrario, se lève très tôt pour aller bosser. Si c'est votre cas, vous nous appelez tout de suite au 0810 055 056, et l'un d'entre vous repartira avec un joli cadeau, Féline.
1: Et oui, une radio en DAB+, pour nous écouter en continu, partout chez vous, et même profiter de différentes fonctions comme le Bluetooth ou encore sa lampe intégrée.
0: Alors ne tardez pas les amis, c'est Saveria qui vous attend ce matin au standard 0810 056 055 056. Bonne chance à tous.
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0: 5h21. À présent, on retrouve Patrice Gascoigne et ses coulisses TV ce vendredi. Aujourd'hui, Patrice, vous nous proposez un jeu étonnant à voir ce soir sur TF1. Son titre, qui sera le plus nul?
3: Voilà un jeu qui va vous faire perdre tous vos repères, puisque l'idée est de ne surtout pas l'emporter.
4: Oh là là, sortez-moi de là.
5: Qui sera le plus nul? Pas moi.
6: Le seul jeu que personne ne veut gagner.
3: Voilà pour l'ambiance dissipée de qui sera le plus nul à voir ce soir sur TF1. Vous l'avez compris, le but du jeu, c'est de donner le plus vite possible des bonnes réponses et ainsi quitter le jeu, puisque le dernier en liste sera par définition le plus nul. La première édition de Qui sera le plus nul avait réalisé de belles audiences, d'où cette saison 2 qui rassemble un casting de personnalités éclectiques, mais qui ont quand même un point commun, avoir pas mal d'autodérision. Ce soir, vous verrez donc des profils aussi différents que Christine Bravo, Samuel Etienne, une star de télé-réalité, le danseur Christophe Licata, l'investisseuse de Qui veut être mon associé sur M6, Kelly Massol, mais aussi l'acteur Bruno Sanchez et l'artiste Philippe Catherine. À tous les deux, je leur ai demandé un souvenir d'écolier. On commence par Bruno Sanchez.
7: Oui, j'ai fait croire à mes parents que je passais en troisième, alors que c'était pas vrai, ils étaient hyper fiers. Il y a eu une réunion parents-prof, évidemment, parce que j'avais signé un papier à leur place. Et en fait, il y a eu une grande désillusion. Mon père a appris que non, je redoublais, mais que j'avais imité sa signature. Et mon père ne m'a pas parlé, mais vraiment pas parlé pendant bien un mois et demi. Et ça, ça a été très dur.
3: Et vous, Philippe Catherine, un petit souvenir de CM2, puisque dans Qui sera le plus nul, on vous pose des questions au niveau CM2.
8: CM2, moi j'étais dans une école catholique et je ne pensais qu'à Jésus. Donc je voulais être un martyr, c'était mon ambition.
3: C'était quoi les matières préférées de Jésus?
8: C'est le catéchisme, évidemment. Très fort en caté et EMT, bien sûr. Jésus, il savait tout à fait s'en tirer avec cette éducation manuelle et technique. C'est aussi Jésus. Tout ce qui est aussi la philosophie, même si c'est en CM2, c'est des prémices. En dehors de ça, on avait des profs très durs, notamment frère Gérard, qui était vraiment injuste.
3: Il était où?
8: Moi, j'ai grandi en Vendée, donc terre catholique s'il en est. Mais je passais

0: Mes cours un petit peu dans les vapes. Ouais, globalement, j'étais vraiment dans les vapes.
1: On visualise bien Philippe Catherine dans les vapes. Le sera-t-il encore dans Qui sera le plus nul ? La réponse ce soir sur TF1. Et c'est un ancien cancre. Ouais, moi, qui vous retrouve demain pour de nouvelles coulisses télé.
2: Ne dites pas ça, Patrice, on vous retrouve demain, comme d'habitude, pour de nouveaux coulisses TV. Stéphane Bern, lui, en revanche, Féline, eh bien, on le retrouve dans quelques minutes, directement sur la côte charentaise, avec l'histoire d'un porc qui, lui, a perdu la mer.
3: Non, je n'y crois pas.
2: Bien, figurez-vous que si c'est possible, et c'est à découvrir juste après cette nouveauté. Voici pour vous Adèle Castillon sur Ici. Vous l'écoutez d'ailleurs peut-être pour la première fois ce matin, avec une chanson et un titre qui tient en trois mots et qui se prête parfaitement au jeu en ce moment, c'est Été avec toi.

0: ici dès 5h, vendredi 4 septembre. Et il y a de l'ambiance dans les studios ce matin avec Adèle Castillon. Était avec toi, une chanson qui fonctionne très bien d'ailleurs pour commencer la journée. J'ai vu que ça vous avait saisi, ma chère Félix.
1: Ah mais oui, on était ambiancés dans le studio. Et vous aussi, Louis, je vous ai vu danser.
0: Peu, hein. J'espère que vous aussi qui nous écoutez, cette chanson vous a fait du bien. Il est 5h27 et juste avant les infos de 5h30, un petit peu d'histoire comme d'habitude avant l'actu, aux côtés de Stéphane Bern. Et ce matin, on voyage au 12e siècle directement sur la côte charentaise. Rectification de Féline qui est notre arbitre des siècles. 17e siècle.
2: Il existe des ports sans bateau, mais rares sont ceux qui ont été abandonnés par l'océan lui-même. Au XVIe siècle, en Charente-Maritime, Brouage était l'un des ports les plus prospères du royaume. Fondée en 1555 par Jacques de Ponce, la cité doit sa richesse au commerce du sel, alors surnommé l'or blanc. Il faut imaginer chaque jour des centaines de navires y charger leurs précieuses cargaisons à destination du nord de l'Europe. Et clairement, pour les habitants de Brouage, c'est ce commerce qui leur permettait de mettre du beurre dans les épinards.
3: Et ta sœur ?
4: Elle bat le beurre !
2: Du beurre salé, évidemment. Pour protéger cette place stratégique, Richelieu fait renforcer les fortifications au XVIIe siècle. Mais pendant ce temps, la nature poursuit son œuvre. Les alluvions charriées par les rivières et les marais voisins envasent progressivement le chenal. Les grands navires peinent à accoster, comme quoi les remparts sont très utiles contre les ennemis, sauf quand l'ennemi, c'est la boue. Et lorsque Colbert choisit Rochefort pour accueillir l'arsenal du roi, l'activité maritime se déplace définitivement.
5: Vous le trouverez au bas de la ville, c'est au bord de la mer, vous pouvez pas vous tromper.
6: Mais nous ne voulons pas le port.
2: Ironie de l'histoire, les puissants remparts sont restés presque intacts. Aujourd'hui, derrière leurs murailles, les visiteurs découvrent une ancienne cité portuaire située à plusieurs kilomètres de l'Atlantique. Ce qui est assez étrange, car un port sans mer, c'est un peu comme une raclette sans fromage ou un casino sans retraité. Il manque l'essentiel. Une ville née grâce à la mer et finalement quittée par elle.
7: Ne me quitte pas.
2: D'habitude, quand une ville perd son port, c'est à cause d'une guerre ou d'une crise économique. Là, c'est juste l'océan qui a dit « Désolé, je crois que je vais prendre mes distances ».
0: Merci Stéphane, et ne prenez pas trop vos distances puisqu'on vous retrouve lundi. Bon week-end à vous et bon vendredi à vous qui nous écoutez. Il est 5h30, voici l'actualité en France et dans le monde en 90 secondes. C'est avec vous, Féline Leloir-Duhaut.
1: Le plan de sauvetage de l'agriculture dévoilé ce matin par la ministre Annie Genevard. Des annonces très attendues par le monde agricole, marquées par les gros épisodes de sécheresse cet été. Hier encore, le Premier ministre Sébastien Lecornu a demandé de nouvelles économies dans le budget 2026 pour financer ce plan de sauvetage. Éducation, accessibilité et emploi, les grands thèmes de la conférence nationale du handicap qui s'ouvre aujourd'hui. Elle fixe le cap des grandes politiques publiques pour améliorer le quotidien des personnes handicapées au cours des prochaines années. Gros point noir, 20 ans après la loi handicap, plus d'un établissement qui reçoit du public sur deux n'est toujours pas aux normes d'accessibilité. Une soixantaine de mesures doivent être annoncées par le président Emmanuel Macron. Le gérant d'un salon de tatouage d'Arras dans le Pas-de-Calais devant la justice pour des agressions sexuelles et viols sur des clientes. En tout, 16 victimes ont porté plainte. Des faits commis entre 2006 et 2023 lors de séances de tatouage. L'homme risque jusqu'à 20 ans de réclusion criminelle. Le procès s'ouvre aujourd'hui. Les Girondins de Bordeaux resteront en Régional 1, la 6e division du football français. Décision de la Fédération française qui refuse de rouvrir le dossier du club. Le sextuple champion de France est désormais proche de la liquidation. Et puis, fin de partie pour le The Event. Le grand marathon de streaming sur la plateforme Twitch tire sa révérence pour sa 10e édition. 90 streamers réunis ce week-end à Montpellier pour 3 jours de live. Objectif, collecter un maximum de dons pour une vingtaine d'associations. Top départ à 18h.
0: L'info du jour, Féline, c'est cet été de tous les records que vient de vivre la France.
1: L'été 2026 est le plus chaud jamais enregistré depuis le début des mesures en 1900. Constat dressé par la ministre de la Transition écologique, Monique Barbu, hier. Un été caniculaire marqué par les incendies et la sécheresse. 53 jours avec des températures anormalement élevées et près de la moitié des départements ont même dépassé au moins une fois les 40 degrés. Et ce n'est pas terminé. Une Une nouvelle vague de chaleur touche le sud de la France. 5 départements passent ce midi en vigilance orange canicule. La Drôme, l'Ardèche, le Gard, l'Hérault et l'Aude. La Haute-Garonne, elle, est en vigilance jaune. Et ce week-end, il fera 40 degrés à Toulouse. Alors les habitants n'en peuvent plus, Jeanne-Marie Marco.
3: Oui, écoutez la réaction de cette Toulousaine de 75 ans quand on lui dit qu'il va sans doute faire 40 degrés ce dimanche.
8: Est-ce que je vais survivre ? Est-ce que je vais pouvoir survivre dans un lieu où les portes sont fermées ?
3: Sa voisine Delphine a exactement le même soupir quand on lui parle d'un énième épisode de canicule.
8: Ah bah on n'en peut plus, nous ça a été atroce, hein. Atroce. Et c'est la première fois que je vois ça à Toulouse. Ça fait 25 ans que je suis là et jamais. Ah, il a fait chaud, il y a eu des. Mais pas des canicules comme ça.
3: Hein. Qui n'en finissent pas,
8: vous vous rendez compte.
3: Avec donc 53 jours marqués par les vagues de chaleur cet été selon Météo France. Alors ceux qui ont la climatisation s'estiment privilégiés comme Julia.
9: Ben, c'est supportable parce que j'ai la climatisation. Mais je plains les gens qui n'ont pas la climatisation. Même la nuit, c'est horrible.
3: Assez insoutenable aussi dans les transports en commun.
10: Et surtout dans le métro aussi, il fait hyper chaud, il n'y a pas de clim et tout.
11: Non, on va s'y mettre la clim, mais c'est pas assez fort.
3: Et non, pas de climatisation dans les rames, comme dans quasi tous les métros français. Mais la ligne C, la future troisième ligne du métro à Toulouse, sera climatisée fin 2028.
1: Un reportage signé Jeanne-Marie Marco pour Ici Occitanie.
0: Merci Féline. La météo tout de suite de ce vendredi 4 septembre, il va faire beau et il va faire chaud. Pardonnez-moi. Beau et chaud, les températures, elles, qui sont en hausse, hein, par rapport à ce qu'on a connu les jours précédents dans la semaine. Côté ciel, il sera, lui, essentiellement dégagé avec un soleil qui brillera. On garde quand même une légère couverture nuageuse le long de la Manche avec quelques petits nuages qui vont graviter autour, mais c'est pas la dominante du jour. Pour les températures, en milieu de matinée, on dépasse aisément les 20 degrés. À Amiens et Reims, 21 degrés. À Besançon, 22 degrés. Nantes, 23 degrés. La Rochelle, 23 également. Marseille et Nice, ce matin, déjà 26 degrés. Cet après-midi, pas de changement dans le ciel, toujours à ce soleil généreux. Casquette, lunettes de rigueur. Et puis pour les maximales, eh bien on dépasse les 30 degrés aussi bien dans le nord que dans le sud. Dans le nord, à Strasbourg, 30 degrés attendus cet après-midi. Puis dans le sud, jusqu'à 35 degrés à Montpellier, à Bordeaux ou encore à Tarbes. Et puis la tendance de ce week-end, vous la devinez, pas de gros changement dans le ciel tout le jour. Ce soleil généreux et il va faire chaud puisque l'on dépassera les 30 degrés pour les températures aussi bien samedi que dimanche.
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0: 5h35, soyez les bienvenus si vous nous rejoignez à l'instant. Féline, c'est l'un de nos deuxièmes rendez-vous avec les auditeurs, avec vous qui nous écoutez chaque matin. On recherche un auditeur qui, et si je vous pose la question à vous, Féline, par exemple, admettons que vous n'avez pas fait carrière, comme c'est le cas dans le journalisme, vers quel métier vous vous seriez orienté? Un métier un petit peu insolite?
1: Je sais pas, est-ce que poissonnier c'est insolite ou pas trop?
0: Ça peut, effectivement.
1: Ça peut.
0: C'est un métier
1: marin-pêcheur.
0: On va garder marin-pêcheur. Et vous, justement, est-ce que vous pratiquez un métier insolite? Si c'est le cas, racontez-le nous. 0810 055 056 ce matin. Plus que jamais, vous avez la parole. Si vous avez un métier qui sort un petit peu de l'ordinaire, venez nous le raconter. On vous attend au 0810 055 056. Pour une journée qui commence bien, il nous faut de la bonne musique, vos chansons préférées, de la joie et de la bonne humeur. Le tout chanté par Zaz sur votre radio ici.

0: Je veux avec Zaz sur votre radio ici à dès 5h. On est ravis d'être avec vous ce matin. 5h39 dans 5 minutes, Féline. Si vous avez réservé un hôtel dans les prochaines semaines, attention au message que vous recevez, puisqu'une arnaque particulièrement bien ficelée circule en ce moment.
1: Oui, le message connaît votre hôtel, vos dates de séjour, et il vous demande de confirmer votre réservation en cliquant sur un lien. Alors effectivement, c'est difficile de ne pas se faire avoir.
0: Alors comment repérer justement le piège? Aude Razo nous donne les bons réflexes dans C'est pas vrai. Rendez-vous à 5h45 sur ICI.
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0: Et ici, plus que jamais, vous avez la parole et nous avons instauré ce nouveau rendez-vous, Féline, qui est un duel de couche-tard contre Lefto, avec à la clé un joli cadeau.
1: Et oui, le poste de radio parfait, puisqu'il vous suivra partout, il se recharge à l'énergie solaire, il a le Bluetooth, il fait lampe torche, bref, il fait tout. La seule fonction qu'il n'a pas encore, c'est de faire le café.
0: On va y travailler à cette fonction-là. Mm-hmm. Justement, on va accueillir tout de suite notre Lefto, et c'est Nelly qui est avec nous, Nelly du Nord. Bonjour Nelly.
3: Bonjour.
1: Bonjour Nelly.
0: Nelly, vous levez tôt pour travailler?
3: Oui, j'ai eu l'habitude de toujours me réveiller tôt et j'en ai profité pour commencer ma journée de manière très
0: active et sans indiscrétion. À quelle heure vous réveillez-vous?
3: Généralement vers 3h30.
0: Ok, donc vous pourrez nous écouter tout au long de la saison ici dès 5h. Je compte sur vous Nelly, je viendrai vérifier.
3: Et
0: vous,
3: oh
0: avez...
3: Oui.
0: Vous avez un métier plutôt sympa, on en parlera tout à l'heure. On a également Anaïs de l'autre côté. Anaïs qui vient d'un département que j'affectionne particulièrement, le Puy-de-Dôme. Bonjour Anaïs.
4: Bonjour.
0: Anaïs, vous aussi vous vous levez tôt, mais pourquoi? Non, vous couchez tard, j'ai tellement l'habitude.
1: Ah là là, c'est nous qui nous levons tôt Anaïs.
0: Oui, alors Anaïs, vous êtes une couche tard. Pourquoi vous travaillez de nuit?
4: Oui, je travaille de nuit. Je prends à 22h et je finis à 5h20.
0: Ok, d'accord. Donc là, vous nous écoutez directement sur le retour pour rentrer à la maison et vous coucher.
4: Exactement. Manger des fois et après, oui, aller faire le dodo.
0: Eh ben, je suis ravie de vous avoir toutes les deux ce matin. C'est notre duel couche-tard contre Lefto avec une question pour vous départager et l'une de vous deux repartira avec sa radio. C'est une question avec une réponse et là, le but étant de me donner le chiffre le plus rapidement possible qui vous vient à la tête. Vous avez rien compris, vous en faites pas, c'est normal. Ce vendredi 4 septembre, figurez-vous que Beyoncé fête son anniversaire et Beyoncé, j'ai lu ça dans la presse, elle détient un record. C'est l'artiste qui a remporté le plus de Grammy Awards de l'histoire. Combien est-ce qu'elle en a gagné, selon vous, Nelly?
3: Beyoncé.
0: Oui, mm-hmm. Il faut dire un chiffre, hein, aléatoirement, rapidement, s'il vous plaît.
3: Oh là là, 30.
0: 30 pour Nelly. Anaïs, oui. De votre côté. N'importe quel chiffre.
4: Je dirais 36.
0: Vous direz 36. La bonne réponse, Féline, vous l'avez?
1: Oui, c'est 35.
0: 35, c'est donc Anaïs qui a dit 36.
1: Exactement.
0: Qui est la plus proche, qui repart directement avec son poste radio ici, qu'on vous livre directement à la maison. Anaïs, bravo.
4: Merci beaucoup.
0: Nelly, un tout petit mot rapide sur votre métier. C'est exceptionnel.
3: Je suis savonnière tirière, oui. Donc, je fabrique des savons, des bougies, des produits ménagers écologiques.
0: Génial.
1: On a envie d'aller vous acheter tout, ouais. Ça, Nelly. Hein.
0: Eh bien, Nelly, je vous souhaite une belle journée. Travaillez bien. Et Anaïs, bon
4: merci.
0: Repos.
4: Merci beaucoup.
1: Bonne
0: merci
1: journée.
0: Merci, Nelly. Merci, Anaïs. À bientôt.
3: Au revoir.
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0: 5h44, chaque matin sur ICI, on découvre une initiative qui fonctionne quelque part en France et qui pourrait donner des idées ailleurs à qui n'a jamais imaginé ce qu'il ferait en gagnant plusieurs millions d'euros à la loterie. Ah. Eh bien, figurez-vous qu'en Charente, une famille a fait un choix assez inattendu, Féline.
1: Et oui, un choix qui, plusieurs années après, continue de changer le quotidien des habitants et celui, notamment, des enfants.
0: Alors, quel choix ont-ils fait ? Réponse aux côtés de Robin Berneau. C'est juste avant vos infos à 6h sur ICI. 5h44, vous profitez de la musique qui vous réveille avec une formidable chanson, Bill Withers, sur votre radio, avec Lovely Day, une belle mélodie et une voix juste unique pour commencer ce vendredi avec nous. Soyez les bienvenus.

0: 20h, c'est l'écoute de votre radio ici avec Lovely Day. La petite anecdote, figurez-vous, Féline, que le day que vous entendez là derrière moi, c'est l'une des notes les plus longues de la chanson. Il l'a tenu 18 secondes.
1: Oh, waouh! Ah oui, incroyable.
0: Belle performance. Lovely Day qui vous réveille ce vendredi à l'écoute d'ici 5h48. Place à votre rendez-vous. C'est pas vrai, c'est votre rendez-vous anti-arnaque aux côtés de Aude Razo. Et attention, les arnaques à la réservation d'hôtel continuent en cette rentrée. Vous avez reçu le témoignage d'une auditrice, Aude.
1: Oui, c'est Yasmine qui me raconte la mésaventure de sa fille. Tout commence sur Booking, la plateforme de réservation, vous connaissez. Morgane, la fille de Yasmine, réserve un hôtel à l'étranger pour un petit week-end fin septembre. Jusque-là, tout va bien. Mais voilà qu'arrive un message WhatsApp. « Nous sommes ravis de vous accueillir pour votre prochain séjour. » Le message a bien l'air de venir de l'hôtel à première vue. Il y a le nom de l'établissement, les bonnes dates de réservation. Et puis, il y a un lien où Morgane est censé cliquer. Pourquoi ? Pour transmettre ces informations, lui dit-on, pour gagner du temps à l'enregistrement quand elle arrivera à l'hôtel et surtout pour confirmer sa réservation. En gros, le message dit à Morgane très poliment que si elle ne remplit pas ce formulaire dans les 24 heures, l'hôtel proposera la chambre à quelqu'un d'autre.
0: Et c'est donc une arnaque. Et est-ce que Morgane est tombée dans le piège ?
1: Non, et bravo, hein, parce que franchement, c'était pas évident. J'ai cliqué, moi, sur le lien dans le message. J'atterris sur un site qui ressemble énormément à celui de Booking. Il reprend toutes les informations de la réservation de Morgane et lui demande de rentrer son numéro de carte bleue pour, je cite, « garantir sa réservation ». Là où Morgane et sa mère ont tiqué, c'est qu'elles ne sont pas sur booking.com. Elles sont sur booking.hotelcheckininform.com. Ça ressemble, mais ce n'est pas booking.com. Très bon réflexe. Question que vous vous posez peut-être, comment est-ce que l'escroc a su que Morgane allait partir dans cet hôtel là, à ces dates, fin septembre ? Réponse, un piratage informatique. Le site de l'hôtel s'est peut-être fait pirater et le malfaiteur sait maintenant tout de ses futurs clients.
0: Merci beaucoup, Aude, votre rendez-vous anti-arnaque qu'on retrouve bien entendu sur le site ici.fr, page C'est pas vrai, 5h50. Si vous pratiquez un métier peu commun, un métier qu'on pourrait considérer comme insolite, Céline, comme...
2: Marin-pêcheur, chanteuse d'opéra, danseur étoile.
0: Vous en démordez pas de ce marin-pêcheur.
2: Oui, mais j'aime bien marin-pêcheur. J'ai envie qu'on quelqu'un soit marin-pêcheur.
0: Justement, si vous pratiquez un métier qui sort un petit peu du commun des mortels, vous pouvez nous appeler tout de suite au 0810 055 056. Venez nous faire découvrir votre passion et votre métier ce vendredi. On en parle ensemble juste avant vos infos locales à 6h. Côté musique, voici tout de suite Julien Lieb qui nous rejoint. Julien Lieb et cette belle chanson qui s'appelle Autrement à l'écoute de votre radio. Soyez les bienvenus si vous nous rejoignez un instant et appelez-nous.
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0: Vendredi 4 septembre à l'écoute d'ici. Merci d'être avec nous ce matin. C'était Julien Libe à l'instant avec Autrement. Autrement dit, qui n'a jamais un petit peu imaginé ce qu'il pourrait faire Féline en gagnant plusieurs millions d'euros à la loterie? Dans une commune de Charente, une famille a fait un choix pour le moins inattendu, un geste qui, vous allez l'entendre, année après année, eh bien, change le quotidien des habitants et particulièrement celui des enfants.
1: Imaginez un instant, vous gagnez à l'euro million et l'une de vos premières dépenses sert à rénover l'école de votre commune.
2: Ben, c'est une super idée.
1: À Saint-Michel, en Charente, une famille a remporté 50 millions d'euros à l'euro million en 2009. Depuis ce jour-là, ses habitants qui veulent continuer à rester anonymes offrent chaque année un chèque de 80 000 euros pour payer la cantine des enfants du village. Sauf que désormais, ils souhaitent que cet argent serve à rénover l'école. Les explications de la maire de Saint-Michel, Fabienne Gaudet, Godichaud, à notre reporter Pierre Marzin.
3: Oui, c'était vraiment le souhait qu'ils ont exprimé, de dire, écoutez, c'est 80 000 euros, pourquoi ne pas les investir? Pourquoi ne pas vous aider? Et bien évidemment, nous contribuerons nous aussi à compléter cette manne, hein, toujours ce don, pour pouvoir améliorer nos écoles, nos salles de classe, nos salles de vie, nos cours et voilà.
1: Gagner à la loterie et en faire profiter tout son village, ici en Charente, ça marche, mais vous, tiens, qu'en pensez-vous? J'ai posé la question à Bénédicte.
4: Ce qui est bien, c'est de pouvoir partager l'argent, ne pas que prendre pour soi et développer des projets pour des écoles et pour l'avenir de la France, les enfants.
1: Et puis il y a aussi Brigitte qui salue également l'initiative, surtout après les épisodes de canicule de ces derniers mois et aussi le manque d'équipement de nos écoles.
5: C'est très bien parce que l'été, il n'y a pas trop de clim et tout ça, donc pour les enfants, ce sera génial. Peut-être mettre de la verdure, pour le bien-être des enfants, c'est une très très très bonne idée.
1: Parlons-nous honnêtement, entre nous. Vous gagnez 50 millions d'euros. Alors, vous achetez une maison au bord de l'océan, un grand appartement en ville, vous voyagez. Mais est-ce que vous donnez autour de vous? Écoutez les réponses de Bénédicte et Brigitte.
4: Je paye mes dettes et j'aide les gens autour de moi qui en ont besoin. Et puis un petit peu mettre de l'argent pour la santé aussi. Comme on ne sait pas si on aura beaucoup de choses à payer dans l'avenir, donc il faut toujours avoir un petit peu de pécule.
5: D'abord, égoïstement, je donne à mes enfants. Et s'il en reste, oui, moi je me serais plus vers les restos du cœur et tout ça. Ouais, j'aimerais bien aider les gens dans le besoin et tout ça.
1: À Saint-Michel, le jackpot remporté par ces euros gagnants continue, des années plus tard, de profiter aux enfants. Comme quoi, parfois, gagner à l'euro million ne change pas seulement une vie, ça peut aussi changer celle de tout un village.
0: Merci Robin Bernot avec cette belle initiative. Robin Bernot à l'instant avec Pierre Marsa. Et des gagnants de loterie, c'est vrai que ça nous fait tous rêver, hein, je crois. Au quotidien. Tiens, Féline, je sens que vous avez des belles lubies. Si demain, vous gagnez justement une grosse somme d'argent en loto, on fabule un petit peu. C'est vendredi, on peut se le permettre.
6: Allez, rêvons un petit peu.
0: Tiens, qu'est-ce que la première chose que vous réaliseriez?
6: Je pense que je pars en voyage à l'autre bout du monde.
0: Ah, quelle destination?
6: J'ai envie d'aller découvrir l'Asie. Donc, je sais pas, le Japon, la Corée, un grand tour de l'Asie.
0: Ah, c'est pas mal.
6: C'est pas mal. Et vous alors, Louis? J'allais vous demander.
0: J'achète une belle maison.
6: Oh, ouais, c'est sympa.
0: Je suis quelqu'un
6: aussi.
0: D'assez terre à terre, moi,
6: oui,
0: vous voyez.
6: Vous avez raison.
0: Je suis quelqu'un de simple, une belle maison, un gros bateau, un gros ponton.
6: Et un gros jardin.
0: Un gros jardin. 5h57, nous cherchons un auditeur qui est passionné par son métier et un métier qui sort un petit peu de l'ordinaire. Et je suis ravi d'avoir comme auditeur ce matin Georges qui est avec nous. Bonjour Georges.
7: Bonjour.
0: Georges en plus qui est un copain de l'Allier en Auvergne et qui nous appelle ce matin. Georges, vous vous levez en plus très tôt, je vois 1h30 pour exercer un métier sur la route au quotidien. C'est le métier de chauffeur routier.
7: Sur la route au quotidien. Allô ?
6: Oui.
7: Oui, si, je vous entends.
6: Ah, vous nous entendez ?
7: Oui.
6: Et donc, vous vous levez très tôt, justement, pour nous écouter.
0: Chauffeur routier, Georges, c'était ce que j'étais en train d'expliquer à l'instant. Et vous êtes passionné par les camions. Elle vous vient d'où, cette passion?
7: C'est toujours ça, rêve des gosses, quoi. Donc, j'ai eu la chance de faire une reconversion professionnelle. Et je me suis posé la question, qu'est-ce que je peux faire? Et puis, je me suis dit, pourquoi pas dans le transport? Et puis, voilà, j'ai enquillé là-dessus, ça me plaît énormément, quoi. Puis, ça me permet de voir du paysage que je n'aurais peut-être jamais dans ma vie, donc... C'est ça qui est gratifiant, quoi.
0: Vous roulez que en France, Georges, ou ça vous arrive d'aller...
7: Je fais que du régional parce que j'ai que le porteur, mais j'envisage de passer la SMI justement pour faire plus de distance, quoi.
0: et pour pouvoir du coup bouger un petit peu plus loin. Quel est le meilleur moment tiens, de votre journée, Georges? Est-ce que c'est quand on est seul un petit peu dans l'obscurité, on profite de la radio, vous vous retrouvez tranquillement?
7: C'est profiter de la nuit, il n'y a pas de circulation, donc on est plus libre. Et puis là, c'est bientôt les vacances, donc ça va être bénéfique aussi de se reposer aussi un peu, quoi.
0: Eh bien, reposez-vous, Georges, les vacances pour bientôt. Et ça m'a fait plaisir de vous avoir avec nous ce vendredi.
7: Est-ce que c'est possible d'avoir une photo dédicacée?
0: Ah, bien sûr, on va vous faire ça. Avec grand plaisir, Georges, sans aucun problème. Et vous la mettrez dans le camion. Je veux la petite photo, bien entendu, Georges. À bientôt, merci. Bon week-end un petit peu en avance. Merci à tous d'avoir été là. À 6h, vous avez rendez-vous, bien entendu, avec l'actualité de vos régions. À 6h30, c'est le retour de Féline Leloir-Duhaut.
6: Pour l'info en France et dans le monde en 90 secondes.
0: Et tout de suite, voici toute l'équipe d'ici matin qui est là ce vendredi. Je vous souhaite une belle journée qui commence ici.
8: Merci Louis, à demain, à lundi. C'est 5h, c'est vendredi.
6: On a et oui, vendredi. Après, c'est le week-end et après, on revient plus tard.
8: Mais bien sûr. Comment ça va, Margot, ce matin?
6: Ben, ma foi, pas trop mal. Ouais. Ça va bien, oui, et vous?
8: Ça va toujours bien le mercredi, le vendredi, tout de
6: suite. Oh là là. Ça va être compliqué, hein. C'est vendredi, je sens que.
8: Ouais, ça va être long, il est à peine 6h. Waouh. Bonjour Jérôme.
9: Bonjour, bonjour.
8: Brenda qui vous accueille ce matin, 02 54 27 36 36. Et Romain qui est aux manettes de cette émission. Et comme vous êtes là, bon, on est tous là, donc on peut y aller, c'est parti.
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8: Et merci d'avoir choisi Ici Berry, votre radio locale. Il est 6h. Ici Berry, première sur l'actu locale, votre journal, Jérôme Collin, et les immenses travaux au Forum du Poinçonnet qui prennent du retard.
11: Oui, déjà 2 semaines de délai supplémentaire sur le planning pour ce chantier qui vise à réaménager les routes et les pistes cyclables. Ça fait déjà 6 mois que ça dure comme ça et ça commence à lasser, voire à agacer, on peut le dire, les riverains et certains commerçants. Même si Alexandre Motto, les conséquences sont vraiment très variables d'une boutique à l'autre.
12: L'espace exposition des cheminées Philippe est déserté depuis le printemps. Annick, la patronne, est dépitée.
13: Notre printemps comme notre été ont été très très impactés par les travaux qui n'en finissent pas. On a une clientèle quelque peu âgée, on ne les voit plus en magasin. Le mal est fait de toute façon en termes de chiffre d'affaires.
12: Comment vous allez faire?
13: On va viser, on cherche des moyens et on demande des aides.
12: Les conséquences ne sont pas les mêmes donc en fonction du type de commerce. Ce salon de coiffure par exemple n'a pas vu la différence.
14: Non, franchement ça va. On travaille sur rendez-vous, donc les clients prennent leur rendez-vous comme d'habitude et non, ça va. Ça, c'est souvent qu'on nous le dit, oh, c'est pénible pour venir, il faut faire le tour, machin. Oui, c'est un peu, oui. On leur remonte le moral et puis bah, ça passe. Hein.
12: Autre exemple, les pièces détachées, d'avis et son chiffre d'affaires inchangé.
15: Sachant que les 3/4 de mes clients sont en livraison, aucun impact. Sur la deuxième phase de travaux, le passage se fera sur cette zone, derrière Jardiland, ce qui va nous permettre d'avoir beaucoup plus de visibilité. Quoi.
12: À l'inverse, c'est la difficulté de trop pour Laurent et sa boutique American Store.
16: Grosse baisse de fréquentation. Les gens ont été mal informés par Châteauroux Métropole sur les travaux, pour les façons de repartir du forum. C'est surtout ça qui les freine. Il faut 5-6 minutes pour repartir de plus qu'avant.
12: Laurent, profondément pessimiste sur l'avenir à très court terme de son magasin.
11: Et la fin des travaux reste quand même prévue pour le printemps 2027. La tragique découverte d'un corps sans vie dans le lac d'Oron hier à Bourges, tout laisse à penser qu'il s'agit de cette berruyère de 43 ans dont la disparition inquiétante il y a 2 semaines a été signalée par les autorités. Une autopsie prévue mercredi prochain pour permettre d'identifier formellement la victime. Une femme dans un état critique après avoir été renversée par une voiture hier à Culan sur un passage piéton. Face à la gravité de ses blessures, la septuagénaire a été placée dans le coma avant son transport jusqu'à l'hôpital de Tours. Les pompiers du Cher nous précisent que son pronostic vital est engagé. La sécurité routière est donc un enjeu de tous les instants. Le gilet airbag pourrait devenir obligatoire pendant les leçons de conduite des motards. C'est en tout cas le souhait du député du Cher, François Cormier-Bouligeon. Il vient d'adresser une question écrite sur le sujet au ministre de l'Intérieur pour faire évoluer la réglementation au niveau des auto-écoles.
8: Il est 6h03, une défaillance sur un réacteur de la centrale nucléaire de Belleville-sur-Loire.
11: Et son arrêt a été immédiat, mais ça fait que depuis le 26 août, toute la centrale est sur pause, car le réacteur numéro 1 est quant à lui en maintenance. L'association Sortir du nucléaire Berry y voit la preuve du vieillissement de cette centrale, mise en service il y a déjà 39 ans. Françoise Pouzet en est la vice-présidente.
17: Ce qui les a alertés, c'est une petite fuite d'huile, sachant que les petites fuites d'huile... On aurait aimé savoir la quantité parce que en juin 2025, c'était 8 mètres cubes d'huile brûlante qui s'était déversée dans la salle des machines. Et c'était pour Belleville 1, c'était pas pour Belleville 2. Ce qui a provoqué donc le vide du condenseur et l'arrêt fortuit, il y a eu un gros risque d'incendie là. Ils ont bien géré puisqu'il n'y a pas eu d'incendie. Mais je pense que les prestataires qui ont été au boulot pour ce truc-là, ils ont dû peiner. Hein. 30 ans de fonctionnement, il y a déjà eu beaucoup de problèmes. Elle a quand même été aussi mise en surveillance renforcée pour une durée extrêmement longue de septembre 2017 à janvier 2020 pour de trop de défaillances. Défaillances pas seulement techniques, mais aussi de gestion. On voit bien que quelques années plus tard, ça ne porte toujours pas ses fruits. Voilà, il y a toujours des arrêts fortuits.
11: Et pas de réaction à notre micro d'EDF. L'entreprise se contente de nous dire que l'incident ne concerne pas les installations nucléaires à proprement parler de la centrale, mais elle ne donne pas de date pour un redémarrage des réacteurs. Les agriculteurs berrichons attendent des mesures fortes. Le gouvernement dévoile ce matin à 9h son plan d'urgence face aux conséquences de la sécheresse. On le sait, les récoltes des maraîchers ont été durement touchées. Les moissons des céréaliers sont en forte baisse et les éleveurs doivent déjà prélever dans les stocks de fourrage prévus pour cet hiver. La sécheresse et son impact dans nos cours d'eau. Un chiffre pour illustrer la catastrophe. Sur 42 stations de mesure dans le Cher, 26 sont en situation d'assec. Ça veut dire sans la moindre goutte d'eau. À cela, il faut ajouter 2 stations sans écoulement. Ça veut dire qu'il y a de l'eau, mais qu'elle stagne. En gros, c'est une flaque.
8: Dialogue rompu avec la direction académique de l'Indre.
11: 3 syndicats d'enseignants boycottent ce matin un comité spécial qui était prévu, l'occasion normalement de faire des ajustements après la rentrée scolaire, de par exemple rééquilibrer la répartition des enseignants. La FSU, la CGT et l'UNSA Éducation n'iront pas pour dénoncer la détérioration du dialogue social. Écoutez Charline Laurent, elle est co-secrétaire du FSU SNUIPP de l'Indre.
9: C'est quand même très rare qu'on en arrive là. C'est que vraiment là, c'est très compliqué de communiquer avec l'institution. Par exemple, concrètement, quand on envoie un mail, on demande à ce qu'il y ait au moins un accusé de réception, en fait, pour considérer que la demande est prise en considération. Et ça, ça ne l'est toujours pas. Et ce mépris, il devient de plus en plus général. Au niveau des personnels, là, il y a des personnels qui, quand même, ont appris des décisions, même encore là, les derniers jours, alors qu'ils n'ont jamais été concernés. Je pense, par exemple, au personnel du RAZ, des réseaux d'aide spécialisés dans les écoles du premier degré, qui apprennent que peut-être leur secteur, leurs écoles, en fait, vont changer. Il n'y a même pas eu de discussion avec eux.
11: Voilà qui va simplifier la vie de pas mal de Castelroussins. Le bureau de la Poste dans le centre-ville de Châteauroux vous accueille désormais entre midi et 2. Il n'y a plus de fermeture pour la pause méridienne. La Poste qui va aussi ouvrir le samedi matin de 9h à midi et demi. Les paysages splendides de la Sologne et du Val de Cher, vus du ciel, c'est à ne pas rater ce soir pour le premier épisode de la saison de la Carte au Trésor sur France 3 à 21h10. Et c'est d'autant plus inratable que Stéphane Bern est aux commandes de l'émission. L'animateur que vous entendez chaque matin sur votre radio locale ici Berry, il sera notre invité tout à l'heure, Simon.
8: On l'entendra tout à l'heure à 6h50 nous parler de cette fameuse Carte au Trésor.
11: Et puis en sport, Bastien Augusto se fait plus que jamais une place en équipe de France d'athlétisme. Le Berruyer sélectionné pour les championnat du monde de running qui se déroule dans 2 semaines. Il va s'aligner sur le semi-marathon. À noter que son meilleur chrono est de 1h09 pour boucler les 21 kilomètres.
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8: À 6h07, la météo de ce vendredi et de ce week-end, Margot.
6: Eh ben, il va faire beau, il va faire chaud. Aujourd'hui, on a des températures qui continuent d'augmenter avec un ciel bleu. Les températures pour ce matin comptaient entre 15 et 18 degrés. Et puis pour cet après-midi, on devrait dépasser les 30 degrés. Du côté de Bourges, Valençay et Levroux, 32 degrés. À Châteauroux, Virzon, Argenton-sur-Creuse, 33 degrés. Au Blanc, 34 degrés. Pour demain, on aura quelques nuages. En fait, ce week-end, on va alterner entre des nuages et des éclaircies. Demain, température entre 27 et 30 degrés. Mais dimanche, par contre, ça va augmenter entre 32 et 36 degrés.
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8: Temps parfait, météo parfaite pour profiter des nombreux événements organisés par les associations du Berry qui vont se dérouler ce week-end. Alors n'hésitez pas à en profiter, à nous dire sur la page Facebook ici Berry ou sur le WhatsApp quel est l'événement qui va vous faire bouger de chez vous ce week-end. Voici Calogero, vous écoutez ici Berry.

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3: Bonjour, bonjour, c'est le derby ce week-end. Alors pas entre nous, hein, évidemment.
4: Non, non.
3: Tout va bien. Non, non, d'un côté, la Berrichon Foot. 0 but en 2 matchs, 1 nul, 1 défaite. De l'autre, l'Union Foot Touraine. Une victoire pour un match et l'avantage du terrain. Alors on va en parler, évidemment, ce matin, de ce match, de ce derby que l'on attend avec impatience.
5: On va les écraser.
3: Ah bah j'espère bien,
5: voilà.
3: Quand même.
5: D'autant c'est un derby. Hein, c'est un derby, c'est fait pour ça.
3: Exactement, il n'y a aucun chauvinisme là-dedans.
5: Non,
3: absolument pas, c'est pas le genre de la maison. En tous les cas, merci d'écouter ici Berry. Bonjour Margot.
4: Bonjour Simon, bonjour à tous. La reprise a peut-être été compliquée, vous avez du mal à vous endormir. Eh bien, je suis tombée sur une astuce qui pourrait peut-être vous aider. Moi, j'ai plein d'astuces.
3: J'aime bien votre petite technique du matin.
4: Oui, eh bien, cette technique, elle a été mise au point pendant la Seconde Guerre mondiale pour que les pilotes de chasse puissent se reposer et ne pas faire d'erreur à cause de la fatigue. Mm-hmm. Alors, quelle est cette technique?
3: Eh bien, dites-le nous.
4: Alors, de base, ça va de soi, on se détend. Et puis là, après, c'est là où il va falloir un peu cogiter.
3: Allez-y.
4: On se représente dans un canoë.
3: Oula.
4: Le tout sur un lac paisible.
3: Mm-hmm.
4: Deuxième étape, c'est de vous imaginer dans un hamac.
3: D'accord.
4: Jérôme, il s'imagine, mais il faut quand même rester réveillé, Jérôme, parce qu'il y a 3 heures qui...
3: Jérôme! Ah, pardon.
4: Et troisième, vous devez vous répéter, ne pense à rien, ne pense à rien, ne pense à rien.
3: Ah, mais ça, c'est, ah non, mais
4: ça, c'est
3: pire
4: le
3: truc,
4: meilleur
3: ça, c'est...
4: moyen pour
3: non.
4: penser à quelque
3: mais
4: chose.
3: Sûr, est... voilà, oui, c'est ça. Ça fonctionne pas du tout.
4: Apparemment, pourtant, ça marche. Eh ben, écoute, vous allez essayer, puis vous m'en direz des nouvelles.
3: On est le 4 septembre aujourd'hui, Margot.
4: Oui, connaissez-vous le vrai nom de Los Angeles?
3: Los Angeles.
4: Alors non, c'est beaucoup plus long que ça. Ah. El Pueblo de Nuestra Señora, la Reina de Los Angeles, de Portiuncula.
3: À vos souhaits.
4: Voilà, et ben c'est le 4 septembre 1781 qui est fondée cette ville et tout a commencé avec seulement 44 personnes. Mais maintenant, ben, ils sont des millions et des millions.
3: Incroyable.
4: Mais oui. Alors là, si vous ne la connaissez pas, c'est Beyoncé. Elle fête aujourd'hui ses 45 ans. Bon anniversaire à elle. Et puis si j'année, donc bon anniversaire aussi à vous si vous êtes né un 4 septembre. Et surtout, on souhaite une belle fête à toutes les Rosalie.
3: Eh ben bonne fête à Rosalie. Quand faut-il rempoter nos plantes? Est-ce qu'on est dans la bonne saison? Réponse avec les experts ici, Berry, Thierry et au micro d'Antoine Bally.
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4: Vous êtes peut-être en train de réfléchir à rempoter vos plantes. Vous ne savez pas trop comment faire. Vous ne savez pas si c'est la bonne période. Plein de questions se bousculent dans votre tête. Pas de panique. Notre expert Thierry répond aux questions d'Antoine Bally ce matin. Bonjour.
8: Bonjour.
9: Bonjour Thierry. Bienvenue au jardin. Ce matin, une question. Est-ce qu'on peut rempoter en ce moment?
8: C'est pas la saison. Ah. Alors si vous avez une plante qui est tombée de votre fenêtre, qui a le pot qui est cassé, pourquoi pas, hein, remettez le même pot, la même taille de pot. Mais ça va pas être un rempotage de confort pour la plante. Pourquoi? Parce que quand on dit rempotage de confort, c'est qu'on plante la plante dans un pot de taille au-dessus. Donc on met jamais de terre dessus, on met un petit drainage à la base, on met des petits cailloux, on met de la terre dessous, de la terre sur les côtés, mais pas dessus. Pourquoi? Parce que vous risquez d'enterrer le collet de la plante. Et si vous enterrez le collet de la plante, ça risque de faire jaunir des feuilles. Donc évitez de le faire en ce moment. Les deux grandes saisons, c'est début de printemps, fin d'automne pratiquement. C'est là que certains végétaux peuvent être plantés en pleine terre ou rempotés dans des pots plus grands. Le mieux, c'est quand même le printemps. Mais faites-le pas en plein été, sauf si vous un pot de cassé.
9: D'accord, donc là on laisse les plantes un peu tranquilles.
8: Exactement, vaut mieux, même si votre pot est fêlé, qu'il va perdre un peu d'eau, c'est pas trop grave, on attendra avant de le rempoter.
9: Et on attend patience, calme et nature avec vous ce matin,
8: c'est
9: Thierry.
8: Tout à fait ça.
9: À très vite Thierry.
8: À bientôt.
4: Et si jamais vous avez des questions à poser à nos experts, n'hésitez pas, ils sont là le dimanche de 9h à 10h. Donc voilà, ils sont là pour répondre à toutes vos questions.
3: Est-ce que c'est le temps parfait pour s'occuper du jardin, Margot?
4: Oh bah oui, mais il va faire un petit peu chaud quand même, donc il voilà. va falloir faire attention. Mais ce matin, on a des températures comprises entre 15 et 18 degrés, puis cet après-midi, ça va augmenter jusqu'à 32 degrés.
3: Portrait d'ici, dans 5 minutes, rencontre avec un gardien de château. Et voici Jean-Jacques Goldman, vous écoutez ici, Berry.

0: Il est 6h20, il a refusé de monter sur scène avec Céline Dion. Ça fait quelques années qu'il refuse de monter sur scène, mais elle lui avait proposé chez Jean-Jacques Goldman. Il suffira d'un signe.
1: Chaque jour, Francky Lemaire met en avant un berrichon ou une berrichonne au parcours atypique. Aujourd'hui, Francky, vous êtes du côté de Mornay-Berry.
2: Bonjour, Jean-Pierre Berger. Je suis gardien du château Lagrancourt à Mornay-Berry.
3: Portrait d'ici.
2: J'y suis arrivé à la retraite. Avant, j'ai fait de la formation pour adultes. J'ai fait du contrôle de gestion, de l'organisation administrative, enfin tout un tas de trucs qui n'ont rien à voir avec ni le médiéval, ni la maçonnerie. Je suis venu au château Lagrancourt parce que je cherchais à faire des chambres d'hôtes à la retraite pour m'occuper. Et j'avais besoin d'une grande maison. Et c'est pas dans mon appartement parisien que je pouvais faire ça. Donc j'ai cherché une grande maison. Et puis finalement, j'ai trouvé un petit château. Et j'ai changé un petit château dans le Berry contre un appartement à Paris. J'ai fait des chambres d'hôtes pendant 10 ans. Et puis, j'étais quand même à la retraite. Donc là, j'ai décidé de vraiment réaliser la retraite. J'ai arrêté les chambres d'hôtes. C'est un peu plus reposant. Je continue à faire des visites et puis à m'occuper du château parce qu'il y a toujours quelque chose à faire. Toujours une tuile à changer. Et puis, il y a toute l'association qui tourne autour, qui a pour objectif d'animer et de faire connaître la Grand Cour. Alors, cette année, on a arrêté de faire des manifestations grand public et on a voulu privilégier nos adhérents et en se tournant vers des recherches historique, parce que la Grand Cour, c'est un petit château qui est à Mornay-Berry, un village de 170 habitants. Donc des traces historiques, il n'y en a pas des tonnes. Alors on a quelques indicateurs, quelques repères, mais pour faire le lien entre les repères, il faut vraiment aller chercher dans les archives tous les images.
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2: Et donc on essaye de reconstituer un petit peu l'histoire et de présenter, alors aux Journées du Patrimoine, on pourra présenter une frise historique qui compare, qui met en regard les acteurs à la Grand Cour avec les acteurs du Berry et les acteurs de l'histoire de France pour avoir quand même quelques repères.
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0: 6h23, les cancers, l'horoscope de Catherine Viguier arrive et c'est votre moment, c'est notre moment, foncez. Mister Know It All, ça c'était This Wims pour vous sortir du lit ce matin à 6h23, bon réveil.

0: Et ça, c'est une nouveauté. On vous l'a fait découvrir avec Ici Berry, Teddy Swims, Mr. Know-It-All.
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0: Et à 6h27, on retrouve Catherine Viguier pour l'horoscope. Et les Gémeaux ont besoin d'indépendance.
5: Et il l'affirme en privé comme à l'extérieur. Bélier. Ne passez pas sur vos priorités, sur ce qui est cher à votre cœur.
6: Taureau, vous mettez vos talents au service de votre réussite.
7: Gémeaux, écoutez-vous, si vous avez besoin de briser des chaînes, faites-le.
8: Cancer, vous avez un objectif, n'ayez pas peur, allez-y, foncez.
9: Lion, cette journée vous rassure, en public ou à la maison, on n'attend que vous.
10: Vierge, sans en faire beaucoup, avec simplicité, vous ferez la différence.
11: Balance. Au menu de ce jour, la satisfaction de faire du bien à quelqu'un et ce sera réciproque.
12: Scorpion. Sur le plan des affaires, vous allez grave assurer, vous serez fier de vous.
13: Sagittaire. La lune vous invite à travailler tout en prenant soin de vous.
14: Capricorne. Vous vous sentez responsable de l'univers, essayez de décrocher aujourd'hui.
15: Verseau, votre ego est regonflé en énergie positive grâce peut-être au regard d'une personne aimée.
16: Poisson, vous êtes un peu noué, c'est passager, restez confiant en votre étoile.
17: Et pour nous tous, on désire, mais on y met la forme et on prend le temps.
0: L'horoscope de Catherine Viguier que vous pouvez retrouver sur notre site internet ici.fr, mais aussi sur notre application Ici.
4: Est-ce viril de regarder l'horoscope quand on se lève le matin?
0: Bah pourquoi pas. Finalement, chacun fait ce qu'il veut.
4: C'est peut-être ce que font nos humoristes que l'on va mettre en tube avec Fred Ballard tout à l'heure avant 7h. Un homme viril, qu'est-ce que c'est? On a posé la question à Selig et à Verino. On va vous dire qu'ils ont deux avis assez différents sur le sujet. Et on va essayer d'en rire et d'en sourire juste avant votre journal de 7h.
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4: Et à 6h29, comme chaque matin, on vous souhaite la bienvenue à vous qui nous rejoignez sur le canal 3 de la TNT et sur l'application Ici. Bienvenue à vous également qui allumez tout juste votre radio et qui ouvrez les yeux. Margot, le Berry bouge et vous nous en faites part chaque matin.
0: Le Berry bouge.
4: Le Berry bouge.
0: Bouge. Ah oui, en effet, j'avais compris. Le Berry bouge, j'étais.
4: Non, bouge.
0: Oui, le Berry bouge pas mal avec ce soir. Et ben, c'est le grand soir pour Stéphane Bern. Ce soir, c'est sa première en tant que présentateur de l'émission La Carte au Trésor. Alors oui, c'est la rentrée pour lui aussi. Il succède à Cyril Ferraud. Et pour l'occasion, il est venu nous raconter un peu ce qui avait changé, ce que représentait pour lui la reprise de cette émission. Mais surtout, pourquoi est-ce que notre patrimoine berrichon est un vrai terrain de jeu pour La Carte au Trésor?
4: Alors, le patrimoine berrichon, justement, vous le connaissez, l'aimer, quel est votre endroit préféré, quel est celui que vous avez envie de nous faire découvrir. Vous nous racontez tout ça ce matin sur la page Facebook Ici Berry et sur notre WhatsApp également, on vous attend. Il est 6h30, à la une de l'info d'ici ce matin Jérôme.
18: Les fortes chaleurs qui sont de retour dans le Berry, une trentaine de degrés tout au long du week-end et ça n'est pas une bonne nouvelle pour les niveaux et les débits de nos cours d'eau. Dans le Cher, sur les 42 stations de relevé de l'Office français de la biodiversité, 26 sont en situation d'assec, c'est-à-dire sans la moindre goutte d'eau. À la une également, la colère des syndicats d'enseignants dans l'Indre. Trois organisations boycottent une réunion prévue ce matin pour faire des réglages, des ajustements après la rentrée. Les syndicats dénoncent en effet le mépris de la direction académique. Il n'y a plus de production d'électricité depuis 10 jours à la centrale de Belleville-sur-Loire dans le Cher. Le premier réacteur était en maintenance, mais le second a été victime d'une défaillance le 26 août dernier, ce qui a provoqué son arrêt. On vous donne plus d'explications. Mais d'abord, le tour de l'info en 90 secondes, ce qu'il faut retenir d'essentiel dans l'actu en France et dans le monde avec Féline Leloir-Dubot.
19: Les 20 plus grandes villes de France sont quasiment toutes concernées par des enquêtes pour des violences dans le périscolaire. Conclusion de l'enquête de la cellule investigation de Radio France, des violences physiques mais aussi sexuelles. À Marseille, une vingtaine d'enquêtes ont été ouvertes sur un an. À Paris, près de 200 animateurs sont suspendus depuis le début de l'année. On a vécu l'été le plus chaud jamais enregistré en France, d'après la ministre de la Transition écologique, Monique Barbu, avec des températures bien au-dessus des normales de saison. Et ce n'est pas fini. La vigilance orange canicule est de retour à partir de ce midi dans le sud. 5 départements sont en risque élevé pour les feux de forêt aujourd'hui. L'Aude, le Gard, l'Hérault, les Pyrénées-Orientales et le Vaucluse. Après cet été caniculaire, le monde agricole attend des mesures. La ministre de l'Agriculture, Annie Genevard, doit détailler son plan de sauvetage ce matin à 9h. Le but, venir en aide aux agriculteurs largement touchés par la sécheresse dans les cultures. En football, victoire de Lille hier 1-0 face à Toulouse en ouverture de la 3e journée de Ligue 1. Le LOSC prend provisoirement la tête du classement. Ce soir, l'Olympique Lyonnais reçoit Auxerre et Monaco se déplace au Parc des Princes pour affronter le PSG. Et puis, c'était sa dernière dans un tournoi du Grand Chelem. Le tennisman français Gaël Monfils a été éliminé cette nuit au 2e tour de l'US Open par l'américain Lerner Tien. À 40 ans, il doit prendre sa retraite à la fin de la saison au Masters Mill de Paris.
18: La centrale nucléaire de Belleville-sur-Loire, dans le Cher, est à l'arrêt depuis déjà 10 jours. La faute à une défaillance qui a provoqué l'arrêt du réacteur numéro 2. Le premier, quant à lui, est en maintenance. Alors d'où vient la panne? Eh bien, on ne sait pas. Et on n'a pas davantage d'informations sur l'éventuel redémarrage de la centrale, Michel Benoît.
20: Tout ce qu'on sait, c'est qu'une fuite d'huile s'est produite dans une partie non nucléaire de la centrale. Françoise Pouzet, vice-présidente de l'association Sortir du nucléaire, Berry, puisé.
21: On aurait aimé savoir la quantité parce que en juin 2025, c'était 8 mètres cubes d'huile brûlante qui s'était déversée dans la salle des machines. Et c'était pour Belleville 1 qui a provoqué donc le vide du condenseur et l'arrêt fortuit. Il y a eu un gros risque d'incendie là.
20: Le réacteur s'est arrêté automatiquement, c'est plutôt rassurant. Mais cet arrêt fortuit, estime Françoise Pouzet, pose la question du vieillissement des installations qui vont avoir 40 ans. Une révision décennale est bientôt prévue.
21: Est-ce que ça vaut le coup d'injecter des milliards d'euros sur des centrales déjà bien vieillissantes au lieu d'aller à fond vers les économies d'énergie et les énergies renouvelables, qui sont beaucoup moins chères, bien plus faciles à installer, qui peuvent être très locales.
20: Mais avec la décarbonation, la France aura besoin de toujours plus d'électricité. Le président de la République a tranché en prévoyant un renforcement du nucléaire d'ici 2050.
18: Des précisions à retrouver sur notre site ici.fr.
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4: C'est vendredi. La météo, Margot, qu'est-ce qu'on nous dit sur la page Facebook?
0: Sur la page Facebook, vous êtes nombreux déjà à nous laisser des messages. Il y a notamment Nadine qui nous annonce 16 degrés ce matin à Lourouère-Saint-Laurent. Marie qui nous annonce 13 degrés à Lignières. Et puis cet après-midi, il va encore faire beau. Les températures vont augmenter aussi du côté de Bourg. Je vais lancer Edin-sur-Oron 32 degrés à Châteauroux, Virzon, Argenton-sur-Creuse et La Châtre 33 degrés, au Blanc 34 degrés.
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4: Vous parliez de Lignières, on y sera tout à l'heure avec l'ami Manu, Manuel Bonnefond, 18h, pour développer le début de saison de la salle de musique actuelle des Bains-Douches de Lignières, qui présente leur saison 3 mois par 3 mois. Donc là, on va s'intéresser sur ce qu'il se passe entre septembre et décembre. Tout à l'heure, 17h-19h, à partir de 18h, c'est le 17-19 avec Manuel Bonnefond, 6h35, bon réveil.

0: Et pour vous réveiller avec la bonne humeur et le sourire, mais Michael Jackson et Juliette Armanet avant 7h. Il y a Téléphone et Suzanne Vega qui traînent aussi dans le coin, ils seront avec vous.
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0: Qui de l'équipe rouge ou de l'équipe bleue connaît le mieux le Berry? C'est le retour de la mythique carte au trésor. Et qui mieux pour en apprendre sur notre patrimoine que notre Stéphane Bern national. Stéphane Bern qui est notre invité tout à l'heure à 6h50 avant la diffusion de ce nouveau numéro de la carte au trésor 21h10 sur France 3. Vous retrouvez déjà son interview dans un article sur le site et l'appli ici.
3: Et quand il vous regarde avec ses yeux doux, ses yeux qui vous font craquer, alors je parle pas de Stéphane Bern.
0: Oui, la transition est un peu abrupte là. Comme ça,
3: hein. Non, on a l'impression que notre chien nous comprend. Voilà, voir plus qu'il lit dans nos pensées. On a cette impression qu'il ressent tout. Il ressent quand ça va pas, quand on a un petit tracas du quotidien. Notre véto nous parlera du chien télépathe. Les conseils de notre véto, c'est un peu avant 7h.
0: J'aime beaucoup cette transition.
3: ça peut me faire la journée. Après aussi, il y a une façon de nous regarder, Stéphane. Voilà, hein, chacun sait. Les trucs.
0: Et quand vous voulez, vous venez nous donner la météo sur le Facebook ici Berry, avec cette nuit pas très fraîche, cette journée, ce week-end qui s'annonce chaud, qui s'annonce ensoleillé. On se dit tout à tout moment sur la page Facebook ici Berry, vous le savez.
3: Et vous avez loupé les actualités sportives du Berry, pas de soucis, on fait le point.
0: Avec votre journal des sports, Jérôme Collin et Châteauroux qui accueillent le Festival des Arts Martiaux.
4: Oui, ce soir à partir de 19h30, vous allez pouvoir découvrir, pratiquer le karaté, la capoeira ou encore la boxe anglaise, des sports physiques, ludiques, avec des valeurs. Yann Moni est le directeur de la plaine départementale des sports de Châteauroux qui accueille cet événement.
5: La boxe française et la boxe anglaise vont débuter la soirée. Après, on aura le Muay Thai. Il faut savoir que le Muay Thai, ça existe sur Châteauroux, ça existe dans le département. Et puis la capoeira. Donc, c'est des disciplines qui sont des dérivés des arts martiaux avec des philosophies bien particulières. On n'est pas obligatoirement sur du combat. On n'est pas obligatoirement sur la démonstration. En fonction de ce que recherche l'administré, on pourra retrouver ses appétences. Si on veut du combat et de la compétition, eh ben on va aller au judo, on va aller au karaté. Si on veut découvrir le kung-fu, eh ben on pourra le découvrir dès 21h, ou le kendo. Le kendo, c'est très spectaculaire et c'est très sympathique à voir. Donc n'hésitez pas à nous retrouver. On vous attend tous dès 19h30 ce soir. Il fait beau, on en profite.
4: Une nouvelle sélection en équipe de France d'athlétisme pour le berruyer Bastien Augusto. Il va disputer dans 2 semaines les championnats du monde de running. Il va précisément s'élancer sur le semi-marathon. Dernier entraînement de la semaine pour la Berrichonne Foot et le Bourges FC avant la 3e journée de National 1. Demain, les Castelroussins en déplacement à Tours pour le derby de la région Centre-Val de Loire, tandis que les berruyers reçoivent le Gol FC, une équipe proche de la région lyonnaise. Foot toujours. Et Lille prend provisoirement la tête du championnat de Ligue 1. Les nordistes ont battu Toulouse 1-0 hier soir en match avancé de la 3e journée. À suivre ce soir, Lyon-Auxerre à 19h et le choc entre le Paris Saint-Germain et Monaco à 21h. Et puis en tennis, c'était son tout dernier match en Grand Chelem. Gaël Monfils battu cette nuit au 2e tour du tournoi de l'US Open. Le joueur français doit prendre sa retraite sportive à la fin de l'année.
0: À 6h42, la météo de ce vendredi et de ce week-end, Margot, on est pas mal.
3: Ah, franchement, on est pas mal. Ouais, aujourd'hui, c'est une vraie belle journée qui nous attend, avec des températures qui vont quand même un peu augmenter comparé au jour d'avant. On devrait atteindre les 34 degrés à Bourges-Valencey et Dun-sur-Oron, 32 degrés à Argenton-sur-Creuse et Châteauroux, 33 degrés au Blanc, la maximale 34 degrés. Et puis ce week-end, on va alterner entre des nuages et des éclaircies.
0: Notre chien est-il télépathe? Réponse avec le véto ici Berry dans 30 secondes.
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3: Vous avez l'impression que votre chien lit dans vos pensées ou devine votre retour à l'avance. Ce syndrome du chien télépathe fascine notre véto Pierre Fabin. Nos chiens ont-ils vraiment un sixième sens?
6: Eh bien, on pourrait effectivement le penser, mais il n'y a absolument rien de magique là-dedans. C'est en fait de l'hyper-observation. Nos chiens vivent dans un monde sensoriel beaucoup plus riche et subtil que le nôtre. Alors oui, par exemple, leur permet de reconnaître votre façon de marcher sur le trottoir à plusieurs dizaines de mètres. Côté flair, c'est encore plus impressionnant. Ils sont capables de sentir vos variations variations hormonales. Si vous stressez avant même de prendre vos clés pour partir au travail, vous dégagez des phéromones et votre chien les capte instantanément. Ils lisent aussi nos micro-expressions faciales avec une précision redoutable. En clair, ils nous étudient toute la journée.
3: Comment expliquer qu'il se poste devant la porte exactement 10 minutes avant notre retour le soir, même quand on rentre à pied dans le silence absolu?
6: C'est dû à la fabuleuse horloge olfactive de votre chien. Imaginez que lorsque vous êtes à la maison le matin, l'air est saturé de votre odeur. Quand vous partez, cette odeur va commencer à se dissiper dans l'air, heure après heure, et votre chien mémorise parfaitement cette courbe de diminution. S'il a l'habitude que vous rentriez tous les jours à 18h, il sait exactement à quel niveau de concentration se trouve votre odeur dans le salon à cet instant précis. Quand l'odeur atteint ce seuil critique, c'est le signal de votre retour imminent. Mais si un jour vous rentrez à midi, à l'improviste, l'odeur sera encore trop forte et vous allez le surprendre en plein sommeil sur le canapé.
3: Est-ce qu'on peut utiliser cette capacité d'observation pour améliorer son éducation et notre quotidien avec lui?
6: Et absolument, c'est même la clé d'une cohabitation réussie. Puisqu'il vous observe autant qu'il vous écoute, vous devez être parfaitement cohérent entre votre voix et votre corps. L'erreur classique, c'est de gronder son chien parce qu'il a fait une bêtise, tout en souriant nerveusement. Votre chien lit votre visage souriant et se dit « c'est un jeu ». Du coup, à la maison, associez toujours un mot très simple à un geste franc de la main. Il décodera votre langage corporel bien plus vite qu'une longue phrase d'explication.
3: Et si vous avez besoin de plus de conseils de notre vétérinaire, n'hésitez pas, vous pouvez retrouver tous ces conseils sur notre site internet ici.fr et aussi sur notre application ici.
0: C'est Stéphane Bern qui est l'invité des 3 Plus ici Berry ce matin à l'occasion de la nouvelle saison de la carte au trésor dont il reprend les rênes. Pourquoi a-t-il décidé d'accepter la proposition? Est-ce que c'est pas lui qui allait un petit peu insister et toquer à la porte de France 3 pour se proposer, pour candidater? Il nous raconte tout dans 3 minutes.

0: Il est 6h50, que vous soyez en train de vous servir le café, de sortir du lait ou déjà sur la route du boulot, merci à vous d'avoir choisi Icibéry. Vos 3+ Icibéry, Margot de Rocco.
1: Et ce soir, c'est la première de Stéphane Bern en tant que présentateur de l'émission La Carte au Trésor. Alors pour l'occasion, il a répondu à nos questions. Qu'est-ce qui fait que notre patrimoine berrichon est un véritable terrain de jeu pour l'émission ? Stéphane est avec nous. Bonjour Stéphane.
2: Bonjour, bonjour à tous. Et écoutez, parce qu'il y a tout, il y a évidemment la nature qui est généreuse. Il y a cette région qui a été choisie par les grands seigneurs et les rois de France parce que justement elle était giboyeuse et que c'était, il y a une douceur de vivre, donc ils y ont construit des châteaux extraordinaires. Et puis aujourd'hui, mais il y a le zoo de Beauval évidemment qui est un lieu d'attraction aussi et qui est formidable. La volière est quelque chose d'extraordinaire que j'invite tous les Français à aller découvrir. C'est absolument magique. Mais si vous voulez, j'ai aimé depuis toujours arpenter ce Val de Cher et découvrir cette région qui pour moi est l'une des plus belles de France, je dois avouer.
0: Et ça nous fait plaisir de vous l'entendre dire. Le principe même de la carte au trésor, c'est que les candidats ne peuvent pas gagner sans l'aide des habitants qui vont croiser un petit peu partout dans la rue pour déchiffrer les indices. Comment est-ce que vous avez trouvé, vous, comment est-ce que les candidats ont trouvé l'accueil des gens, l'accueil des berrichons? On sait que le berrichon peut être un petit peu taiseux de temps en temps, mais il a la main sur le cœur.
2: Oui, bah surtout quand vous dites que vous venez pour la carte au trésor, les gens aiment tellement cette émission, elle est tellement mythique, comme vous l'avez souligné vous-même, qu'ils sont prêts à aider. Et donc, il y a d'autres régions où j'ai trouvé que c'était beaucoup plus difficile et que les gens étaient peut-être moins réceptifs quand on leur saute sur le paletot en disant « Je suis là pour la carte au trésor, aidez-moi !» Alors que là, dans le Berry, j'ai trouvé que les gens étaient au contraire, avaient envie, sont tellement fiers à la fois des joyaux du patrimoine, des caractéristiques aussi de cette région. Et vous allez voir, c'est assez amusant. On a passé une très très bonne soirée, vraiment.
0: Quand on vous a proposé de reprendre le flambeau de la carte au trésor, vous avez dit oui tout de suite?
2: Non seulement j'ai dit oui tout de suite, j'ai supplié pour qu'on me donne cette émission. Parce que pour moi, c'était une émission mythique. Je la regardais depuis toujours. J'ai toujours adoré. Je suis pas un fan d'hélicoptère. On va se l'avouer. Mais pour autant, je trouve que c'est vu du ciel. La France est d'abord tellement belle. On découvre des lieux du patrimoine. Alors, je descends plus souvent que mes prédécesseurs. Je descends de l'hélicoptère pour aller pousser les portes et visiter les lieux du patrimoine, qui est vraiment ma véritable passion, comme vous le savez.
0: Alors justement, les hélicoptères, c'est un vrai sujet, hein, parce qu'on a beaucoup reproché à ces hélicoptères de polluer les natures et les campagnes dans lesquelles ils arrivaient. La production a changé les règles, maintenant il y a du carburant vert, on limite le temps de vol. C'était une condition aussi indispensable pour vous, Stéphane, vous êtes qu'être un amoureux de l'environnement et du patrimoine, que tout l'attirail de cette émission vienne respecter aussi le patrimoine naturel d'où on débarque.
2: Oui, ayant plutôt la fibre écologique et puis étant respectueux de l'environnement, de la faune, de la flore, mais aussi des habitants, en respectant le bruit et etc. J'ai demandé à ce que on respecte les règles, mais on m'a rassuré, c'est du carburant vert, c'est évidemment des temps de vol réduits, et puis Félix, mon pilote, accepte régulièrement que je descende et que je fasse le reste à pied. Et ce que j'aime marcher, j'aime aller à la rencontre des gens. Et donc, vous allez voir. Et puis, il y a une bonne dose d'humour aussi dans cette nouvelle version de la carte au trésor. Je crois que ça va faire rire, peut-être à mes dépens, mais je l'ai voulu aussi parce que j'aime l'autodérision. Je commence par rire de moi avant de faire rire les autres.
1: Et pour retrouver son interview, n'hésitez pas, vous pouvez la retrouver sur notre site ici.fr et aussi sur notre application ici. Et rendez-vous ce soir pour voir Stéphane Bern dans la carte au trésor.
0: Qui adore rire, visiblement. Eux aussi adorent rire et adorent vous faire rire. Ce sont vos humoristes préférés mis en tube par Fred Ballard. Être viril, est-ce encore être un homme aujourd'hui, ou être un homme, est-ce encore être viril? Enfin, on se pose la question. C'est un peu bizarre comme question. On va surtout essayer d'en rire ce matin avec Céline Guévérino, après Juliette Armanet, le dernier jour du disco. Merci d'avoir choisi Icibéry, bienvenue.

0: La fin de la virilité, le début de la masculinité, on en parle dans l'humour en tube dans deux minutes.
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4: 6h58, place à l'humour en tube. La virilité serait-il un concept devenu obsolète? Vaste question aujourd'hui dans l'humour en tube. Et pour le savoir, eh bien, Fred Ballard nous en dit plus.
5: Et alors on voit un mec, il est en sueur comme ça, il pousse une armoire normande comme ça, il fait comme ça. Et nous avec les mecs, tu vois là, on se connaît pas. Et on fait comme ça, on dit, il n'y arrivera pas.
6: Alors, on ne sait pas si la virilité a disparu des radars. En revanche, on sait que la mauvaise foi masculine est encore bien vigousse, avec cette petite pointe de moquerie hein, envers ceux qui sont taillés comme des ablettes. Le Célic déconstruit n'aime pas que les hommes des films publicitaires soient plus musclés que lui.
5: Et un mec qui arrive, tu sais pas d'où, parce que c'est mal fait, tu vois. C'est pas Spielberg qui a fait le film, tu vois. Et là, t'as un mec qui arrive dans l'histoire, lui, il est impeccable en bleu de travail. Il a une coupe à la con, avec une raie. Qui c'est qui fait des raies aujourd'hui, quoi? Alors, et puis lui, il a une tête de con en plus, tu vois, le bon connard, quoi, tu vois.
6: Ah bah oui, forcément, hein, on ne peut pas être gaulé comme un combattant de MMA et être stylé. Tout ça dans une vidéo qui vend des patins pour armoire normande, non. Qui c'est les plus beaux et les plus forts? Évidemment, c'est ceux qui regardent. Heureusement, il y a aussi des hommes lucides sur leurs attributs.
7: À la base, j'ai bien conscience que je ne suis pas un mâle alpha. Je ne suis pas un dominant. Je ne suis pas le genre de mec, je rentre en soirée, tout le monde fait « Eh ». Sentirait pas la testostérone. Ah, je suis pas ce mec-là. Moi, j'en ai il y a 3 millions d'années, tu fais « Ah, on lui laisse 5 jours !»
6: Oui, et heureusement que c'était pas la mode des armoires normandes il y a 3 millions d'années, hein, sinon Vérino serait mort au bout de 5 jours, écrasé par une armoire normande. Alors qu'aujourd'hui, il fait mourir de rire les gros virils. Quelle époque comique!
4: Quelle époque, en effet. Si vous pouvez, si jamais vous avez envie de réécouter Fred Ballard, n'hésitez pas, elle est en replay sur notre site internet ici.fr et notre application ici.
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0: Merci d'avoir choisi Ici Berry, votre radio locale, il est 7h.
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8: Et le répit a été de courte durée pour les rivières et ruisseaux berrichons. Les fortes chaleurs, déjà de retour, 30 degrés ou plus sur le thermomètre jusqu'à dimanche, et pas de pluie à l'horizon. Ça veut dire que la situation pourrait s'aggraver dans les cours d'eau. Il n'y a pas d'écoulement dans 1400 cours d'eau de France, selon l'Office français de la biodiversité. Et Manon Klein, la situation est assez préoccupante aussi chez nous dans le Berry.
9: Même si la pluie et que ça permet d'améliorer un petit peu les débits, ça reste fragile. Fin août, dans le Cher, plus de la moitié des stations étaient en situation d'assec, c'est-à-dire totalement sans eau. Ça concerne précisément 26 stations sur les 42 que compte le département. À ça, il faut ajouter deux stations sans écoulement. Il y a de l'eau, mais plutôt à l'état de flaque. Elle ne circule plus. Une situation exceptionnelle. D'ailleurs, il y a eu plusieurs records de température battus cet été en Berry. Mais si on parle des cours d'eau stricto sensu en Berry, la situation n'est pas pire qu'en 2019. Cette année-là, fin août, on comptait une station de plus en ASEC dans le Cher et tous les cours d'eau se sont retrouvés en crise à un moment donné. Et il faut dire qu'en 2019, on avait connu un hiver déjà très sec, ce qui n'avait pas permis de beaucoup recharger les nappes et cours d'eau, contrairement à l'hiver de cette année où on a plutôt eu des excédents de pluie.
8: Et parmi les témoins directs de cette catastrophe environnementale, il y a les pêcheurs. Au moins jusqu'à ce soir dans l'Indre, ils ont toujours l'interdiction de pêcher dans de nombreux cours d'eau du département, notamment sur plusieurs tronçons de l'Indre, de la Bouzanne ou encore du Fouzon.
0: Et notre invité à 7h45, c'est Bruno Barbet, le directeur de la Fédération de pêche de l'Indre, pour mieux comprendre les conséquences de cette sécheresse sur nos cours d'eau.
8: Et notre agriculture berrichonne aussi est en détresse face à la sécheresse. Le gouvernement doit enfin dévoiler ce matin à 9h des mesures d'urgence pour aider les céréaliers, maraîchers et éleveurs. Édouard Marguier, les pertes sont considérables après l'été caniculaire.
10: La FNSEA, premier syndicat agricole, évalue les coûts des canicules à plus de 10 milliards d'euros, dont la moitié rien que pour l'élevage. vu la crise des finances publiques. Les syndicats agricoles savent qu'ils n'auront pas cette somme. Ils demandent en urgence des aides massives à la trésorerie, la prise en charge des cotisations sociales à des niveaux élevés, la suspension des taxes foncières, le versement sans délai des aides prévues par la politique agricole commune. De quoi redonner du souffle, car selon plusieurs sondages effectués par des chambres d'agriculture, de nombreux exploitants sont désespérés.
8: Édouard Marguier pour Ici Berry.
0: Vous écoutez Ici Berry, il est 7h02, elle traverse au passage piéton et se fait renverser par une voiture.
8: Pronostic vital engagé pour une femme victime d'un grave accident hier sur la commune de Culan dans le Cher. La septuagénaire souffre de multiples traumatismes, elle a dû être placée dans le coma et transportée jusqu'à l'hôpital de Tours. Toujours dans le Cher, à Poisieux, les flammes dévorent un atelier de menuiserie. Il ne reste absolument rien du bâtiment. Heureusement, les pompiers ont pu empêcher la propagation de l'incendie à une maison située juste à proximité. Les vacances n'ont pas apaisé les tensions entre les syndicats d'enseignants et la direction académique de l'Indre. La FSU, la CGT et l'UNSA Éducation boycottent l'instance de rentrée prévue ce matin. C'est le moment, normalement, de faire quelques réglages, quelques ajustements dans la répartition, par exemple, des enseignants. Mais les syndicats se sentent méprisés, Irène Prigent.
4: Un sentiment général de prêcher dans le désert. Manuel Félix est le secrétaire de la CGT Éducaction dans l'Indre.
11: Ça devient de plus en plus compliqué de pouvoir notamment avoir un dialogue, de faire comprendre que les collègues sont en souffrance.
4: Quand des enseignants sollicitent par mail l'inspection académique, zéro réponse, pas même d'accusé de réception. Les syndicats peinent aussi à obtenir certains documents avant les réunions avec le DAZN. Ils demandaient par exemple cet été la répartition des AED, les assistants d'éducation dans les collèges et lycées.
11: On aurait pu avoir ce point de répartition des AED avant de partir en vacances. On n'a pas reçu. Les documents, on ne les a pas avant. Donc comment on fait pour travailler ? Le but, c'est de faire un travail de va-et-vient avec le personnel, et qu'à un moment, nous, on a besoin de ces éléments-là.
4: Des tensions au moment où l'Indre expérimente une nouvelle méthode de construction de la carte scolaire. Davantage de dialogue entre l'éducation nationale, les syndicats d'enseignants et les élus locaux pour décider de la répartition des élèves, de l'ouverture ou de fermeture de classe.
12: Nous, on n'est pas du tout contre qu'il y ait une expérimentation, hein, effectivement. Mais si y a vraiment... une discussion.
4: Charline Laurent, éco-secrétaire du FSU SNUIPP dans l'Indre, le syndicat des professeurs des écoles.
12: On a déjà commencé à participer à quelques réunions. On a très vite compris qu'en fait, ils doivent diminuer le nombre de postes et après, on réfléchit à partir de ça. Donc nous, ça n'a aucun intérêt en fait.
4: Cette année, 5 postes ont été supprimés dans les écoles du département.
8: Dans l'actu ce matin également, le ras-le-bol de nombreux commerçants et riverains du forum du Poinçonnet, le chantier de réaménagement, notamment des pistes cyclables et des routes durent depuis 6 mois et met en péril l'activité de certaines boutiques. Reportage dans l'info d'ici à 7h32. L'une de leurs spécialités, c'est la lutte contre la fraude. Les agents de l'URSSAF ont besoin de vous. 3 inspecteurs sont recherchés pour exercer dans la région.
0: 7h05, vous êtes plutôt karaté, boxe anglaise ou aïkido ?
8: Les arts martiaux à l'honneur à la plaine départementale des sports de Châteauroux ce soir à partir de 19h30. Vous allez pouvoir tester, pratiquer. Yann Moni, le directeur de la structure, nous fait le programme.
13: Vous savez que la plaine des sports, essentiellement beach, avec l'accueil de tous les sports de beach. Et puis, est venu se greffer là-dessus, cet été, les stages de l'équipe de France de judo, les stages de l'équipe de France de karaté, et il avait historiquement un festival des arts martiaux qui se déroulait sur Belle-Île, il y a 10, 11 ans, et tous les acteurs se sont dit, ben, pourquoi pas essayer d'installer des tatamis sur le sable, bénéficier de l'intérêt de la plaine des sports, c'est-à-dire une facilité d'organisation avec une tribune, avec un écran géant, avec de la sonorisation, et puis de faire des démonstrations dans toutes les disciplines existantes sur le territoire, dans le département, pour présenter leurs disciplines et leur dire, ben voilà, si ça vous intéresse, en fonction de ce que vous recherchez, on vous attend nombreux, l'entrée est gratuite, libre, dès 19h30, et venez passer un bon moment avec nous.
8: Rendez-vous donc à la plaine départementale des sports de Châteauroux. Ne tardez pas si vous souhaitez encourager la Berrichon Football dans le derby demain face à l'Union Foot de Touraine. Il reste quelques places dans le bus de supporters spécialement affrété par le club Castelroussin. Comptez 20€ pour le transport et la place. Un feu d'artifice pour finir la semaine en beauté. C'est à Saint-Amand-Montrond à partir de 22h30 au bord du lac de Virlay. Ça fait partie des nombreux spectacles pyrotechniques du 14 juillet finalement reprogrammés. tournée après les annulations en cascade cet été à cause de la canicule et de la sécheresse. Et puis, pour finir, je voulais vous parler d'une très belle initiative, le Z-Event, un marathon caritatif en direct sur Internet jusqu'à dimanche. L'idée, c'est de récolter le plus de dons possible pour la Fondation de France. En plus, c'est la toute dernière édition. 16 millions d'euros quand même avaient été collectés l'an dernier.
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0: Le week-end approche, on regarde la météo, Margot. Et c'est du soleil?
4: Oui, c'est ça. Il va faire beau, il va faire chaud aujourd'hui avec vraiment un ciel bleu qui nous attend. Pour ce qui est des températures cet après-midi, on sera un petit peu au-dessus des normales de saison puisqu'on va dépasser les 30 degrés. À Bourges, Valençay, Levroux et Buzancé, 32 degrés. À Châteauroux, Vierzon, Argenton-sur-Creuse et Issoudun, 33 degrés. Au Blanc, 34 degrés. Et puis pour ce week-end, on va alterner entre des nuages et des éclaircies. Demain, un peu plus de nuages, mais par contre, dimanche, grand ciel bleu avec des températures là qui vont encore augmenter jusqu'à 36 degrés.
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0: Il est 7h08 et vous avez fait le choix d'allumer Ici Berry pour démarrer la journée, que vous soyez sous la douche, sur la route, dans la rue, peut-être un petit peu seul. 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

0: Qu'est-ce qui vous attend alors du petit-déj? Eh bien, ici Berry vous offre Suzanne Vega et Chris DeBurr. Avec High on Emotion, merci d'avoir choisi ici Berry, bon réveil.
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0: Et vous êtes nombreux à être passés devant cette semaine en pensant que c'était ouvert, ce grand bâtiment noir flambant neuf. C'est l'espace culturel d'une célèbre marque de grande distribution qui ouvre ses portes ce matin, tout à l'heure, à Issoudun. C'est toujours un petit événement, un bel événement. Alors on souhaite beaucoup de réussite à ce nouveau projet et à son patron, Alexandre Risotto.
3: Et parce que bien manger, c'est le début du bonheur, ce matin, Simon, vous allez nous amener à la Chomerette, un bar, restaurant guinguette à Gargilès.
0: Un établissement qui avait malheureusement dû fermer ses portes au tout début de l'été, le 21 juin, premier jour de l'été, après une surtension électrique qui grillait la quasi-totalité du matériel. Tout ça, c'est derrière lui et mon invité se prépare à une belle arrière-saison, on lui souhaite en tout cas. Raphaël Châtillon, invité de l'Écho d'Issy-Berry tout à l'heure à 7h25.
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0: Le petit Larousse illustré, sans nouveaux mots. Et je suis sûr que vous avez pendiculé ce matin.
3: Qu'est-ce que ça veut dire?
0: Non mais me regardez pas comme ça, je suis certain que vous avez pendiculé.
3: J'ai traîné?
0: Non, pendiculé en fait c'est le fait de s'étirer après s'être réveillé pour se dégourdir les muscles, de s'étirer les bras vers le haut, les jambes vers le bas en bâillant.
3: Le tout en bâillant, oui bah oui, il y a des chances.
0: Voilà, vous avez pendiculé, c'est bien ce que je dis. 02 54 27 36 36, votre dictionnaire, votre petit Larousse illustré. Eh bien il est pour vous, vous appelez, vous gagnez, il n'y a rien de plus simple, bonne chance.
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3: Toute l'actualité dans l'œil de David Ossiou, le gouvernement prolonge d'un mois les aides pour les carburants jusqu'au 30 septembre.
10: Et vous savez pourquoi on les prolonge? Parce que les Français ne viennent pas chercher l'argent. Prenez l'aide donc de 100 euros pour les grands rouleurs, ceux qui utilisent beaucoup leur voiture pour travailler. 3 millions de Français peuvent y avoir droit, seulement 1,4 million l'ont réclamé. Ça veut dire que plus de la moitié des bénéficiaires ont laissé 100 euros sur la table. C'est pas propre au carburant, hein. En France, beaucoup d'aides ne sont jamais réclamées. Pour le RSA, par exemple, environ un tiers des foyers pourraient le toucher et ne le réclament pas. Pour la prime d'activité destinée aux travailleurs aux revenus modestes, c'est la moitié. Une étude du ministère des Solidarités a demandé aux Français, mais pourquoi? Première raison citée par 39% d'entre eux, le manque d'informations. Tout simplement, on ne sait pas qu'on y a droit. Et 23% citent des démarches trop longues, trop compliquées. Bon, on prend l'exemple des 100 euros de carburant. Donc, pour l'obtenir, c'est pas vraiment le parcours du combattant, mais il faut déjà savoir que l'aide existe. Aller sur le site des impôts, se connecter avec son numéro fiscal, code secret, code de sécurité. Et ensuite, il faut bien chercher. Descendre tout en bas de la page et commencer à répondre à des questions. Entrer son revenu fiscal, son nombre de parts. Et là, vous savez si vous avez droit aux 100 euros. Et bien sûr, pas d'internet, pas de 100 euros. Alors on peut quand même se poser une question. Pourquoi faut-il réclamer les aides? L'État connaît tout, nos revenus, notre situation familiale, il possède déjà énormément d'informations pour calculer nos droits. C'est d'ailleurs l'idée derrière le projet d'une allocation sociale unifiée, simplifiée, regroupée, automatisée. On parle beaucoup de ceux qui touchent des aides auxquelles ils n'ont pas droit, les fameux fraudeurs. On pourrait peut-être aussi s'occuper de ceux qui ont des droits, et qui ne touche rien.
3: Peut-être bien. David Ossiou avec mon œil que vous pouvez retrouver sur notre site internet ici.fr et notre application ici.
0: C'est vendredi, vous écoutez Ici Berry. Et si on se projetait sur le week-end, que vous alliez à la foire du Tout d'Issoudun ou à la foire de Vierzon applaudir Tom Frager, la météo expertisée et 100% locale avec Météo Centre et Olivier Renard. Bonjour Olivier.
5: Bonjour.
0: Aujourd'hui, ce vendredi, encore une hausse des températures dès ce matin.
5: Dès ce matin, il fait déjà plus chaud, alors plus chaud, plus frais quand même. On n'est pas sur les canicules de cet été, voilà, on est entre 11 et 15 degrés ce matin actuellement.
0: Et on aura beau temps pour profiter des événements du week-end. Comment ça va se passer ?
5: Aujourd'hui, ça va aller, un temps qui est relativement calme, ensoleillé dans l'ensemble, avec jusqu'à 34-35 degrés localement sur le sud du Berry. Et puis ce week-end, il va faire un tout petit peu plus frais. Demain, peut-être, on aura peut-être que 30-32 degrés, mais ça va remonter dimanche. Et là, on reviendra flirter avec les 34-35 degrés, avec de possibles averses dans l'après-midi. Ça devra peut-être se déstabiliser, voire localement des orages, mais pas forcément une belle amélioration pluvieuse.
0: Ah, parce que quand vous nous dites pluie dimanche dans l'après-midi, moi, assez naturellement, j'entends potentielle baisse des températures dès le début de la semaine prochaine. C'est pas forcément le cas.
5: Non, c'est pas forcément le cas. Ça va remonter un petit peu ce dimanche. Et après, seulement après dimanche, peut-être lundi, mardi, on va stagner. On ne verrait vraiment un refroidissement qu'à partir du 9, en fait.
0: Alors justement, sur la période septembre jusqu'à décembre, vous avez sorti aujourd'hui vos tendances saisonnières. On précise que ce ne sont que des tendances. Mais qu'est-ce que ça nous dit, Olivier ?
5: Ça nous dit un mois de septembre qui va rester chaud, sans vraie amélioration, avec beaucoup de précipitations, ce qu'il faudrait. Grosso modo, on voit encore presque 4 degrés d'anomalie par rapport à une température normale pour un mois de septembre. Donc, en fait, on va peut-être rester sur, peut-être pas un mois d'été, mais quelque chose de presque valable, presque ressemblable à un mois de mai. Et après, on aurait vraiment une amélioration pluvieuse, des températures plus proches des normales à partir d'octobre. Et à surveiller novembre et décembre avec un gros signal d'humidité, où là, on pourrait passer d'une situation de sécheresse très importante à l'heure actuelle à une fin d'année qui serait presque trop humide.
0: Et on aura évidemment l'occasion de voir et d'analyser tout ça avec vous. Tout

0: Et ce matin, on vous offre votre dictionnaire et on joue ensemble.
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0: Et on accueille Bernadette. Bonjour Bernadette.
2: Bonjour.
3: Bonjour.
0: Comment ça va ce matin?
3: Bah bien.
2: Avec ce week-end qui approche, comment vous occupez vos week-ends? Tiens, est-ce que vous êtes par exemple bénévole dans une association?
3: Ah non, le week-end en ce moment c'est travaux.
2: Travaux. Ah, vous faites un peu la maison, le jardin, racontez-nous un peu.
3: Un peu la rénovation de on fait les papiers peints.
2: Ah. D'accord. Ouais, c'est vrai que ça, c'est
0: grand moment. Déjà, faut enlever le papier peint d'avant pour le peu que ça a été recollé par-dessus un autre. Il y a trois couches de papier peint enlevé.
3: Non, il y en a
0: un peu
3: pas.
0: Galère.
2: Ah voilà, c'est... il y en a pas chez vous, Bernadette. En tout cas, c'est le principal. Le dictionnaire.
0: Oui, le dictionnaire. Il est pour vous cette nouvelle édition du Petit Larousse, Bernadette.
3: Eh ben, je vous remercie beaucoup.
2: Eh ben, tout le plaisir est pour nous. Vous faites une belle journée, un bon week-end.
3: Internet.
2: Ah, oui, c'est vrai qu'au moins le dictionnaire, on est sûr de ce qu'on trouve dedans.
0: Oui, par contre, ça met un peu plus de temps, des fois, pour trouver le
3: mot. Oui, mais c'est... Je sais pas, il y a... Ça rappelle des bonnes années.
2: Il y a un charme du papier, quoi. Il y a un charme de l'ancien, un petit peu.
3: Voilà.
2: Très bon week-end, Bernadette, et restez à l'écoute d'ici Berry.
3: Merci beaucoup.
2: À bientôt, au revoir.
0: Bonne journée, au revoir. Ce matin, on vous donne rendez-vous dans un cadre chaleureux direction le bord de Creuse. Vous allez pouvoir savourer de bons petits plats ou pourquoi pas aussi déguster un café, le tout au son des oiseaux. Le tout ambiance guinguette. Simon, vous nous présentez la Chambrette à Gargelès.
2: L'auberge de la Chambrette avec mon invité. Bonjour Raphaël Chatillon.
4: Bonjour, bonjour à tous.
2: C'est il y a un peu moins de deux ans que vous avez...

0: Repris la chômerette à Gargilès. Qu'est-ce qui vous a encouragé? C'était un vrai coup de foudre pour le lieu, pour l'endroit?
1: Oui, c'est vrai que c'était un endroit qui me plaisait depuis longtemps et comme je souhaitais acquérir une deuxième acquisition à l'époque, donc je me suis renseigné sur les lieux et il s'avère qu'il était disponible. Un problème avec les précédents gérants, donc j'ai sauté sur l'occasion.
0: Et c'était l'occasion, effectivement, précise que vous êtes aussi à la tête de l'auberge de la plage à Barèze. Vous avez redonné vie à cet établissement, vous lui avez apporté peut-être un petit peu plus de votre identité, de votre patte. Racontez-nous ce que vous avez décidé de lui apporter.
1: Alors, à la reprise, oui, l'établissement était fermé depuis deux étés maintenant, donc c'est vrai qu'un pour un établissement touristique, rater deux saisons... Des fois, ça perd un petit peu la dynamique, mais on est arrivé, nous, en étant assez connus sur le secteur, en ayant justement géré la plage de Montcocu à Barèze qui marchait bien, donc on avait une certaine clientèle qui nous a suivis. Et après, on a fait une recette simple, c'est-à-dire des bons produits, une bonne ambiance, bien recevoir les gens, et puis la mayonnaise a pris, quoi, tout de suite.
0: C'est ça, c'est ce que Margot disait, il y a une ambiance guinguette, c'est-à-dire que le principal quand on vient chez vous, c'est vraiment se sentir un petit peu comme à la maison, dans une ambiance hyper conviviale, très chaleureuse, très familiale.
1: Exactement, oui, il y en a pour les menus sont là pour convenir à tout le monde, il y en a pour toutes les bourses, et c'est vrai que voilà, nous, je dirais notre qualité principale, c'est vraiment l'accueil et le plaisir de retrouver les gens dans notre établissement et de leur faire passer un bon moment.
0: Est-ce que ça change, ça apporte quelque chose, le fait d'être installé à Gargilès, justement, au bord de la rivière, avec un énorme patrimoine naturel et culturel, et qui vient peut-être porter l'endroit?
1: Oui, c'est vrai que le cadre naturel de la Chaumerette est exceptionnel, c'est très beau, on est au milieu de ce camping, on a la rivière, les arbres, comme vous disiez au départ, mais également on a le village de Gargilès, donc qui est un des plus beaux villages de France, avec un patrimoine qui est très dynamique, il y a beaucoup d'activités qui se font sur le village et beaucoup de choses sont mises en place. Donc nous, on profite de la dynamique du village et c'est aussi un atout majeur pour nous, restaurateurs.
0: Et j'imagine qu'en dehors de l'été, vous attendez beaucoup de cette arrière-saison. On l'a dit, le mois de septembre devrait être assez ensoleillé, plutôt chaleureux. Vous en attendez beaucoup?
1: Oui, nous, on fait souvent un très bon mois de septembre. Après, on va dire que notre saison s'arrête à la mi-octobre ou vers la fête de la Châtaigne au début novembre pour nous sur le secteur. Mais on espère avoir un beau mois de septembre, en effet.
0: Raphaël Chatillon à la tête donc de l'auberge de la Chaumerette à Gargilès et, on le précise aussi, de l'auberge de la plage à Barèze. Merci d'avoir été avec nous ce matin et bonne journée.
1: À vous aussi, merci beaucoup.
0: L'écho des Sibéries à réécouter, à retrouver un podcast sur l'application ici. Je crois qu'il y a un chien à les promener aussi.
2: Oui, visiblement, on entendait un petit cœur derrière qui demandait « Moi aussi, j'ai besoin d'attention là
0: ». Eh bien, l'attention, il peut l'avoir avec le vétérinaire des Sibéries Pierre Fabin qu'on retrouve également chaque midi 13h avec Enora Balagré.
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0: Allez, courage, c'est vendredi, le week-end approche. Alors je dis ça, peut-être que vous travaillez le week-end aussi. On vous souhaite également bon courage si c'est le cas pour vous. Nous, on va retourner sur les bancs de l'école et on va apprendre de nouveaux mots. C'est quoi notre mot berrichon du jour, Margot, à 7h40?
2: C'est le mot catin ce matin.
0: Ah. Alors moi, vous me dites catin, ça me fait penser à ça. Hein. Non mais
2: certes,
0: je suis pas le seul quand même.
8: Non, c'est vrai.
0: Voilà, merci.
2: Oui, mais il n'y a pas que ça, parce qu'il y a pas mal de faux amis dans les mots berrichons. Moi aussi, j'ai pensé comme vous, et finalement, Denis a fini par éclairer ma lanterne. Donc, il y a plein d'autres choses à savoir derrière le mot catin en berrichon.
0: Les rendez-vous, les leçons de berrichon de Denis Cousin que vous retrouvez également en vidéo sur notre page Facebook ICI Berry. Il s'y passe plein de choses. On y retrouve également les visites de Manu chez le brocanteur. On y retrouve également plein de belles interviews, alors qu'ils sont passés il y a plusieurs semaines. Et vous avez rencontré pas mal de beaux mondes aussi au printemps. printemps de Bourges il y a quelques mois de ça. Tout ça, c'est sur la page Facebook Ici Berryhill. Alors n'hésitez pas à vous y rendre quand vous le voulez. 7h30 à la une de l'info d'ici, Jérôme.
7: Un député du Cher veut rendre obligatoire le port du gilet airbag pendant les leçons de conduite pour les motards. François Cormier-Bouligeon interpelle à ce sujet le ministre de l'Intérieur pour faire avancer la législation dans les autos et les moto-écoles. Les agriculteurs berrichons attendent des mesures fortes. Le gouvernement dévoile à 9h son plan d'urgence face aux conséquences de la sécheresse. On le sait, hein, les récoltes des maraîchers ont été durement touchées. Les moissons des céréaliers sont en forte baisse et les éleveurs doivent déjà prélever dans les stocks de fourrage prévus pour l'hiver. La sécheresse et ses conséquences, on en parle aussi à 7h45 avec l'invité d'Ici Berry, le directeur de la Fédération de pêche de l'Indre. Et puis c'est le grand bazar en ce moment dans la zone du forum du Poinçonnet. De gros travaux depuis 6 mois qui font fuir les clients de certaines boutiques. Notre reportage Ici Berry, c'est dans l'info d'ici. Mais d'abord, on retrouve Féline Leloire du Haut pour l'essentiel de l'actu en 90 secondes ce matin.
8: Le plan de sauvetage de l'agriculture dévoilé ce matin par la ministre Annie Genevard à 9h. Des annonces très attendues par le monde agricole, marquées par les gros épisodes de sécheresse cet été. Hier encore, le Premier ministre Sébastien Lecornu a demandé de nouvelles économies dans le budget 2026 pour financer ces nouvelles aides. Éducation, accessibilité et emploi, les grands thèmes de la conférence nationale du handicap qui s'ouvre aujourd'hui. L'objectif, améliorer le quotidien des personnes handicapées au cours des prochaines années. Une 60aine de mesures doivent être annoncées cet après-midi par le président Emmanuel Macron. Un incendie en cours dans le sud de l'Ardèche. Le feu a parcouru entre 25 et 30 hectares d'après le dernier bilan des pompiers. Il n'est pas encore fixé. Une 30aine de personnes ont été évacuées. L'Ardèche passe en vigilance orange canicule ce midi avec l'Aude, la Drôme, le Gard et l'Hérault. De nouvelles menaces de mort envers le maire de Famec en Moselle. Deux des mineurs blessés hier en examinant un courrier anonyme destiné à l'élu. À l'intérieur, une poudre blanche qui a été testée, elle a engendré une réaction chimique suivie d'une explosion. Depuis plusieurs années, le maire Michel Liebgott est victime d'une campagne de harcèlement. Il annonce porter plainte à nouveau. Fin de partie pour le The Event. Le grand marathon de streaming sur la plateforme Twitch tire sa révérence pour sa 10e édition. 90 streamers réunis ce week-end à Montpellier pour 3 jours de live. Objectif, collecter le maximum de dons pour une 20aine d'associations. Top départ à 18h.
7: Et à la une de l'actu chez nous en Berry, c'est la grogne des riverains et de nombreux commerçants de la zone commerciale du forum au Poinçonnet. 6 mois qu'ils subissent des travaux sans vraiment voir le bout du tunnel. Le chantier pour améliorer les routes et les pistes cyclables a pris 2 semaines de retard, mais selon nos informations, l'échéance finale devrait rester dans les clous, c'est-à-dire au printemps 2027, Alexandre Motto.
9: Depuis le printemps, l'espace exposition des cheminées Philippe est déserté par les clients. Annick, la patronne, est dépitée.
10: Les travaux n'en finissent pas. On a une clientèle quelque peu âgée. Ces personnes, on ne les voit plus en magasin. Le mal est fait de toute façon en termes de chiffre d'affaires. On va aviser, on cherche des moyens et on demande des aides.
9: Une difficulté de plus et de trop pour le magasin American Store et son patron, Laurent.
11: Grosse baisse de fréquentation. Je pense que les gens ont été mal informés par Châteauroux Métropole sur les travaux pour les façons de repartir du forum. C'est surtout ça qui les freine.
9: Laurent, profondément pessimiste sur l'avenir à très court terme de son magasin. D'autres commerçants alors tentent de réagir comme Nicolas du magasin Idéal Pêche.
12: On a une activité aussi en lien avec la météo. Donc quand on rajoute et les travaux et le contexte climatique, ça fait pas mal de flux en moins quand même.
13: Qu'est-ce que vous allez faire ?
12: On a une animation la semaine prochaine au magasin. Après, on va espérer que les travaux se finissent au plus vite.
9: Déserté côté forum, à l'inverse, les embouteillages s'accumulent dans certaines rues voisines habituellement tranquilles. Noah, un riverain, a vu la différence.
14: Les gens viennent du forum, ils sont obligés de passer par ici pour contourner les travaux. Et avant, c'était une rue qui était plutôt calme. On voyait à peu près passer 1 ou 2 voitures de temps en temps toutes les 5 minutes. Alors que là, on peut avoir jusqu'à 10 voitures toutes les minutes.
9: Une surfréquentation pas du tout adaptée au quartier, estime une autre riveraine.
15: Parce que c'est une rue où il y a beaucoup de maisons et donc c'est pas une rue pour avoir un flot comme ça.
10: On était prévenus, mais on ne pensait pas que ça allait être si important.
9: Pour autant, le mal est nécessaire, tempère Patrick, un peu plus philosophe.
13: Il y a le matériel, il y a les entreprises qui sont là, c'est la colasse. Oui, ça me fait faire des détours, mais des embouteillages surtout le samedi. Bon, moi je suis à la retraite, j'ai le temps.
9: Comme les riverains, tous les commerçants ne sont pas logés à la même enseigne. Aucun problème à signaler pour Morgane dans son salon de coiffure situé au Forum.
15: Non, franchement, ça va. On travaille sur rendez-vous, donc les clients prennent leur rendez-vous comme d'habitude, et non, ça va. C'est souvent qu'on nous le dit, ah, c'est pénible pour venir, il faut faire le tour, machin, oui. On leur remonte le moral et puis bah ça passe. Hein.
9: Autre commerce et aucune conséquence fâcheuse à signaler, d'avis et détaillant en pièces détachées automobiles.
16: Le chiffre n'a pas bougé. Sur la deuxième phase de travaux, sachant qu'ils vont passer entre le Roi Merlin et Brico Dépôt, le passage se fera sur cette zone, derrière Jardiland, ce qui va nous permettre d'avoir beaucoup plus de visibilité. Quoi.
9: Effectivement, à partir du 20 septembre, le double sens sur la route de Montluçon sera rétabli et une déviation sera installée dans la contre-allée du Forum, ce qui amènera du trafic. Bref, la tendance devrait s'inverser pour les commerces et pas forcément pour les riverains.
7: Reportage d'Alexandre Motto.
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0: À 7h35, la météo de ce week-end. Margot, il va faire beau et chaud.
2: Oui, c'est ça, il va faire beau et chaud. On a déjà un ciel bien dégagé du côté de la Brenne. C'est Fabienne qui nous le dit. On a des températures aussi qui sont moins fraîches que d'habitude ce matin, avec l'Or qui nous annonce 18 degrés du côté de Saint-Doulchard. Et puis cet après-midi, grand ciel bleu avec des températures qui augmentent quand même du côté de Bourges, d'Ain-sur-Oron, Saint-Benoît-du-Sault, 32 degrés. À Châteauroux, Argenton-sur-Creuse, Issoudun et Saint-Amand-Montrond, 33 degrés. Au Blanc, 34 degrés. Demain, on pourrait avoir quelques nuages avec des températures qui vont un petit peu baisser. Mais par contre, dimanche, là, on aura encore des températures qui vont augmenter jusqu'à 36 degrés.
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0: Bon petit déjeuner, bon courage si vous ouvrez tout juste les yeux, s'il faut réveiller encore les enfants. Il faut être en retard à cette heure-là, 7h36. Vous écoutez Ici Berry, voici Chris Deber et High on Emotion.

0: Il est 7h40, il y a Michel Berger derrière la porte, tiens, avant 8h. Y a pas de honte. Y a pas de honte. Et Yann Müller avec des oies sauvages, oui, j'aime bien le dire comme ça. Bon, Yann Müller, quoi, globalement.
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0: Et c'est surtout super gentil à vous de nous avoir servi le café. Merci de nous accueillir sur votre table de petit déjeuner ici matin, votre 6h-9h ici Berry. Actu locale, musique et bonne humeur.
4: Et oui, bonjour le Berry. Ça y est, vendredi, peut-être plus que quelques heures avant le week-end. Alors pour certains, parce qu'on pense aussi à tous ceux qui travaillent le week-end.
0: Ouais, il y en a un à côté de vous qui va travailler le week-end. Qui est là depuis tout à l'heure. C'est un peu notre petit stagiaire de 3e ce matin. Il est là en observation, il regarde un petit peu comment ça se passe. Bonjour Sébastien Pollock.
5: Bonjour Simon, bonjour Margot. Ça se passe très bien pour l'instant, ils sont très professionnels, je peux vous le dire. Même quand la musique joue, ils disent jamais de bêtises. Ça fait toujours plaisir.
4: C'est qu'il veut une bonne note pour le stage. Hein,
0: voilà, c'est ça. On va lui mettre une petite signature et un petit tampon vert. Bon. Tout va bien. Il va vous accompagner Sébastien le vendredi, samedi et dimanche aussi. Et ça c'est chouette, on est ravis de vous accueillir dans la belle équipe d'ici matin.
4: Et oui, il existe des ports sans bateaux. Ça, c'est pour ce qui va se passer un petit peu plus tard. Mais rares sont ceux qui ont été abandonnés par l'océan lui-même. Un peu avant 8h, eh bien, on va récupérer la machine à remonter le temps. Stéphane Bern nous amène au XVIIe siècle en Charente-Maritime, où l'océan, comme ça, a décidé d'un coup d'assel de prendre ses distances avec un certain port.
0: Tranquille.
4: Ouais, genre, ciao, c'est bon, j'en ai marre, je vais aller voir un autre port. Allez-y.
0: Rapprochez-vous du soleil. C'est ce que disait mon prof d'éco quand il voulait que je me rapproche du premier rang. On faisait un petit peu trop de bruit au fond de la classe. Et justement, au premier rang, vous y êtes, Margot de Rocco, pour notre cours de Berrichon du matin avec Denis Cousin, notre professeur.
4: Avec Denis Cousin, on apprend à parler berrichon et on fait un point sur les faux amis avec vous ce matin. Bonjour Denis.
6: Bonjour Margot.
4: Alors, le mot du jour, c'est catin.
6: Oh, n'allez pas penser à mal.
4: Ah, parce que moi, généralement, quand on emploie le mot catin, c'est pas forcément quelque chose de très sympa, quoi.
6: Ah, ben bien sûr, en berrichon aussi, hein, les catins, c'est, on va dire, les demoiselles de petite vertu,
4: voilà.
6: Les dames un peu légères. Je suis sûr que quand vous étiez petite, vous avez eu des catins.
4: Petite, et là, il faut m'en dire plus, parce que comme
6: allez,
4: ça...
6: Allez, sous le sapin de Noël.
4: Des cadeaux
6: Des cadeaux, mais un cadeau bien particulier. Alors, je suis désolé, c'est un peu genré. Un cadeau bien spécifique qu'on offre aux demoiselles.
4: Des poupées
6: Une catin, c'est une poupée. Petite poupée. Moi, ma belle-mère disait, t'en as-tu eu une jolie catin? Ça voulait pas dire que tu sortais avec une demoiselle de petite vertu. Voilà, mais que t'avais une jolie poupée. Puis c'est autre chose, la catin. Allez, on s'en va dans les champs, plus précisément. Dans les champs de maïs. Une catin de maïs, c'est le fruit du maïs en fait. C'est l'épi de maïs, mais tant qu'il n'est pas complètement détaché. Et pourquoi on appelle ça une catin de maïs? Est-ce que vous pouvez deviner ça?
4: Alors là, si j'essaye de mettre tout bout à bout entre catin, la fille de petite vertu, catin, la poupée, et catin, le maïs, j'ai du mal à faire le lien entre les trois.
6: Concentrez-vous sur la poupée.
4: Sur la poupée, et donc, bah, j'aurais tendance à dire peut-être par rapport aux cheveux, parce qu'il y a le blond du maïs, le blond d'une poupée.
6: Ah, il y a de l'idée. Je sais pas si vous avez déjà tenu une vraie catin de maïs dans vos mains. Oui,
4: il y a une enveloppe, et après, il y a forcément les petits bras.
6: Si cette enveloppe, si vous la dégagez pour voir bien les grains, ça vous fait comme une jupe. La jupe d'une poupée, l'épi de maïs fait le corps de la poupée, le buste de la poupée. Et puis à l'autre bout, il y a effectivement ces fameux cheveux, ces espèces de grands poils qui font comme des cheveux. D'où le nom d'une catin qui est commun aux poupées de maïs et aux poupées. Le jouet qu'on offre aux enfants, pardon.
4: Bon, il faut faire attention à comment on l'utilise, quoi.
6: Voilà. Si, voilà, ne pas utiliser le mot catin avec des gens qui ne sont pas berrichons, ça peut être dangereux.
4: Merci beaucoup Denis.
6: De rien Margot, à bientôt.
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0: Le Facebook ICI Berry, vous pouvez déjà donner votre avis sur notre sujet du jour Margot.
4: Oui, on parle des associations aujourd'hui. Alors est-ce que vous faites partie d'une association? Est-ce que au contraire vous êtes peut-être présidente d'une association et vous voyez qu'il y a un certain manque de bénévoles? Est-ce que les gens prennent encore un peu le temps? Est-ce que finalement ils sont bénévoles d'une autre façon, un peu plus ponctuellement? On en parle ce matin de 9h à 9h30.
0: 02 54 27 36 36 pour vos témoignages en direct dès 9h. Et c'est le même numéro si vous voulez commencer à réagir dès maintenant sur WhatsApp.
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0: Ici Berry. 7h46, pas de pluie à l'horizon et à nouveau plus de 30 degrés sur le thermomètre. Le climat se réchauffe et ça ne fait pas du bien à l'environnement. En France, plus de 1400 cours d'eau sont touchés par des assecs ou des ruptures d'écoulement. Et les premiers témoins sont les pêcheurs et justement le directeur de la Fédération de pêche de l'Indre est notre invité.
10: Bonjour Bruno Barbet.
11: Bonjour.
10: Est-ce qu'il y a du mieux quand même ces derniers jours pour les cours d'eau du département?
11: Oui.
10: Ça s'améliore?
11: Enfin, on croise les doigts parce qu'il a annoncé quand même quelques journées chaudes à venir. Un peu de pluie, mais quand même un rafraîchissement. C'est vrai que on a connu un été extrêmement long et difficile, hein, qui a commencé très tôt cette année.
10: Fin mai.
11: Première canicule et tout de suite, on est rentré dans le dur assez vite. Et le mois de juillet a été extrêmement difficile pour les cours d'eau du département, hein, tout à fait.
10: Et ça a été une sécheresse record ou pas pour le département? Est-ce qu'on avait déjà connu une telle situation aussi grave?
11: Alors, la question, elle est large. Pour le département, oui, on a battu plein de records. Si c'est pour les cours d'eau ou les poissons, la question. On a eu beaucoup de records de précocité, des situations d'assèchement qu'on voyait d'habitude au mois d'août ou au mois de septembre, qu'on a connu dès le mois de juillet. Une fermeture de la pêche en première catégorie, début juillet également. Donc des records de précocité. Par contre, si on veut parler par exemple, de kilomètres de cours d'eau en assec, là, il y en a eu beaucoup moins que l'année de 2019, par exemple, là, qui a été pour nous vraiment, quand on dit qu'on traverse le mur au niveau planétaire, c'était le début. Ça a été une année record en kilomètres de cours d'eau à sec. Après, il y a eu 2020, 2022, 2023 qui ont été des années aussi difficiles.
10: Oui.
11: Cette année, c'était vraiment différent. Précocité, température, succession des canicules. Mais les nappes phréatiques étaient extrêmement hautes en sortie d'hiver. Les cours d'eau ont tenu plus longtemps.
10: C'est ça qui nous a sauvés, en quelque sorte.
11: C'est ça qui a sauvé les poissons. Nous, on est au-dessus et on a respiré les canicules. Mais les poissons, oui, il y a eu beaucoup moins de kilomètres en assec. Mais encore une fois, il y a eu des situations où on n'est pas obligatoirement en assec, mais avec des températures excessives. Et je pense c'est surtout les petits ruisseaux du Bois Chaussud qui ont extrêmement souffert.
10: Oui.
11: On a dedans une biologie qui est habituée à vivre à moins de 20 degrés en température d'eau. Et quand on est à 20, 22, 23, 24, 25 degrés, on atteint des températures létales. Ce qui fait qu'on a observé effectivement des mortalités localisées.
10: Et c'est pour ça qu'il y a eu de nombreux arrêtés de la préfecture pour interdire la pêche. Et pour la première fois, la pêche a été interdite sur des tronçons de cours d'eau de seconde catégorie comme l'Indre, le Fouzon ou la Claise. Ça montre quand même la gravité de la situation.
11: Voilà, ce que je disais, on n'était pas en assec, puisqu'en assec on ne peut pas pêcher bien évidemment, mais on était dans des situations de très bas débit, de température excessive et finalement d'une biologie aquatique en extrême difficulté.
10: Oui.
11: Et dans ces endroits-là, effectivement, Madame la préfète a pris la décision avec la DDT et puis donc nous, on ne pouvait que valider d'interdire la pêche sur des secteurs, mais en fait qui n'étaient pas occupés par des pêcheurs. La situation n'était pas pêchable.
10: Et l'enjeu, c'était quoi? C'était de préserver la reproduction des espèces de poissons?
11: L'enjeu, il était multiple. On est dans une situation où tous les usagers doivent montrer l'exemple. C'était ça une des premières raisons. On doit économiser l'eau au robinet. Les agriculteurs doivent moins irriguer, les industriels moins aussi. Il nous était demandé de montrer l'exemple. C'était déjà le cas pour les ruisseaux d'un truite de première catégorie. Il est difficile de dire que le pêcheur qui ne va pas pêcher dans ces secteurs-là puisse faire un impact supplémentaire à la faune piscicole. On est les premiers à la préserver,
10: Oui. Mais
11: c'était pris aussi dans cet esprit.
10: Dernière question rapidement, est-ce que c'est un sujet quand même de préoccupation, j'imagine, pour les années à venir? Parce que ça ne va pas s'améliorer, clairement, le réchauffement climatique.
11: Oui, il faut on le dit localement, mais aussi nationalement, internationalement, il faut écouter les scientifiques, déjà première chose, et il faut intégrer les résultats scientifiques dans la politique générale. On en est très loin aujourd'hui. De notre côté, nous, on réclame haut et fort un ministère de l'eau, une nouvelle loi sur l'eau, une façon façons différentes de gérer. C'est sûr qu'il y a énormément de choses à faire, et si on s'y attelle pas depuis hier même, c'est oui. ça risque d'être trop tard pour beaucoup de choses.
10: Merci beaucoup Bruno Barbet.
11: Merci à vous.
10: Vous êtes le directeur de la Fédération départementale de pêche de l'Indre. Bonne journée.
11: Bonne journée.
0: À 7h51, on le disait Margot, pas de pluie à l'horizon.
4: Non, pas de pluie à l'horizon et des températures qui remontent cet après-midi du côté de Bourges, Valençay, Dun-sur-Auron, 32 degrés, à Châteauroux, Vierzon, Argenton-sur-Creuse, 33 degrés. La maximale annoncée aujourd'hui, 34 degrés.
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0: En remix, hein, finalement, des Oies Sauvages, ouais, avec Yann Muller.
1: Ici, c'est vous, c'est votre grand forum de discussion du matin. Vous nous appelez, on partage l'actualité ensemble. 02 54 27 36 36 à partir de 9h. On va parler du monde associatif ce matin. Est-ce que vous manquez de bénévoles? Si vous êtes président ou présidente d'association, est-ce que le renouvellement est compliqué? Ou alors est-ce que vous voyez toujours de plus en plus de bénévoles et surtout des jeunes arriver dans votre asso?
0: Oui, n'hésitez pas, appelez-nous. Hein. Vous avez plusieurs façons de finalement nous parler un petit peu de vos expériences. Vous pouvez et nous appeler ou nous laisser un message sur le WhatsApp 02 54 27 36 36. Et puis sinon, il y a le Facebook de l'émission aussi, Ici Berry.
1: Voilà, il y a plein de canaux de discussion, plein de canaux de conversation. Alors surtout, vous n'hésitez pas, on vous fait de la place.
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5: Chaque jour avec Ici Berry, un peu d'histoire avant l'actu et ça se passe avec Stéphane Bern. Et ce matin, on voyage au XVIIe siècle sur la côte charentaise.
6: Il existe des ports sans bateaux, mais rares sont ceux qui ont été abandonnés par l'océan lui-même. Au XVIe siècle, en Charente-Maritime, Brouage était l'un des ports les plus prospères du royaume. Fondée en 1555 par Jacques de Ponce, la cité doit sa richesse au commerce du sel, alors surnommé l'or blanc. Il faut imaginer chaque jour des centaines de navires y charger leur précieuse cargaison à destination du nord de l'Europe. Et clairement, pour les habitants de Brouage, c'est ce commerce qui leur permettait de mettre du beurre dans les épinards.
7: Et ta sœur ?
8: Elle bat le beurre !
6: Du beurre salé, évidemment. Pour protéger cette place stratégique, Richelieu fait renforcer les fortifications au XVIIe siècle. Mais pendant ce temps, la nature poursuit son œuvre. Les alluvions charriées par les rivières et les marais voisins envasent progressivement le chenal. Les grands navires peinent à accoster, comme quoi les remparts sont très utiles contre les ennemis, sauf quand l'ennemi, c'est la boue. Et lorsque Colbert choisit Rochefort pour accueillir l'arsenal du roi, l'activité maritime se déplace définitivement.
9: Vous le trouverez au bas de la ville, c'est au bord de la mer, vous ne pouvez pas vous tromper.
10: Mais nous ne voulons pas le port !
6: Ironie de l'histoire, les puissants remparts sont restés presque intacts. Aujourd'hui, derrière leurs murailles, les visiteurs découvrent une ancienne cité portuaire située à plusieurs kilomètres de l'Atlantique. Ce qui est assez étrange, car un port sans mer, c'est un peu comme une raclette sans fromage ou un casino sans retraité. Il manque l'essentiel. Une ville née grâce à la mer et finalement quittée par elle.
11: Ne me quitte pas.
6: D'habitude, quand une ville perd son port, c'est à cause d'une guerre ou d'une crise économique. Là, c'est juste l'océan qui a dit « Désolé, je crois que je vais prendre mes distances.
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5: Et surtout qu'on va pouvoir retrouver ce soir aussi dans la carte au trésor, parce que ça y est, c'est sa rentrée à lui aussi finalement. Il reprend les commandes de la carte au trésor, il remplace Cyril Ferraud. Et donc ce soir, c'est sa grande première finalement à la tête de cette émission.
12: Et pourquoi on vous en parle autant ? Parce qu'il est chez nous, en Sologne, dans le Val-de-Cher, pour cette émission exceptionnelle pour cette grande première de cette nouvelle saison. Donc n'hésitez pas à aller regarder, à aller découvrir. Normalement, si vous nous regardez le matin, vous êtes déjà sur France 3, donc il n'y a pas besoin de changer de chaîne, vous restez dessus. Et puis normalement, 21h10, vous voyez Stéphane Bern.
5: C'est bon, à la télé comme ça. Et puis on l'a eu aussi, il a été notre invité ce matin aux alentours de 6h50. Pour cette première fois pour lui, finalement, il est revenu un petit peu sur ce que ça lui avait apporté et pourquoi aussi finalement notre patrimoine Berrichon était parfait pour cette émission, parce qu'il y a vraiment plein de choses, il y a beaucoup de choses à découvrir chez nous.
12: L'interview à retrouver sur ici.fr.
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12: Comment ça fonctionne, cette histoire de WhatsApp ? C'est hyper simple.
5: Alors, c'est assez simple. Il faut juste prendre votre téléphone. Vous allez dans l'application qui vous permet de télécharger toutes ces applications, finalement.
12: Donc, l'App Store ou le Play Store, voilà. Que ce soit sur Apple ou sur Android.
5: Exactement. Vous écrivez WhatsApp, vous téléchargez et ensuite, il faut rentrer le numéro de téléphone. Normalement, le numéro de téléphone, vous l'avez déjà puisque c'est le même. Mmh. Le 02 54 27 36 36. Et ensuite, là, vous pouvez nous envoyer des messages ou par écrit. Tac, tac, tac, tac. Comme ça, on peut les lire pendant toute l'émission. Ça, c'est super. Et après, vous pouvez aussi nous envoyer des vocaux.
12: C'est ça. Alors, WhatsApp, pas comme c'est la boîte de Caroline Loeb. Hein. WhatsApp à l'anglaise. Hein. WHATS. Non, mais on sait jamais. Je préfère préciser parce que bon.
5: Précisons.
12: On sait qu'à la maison, il n'y a pas forcément beaucoup de confort avec l'anglais. Donc voilà. Il y a WHATSAPP. Voilà. Puis normalement, vous trouvez tout ce qu'il faut.
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12: 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Il est 8h.
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12: Ici Berry, première sur l'actu locale, votre journal, Jérôme Collin.
0: Un sacré bazar qui fait parfois fuir les clients. La zone commerciale du Forum au Poinçonnet est en plein chantier. 6 mois que ça dure pour les commerçants et riverains. Et on peut vous le dire, ce matin sur Ici Berry, la troisième phase de travaux va commencer avec 2 semaines de retard. Mais la fin de chantier reste prévue quand même pour le printemps 2027, Alexandre Motto.
7: Du fait des déviations, les clients se font rares dans les commerces, comme celui de Nicolas, spécialisé dans les articles de pêche.
13: On est un commerce assez spécialisé, donc oui, on sent bien la difficulté des travaux pour les gens pour venir au magasin. Comme on a une activité aussi en lien avec la météo, donc quand on rajoute et les travaux et le contexte climatique, ça fait pas mal de flux en moins quand même.
7: Désertées d'un côté, à l'inverse, certaines rues, autrefois tranquilles, deviennent bondées. Noah a vu la différence.
14: Les gens viennent du Forum, ils sont obligés de passer par ici pour contourner les travaux. Et avant, c'était une rue qui était plutôt calme. On voyait à peu près passer 1 ou 2 voitures de temps en temps, toutes les 5 minutes. Alors que là, on peut avoir jusqu'à 10 voitures toutes les minutes. C'était un quartier qui était plutôt calme.
7: D'autant que le quartier n'est pas du tout adapté à cette surfréquentation, estime une autre riveraine.
15: Il y a beaucoup de maisons et donc c'est pas une rue pour avoir un flot comme ça. On était prévenus, mais on ne pensait pas que ça allait être si important. Si vous voulez sortir, il faut prévoir, si vous avez un rendez-vous, prévoir 10 minutes avant. En principe, jusqu'à juin 2027. On fait avec, mais bon, c'est pas évident. Je vois pas ce qui peut être fait.
7: Pour la troisième phase des travaux, une partie des déviations devrait inverser la tendance pour les commerces, mais pas forcément pour les riverains.
0: Et bien sûr, ces légers retards dans les travaux sont liés, entre autres, aux intempéries du mois de mars dernier, les périodes de canicule aussi, où bien sûr, il a fallu adapter les horaires de chantier pour préserver la santé des ouvriers. La détresse des agriculteurs berrichons sera-t-elle entendue? Le gouvernement dévoile dans 1 heure tout pile son plan d'action pour soutenir les éleveurs maraîchers et céréaliers. De très nombreuses exploitations se retrouvent dans le rouge, plombées par des moissons et des récoltes catastrophiques à cause de la sécheresse. La pêche aussi est interdite dans les cours d'eau de première catégorie de l'Indre. Ça fait plusieurs semaines que ça dure. Et jusqu'à ce soir minimum, c'est le cas aussi dans plusieurs tronçons du Fouzon ou encore de la Bouzanne. La situation s'améliore quand même légèrement. On croise les doigts pour que ça dure, nous disait ce matin le directeur de la Fédération de pêche de l'Indre, Bruno Barbet, qui réclame une prise de conscience et notamment la création d'un ministère de l'eau.
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0: Une autopsie demandée après la découverte d'un cadavre dans le lac d'Oron hier à Bourges. Le corps doit être formellement identifié en début de semaine prochaine, mais il s'agit probablement de cette femme de 43 ans portée disparue depuis 2 semaines à Bourges et pour laquelle la police avait lancé un appel à témoins. Toujours à Bourges, une enquête en cours après la destruction d'une voiture dans un incendie. La carcasse encore fumante du véhicule a été retrouvée dans la nuit de mercredi à jeudi. C'est la sécurité des apprentis motards qui est en jeu. Le député du Cher, François Cormier-Bouligeon, souhaite rendre obligatoire le port d'un gilet airbag pendant les leçons de conduite en moto-école. Ça n'est pas le cas actuellement. Le député a donc adressé un courrier sur le sujet au ministre de l'Intérieur.
12: La centrale nucléaire de Belleville-sur-Loire ne produit plus d'électricité.
0: La faute à une défaillance il y a 10 jours qui provoque l'arrêt du réacteur numéro 2 pendant que le premier est en maintenance. D'où vient cette panne? On ne sait pas et il n'y a pas davantage d'informations sur un éventuel redémarrage de la centrale, Michel Benoît.
16: Tout ce qu'on sait, c'est qu'une fuite d'huile s'est produite dans une partie non nucléaire de la centrale. Françoise Pouzet, vice-présidente de l'association Sortir du nucléaire, Berry, Génois, Puisé.
17: On aurait aimé savoir la quantité, parce que en juin 2025, c'était 8 mètres cubes d'huile brûlante qui s'était déversée dans la salle des machines. Et c'était pour Belleville 1 qui a provoqué donc le vide du condenseur et l'arrêt fortuit. Il y a eu un gros risque d'incendie là.
16: Le réacteur s'est arrêté automatiquement, c'est plutôt rassurant. Mais cet arrêt fortuit, estime Françoise Pouzet, pose la question du vieillissement des installations qui vont avoir 40 ans. Une révision décennale est bientôt prévue.
17: Est-ce que ça vaut le coup d'injecter des milliards d'euros sur une des centrales déjà bien vieillissantes au lieu d'aller à fond vers les économies d'énergie et les énergies renouvelables, qui sont beaucoup moins chères, bien plus faciles à installer, qui peuvent être très locales.
16: Mais avec la décarbonation, la France aura besoin de toujours plus d'électricité. Le président de la République a tranché en prévoyant un renforcement du nucléaire d'ici 2050.
0: Reportage de Michel Benoît. C'est une info qui est pratique, qui va parler à beaucoup de Castelroussins, je pense, qui ne sont pas capables d'aller au bureau de la Poste en centre-ville à cause des horaires pas toujours très pratiques, il faut le dire. Eh bien, désormais, la Poste va rester ouverte entre midi et 2. Et ça, c'est un vrai progrès.
12: Il est 8h05 et ce matin, je vous propose une carte postale sublime.
0: Des châteaux, des forêts envoûtantes, de splendides étangs. Qu'est-ce qu'on a de la chance d'avoir un petit bout de Sologne chez nous dans le Berry. Une région que l'on va découvrir vue du ciel depuis les hélicoptères de l'émission La Carte au Trésor. La première émission de la saison est diffusée à 21h10 sur France 3. Et c'est un certain Stéphane Bern qui en est l'animateur.
18: Il y a tout. Il y a évidemment la nature qui est généreuse. Et il y a cette région qui a été choisie par les grands seigneurs et les rois de France parce que justement elle était giboyeuse et que c'était, il y a une douceur de vivre. Donc ils y ont construit des châteaux extraordinaires. Et puis aujourd'hui, mais il y a le zoo de Beauval, évidemment, qui est un lieu d'attraction aussi. La volière est quelque chose d'extraordinaire. J'invite tous les Français à aller découvrir. C'est absolument magique. Mais si vous voulez, j'ai aimé depuis toujours arpenter ce Val de Cher et découvrir cette région qui pour moi est l'une des plus belles de France, je dois avouer.
0: Stéphane Bern qui était l'invité d'Ici Berry tout à l'heure à 6h50, si vous l'avez raté, session rattrapage sur l'application mobile Ici. Veille de derby pour l'Aberration Football, les Castelroussins s'entraînent à 10h avant de prendre la direction demain de Tours pour affronter l'Union Football de Touraine. Il reste quelques places dans le quart de supporters qui fait le déplacement, 20 euros pour le transport et pour la place. 1h09 pour courir 21 km. C'est le meilleur chrono en carrière de Bastien Augusto sur le semi-marathon. Et l'athlète berruyer pourra peut-être faire mieux les 19 et 20 septembre prochains. C'est en tout cas ce qu'on lui souhaite. Bastien Augusto, sélectionné par l'équipe de France d'athlétisme pour disputer les championnats du monde de running. Et puis les basketteuses de l'équipe de France, elles font leur entrée en lice aujourd'hui au mondial de basket. Les Bleus affrontent la Hongrie. L'occasion de voir sur le terrain certaines anciennes berruyères comme Pauline Astier.
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12: À 8h07, la météo, Margot, pour ce week-end. Est-ce qu'on peut ressortir le short et le t-shirt?
5: Oh, je pense que oui. Déjà aujourd'hui, vous pouvez le ressortir hein, parce qu'on a des températures qui augmentent, qui seront au-dessus des normales de saison. Cet après-midi, à Bourges, Valençay, Dun-sur-Oron et Saint-Benoît-du-Sault, 32 degrés. À Châteauroux, Virzon, Argenton-sur-Creuse et La Châtre, 33 degrés. Au Blanc, 34 degrés. Demain, on va avoir un peu plus de nuages avec des températures qui vont redescendre un petit peu. On sera en dessous des 30 degrés. Mais par contre, dimanche, hop là, ça repart à la hausse.
12: Allez,
5: avec des températures qui peuvent atteindre les 36 degrés dimanche.
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12: Il est 8h08. Allez, dépêchez-vous de prendre les clés de la voiture. Le petit dernier qui allait faire le petit pipi avant de partir à l'école. Bah, il faut se dépêcher. Hein.
5: Au revoir à toute la maison. Au revoir le salon.
12: Au revoir le chien. Au revoir la chaise. C'est bon, allez, monte dans la voiture et on va à l'école. Mais si, vous allez lui donner envie, il n'y a pas de souci. Michel Berger, vous écoutez Ici Berry, il n'y a pas de honte.

0: Je suis sûre que vous auriez aimé aller à ces concerts.
1: Oui, mais j'ai pas un SMIC à mettre dans une place de concert, vous voyez.
2: C'est, Il est vrai.
1: C'est très cher d'aller voir Céline Dion en concert.
0: Un petit peu.
1: Allez, vous écoutez Ici Berry, 8h12.
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1: Et plus que jamais cette année, Ici Berry vous donne la parole sur les sujets de votre quotidien, ce qui rythme peut-être vos journées, vos soirées, vos week-ends. Ici, c'est vous tout à l'heure dès 9h.
0: Et on parle des associations ce matin, ces associations qui manquent cruellement de bénévoles. Est-ce que vous, vous donnez un petit peu de votre temps finalement à une association? Si oui, eh bien venez nous partager votre quotidien en tant que bénévole. Pourquoi vous avez choisi de donner votre temps pour tel ou tel asso? Eh bien, on veut vous entendre ce matin entre 9h et 9h30.
1: Et justement, d'association, si vous restez à l'écoute des Sibéries, il en sera question dans pas très longtemps, Margot.
0: Oui, c'est ça. Ce matin, on va vous présenter l'association 55 ans et plus, une asso qui propose pas mal d'activités pour créer du lien, pour favoriser le vivre ensemble. Maxime Daniel sera avec Sylvie Clénin, la présidente de l'association. Elle sera avec nous dans quelques minutes.
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0: Votre jeu avec des boîtes, deux boîtes, Simon.
1: Moi, j'ai une belle boîte.
0: Qu'on a oublié, non?
1: Très, très belle boîte.
0: Je vais aller devant vous.
1: Je ne vois pas de quoi vous voulez parler. Elle est très belle, ma boîte.
0: Elle est tellement belle qu'il a oublié. Donc voilà, à vous de choisir la boîte oubliée de Simon.
1: Mais en fait, c'est pas qu'elle a oublié.
0: La boîte à Margot.
1: Voilà, elle est derrière. Moi, c'est pas qu'on l'a oublié. C'est qu'en fait, il est tellement beau, le cadeau qu'il y a dans ma boîte, qu'il faut du temps pour la préparer.
0: Arrêtez donc un petit peu, là.
1: Quoi? Allez. C'est pas crédible, non?
0: 02 54 27 36 36 pour tenter votre chance, pour tenter de gagner un beau cadeau.
1: Bah ouais, il y a plein de choses, des places pour le Family Park, des places de cinéma pour le CGR, des entrées pour Beauval, un appareil Polaroid, enfin il y a vraiment plein de beaux cadeaux.
0: On vous attend.
1: Bonne chance.
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6: C'est pas vrai, c'est votre rendez-vous anti-arnaque avec Aude Razo. Et attention, les arnaques à la réservation d'hôtels continuent en cette rentrée. Vous avez reçu le témoignage d'une auditrice.
7: Oui, c'est Yasmine qui me raconte la mésaventure de sa fille. Tout commence sur Booking, la plateforme de réservation, vous connaissez. Morgane, la fille de Yasmine, réserve un hôtel à l'étranger pour un petit week-end fin septembre. Jusque-là, tout va bien. Mais voilà qu'arrive un message WhatsApp. Nous sommes ravis de vous accueillir pour votre prochain séjour. Le message a bien l'air de venir de l'hôtel à première vue. Il y a le nom de l'établissement, les bonnes dates de réservation et puis il y a un lien où Morgane est censé cliquer. Pourquoi ? Pour transmettre ses informations, lui dit-on, pour gagner du temps à l'enregistrement quand elle arrivera à l'hôtel et surtout pour confirmer sa réservation. En gros, le message dit à Morgane très poliment que si elle ne remplit pas ce formulaire dans les 24 heures, l'hôtel proposera la chambre à quelqu'un d'autre.
6: Et c'est donc une arnaque. Alors est-ce que Morgane est tombée dans le piège ?
7: Non, et bravo, hein, parce que franchement, c'était pas évident. J'ai cliqué, moi, sur le lien dans le message. J'atterris sur un site qui ressemble énormément à celui de Booking. Il reprend toutes les informations de la réservation de Morgane et lui demande de rentrer son numéro de carte bleue pour, je cite, « garantir sa réservation ». Là où Morgane et sa mère ont tiqué, c'est qu'elles ne sont pas sur booking.com. Elles sont sur booking.hotelcheckininform.com. Ça ressemble, mais ce n'est pas booking.com. Très bon réflexe. Question que vous vous posez peut-être, comment est-ce que l'escroc a su que Morgane allait partir dans cet hôtel là, à ces dates, fin septembre ? Réponse, un piratage informatique. Le site de l'hôtel s'est peut-être fait pirater et le malfaiteur sait maintenant tout de ses futurs clients.
6: Il faut faire attention parce que c'est de mieux en mieux fait. Donc voilà, tous ces petits trucs et astuces, n'hésitez pas, vous pouvez le retrouver sur notre site internet ici.fr et notre application ici.
8: 8h18, un œil sur votre météo de ce vendredi, de ce week-end, expertisé 100% localisé avec nos camarades de météo au centre, Olivier Renard, bonjour.
9: Bonjour.
8: Aujourd'hui, ce vendredi, encore une hausse des températures dès ce matin.
9: Dès ce matin, il fait déjà plus chaud, alors plus chaud, plus frais quand même. On n'est pas sur les canicules de cet été.
8: Bien sûr.
9: Voilà, on est entre 11 et 15 degrés ce matin actuellement.
8: Et on aura beau temps pour profiter des événements du week-end. Comment ça va se passer?
9: Aujourd'hui, ça va aller. Un temps qui est relativement calme, ensoleillé dans l'ensemble, avec jusqu'à 34-35 degrés localement sur le sud du Berry. Et puis ce week-end, bah, il va faire un tout petit peu plus frais. Demain, peut-être, on aura peut-être que 30-32 degrés, mais ça va remonter dimanche. Et là, on reviendra flirter avec les 34-35 degrés, avec de possibles averses dans l'après-midi. Ça va peut-être se déstabiliser, voire localement des orages, mais pas forcément une belle amélioration pluvieuse.
8: Ah, parce que quand vous nous dites pluie dimanche dans l'après-midi, moi, assez naturellement, j'entends potentielle baisse des températures dès le début de la semaine prochaine. C'est pas forcément le cas.
9: Non, c'est pas forcément le cas. Ça va remonter un petit peu ce dimanche. Et après, seulement après dimanche, peut-être lundi, mardi, on va stagner. On ne verrait vraiment un refroidissement que à partir du 9, en fait.
8: Alors justement, sur la période septembre jusqu'à décembre, vous avez sorti aujourd'hui vos tendances saisonnières. On précise que ce ne sont que des tendances. Mais qu'est-ce que ça nous dit, Olivier ?
9: Bah, ça nous dit un mois de septembre qui va rester chaud, sans vraie amélioration, avec beaucoup de précipitations, ce qu'il faudrait. Hein. Grosso modo, on voit encore presque 4 degrés d'anomalie par rapport à une température normale pour un mois de septembre. Donc, en fait, on va peut-être rester sur, peut-être pas un mois d'été, mais quelque chose de presque valable, presque ressemblable à un mois de mai. Et après, on aurait vraiment une amélioration pluvieuse et des températures plus proches des normales à partir d'octobre. Et à surveiller novembre et décembre avec un gros, gros signal d'humidité où là, bah, on pourrait passer d'une situation de sécheresse très importante à l'heure actuelle à une fin d'année qui serait presque trop humide.
8: Et on aura évidemment l'occasion de voir et d'analyser tout ça avec vous tout au long de cette saison. Merci beaucoup Olivier, bonne journée.
9: Merci, bonne journée.
8: Et toutes les informations à retrouver sur le site de Météo Centre, météo-centre.fr. C'est l'événement de l'année. Céline Dion est à Paris à partir de la semaine prochaine et elle est sur Ici Berry.

0: À partir du 12 septembre, mais jusqu'à quand? Là est la question. Céline Dion est à Paris pour deux séries de concerts d'ailleurs. La première à partir de maintenant, la deuxième à partir de mai. Et on l'écoutait avec Prière païenne. On joue ensemble.
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0: Avec notre, alors, verbicruciste ou cruciverbiste, je ne sais jamais dans quel sens. Bonjour Jeanne-Marie.
2: Bonjour.
3: Comment, bonjour.
0: Verbicruciste ou cruciverbiste?
2: Je ne sais pas.
4: Ah bah voilà. Personne ne sait, on va pas s'en sortir.
0: Normalement, quand on est fan
3: alors,
0: de mots croisés, c'est ce genre de petits mots, de mots qu'on connaît.
3: Il me semble que le verbicruciste, c'est celui qui crée les grilles.
0: D'accord, et le cruciverbiste, c'est celui qui les fait.
3: À tous les coups, c'est l'inverse, mais bon.
0: Merci pour cette info précise, Maxime.
3: Je vous en prie.
0: Comment ça va ce matin, Jeanne-Marie? Ah, Jeanne-Marie, est-ce que vous nous entendez à Saint-Denis de jouer?
4: Elle est en train de vérifier verbicruciste, cruciverbiste.
0: Ah. Jeanne-Marie.
3: Ah, ça n'a pas l'air d'être la forme.
0: Aïe, aïe, aïe. Jeanne-Marie, est-ce qu'on va pouvoir jouer ensemble avec ces boîtes qui n'attendent que vous, qui n'attendent que d'être ouvertes finalement?
3: Bon, moi, je me substitue à Jeanne-Marie, je joue pour elle si vous voulez. Je vais choisir pour elle et comme ça, on verra ce qu'elle a gagné.
0: Attention, parce que si vous jouez et que vous perdez.
3: Ah, c'est que je peux. Ah, la voilà.
0: Oh là, oui, non, c'est.
4: Un mot sûr de bam, bam, bam.
0: Alors, non,
2: voilà.
3: Un mot sûr.
0: Bon, Jeanne-Marie, vous connaissez le principe. J'ai une boîte devant moi, elle est magnifique. Margot a une boîte devant elle.
4: Elle est magnifique aussi.
0: Ouais. Vous choisissez celle que vous voulez et vous remportez le cadeau qu'il y a dedans. Jeanne-Marie, c'est votre choix.
4: Mais c'est quoi cette.
3: Trois jours de suite.
0: C'est bon, hein.
4: Je vais laisser ma boîte au bureau.
0: Alors, j'ouvre ma boîte et.

0: Et Jeanne-Marie, vous avez remporté deux invitations pour le zooparc de Beauval.
1: Génial.
0: Bah voilà, on est ravis de vous les offrir, Jeanne-Marie. Félicitations.
1: Merci.
0: Vous souhaitez une belle journée,
1: merci.
0: Un bon week-end à Saint-Denis-de-Jouhet. On vous dit à bientôt.
1: Aussi.
0: Au revoir.
2: Au revoir.
0: 8h26.
2: Une info, une commune, tous les jours avec Maxime Daniel. On met en avant une initiative. Quoi ?
3: Et elle y va. Et elle y va.
2: Et quoi ?
3: Bah non, mais allons-y, oui, on vous écoute.
2: Ouais.
3: Allez-y.
2: Et qu'est-ce que j'ai fait ? J'ai fait une bêtise ?
3: Pas du tout.
0: Non,
3: c'est que l'invité ne répond pas ce matin, alors c'est un peu compliqué de l'avoir au téléphone. Mais allez-y, présentez rapidement ce que je devais présenter. Voilà, un garage qui est ouvert à Saint-Outry. Malheureusement, on va pas pouvoir vous en parler parce que Brendan ne répond pas au téléphone ce matin. Alors voilà, c'était pour un garage qui a ouvert récemment.
2: Mais
3: si vous voulez, je peux vous raconter ma soirée d'hier soir qui était super bien. Je suis allé voir le Cirque Bidon à Dain-le-Palestel. C'était vraiment super.
2: On est ravis, voilà. Mais c'est que j'étais encore sur cette histoire de
0: top, précise. Génial ta soirée.
2: Sur cette histoire de verbicruciste et de
0: crucifix. Ah, bah oui.
4: Oui, ça y est, on a la réponse.
2: Voilà. Ah bon ?
4: Vous l'avez ?
2: Bah oui,
3: alors, le verbicruciste, est-ce que c'est celui qui crée les grilles ?
2: C'est celui qui pratique les mots croisés.
0: Donc, non,
3: non.
2: Et
3: on va pas y arriver.
2: Oui, c'est l'amateur de mots croisés, créateur de mots croisés.
3: Alors, il y a Jérôme qui nous dit.
4: Alors, moi j'ai une autre.
3: Je préfère la source de mots journalistes. Hein, pardon. Hein.
4: Verbicruciste, c'est celui qui conçoit et rédige les grilles. Bon. Et le cruciverbiste, c'est celui qui aime les résoudre.
3: Il les consomme.
2: Bon,
3: voilà.
2: J'avais la
3: tout
2: main, moi.
3: Bon.
0: Donc, je ne sais plus où on en était. C'était, là.
3: C'était sur le thème de Georges Sand, le Cirque Bidon. Voilà, les 150 ans de la mort, tout ça. C'était très très bien. Très très joli spectacle. Je voulais juste aller jusqu'au bout de
0: sûr,
3: ma pensée.
0: Bien sûr, vous avez raison de le rappeler parce que c'est une année anniversaire.
3: Et il joue ce soir encore à Dain-le-Palestel à 21h.
0: Je crois que dans la semaine prochaine, dans quelques jours, ils sont à Sainte-Sévère, je crois.
3: J'imagine.
0: Pas très loin, en tous les cas.
3: Bref. Non, ils sont dans le coin encore, oui, bien sûr.
0: Oui, ils se baladent encore, donc voilà, il va y avoir pas mal d'occasions de les voir, donc n'hésitez pas à aller soutenir la culture berrichonne, la culture itinérante aussi, parce que c'est important quand la culture vient vers les gens et que vous n'avez pas besoin nécessairement d'aller vers eux. Si 8h28, vous écoutez ici Berry, soyez les bienvenus. Toute l'info locale, le 90 secondes et plein de belles choses qui vous attendent dans la prochaine demi-heure. Et à partir de 9h, on va parler asso.
2: Exactement, on va parler d'associations. Ces associations qui manquent un petit peu de bénévoles. Donc si jamais vous êtes bénévole et que vous donnez de temps à une asso, venez nous raconter votre quotidien finalement en tant que bénévole. Qu'est-ce que vous faites ? Pourquoi telle ou telle asso ? N'hésitez pas, on veut avoir votre retour.
0: Asso à l'honneur également à 9h30.
3: 55 et plus, les activités reprennent ce lundi. Alors justement, quelles sont-elles ? Réponse tout à l'heure à partir de 9h30.
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2: Et nous, on va parler des conseils de notre médecin aussi. Avec ce conseil ce matin, manger une tomate par jour pourrait être un allié pour votre foie.
0: Il est 8h30, vous écoutez ICI Berry à l'une de l'info d'ici, Jérôme.
4: Un peu de mieux dans les cours d'eau du département de l'Indre, les niveaux et les débit remonte, nous disait ce matin le directeur de la Fédération départementale de pêche. La sécheresse précoce a quand même fait beaucoup de mal. Encore une demi-heure avant de connaître le plan d'action débloqué en urgence par le gouvernement pour aider les agriculteurs, céréaliers, éleveurs, maraîchers, tous très fortement impactés par la sécheresse de ces derniers mois. Il n'y a plus de production d'électricité depuis 10 jours à la centrale de Belleville-sur-Loire. Le premier réacteur était en maintenance, mais le second a été victime d'une défaillance qui a provoqué son arrêt. À la une également, la colère des syndicats d'enseignants. Trois organisations boycottent une réunion ce matin dans l'Indre. On vous explique pourquoi. Mais d'abord, le tour de l'info en 90 secondes avec Féline Leloir-Duhaut.
1: 9 millions d'euros collectés par la Fondation de France pour aider les victimes des incendies de cet été. Ce fonds a déjà engagé 25 actions sur le terrain auprès des particuliers et des pompiers. Une troisième vague d'aide sera consacrée à l'adaptation aux prochaines vagues de canicule. On en reparlera dans le trésor de nos régions. On a vécu l'été le plus chaud jamais enregistré en France, d'après la ministre de la Transition écologique, Monique Barbu, avec des températures bien au-dessus des normales de saison. Et ce n'est pas fini. La vigilance orange canicule est de retour à partir de ce midi dans le sud. 5 départements sont aussi en risque élevé pour les feux de forêt aujourd'hui. L'Aude, le Gard, l'Hérault, les Pyrénées-Orientales et le Vaucluse. Après cet été caniculaire, le monde agricole attend des mesures. La ministre de l'Agriculture, Annie Genevard, doit détailler son plan de sauvetage dans une demi-heure. Le but, venir en aide aux agriculteurs largement touchés par la sécheresse dans les cultures. Une vingtaine d'enquêtes ouvertes à Marseille. Près de 200 animaux suspendus à Paris sur un an. Les 20 plus grandes villes de France, quasiment toutes concernées par des enquêtes pour des violences dans le périscolaire. La conclusion de l'enquête de la cellule investigation de Radio France, des violences physiques mais aussi sexuelles. Notre dossier détaillé est à lire sur ici.fr. En football, victoire de Lille hier 1-0 face à Toulouse en ouverture de la 3e journée de Ligue 1. Le LOSC prend provisoirement la tête du classement. Ce soir, l'Olympique Lyonnais reçoit Auxerre et Monaco se déplace au Parc des Princes pour affronter le PSG.
4: Les vacances n'ont pas apaisé les tensions entre les syndicats d'enseignants et la direction académique de l'Indre. La FSU, la CGT et l'UNSA Éducation boycottent ce matin l'instance de rentrée qui était prévue. C'est le moment normalement de faire les derniers ajustements dans la répartition par exemple des enseignants après les retours sur le terrain après la rentrée scolaire. Mais les syndicats veulent exprimer leur mécontentement, eux qui se sentent en quelque sorte méprisés, Irène Prigent.
11: Un sentiment général de prêcher dans le désert. Manuel Félix est le secrétaire de la CGT Éducation dans l'Indre.
17: Ça devient de plus en plus compliqué de pouvoir notamment avoir un dialogue, de faire comprendre que les collègues sont en souffrance.
11: Quand des enseignants sollicitent par mail l'inspection académique, zéro réponse, pas même d'accusé de réception. Les syndicats peinent aussi à obtenir certains documents avant les réunions avec le DAZN. Ils demandaient par exemple cet été la répartition des AED, les assistants d'éducation dans les collèges et lycées.
17: On aurait pu avoir ce point de répartition des AED avant de partir en vacances. On ne l'a pas reçu. Les documents, on ne les a pas avant. Donc comment on fait pour travailler ? Le but, c'est de faire un travail de va-et-vient avec le personnel. Et qu'à un moment, nous, on a besoin de ces éléments-là.
11: Des tensions au moment où l'Indre expérimente une nouvelle méthode de construction de la carte scolaire. Davantage de dialogue entre l'éducation nationale, les syndicats d'enseignants et les élus locaux pour décider de la répartition des élèves, de l'ouverture ou de fermeture de classe.
18: Nous, on n'est pas du tout contre qu'il y ait une expérimentation, hein, effectivement. Mais s'il y a vraiment... une discussion.
11: Charline Laurent, éco-secrétaire du FSUS NUIPP dans l'Indre, le syndicat des professeurs des écoles.
18: On a déjà commencé à participer à quelques réunions. On a très vite compris qu'en fait, ils doivent diminuer le nombre de postes et après, on réfléchit à partir de ça. Donc nous, ça n'a aucun intérêt en fait.
11: Cette année, 5 postes ont été supprimés dans les écoles du département.
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0: À presque 8h35, la météo de ce vendredi et de ce week-end, Margot. Des températures qui vont continuer de grimper ?
2: Oui, grosso modo, c'est ça. Cet après-midi, on devrait être au-dessus des normales de saison avec des températures qui dépassent les 30 degrés. Du côté de Bourges, Valence et Dun-sur-Oron, 32 degrés. À Châteauroux, Virzon-Saint-Amand-Moron, 33 degrés. Aublan, 34 degrés. Pour demain, on devrait retrouver des nuages avec des températures qui vont un petit peu descendre. Là, il faudra compter plutôt aux alentours de 27-29 degrés. Et puis, par contre, pour dimanche, ça repart à la hausse avec encore une belle journée, quelques nuages et des températures qui, là, vont augmenter jusqu'à 36 degrés.
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0: Un temps parfait pour aller profiter de la foire de Vierzon, de la foire du Toudi Soudain, de plein d'autres événements organisés par les associations du Berry. N'hésitez pas à nous dire quels événements vous allez, dans lesquels vous allez flâner sur la page Facebook Ici Berry. Et si vous êtes bénévole dans une asso ou président, votre témoignage nous intéresse. 02 54 27 36 36 ou sur la page Facebook Ici Berry.

0: Sibérie avec Étienne Dao. Et puis nous, entre 9h et 9h30, on va parler des associations. Donc si jamais vous êtes bénévole, appelez-nous 02 54 27 36 36.
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3: Alors, en 1, Margot. En 2, moi je mets Jérôme. En 3.
0: Qu'est-ce que vous faites ?
3: Quoi ?
0: Que vous faites?
3: J'ai lu un truc incroyable dans la NR ce matin. En fait, il y a un maire dans l'Indre, un maire qui faisait des affiches en intelligence artificielle. Il a proposé sur son Facebook de faire un classement citoyen des habitants les plus impliqués dans la commune.
0: Et donc?
4: Je suis pas assez impliqué, c'est ça?
3: Je me disais. Non, mais je sais pas, je me disais, il y a le chiffre du jour ici, Berry, tout à l'heure, 8h45, un classement, suite de chiffres, tout ça.
0: Vous n'êtes pas sûr de ce que vous dites, hein?
3: Non, hein. Non, on n'est pas convaincus. Bon, hein.
0: En revanche, Fabrice Tirsi arrive en caisse, et autant vous dire qu'après la rentrée, eh bien, la facture est salée. Hein.
3: Des solutions pour faire des économies. La première, c'est de la foire du tout, et Issoudun ce week-end, 5 km de bonnes affaires dans la commune.
0: Et la deuxième, c'est un événement gratuit à Argenton-sur-Creuse.
3: Autour de la mob, la mobilette, la bonne vieille qui craque et qui pète dans les rues, mais dont on adore le bruit si particulier. L'appel de la mob, son organisateur, c'est l'invité de l'événement ici Berry ce matin à 8h50. L'actualité sportive, le journal des sports, Jérôme Collin et Châteauroux accueillent le Festival des Arts Martiaux.
5: Et c'est à partir de 19h30, vous allez pouvoir découvrir, pratiquer le karaté, du kendo ou encore la boxe anglaise, des sports physiques, ludiques, avec des valeurs. Et c'est tout ce que veut mettre en avant Yann Moni, le directeur de la plaine départementale des sports de Châteauroux, qui accueille l'événement.
6: La boxe française et la boxe anglaise vont débuter la soirée. Après, on aura le Muay Thai. Il faut savoir que le Muay Thai, ça existe sur Châteauroux, ça existe dans le département. Et puis la Capoeira. Donc c'est des disciplines qui sont des dérivés des arts martiaux, avec des philosophies bien particulières. On n'est pas obligatoirement sur du combat, on n'est pas obligatoirement sur de la démonstration. En fonction de ce que recherche l'administré, on pourra retrouver ses appétences. Si on veut du combat et de la compétition, eh ben on va aller au judo, on va aller au karaté. Si on veut découvrir le kung-fu, eh ben on pourra le découvrir dès 21h, ou le kendo. Le kendo, c'est très spectaculaire et c'est très sympathique à voir. Donc n'hésitez pas à nous retrouver. On vous attend tous dès 19h30 ce soir. Il fait beau, on en profite.
5: Le rendez-vous est pris. Une nouvelle sélection en équipe de France d'athlétisme pour le berruyer Bastien Augusto. Il va disputer les championnats du monde de running les 19 et 20 septembre prochain, et il va s'élancer sur le semi-marathon. Dernier entraînement de la semaine pour la Berrichon Foot et le Bourges FC avant la troisième journée de National 1 demain. Les Castelroussins seront en déplacement à Tours pour le derby de la région Centre-Val de Loire, tandis que les Berruyers reçoivent, eux, le Gol FC, un club de la région lyonnaise. En foot, toujours Lille, provisoirement en tête du championnat de Ligue 1 grâce à la victoire 1-0 hier soir contre Toulouse en match avancé de la troisième journée. À suivre ce soir, Lyon-Auxerre à 19h et surtout le choc Paris Saint-Germain-Monaco à 21h. Et puis c'est une page qui se tourne pour le tennis tricolore. Le dernier match de Gaël Monfils en grand chelem, il a perdu cette nuit, éliminé au deuxième tour de l'US Open. Le joueur français doit prendre sa retraite sportive à la fin de l'année.
3: On passe à la caisse avec Fabrice Tirsi. Son chiffre du jour, ici Berry dans 2 minutes, 8h43.
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4: Le chiffre du jour avec Fabrice Tirsi. Alors nous avons passé en revue la rentrée cette semaine dans le chiffre du jour. Et fin de semaine oblige, nous devons faire la somme et passer à la caisse. Alors quel est le chiffre du jour aujourd'hui ?
5: 50. 50% des familles dépensent plus début septembre que tout le reste de l'année. Chers parents, vous n'êtes pas tout seuls. En septembre, une famille sur deux explose son budget pour les chaussures du petit qui grandit trop vite, pour le nouveau cartable de la grande qui doit porter des manuels bien lourds, son cadeau de bienvenue de la 6e, ou encore pour acheter les raquettes de tennis sans oublier les kimonos des derniers. Très récemment, en juillet, le CREDOC, le Centre de Recherche pour l'Étude et l'Observation des Conditions de Vie, ou ce que je vais appeler le CREDOC jusqu'à la fin de cette chronique, a fait une enquête sur nos tendances de consommation. Le CREDOC dit beaucoup de choses. Comme vous le devinez, tout d'abord, vos sous passent dans les études et tout ce qui est lié à l'école et aux études de vos enfants. La cantine, le foot, la danse, les livres de français de 6e que nous trouvons quand passe en commande dans cette petite librairie où vous n'allez pas souvent. Si votre petit a entre 18 et 24 ans, qu'il quitte son nid et qu'il entre dans le supérieur, il y a en plus le nouveau loyer, l'électricité, sans oublier la box internet. L'indispensable box internet. Je ne vous parle d'ailleurs pas des assurances, des nouveaux objets de la maison et des soins médicaux. Un Français sur quatre affirme que c'est une très lourde charge financière, en plus de la surcharge mentale que demande cet exercice, sans oublier les « Maman, je dois faire ça !»« Papa, il me manque ça !»« Oh non, la flemme, j'ai pas envie !» C'est une charge financière si lourde que vous vous retrouvez à faire des choix budgétaires, mais aussi à trouver des astuces. Déjà, vous cherchez plein de bons plans. Par exemple, vous réduisez la quantité de matériel que vous achetez et vous réutilisez ce que les grands ont laissé dans la maison. Vous allez aussi à la recherche de promotions. D'autres familles plus malignes font les stocks et achètent en janvier, en février ou en juin, quand les autres y pensent moins. Ensuite, parmi vous toutes et tous, une famille sur quatre, un chiffre de l'année 2025, a le droit à l'ARS, l'allocation de rentrée scolaire qui vous a été transmise en juillet dernier et que vous avez utilisée dans son intégralité pour la rentrée. Enfin, j'ai une bonne nouvelle pour vous.
6: Le prix des fournitures scolaires baisse de 14% en moyenne cette année et jusqu'à 30% dans les supermarchés. De quoi soulager les familles qui, pour la moitié d'entre elles, considèrent le mois de septembre comme particulièrement coûteux et qui envisageaient de limiter leurs dépenses.
5: Bref, la rentrée vous coûte un bras et vous n'êtes pas les seuls. Dans ce cas, dites-vous au moins que vous faites un très bel investissement pour l'avenir de vos enfants.
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7: 8h47, la météo, tiens, les chiffres de la météo, Margot, ce matin.
4: Les chiffres de la météo sont plutôt bons. Hein, si vous aimez tout ce qui est chaleur, cet après-midi, midi du côté de Châteauroux, on pourrait atteindre les 32 degrés, au blanc 34 degrés.
7: Nouveauté ici Berry ?
4: Jennifer ?
7: Ah, nouveauté.
4: Oui, qui reprend.
7: Ah,
4: il y a quelque chose.
7: Et vieux quand même. Mm-hmm. Mourir sur scène.

0: Ici Berry qui vous fait découvrir cette reprise Jennifer avec Mourir sur scène. Et ce week-end, ça va pétarader, ressortez vos vieilles mobilettes car elles
1: pétarader,
0: j'adore ce mot.
1: C'est incroyable.
0: Car elles sont à l'honneur, l'appel de la mob revient à Argenton-sur-Creuse pour une deuxième édition, Simon.
1: Et mes invités Alexis et Frédéric Guignard, bonjour.
2: Bonjour.
1: Merci d'être là. On va parler donc de cette deuxième édition de cet événement autour donc de la mobilette et de tout ce qui l'entoure. Mais moi, j'aimerais qu'on explique déjà qu'est-ce qui, selon vous, explique ce regain de passion assez incroyable pour les mobilettes qui ont quand même pas mal d'années derrière elles, finalement.
2: Oui. C'est l'envie de revenir en arrière, de revivre ce qu'on a vécu étant jeune.
1: C'est ça, parce que vous, ça correspond à votre génération.
2: Oui, voilà,
1: Alexis, pas forcément. Qu'est-ce qui vous a encouragé, vous a donné cette passion finalement? Est-ce que c'est quelque chose qui s'est transmis familialement? Est-ce que c'est quelque chose que vous avez découvert par vous-même?
3: Moi, c'est plus à 14 ans, c'était pour être différent des autres, échanger des 50, c'était plus pour avoir la mobylette, être différent.
1: Cette mobylette, donc, qui va être à l'honneur tout au long de ce week-end, qu'est-ce qui va se passer? C'est quoi l'idée, la ligne directrice de cet événement? Est-ce que c'est de venir montrer un petit peu sa mobylette, sa collection, participer à des petites choses comme ça?
2: Oui, voilà, déjà montrer les mobylettes qu'on a, ceux qui les restaurent, tout ça, et puis faire découvrir aussi ce monde-là, en fin de compte, aux gens.
1: On croise beaucoup de monde, beaucoup de dingues, un peu de mécaniques qui ont passé des nuits entières dans leur garage à taper, à refaire un petit peu.
2: Oui, il y en a qui vont être présents et il y a des sacrés engins qui ont été transformés, qui vont être jolis à voir.
1: Ouais, on vous a déjà envoyé des photos.
2: On connaît des clubs, des machins comme ça avec qui seront présents.
1: C'est ça, parce que l'idée c'est qu'on soit indépendant, qu'on fasse partie d'un club, etc. On peut venir participer et se montrer.
2: Oui, voilà. Donc là, c'est ouvert à tout le monde. En fait, donc s'il y en a qui a une mobilette qui veut venir l'exposer, il peut.
1: Vous déplacez pour cette deuxième édition sur la place du champ de foire, c'est quoi? C'est parce que c'était plus grand, plus pratique?
2: C'est plus grand, plus sécurisé aussi, par rapport à l'an dernier.
1: D'accord, parce que l'an dernier, c'était où?
2: C'était à Saint-Étienne, là, chez Ludobac, et puis on avait un parking, mais en face, il y avait une route à traverser, c'était...
1: Ouais, ouais.
2: Pas très... Mais bon, c'était une première.
1: Ouais, voilà, il faut une première. Quel bilan, justement, vous en avez tiré de cette première? Vous avez eu plus de monde que ce que vous espériez?
2: Oui, on a eu une influence de 1000 personnes à peu près, sur le week-end.
1: Ok.
2: On s'attendait pas, en fin de compte. Et puis du coup, c'est là qu'on s'est posé la question, est-ce qu'il fallait le refaire ou pas?
1: La question était vite répondue.
2: Oui, voilà, oui.
1: On est rapidement parti sur du oui. Il n'y a pas que de la mécanique pendant cet événement, il va se passer plein de choses, des choses qu'on ait une mobilette ou pas, qu'on aime la mobilette ou pas, on va pouvoir venir profiter et découvrir, c'est un petit peu ça l'idée.
2: Oui, c'est ça aussi, oui.
1: Donc, alors racontez-nous un peu.
2: Eh ben donc venir découvrir. Après il y a ça apprendre aussi, venir pour apprendre comment refaire restaurer une mobilette, des points nécessaires mécaniques.
1: Et l'élection de la plus belle mobilette.
2: Et puis l'élection de la plus belle mobilette, voilà, qui est le soir à 18h, à partir de 18h.
1: Il faut s'inscrire avant.
2: C'est tout sur place, toute inscription est tout sur place.
1: D'accord, très bien. La mobilette, est-ce que vous en voyez de plus en plus, là, en ce moment, sur les routes du Berry? Parce qu'il y a ce regain pour ces événements, mais est-ce qu'on roule toujours finalement en mobilette aujourd'hui?
2: Alors, il y en a quelques-uns, oui, on en voit de plus en plus, un peu. Et après, c'est surtout dans des rassemblements qu'on en voit et qu'on découvre des gens qu'on pensait pas qu'on aurait.
1: En tout cas, on invite chacune et chacun. Il va faire beau en plus, donc on en profite.
2: Oui, donc on a un temps idéal, c'est le principal.
1: Ah ouais, là, ça va être plutôt chouette quand même. À Argenton-sur-Creuse pour cette deuxième édition de l'Appel de la Mob. Merci à vous d'être venu nous en parler ce matin.
2: Eh ben, merci.
1: Et très belle journée. À bientôt, 8h54.
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1: Et on prend soin de notre santé comme chaque matin avec vous, Marco.
0: Oui, consultation matinale sur votre radio ici et donc pas de désert médical avec notre médecin. Ce matin, cap sur la tomate. Une tomate par jour serait bon pour notre foie.
5: Bonjour à toutes et à tous. C'est le petit geste santé qui pourrait faire du bien à votre foie sans que vous ayez à changer toute votre alimentation. En tout cas, c'est ce que nous dit une étude italienne publiée dans une revue de nutrition qui suggère que manger une tomate par jour pourrait aider à réduire la graisse accumulée dans le foie. Alors, il y a beaucoup de nutritionnistes et même vous allez me dire, sans doute, c'est un légume qui est plutôt sain, la tomate, grâce à ses composés antioxydants. Mais ça peut être un allié pour la santé hépatique. C'est pas non plus un médicament miracle, c'est comme le thé vert hier. L'étude a été menée sur 79 patients qui avaient déjà une maladie du foie gras. Il y a un groupe qui a consommé 200 g de tomates crues et 50 g de sauce tomate, maison évidemment, et l'autre groupe qui n'avait pas de régime avec de la tomate, eh bien figurez-vous que le groupe tomate a vu son taux de graisse hépatique diminuer de manière significative. Et ça, c'est important de le dire, cette amélioration s'est produite sans perte de poids notable. Ça veut dire que la tomate a agi directement sur le foie et c'est pas par d'autres facteurs d'amélioration de la santé. Alors la maladie du foie gras, cette stéatose hépatique, c'est une accumulation anormale de graisse dans les cellules du foie. Il y a pas de symptômes, c'est souvent lié au surpoids, au diabète de type 2, à l'hypertension artérielle. Il n'y a pas de symptômes au début. Le problème, c'est que ça évolue vers une fibrose, voire vers une cirrhose, voire pire, vers un cancer du foie. Donc, c'est vraiment une maladie silencieuse, mais qui serait très répandue.
0: Et alors, comment la tomate agit-elle sur le foie? Qu'est-ce qui la rend si efficace?
5: La clé, c'est ce qui donne la couleur à la tomate. C'est ce qu'on appelle le lycopène, c'est ce pigment. Et c'est un antioxydant, là aussi, très puissant. Ça va réduire l'aspect inflammatoire, ça va réduire l'accumulation de graisse, indépendamment de la perte de poids. Et un détail intéressant, l'étude a utilisé à la fois des tomates crues et des tomates cuites en sauce. Et la cuisson, figurez-vous, augmente la disponibilité de ce pigment. Donc ça veut dire que cuite, elle serait même encore meilleure que crue. Bref, pour préserver votre foie, il y a bien sûr la tomate, mais il n'y a pas que ça. C'est surtout l'hygiène de vie globale. C'est plutôt des céréales complètes, des protéines maigres, favoriser les légumes et on évite tout ce qui est ultra transformé. Ça, c'est important. Puis je vous rappelle que la maladie du foie gras, c'était la maladie des sodas ou du soda. Donc on évite évidemment toutes ces boissons sucrées. Allez, d'ici là, portez-vous bien.
0: Les conseils de notre médecin sont à retrouver sur notre site internet ici.fr et aussi sur notre application ici.
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1: 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Donc ça, pas d'inquiétude. On se retrouve lundi pour celles et ceux qui nous regardent sur le canal 3 de la TNT. On vous souhaite un bon week-end. Ciao.
0: Ciao.
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0: Et vous avez la parole jusqu'à 9h30 et ce matin on parle des associations. Si vous faites partie d'une asso, vous êtes président d'une association, vous recherchez des bénévoles, bah n'hésitez pas parce que entre 9h et 9h30, eh bien vous avez la parole, on vous attend.
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1: Sibérie première sur l'actu locale, votre journal Jérôme Collin.
12: Et l'espoir d'une légère embellie pour les cours d'eau dans le Berry. Une fois passé ce week-end de forte chaleur, on devrait retrouver des températures plus clémentes pour l'environnement. L'Indre n'a pas vécu la pire sécheresse, hein, si on prend le nombre de kilomètres de rivières et de ruisseaux asséchés. Mais les canicules précoces ont fait quand même beaucoup de mal, nous disait ce matin Bruno Barbet, le directeur de la Fédération départementale de pêche de l'Indre.
13: On est dans une situation où tous les usagers doivent montrer l'exemple. On doit économiser l'eau robinet, les agriculteurs doivent moins irriguer, les industriels moins aussi. Il nous était demandé de montrer l'exemple. C'était déjà le cas pour les ruisseaux d'un truite de première catégorie. Il est difficile de dire que le pêcheur qui ne va pas pêcher dans ces secteurs-là puisse faire un impact supplémentaire à la faune piscicole. On est les premiers à la préserver, mais c'était pris aussi dans cet esprit. Il faut écouter les scientifiques, déjà première chose, et il faut intégrer les résultats scientifiques dans la politique générale. On en est très loin aujourd'hui. De notre côté, nous, on réclame haut et fort un ministère de l'eau, une nouvelle loi sur l'eau, une façon différente de gérer. C'est sûr qu'il y a énormément de choses à faire, et si on ne s'y attelle pas depuis hier même, ça risque d'être trop tard pour beaucoup de choses.
12: Et au niveau national, l'Office français de la biodiversité recense plus de 1400 cours d'eau en situation de rupture, d'écoulement ou d'assec. La sécheresse qui plonge aussi de nombreuses exploitations agricoles dans le rouge, c'est la raison pour laquelle le gouvernement dévoile un plan d'urgence avec des mesures pour les éleveurs, céréaliers et maraîchers. La ministre de l'Agriculture doit prendre la parole sur le sujet d'une minute à l'autre. Elle traverse au passage piéton et se fait renverser par une voiture. Pronostic vital engagé pour une femme victime d'un grave accident hier à Culan, dans le département du Cher. La septuagénaire souffre de multiples traumatismes. Elle a été placée dans le coma et transportée en urgence jusqu'à l'hôpital de Tours. Toujours dans le Cher et cette fois à Poisieux, les flammes dévorent un atelier de menuiserie. Il ne reste absolument rien du bâtiment. Heureusement, les pompiers ont empêché la propagation de l'incendie à la maison qui se trouvait juste à proximité.
1: 9h02, les immenses travaux au Forum du Poinçonnet prennent un peu de retard.
12: Deux semaines de délai supplémentaire pour l'instant sur le planning pour ce chantier de réaménagement des routes et pistes cyclables. Ça fait déjà 6 mois que ça dure et ça commence à lasser les riverains et certains commerçants, même si, Alexandre Motto, les conséquences sont vraiment variables d'une boutique à l'autre.
14: L'espace exposition des cheminées Philippe est déserté depuis le printemps. Annick, la patronne, est dépitée.
15: Notre printemps comme notre été ont été très très impactés par les travaux qui n'en finissent pas. On a une clientèle quelque peu âgée, on ne les voit plus en magasin. Le mal est fait de toute façon en termes de chiffre d'affaires.
14: Comment vous allez faire ?
15: On va aviser, on cherche des moyens et on demande des aides.
14: Les conséquences ne sont pas les mêmes donc en fonction du type de commerce. Ce salon de coiffure par exemple n'a pas vu la différence.
16: Non, franchement ça va. On travaille sur rendez-vous, donc les clients prennent leur rendez-vous comme d'habitude et non, ça va. Ça, c'est souvent qu'on nous le dit, c'est pénible pour venir, il faut faire le tour, machin. Oui, c'est un peu, oui. On leur remonte le moral et puis ça passe. Hein.
14: Autre exemple, les pièces détachées. D'avis et son chiffre d'affaires inchangé.
17: Sachant que les trois quarts de mes clients sont en livraison, aucun impact. Sur la deuxième phase de travaux, le passage se fera sur cette zone, derrière Jardiland, ce qui va nous permettre d'avoir beaucoup plus de visibilité. Quoi.
14: À l'inverse, c'est la difficulté de trop pour Laurent et sa boutique American Store.
18: Grosse baisse de fréquentation. Les gens ont été mal informés par Châteauroux Métropole sur les travaux, pour les façons de repartir du forum. C'est surtout ça qui les freine. Il faut 5-6 minutes pour repartir de plus qu'avant.
14: Laurent, profondément pessimiste sur l'avenir à très court terme de son magasin.
12: Et la fin de ces travaux de réaménagement au Forum du Poinçonnet reste quand même prévue pour le printemps 2027. Voilà qui va simplifier la vie de pas mal de Castelroussin. Le bureau de la Poste dans le centre-ville de Châteauroux vous accueille désormais entre midi et deux. 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
1: La météo, Margot, si on regarde le ciel du Berry, va falloir plisser les yeux ou à minima avoir des lunettes de soleil.
0: Ouais, ça et ça, hein, parce qu'aujourd'hui c'est grand ciel bleu avec grand soleil pour toute l'après-midi avec des températures un petit peu au-dessus des normales de saison puisqu'on dépasse les 30 degrés. À Bourges, Valençay, Levroux, Buzancé, 32 degrés. À Châteauroux, Vierzon, Argenton-sur-Creuse, Issoudun et Saint-Amand. Saint-Moron 33 degrés, au Blanc 34 degrés. Alors un petit coup d'œil sur le week-end.
1: S'il vous plaît.
0: Bien, on devrait alterner entre des nuages et des éclaircies. Pour le moment, pas vraiment de pluie annoncée. Pour ce qui est des températures, demain, il devrait faire un petit peu moins chaud. On ne devrait pas dépasser les 30 degrés. Mais par contre, la dimanche, ça va grimper avec des températures comprises entre 32 et 36 degrés.
1: Avec quand même un petit risque d'averse que nous annonçait Olivier Renard pour dimanche après-midi. Mais
0: pour l'instant, petit, on ne sait pas trop.
1: Pas sûr. Donc on surveille ça.
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1: Vous êtes président de l'association, ça fait 20 ans, 30 ans, 35 ans, et là, c'est la galère. Personne pour prendre la suite de votre présidence. Pas de bureau qui se présente face à vous, et vous vous retrouvez obligé de repartir pour un nouveau mandat. Est-ce que c'est un problème ? 02 54 27 36 36, on parle association, et surtout de ce manque de bénévoles dans certaines associations pour reprendre le flambeau. C'est peut-être votre cas, ou vous êtes dans la situation inverse, ou justement, il y a de plus en plus de bénévoles qui viennent vous voir.
0: Justement, oui, n'hésitez pas à nous appeler jusqu'à 9h30. Vraiment, vous avez la parole. Vous pouvez nous envoyer des messages sur le Facebook Ici Berry. Vous pouvez nous appeler ou aussi passer par le WhatsApp 02 54 27 36 36.
1: Ce sont les associations qui sont à l'honneur ce matin de manière très large. Vous pouvez nous parler aussi de budget, de subventions, parce qu'on sait que les subventions sont à la baisse, les subventions de l'État, les subventions locales. Ça devient de plus en plus compliqué d'avoir du budget. Est-ce que vous avez l'impression qu'on essaie de tuer à petit feu les associations qui pourtant sont le poumon de nos petites communes berrichonnes? Est-ce que vous avez l'impression, quand vous organisez des événements, qu'on vous demande toujours plus de normes, toujours plus d'administratifs, toujours plus de papiers, et que c'est de plus en plus galère? Vous nous appelez 02 54 27 36 36.
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0: 9h10 et jusqu'à 9h30. Ici, c'est vous. Vous avez la parole. On parle des associations ce matin.
1: Et nous sommes avec André de Chabris. Bonjour André.
0: Bonjour André.
2: Oui, bonjour.
1: Alors, quel est votre lien, vous, avec les associations? Vous faites partie d'une asso?
2: Oui, je suis bénévole à l'association La Saba qui fait circuler des trains historiques entre Argy et Valençay.
0: D'accord.
2: Donc, alors, on cherche tout le temps des bénévoles, tout le temps, dans tous les domaines, parce qu'on a 40 kilomètres de voies à entretenir, plus plein de véhicules.
0: Ah, c'est ça. Donc, combien de bénévoles dans l'association actuellement, André?
2: Pardon?
0: Combien de bénévoles?
2: On a à peu près 70 bénévoles, mais de tous les secteurs, quoi. Il y a des gens qui viennent pour faire des accompagnateurs de train, il y a des gens qui conduisent des trains. On peut arriver à conduire un train après une formation un peu poussée, parce que comme on transporte des voyageurs sur un train, on est régi comme la SNCF. Il faut avoir des habilitations, des formations, etc. Mais on a besoin de tout. On a besoin de peintres, par exemple, pour repeindre des vieilles voitures. On a besoin de gens pour faire l'accueil. On a besoin de tout. On cherche des bénévoles avec des bonnes volontés.
0: Est-ce que vous avez l'impression, justement, que c'est plus facile ou plus difficile aujourd'hui d'avoir des nouveaux bénévoles, d'avoir de nouvelles mains et surtout des mains disponibles?
2: Ah bah c'est de plus en plus difficile. Parce que bon, les gens travaillent, les gens ont des occupations. On a un noyau plutôt de retraités. Mais les retraités, ça se fatigue avec l'âge. Donc c'est un peu plus difficile.
0: Pourquoi, selon vous, c'est plus difficile d'avoir aujourd'hui de plus en plus de bénévoles qui viennent s'engager, qui viennent donner de leur temps pour les assos?
2: Ah ben, moi, j'ai du mal à répondre parce que je l'investis. Mais je pense que bon, les gens d'autres secteurs, peut-être d'activité, peut-être le sport, peut-être il y a aussi des moyens financiers qui font que les gens ont moins de loisirs, parce que le but premier, c'est peut-être de faire bouillir la marmite. Hein.
0: Évidemment.
2: Donc travailler bénévolement, ça rapporte pas grand-chose, à part de satisfaction, à part du plaisir de voir une locomotive centenaire qui circule sur une voie métrique et historique. Là,
1: Et puis ça peut aussi permettre de maintenir le lien social, finalement, aussi d'être dans une association. Vous, si vous avez décidé d'intégrer cette association, c'est pourquoi de base?
2: Ah ben moi, je suis polyvalent bâtiment toute main. Donc, moi, travailler dans tous les domaines, ça m'intéresse, ça me fait plaisir. Ça me fait plaisir aussi d'essayer de transmettre. Et puis, c'est vrai, le contact humain, il y a des gens exceptionnels. Donc, ça apporte, c'est enrichissant, obligatoirement enrichissant. C'est quand même mieux que de rester assis dans le canapé et regarder la télé.
0: On ne dira pas mieux, effectivement. Alors, vous cherchez des bénévoles dans l'association dans laquelle vous êtes adhérent, vous êtes bénévole. Oui. Comment est-ce qu'on peut venir vous voir, vous contacter? Comment ça se passe?
2: Alors, il y a un site, donc je peux vous le donner.
0: Oui.
2: www.traintouristiquedubasberry, d'un seul .com.
0: Très bien.
2: Je peux vous donner mon numéro.
0: Alors, je vous laisserai le donner plutôt à Brenda, à l'accueil d'ici Berry, votre numéro de téléphone. Oui, comme ça, on l'a de côté. Et on peut envoyer chacune et chacun que ça intéresse.
2: J'ai pas de secret, hein, moi je suis pas un politique.
0: Non, mais c'est juste que c'est plus simple. Comme ça, on retient le numéro de l'accueil d'ici Berry. Et puis après, on centralise. Alors, tout, c'est plus simple.
2: Autrement, les gens peuvent venir certains dimanches. C'est pour ça qu'il faudrait qu'ils nous appellent, parce qu'il y a des dimanches de circulation et il y a des dimanches où ça circule moins. Il y a des jours où on travaille, par exemple, le mardi, tous les mardis, il y a quelqu'un à la gare d'Écueillet. Alors, la gare d'Écueillet se situe au milieu de notre voie, entre Valençay et Argy. On est à peu près à l'axe médian.
0: Okay.
2: Donc, il y a un atelier où on travaille tous les mardis. Mm-hmm. Donc là, ils peuvent venir voir un peu, faire une petite visite pour voir le matériel. Mm-hmm. Et puis, les dimanches où ça circule, bon là, ça va être la fin de la saison, donc on circulera moins. Et sur la partie Valençay-Lucelmal, on fait circuler aussi des vélorails.
0: Et voilà, comme ça, il y a plein de choses. On peut faire plein de choses. On sent que vous êtes passionné, en tous les cas, quand vous en parlez, André. On vous remercie une nouvelle fois pour votre témoignage et on vous laisse donner votre numéro de téléphone et les contacts à Brenda à l'accueil d'ici Berry ce matin. 02 54 27 36 36, vous nous appelez.
1: Et on parle de vos associations, de celles qui vous tiennent à cœur. Donc n'hésitez pas, on vous attend.

0: nouveauté qu'on vous fait découvrir ce matin, c'est Manon Lisa avec Le Petit Pêcheur. Ici, c'est vous, c'est votre émission jusqu'à 9h30, vous avez la parole et ce matin, on parle des associations, ces associations qui peuvent parfois manquer de bénévoles. On a entendu André qui cherchait aussi des bénévoles pour son association. Alors, on a quelques chiffres, hein. En 2026, environ 13 millions de Français sont bénévoles dans une association. Ça fait un Français sur quatre. Alors, si vous êtes président d'une association, que vous avez du mal à trouver quelqu'un pour reprendre le flambeau, vous faites partie d'une association, venez nous expliquer votre quotidien en tant que bénévole.
1: 02 54 27 36 36, vous nous appelez en direct. Là, maintenant, vous intervenez par téléphone. On vous accueille, on en parle ensemble. Tous les sons de cloche sont à entendre et sont à écouter. On vous donne la parole chaque matin sur votre radio locale ici Berry.
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0: Nouveau bureau, une nouvelle présidence pour reprendre le flambeau. Est-ce que vous organisez des événements? Mais on vous demande le formulaire CERFA 19-48B parce que faut telle norme qui soit respectée, telle administration, etc.
1: Des fois, on a l'impression qu'on nous met un peu des bâtons dans les roues, finalement. On pourrait faire des choses simples et ça devient tout de suite beaucoup plus compliqué.
0: Ouais, c'est ça. Même pour les demandes de subventions, ça devient plus compliqué. Il faut de plus en plus montrer patte blanche. Et puis, on a de moins en moins d'argent pour faire rouler l'association. Il faut de plus en plus compter sur la solidarité des bénévoles, sur le mécénat aussi. 02 54 27 36 36, on parle de tout ça ensemble ce matin et on vous accueille après Bruno Mars et Locked Out of Heaven.

0: Kiki. La scénographie de Bruno Mars quand il était au Stade de France. Oh. Toute petite, on le voyait pas quand on était de loin. Il y avait des vidéos comme ça où vraiment c'était pas flagrant.
1: J'ai bien peur. De préciser, Maxime s'inquiétait.
2: Parlait-il. Juste au moment où j'arrive.
0: Bruno Mars, c'est là que tu vous écoutez ici. Mais la finesse, toujours, hein, ici, évidemment.
1: Et comme tous les jours, on se balade avec notre baladeur Francky Lemaire, direction les médiévales de Selon au château. C'est ce week-end et ce matin, ils sont en plein dans les préparatifs. Hein. Et ce matin, Francky, vous êtes avec Pierre Luneau, le président de l'assaut du château. Bonjour.
3: Bonjour.
4: Que trépasse si je faiblis ce matin. Ah oui, bonjour les amis, je me prends un peu pour...

0: Un templier, un chevalier ce matin, car ce week-end, le 5 et 6 septembre, la médiévale de Selon, eh bien, c'est ici au château. Et pour nous en parler, il est avec nous, c'est Pierre Luneau, le président de l'association. Bonjour Pierre.
1: Bonjour.
0: Alors comment s'appelle cette association ?
1: L'AEC, c'est animé et créé à Selon. Donc cette association est née en 2009 avec trois personnes, Sylvie Guèze, Jean-Jacques Goulet et Nadine Thomas. Le but de cette association, c'est de promouvoir le patrimoine de Selon. Donc avec l'argent récupéré au travers de toutes les manifestations, il y a eu des vitraux de l'église qui ont été refaits, les puits de la cure, et tout ça c'est fait pour embellir. De même, il y a actuellement 20 reproductions de tableaux d'artistes sur un parcours dans la commune qui permet de présenter l'art sur les façons artistiques.
0: Bon là on est en plein de préparations, hein, ça va être donc samedi et dimanche. Beaucoup de travail pour les préparatifs quand même, hein.
1: Tout à fait, beaucoup d'heures. On est depuis 15 jours sur le pied de guerre, entre guillemets.
0: Les Templiers.
1: Avec les Templiers, c'est ça. On a des gens sur le terrain. On a des gens qui vont même venir de très loin, de l'Est, du Nord et de partout, pour nous aider, nous renforcer. Nous serons tout en les 60 bénévoles ce week-end. C'est un lourd labeur de préparer tout ça.
0: Il y a plein de belles choses. Il y aura des voltiges à cheval, des chevaliers, des Templiers, je ne sais plus comment on les appelle. Comment on les appelle ?
1: Alors, vous aurez la compagnie d'Arvac qui va nous faire des combats et à cheval. Vous aurez également des présentations de chevaux en dressage avec Isabelle Fievé et son cheval Jalipso, la compagnie Séléné. Vous aurez aussi des simples compagnies médiévales qui vont déambuler et avoir des tenues d'époque.
0: Est-ce que moi, je pourrais mettre une tenue d'époque tout à l'heure ?
1: Tout à fait, on peut peut-être en trouver.
0: Il y a ma taille, je suis pas très grand. Hein.
1: On va demander à la chef des corps.
0: En tout cas, c'est beaucoup de préparation depuis la nuit des temps, on va dire.
1: Effectivement, parce que c'est notre cinquième médiéval. On a commencé donc dans les années 2019. On a subi la pandémie, on a réussi à le faire malgré tout ça, et on en fait une tous les deux ans, en alternance avec un festival de musique.
0: Bon, ce que je vous propose, c'est qu'on prenne un cheval, allez, soyons fous, et on fait un peu le tour.
1: Allez, on est parti.
0: Les amis, allez,
2: On est sur une imitation du cheval de qualité, hein, vraiment.
3: Sacré Francky.
2: On se retrouve tout à l'heure, évidemment, toute la matinée pour les préparatifs de ces médiévales de Selon.
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2: Ils ont enfilé leur plus belle côte de maille. Bonjour les garçons.
3: Bonjour à vous.
6: À vous deux.
2: Le programme de ce matin.
7: Alors ce matin, ça va swinguer, messieurs, dames. Si je vous dis Coltrane, Ella Fitzgerald, Miles Davis.
8: Oh là là.
7: Vous me dites quel style ?
8: Un peu jazzy.
7: Bon point pour vous, Simon. Ici, le jazz dans le Berry, ça marche pas mal. Notamment avec le président du Jazz Cup Berry, du Blanc, de la Charte, pardon. Également, un certain André Manoukian, je ne sais pas si vous connaissez, qui nous rejoint à partir de 10h15. Maxime, on se tourne vers vous pour le rendez-vous Ici, c'est vous et vos experts.
6: L'association 55 et plus qui nous rend visite. Les activités redémarrent ce lundi. Il va y avoir pas mal de choses à faire. Il y a des nouveaux profs, des nouvelles activités. Il y a des choses à dire.
2: Et ouais, ça va vous donner des idées.
6: À la maison, mais c'est vrai que dans ce studio, je suis le plus proche de 55. Et j'en suis loin quand même.
3: Oui, vous avez encore un peu d'années devant vous.
0: Ah, vous êtes gentil.
9: 4 ans, quoi, à
3: peine.
7: Il est vilain.
6: Mais ils sont horribles avec moi, mon Dieu.
3: Qui aime bien, châtie bien.
6: Mais oui. Comme on dit. Allez, de jazz, ni les vacances au bord de la mer. Mais c'est Michel Jonas Mazzacou. Vous écoutez Ici Berry. Et voici Joueur de blues. Ouais, sans lunettes, c'est compliqué. Hein, 55.

0: Maxime, je vous parlais de jazz. Voilà, on n'est pas loin, on est sur du blues. Le joueur de blues avec Ici Berry. Allez, tout de suite, quelques idées de sortie et une info pratique, c'est le Berry Express.
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0: 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Alors j'ai déjà des dates pour vous. La Chartre, salle des fêtes, c'est lundi, là, de 15h à 19h, juste après le week-end. Du côté de Vierzon aussi, salle des forges, ce sera le lendemain, mardi 8 septembre, de 15h à 19h. 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Et ben, vous pouvez donner jusqu'à 6 fois par an pour les hommes, jusqu'à 4 fois pour les femmes. 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
2: On a une expo pour vous, clin d'œil à Georges Sand. C'est samedi à 14h à Buzancais, à la maison des clubs rue du Général de Gaulle. Le groupe d'histoire et d'archéologie de Buzancais organise une exposition intitulée « Clin d'œil à Georges Sand ». L'exposition présente des documents originaux relatifs à la Bonne Dame de Nohant et à quelques intimes, avec des dessins, portraits et lettres, de et par Georges Sand, portrait inédit de Chopin par Maurice Sand, édition originale bien sûr, Flaubert, Balzac et Théodore Rousseau, et une généalogie définitive de la famille de sa mère. Musique et danse avec les Pastouriaux du Berry, lecture et poèmes de texte.
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2: Ici c'est vous jusqu'à 10h. Et vous êtes possiblement à la maison, en pré-retraite ou en retraite. Avec l'arrêt de l'activité professionnelle, on a de fait plus de temps. Et c'est pour cela qu'il existe dans l'Indre l'association 55 et plus pour proposer des activités en semaine et en journée à ceux qui ont du temps. Bonjour Sylvie Clédin.
4: Bonjour.
2: Vous êtes la présidente de 55 et plus. Et bonjour Betty Mandel, secrétaire de l'association.
4: Bonjour.
5: Bonjour.
2: Presque 30 ans que cette association qui a cette particularité, c'est qu'elle devrait toujours avoir des adhérents tout au long de sa carrière, cette association. Jamais elle ne mourra.
4: Bon, on espère. On espère. On a fini la saison précédente à 960 adhérents.
2: Ouais.
4: Là, on recommence, on repart gentiment. Et disons que cette année, justement, vous en parliez avant, on va fêter l'anniversaire des 30 ans de l'association le 12 février 2027. On va faire une journée événementielle à la salle Barbie à Touraine. Et puis, on va essayer de ponctuer un petit peu la saison avec des petites activités, des petites animations.
2: Ça va être grandiose. Et justement, on va vous en reparler.
4: On va essayer.
2: Tout à l'heure, voilà. C'est quoi le but premier de cet asso?
4: Alors, l'association, c'est de proposer aux retraités, pré-retraités, mais aussi aux gens qui ont du temps parce qu'ils sont chômage, parce qu'ils sont en arrêt maladie, enfin pour diverses raisons, des activités en journée, pour diverses activités, pour s'entretenir, pour rencontrer d'autres personnes, pour partager des passions, pourquoi pas. Mmh. Et donc il y a des activités sportives, il y a des sorties organisées une fois par mois, c'est Betty qui s'en occupe.
2: Ouais.
4: Pas très loin, à 2 heures de route, on organise des sorties en bus avec un repas au restaurant, etc. Et notamment, je vais parler d'une sortie proche avec au château de Valençay. Rappelle-moi la date.
2: Alors, on va en parler justement après des sorties, okay, de tout ce que vous organisez. Moi, ce que j'aimerais savoir, c'est tout à l'heure, moi, j'ai parlé de retraite, mais ça ne s'adresse pas non plus que aux retraités.
4: Non, c'est ce que je vous disais.
2: Voilà, ça s'adresse vraiment aux personnes qui ont du temps.
4: Qui ont du temps.
2: À partir de 55 ans, c'est la première.
4: Disons que limite.
2: J'imagine que vous pouvez accepter des gens qui ont 53, 54 ans quand même, sans problème.
4: On avait un peu l'idée de changer le nom de l'association parce que justement, on voudrait accueillir d'autres catégories. Catégorie de personnes, mais on s'est dit que 55 et plus c'était quand même une enseigne qui a 30 ans, qui est connue sur Châteauroux, et que ça serait compliqué de changer le nom. Donc voilà, on reste sur 55 et plus, mais on accueille tous ceux qui ont besoin de s'occuper en journée. Voilà.
0: C'est forcément des personnes isolées ou pas forcément?
4: Pas forcément, non. On a plein de publics. Bon, il y a des personnes isolées, mais c'est compliqué pour elles parce que il faut qu'elles arrivent à se déplacer.
2: Oui, justement, d'ailleurs, plus elles sont isolées, plus c'est difficile d'accéder à ce genre de club où il faut se déplacer, où il faut aimer la sociabilité.
4: C'est ça. Mm-hmm. On a deux bénévoles qui peuvent aller les chercher, mais c'est limité. Enfin, voilà, mm-hmm, c'est pas assez. Après, c'est plutôt le rôle de l'OPR, mm-hmm, qui a une équipe citoyenne qui se charge de transporter des personnes vraiment isolées.
5: D'accord.
4: Mais si vous voulez, c'est une complémentarité, mais elles ne vont pas les accompagner pour venir aux activités. Elles vont plutôt les accompagner pour aller chez le médecin, ouais, pour faire leurs courses, etc.
2: Là, je m'adressais surtout à la secrétaire, Betty. C'est quel type d'inscription qu'on a chez vous ? Est-ce que c'est annuel, mensuel, semestriel ?
6: Alors, ça va être annuel, parce que l'engagement donc, se fait en début de saison. On fonctionne de septembre à fin juin, début juillet, donc comme les scolaires. Et c'est un engagement sur l'année. Après, on sait que les gens ne sont pas forcément présents tout au long de l'année, oui. Puisque y a des vacances un petit peu décalées pour eux. Mais en tout cas, ça se passe sur la saison entière.
2: Alors, on va parler des activités, des événements prévus, des nouveaux professeurs aussi, des sorties. On se retrouve dans la deuxième partie pour parler de cette association 55 et plus.
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2: Allez, on rend hommage à la country américaine de Dolly Parton avec de l'italienne. Ici Berry, voici Adriano Celentano et Svaltachen.

0: Adriano Celentano, aussi connu sous le nom de Duratore, un gars qui s'est poussé les gueulantes avec ce Svalutation, en fait, qui parle de la crise italienne dans les années 70. Allez, nous, ça continue. Ici, c'est vous. Avec Maxime et moi, on accueille des experts.
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3: Antoine, 55 et plus, c'est l'âge minimum requis pour adhérer à cette association Castelroussine qui couvre tout le département. Et ce matin, avec sa présidente Sylvie Clénin et Betty Mandel, la secrétaire, eh bien, on va parler des nouveautés de cette nouvelle saison qui commence cette nouvelle année. Hein, là, depuis, oui. À partir de lundi, ça va commencer. Il va y avoir des nouvelles activités, des nouveaux professeurs.
4: Alors, nouvelles activités, pas vraiment. Par contre, des nouveaux professeurs. On a notamment le cours de sophrologie.
3: D'accord.
4: Qui va être accompagné par madame Corinne Créco, qui est déplacée. Avant c'était le jeudi matin, donc on l'a déplacée au vendredi après-midi, je sais plus, de 14h à 15h.
3: Donc, au cas où ça aurait échappé à certains de nos auditeurs, la sophrologie, c'est la détente par la respiration.
4: Voilà, c'est ça. Ouais. Donc là on va tester donc avec ce nouveau professeur. D'ailleurs, il y a des cours d'essai gratuits qui sont proposés à l'occasion pour diverses activités, pour les nouveaux adhérents qui ne connaissent pas, qui peuvent tester et puis après prendre l'abonnement à chaque activité s'ils le souhaitent.
3: Vous parlez des sorties, des événements aussi, il va y en avoir hein, très, très prochainement d'ailleurs là, hein, des événements.
4: Oui, alors je voulais aussi parler de la danse en ligne qui va accueillir un nouveau professeur.
3: D'accord.
4: Pour continuer, la danse en ligne qui aura lieu maintenant le mardi soir de 16h30 à 17h30 avec Patrick et Dominique Béguet.
3: Alors en ligne, on est en ligne ou alors voilà. On est en ligne avec un écran
4: non, sur sa tablette. Non, pas du tout.
3: Non, d'accord.
4: Non.
3: C'est pas en ligne.
4: On a deux professeurs en vrai qui sont
3: d'accord,
4: sur place et qui font disposer les gens en ligne pour pouvoir effectuer des pas de danse.
3: D'accord, c'est quoi comme danse, comme type de danse et
4: Oh, il y a un petit peu de tout, il y a du country,
0: du Madison déjà.
4: Le Madison, la bachata, enfin un petit peu tout ça quoi.
3: D'accord, tout voilà. Ce qui est un petit peu à la mode avec
4: oui,
3: avec
4: voilà.
3: Tout ça, je sais pas si vous regardez,
4: oui,
3: ça des peu.
4: Ouais. Et puis comme les gens sont la plupart un peu seuls pour danser, on va dire, donc c'est une autre alternative à la danse en salon.
3: Petit pas de côté, est-ce qu'il y a un petit pôle rencontre 55 et plus? Est-ce que
4: ça peut arriver, mais ça reste quand même. Mais pourquoi pas?
3: Non, mais est-ce que c'est organisé officiellement? Est-ce qu'il y a des choses
4: non.
3: pour les
4: rencontres?
3: Non, d'accord,
4: non.
3: Ok. Les choses se font naturellement.
4: Oui, mais... voilà.
3: Ok. Il n'y a pas un rendez-vous rencontre organisé.
4: Non.
3: D'accord.
0: Vous parliez aussi de besoin peut-être de bénévoles. Comment on fait pour devenir bénévole? Quels sont les besoins? Comment on peut adhérer?
4: Alors nos besoins actuellement, donc éventuellement pour le transport des personnes qui veulent venir dans les clubs les mercredis, mardis ou jeudi, mais aussi le CA, on a deux personnes qui sont parties parce qu'elles avaient des problèmes de santé ou autre, et là pour notre conseil d'administration, on aurait besoin de nouvelles personnes, et puis sachant que l'AG aura lieu le 7 novembre.
3: Alors on fait bien la différence entre adhérents et bénévoles?
4: Les bénévoles sont forcément adhérents.
3: D'accord, ok.
4: Voilà. Moi, personnellement, je suis bénévole.
3: Ouais.
4: Pour le savoir. à deux titres, d'ailleurs, en tant que présidente, mais aussi j'encadre un atelier de loisirs créatifs le mercredi. C'est comme ça que j'ai commencé à venir à 55, d'ailleurs.
3: Mm-hmm.
4: Et de fil en aiguille, voilà. Mais je participe aussi aux activités. Donc, on est à la fois, on est les deux.
3: Alors, il nous reste quelques secondes, là, maintenant. Si on veut s'inscrire à 55 et plus, qui se trouve, d'ailleurs, cours Saint-Luc à Châteauroux, comment ça se passe?
4: Eh bien, ils viennent voir nos trois charmantes secrétaires au 29 cours Saint-Luc. Ils vont déjà se renseigner, prendre contact, et puis on va leur donner tout ce qui est tarifs, activités, parce qu'il y en a quand même pas mal, je crois que c'est 32, un truc comme ça.
3: Il y a de quoi occuper,
4: oui. Oui, il y a de quoi occuper.
3: Et c'est en journée et en semaine. Hein,
4: en journée, en semaine, entre 9h et le mardi 17h30, sinon c'est 17h. Et qu'est-ce que je voulais dire d'autre? Je ne sais plus.
3: On va conclure là-dessus, c'est très bien, on a toutes nos informations. Et puis, on va vous souhaiter surtout une bonne rentrée à partir de lundi, des bonnes activités. Et puis, on se revoit bientôt pour continuer de parler de cette association 55 et plus.
4: Tout à fait.
3: Merci beaucoup.
0: Pour votre anniversaire de 2027.
4: Oui, puis pour reparler aussi des activités, parce qu'on n'a pas tout dit là.
3: Eh bien oui, mais le temps nous est compté malheureusement. Okay. Merci beaucoup en tout cas.
4: Merci à vous.
3: Bénin, je rappelle que vous êtes la présidente de 55
4: et plus. Merci à vous.
3: Et Betty Mandel, la secrétaire. Merci.
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0: Comment ça, vous n'avez pas encore enregistré le numéro d'Issibéry sur WhatsApp? Allez hop hop hop, on sort son smartphone, on ouvre l'application, on crée le contact Issibéry et on enregistre le 02 54 27 36 36. Pourquoi faire, vous allez me dire? Bah déjà, vous pouvez parler de votre météo, de l'infotrafic ou réagir en direct au sujet, par exemple d'ici c'est vous, de 9h à 10h, d'ici ça marche, de 10h à 11h, et même communiquer avec Manuel Bonnefond dans le 17-19. Et on vous prendra même en direct si vous êtes partant, si vous avez des questions. Un message à vocal, une photo, une vidéo, vous pouvez tout nous envoyer sur le WhatsApp d'Issibéry avec le 02 54 27 36 36.
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3: Et il est 9h49, vous écoutez Issibéry. Est-ce que votre chien est vraiment plus malin que les autres? Est-ce qu'on n'aurait pas trop tendance à penser qu'il est tant exceptionnel? Réponse avec notre veto, le docteur Fabin. Pour l'heure, Issibéry, voici Amel Bent. Et pourquoi tu restes?
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0: Pourquoi tu restes, nous demande Abel Bette. Eh ben pour écouter ici Berry, pour toute l'actu locale, la musique, la bonne humeur du Berry sur votre radio locale. Maxime, je lis dans vos pensées et je sens que vous allez nous parler de télépathie.
1: Et on retrouve notre veto. Maintenant, vous avez peut-être l'impression que votre chien lit dans vos pensées ou devine votre retour à l'avance. Ce syndrome du chien télépathe fascine. Docteur Pierre Fabin, nos chiens ont-ils vraiment un sixième sens?
2: Eh ben, on pourrait effectivement le penser, mais il n'y a absolument rien de magique là-dedans. C'est en fait de l'hyper-observation. Nos chiens vivent dans un monde sensoriel beaucoup plus riche et subtil que le nôtre. Leur ouïe, par exemple, leur permet de reconnaître votre façon de marcher sur le trottoir à plusieurs dizaines de mètres. Côté flair, c'est encore plus impressionnant. Ils sont capables de sentir vos variations hormonales. Si vous stressez avant même de prendre vos clés pour partir au travail, vous dégagez des phéromones et votre chien les capte instantanément. Ils lisent aussi nos micro-expressions faciales avec une précision redoutable. En clair, il nous étudie toute la journée.
1: Et comment expliquer qu'il se pose alors devant la porte exactement 10 minutes avant notre retour le soir, même quand on reste à pied dans le silence absolu?
2: C'est dû à la fabuleuse horloge olfactive de votre chien. Imaginez que lorsque vous êtes à la maison le matin, l'air est saturé de votre odeur. Quand vous partez, cette odeur va commencer à se dissiper dans l'air, heure après heure, et votre chien mémorise parfaitement cette courbe de diminution. S'il a l'habitude que vous rentriez tous les jours à 18h, il sait exactement à quel niveau de concentration se trouve votre odeur dans le salon à cet instant précis. Quand l'odeur atteint ce seuil critique, c'est le signal de votre retour imminent. Mais si un jour vous rentrez à midi, à l'improviste, l'odeur sera encore trop forte et vous allez le surprendre en plein sommeil sur le canapé.
1: Et du coup, est-ce qu'on peut utiliser cette incroyable capacité d'observation pour améliorer son éducation et notre quotidien avec lui ?
2: Et absolument, c'est même la clé d'une cohabitation réussie. Puisqu'il vous observe autant qu'il vous écoute, vous devez être parfaitement cohérent entre votre voix et votre corps. L'erreur classique, c'est de gronder son chien parce qu'il a fait une bêtise, tout en souriant nerveusement. Votre chien lit votre visage souriant et se dit « c'est un jeu ». Du coup, à la maison, associez toujours un mot très simple à un geste franc de la main. Il décodera votre langage corporel bien plus vite qu'une longue phrase d'explication.
0: Pierre Fabin, notre veto et mentaliste. Merci Pierre, on vous retrouve sur l'appli d'ici. Maxime, vous aussi, vous êtes télépathe. Allez, alors, devinez ce que j'ai à dire.
1: Je sais pas, j'en ai de 10 heures qui va arriver et puis la musique aussi.
0: j'ai tenté. Bon, oui, ça nous laisse bien le temps de profiter du groupe Electric Light Orchestra et les invités 10 heures. Je vous en dis plus dans un instant. Mais d'abord, tous à bord du Last Train to London sur votre radio locale ici Berry. 9h55, belle journée. Bon vendredi, vous êtes dans le Berry et vous écoutez ici Berry.

0: Light of Orchestra avec Last Train to London, Antoine.
1: Maxime, la musique est à l'honneur ce matin sur votre radio locale. On va parler de jazz dans quelques minutes parce que oui, ici, le jazz, ça marche. Dans le Berry, deux invités d'exception, le président du Jazz Club Berry et André Manoukian nous rejoignent pour parler piano, trompette, scat, histoire de swinguer. Voilà la suite dans Ici, ça marche.
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0: Ici Berry, première sur l'info locale, il est 10h. Le journal vous est présenté par Jérôme Collin. Bonjour Jérôme.
3: Bonjour Maxime, bonjour à tous. Après la sécheresse destructrice, le gouvernement débloque plus d'1 milliard d'euros pour soutenir le monde agricole. Des financements par exemple pour soutenir les trésoreries, éviter les faillites et relancer également la production. Parce qu'on le sait, les éleveurs céréaliers et maraîchers, notamment chez nous dans le Berry, ont été durement touchés. Concernant les cours d'eau, la météo récente a permis une légère amélioration pour les débits et les niveaux. C'est ce que nous disait ce matin sur Ici Berry le directeur de la Fédération de pêche de l'Indre, Bruno Barbet, qui réclame malgré tout une prise de conscience et notamment la création d'un ministère de l'eau. Une autopsie demandée après la découverte d'un cadavre dans le lac d'Oron à Bourges. Le corps doit être formellement identifié en début de semaine prochaine. Tout laisse à penser qu'il s'agit de cette berruyère de 43 ans dont la disparition inquiétante il y a 2 semaines avait été signalée par les autorités. Une voiture la percute alors qu'elle traverse sur un passage piéton une femme dans un état critique dans le Cher à Culan. La septuagénaire a été placée dans le coma avant son transport jusqu'à l'hôpital de Tours. Porter obligatoirement un gilet airbag pendant les leçons de conduite des motards, c'est le souhait du député du département du Cher, François Cormier-Bouligeon, qui adresse un courrier sur le sujet au ministre de l'Intérieur afin de faire avancer la législation et les règles dans les autos et les motos-écoles. 1h09 pour courir 21 km. C'est le meilleur chrono de Bastien Augusto sur semi-marathon. Eh bien, l'athlète berruyer pourra peut-être faire mieux les 19 et 20 septembre prochains puisqu'il est sélectionné avec l'équipe de France d'athlétisme pour disputer les championnats du monde de running. C'est une veille de derby pour la Berrichon Foot. Les Castelroussins débutent à l'instant l'entraînement avant de prendre la route demain direction Tours pour affronter l'Union Football de Touraine. Il reste, notez-le, quelques places dans le quart de supporters qui font le déplacement. C'est 20 euros pour le transport et pour le ticket. Et puis les basketteuses de l'équipe de France débutent le mondial de basket ce soir. Les Bleus affrontent la Hongrie. L'occasion de voir sur le terrain certaines anciennes berruyères comme Pauline Astier.
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0: Le temps pour aujourd'hui, Antoine?
1: Les météos qui sont bon le week-end, Maxime. Des températures qui montent ce matin par rapport au début de semaine. Déjà 19 autour d'Argent-sur-Saône, 18 pour la Châtre. On reste autour de 16 pour le reste du Berry pour l'instant. Grand soleil, ciel bleu et la barre des 30 redépassée cet après-midi. 31 Bourges dans le pays de Braine aussi. 32 pour Châteauroux. Peut-être même 33 du côté de Sancoin. Ce soir, pour aller, je ne sais pas moi, à l'Opéra Comique de Tournon-Saint-Martin ou le Parc en Fête à Neuvy-Saint-Sépulcre, prévoyez une veste au cas où il fera quand même 23 en moyenne avec quelques nuages, mais une belle soirée pour commencer votre week-end dans le Berry.
2: 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C'est quand même mieux en le disant, non?
0: Alors je cite, le jazz est vif, douloureux, doux, tendre, lent, il apaise, il bouleverse. C'est de la musique et ce qu'il rythme est vrai, c'est le pouls de la vie.
1: Très belle citation empruntée à André Maillet, écrivaine, artiste et poétesse. Et c'est une belle façon de résumer cette musique qui rythme aussi le Berry depuis quelques temps. 1966, le jazz club de Châteauroux voit le jour. Un jazz club qui est né, fan de jazz Castelroussin. Après 4 ans de concerts, d'interventions, de discussions autour de cette musique afro-américaine, bon, le club se met en sommeil en 70. Mais depuis 97, il s'est réveillé et il bat la mesure sous le nom du jazz club du Berry, basé à la Châtre. Des lives, des jam sessions, notamment à l'Escale Village de Déol, des musiciens, des musiciennes du monde entier parfois. Alors ici, le jazz, ça marche. Mais comment cette musique rythme le Berry avec ses événements, qui sont ses fans de jazz de l'Indre et du Cher? Pourquoi le jazz reflète aussi une partie de la vie berrichonne? Pas facile de se concentrer quand vous avez Maxime Daniel qui vous fait des petits mots doux derrière dans les oreilles. C'est du miel. Réponse en tout cas avec aujourd'hui le président du Jazz Club Berry, mais aussi en seconde partie, le seul et unique André Manoukian qui nous rejoindra sur votre radio locale, ici Berry.
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1: Bon, avant de se plonger dans le jazz des années 60, on passe par les aventureuses années 80 et Indochine. 10h04, ici ça marche, commence tout de suite avec ici Berry.

0: Ici Berry avec Indochine, mais maintenant, on change de style.
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0: Un piano, une trompette, une batterie et on descend vers la boîte de jazz dans Ici ça marche.
3: Mais pas celle de Michel Jonas, Maxime. Non, on est au cœur du Jazz Club du Berry, en compagnie de Michel Magne, président du Jazz Club du Berry. Bonjour Monsieur le Président.
4: Bonjour.
0: Bonjour.
3: Pour commencer, on casse les idées reçues. La présence américaine des années 50-60, en fait, ça n'a rien à voir avec le jazz dans le Berry.
4: Pas beaucoup.
3: Pas beaucoup.
4: Pas beaucoup. Non, parce que les Américains étaient une représentation de ce qui est, de ce qu'écoutaient les Américains aux États-Unis. Le jazz, c'est pas... C'est marginal.
0: Ils sont pas tous fans de jazz, quoi, les Américains.
4: Hein, non, non, ça. Les Afro-Américains, plus.
3: Oui.
4: Mais pour le reste, on est dans les années 50, puisque les Américains, c'est 1951-1967.
3: D'accord.
4: Donc, 1951, c'est le début du rock'n'roll.
3: Ok, oui, d'accord. Oui, donc, on est quand même...
4: Donc, les jeunes écoutent Elvis Presley, écoutent des gens comme ça. Les aînés,
3: Patron.
4: C'est plutôt Frank Hillen, Perry Como et puis Frank Sinatra.
3: Du coup, comment le jazz est arrivé chez nous dans le Berry?
4: Le jazz est arrivé dans le Berry par des gens qui étaient passionnés depuis fort longtemps. En particulier Raymond Gutmann et René Bonargent, qui appartenait au, enfin qui avait fait partie du Hot Club de France, créé par Hugues Panassier et Charles Delaunay. Et donc ils voulaient faire connaître cette musique au plus grand nombre possible.
3: Le Jazz Club de Châteauroux, fini dans les années 60, devient le Jazz Club Berry en 97.
4: C'est cela.
3: Qu'est-ce qui a changé depuis?
4: C'est-à-dire que grâce à l'escale, nous avons eu un lieu qui permettait d'organiser les concerts. Et j'en remercie fortement la direction de l'escale, puisque elle met gratuitement à notre disposition une salle d'une jauge d'environ 130 personnes.
3: Oui, quand même, ça fait du monde.
4: Voilà.
3: Pour swinguer.
4: Voilà.
3: Côté programmation, en plus de l'escale, vous avez quoi d'autre à nous proposer?
4: Plus maintenant, parce que on n'a plus le temps de le faire.
3: D'accord. Vous jouez du jazz?
4: Non.
3: Non, vous n'êtes pas musicien. Mais par contre, non. Ça vous anime, ça vous habite.
4: Ah oui, j'aime ça depuis fort longtemps.
3: Donc le jazz, ici, ça marche dans le Berry. Qu'est-ce que les Berrichons, les Berrichonnes aiment particulièrement dans le jazz? Qu'est-ce qu'on vous dit? Qu'est-ce que le public vous donne en termes de retour?
4: Alors bon, si on écoutait que le public, bon, on aurait surtout du Nouvelle-Orléans et du Manouche.
3: D'accord.
4: Mais bon, on n'ira pas jusqu'à Coltrane.
3: D'accord.
4: Mais on a des programmations, et cette année on a d'excellentes programmations par exemple.
3: Et toutes les programmations se retrouvent évidemment sur votre site jazzclubberry.fr. Merci Michel Magne, président du Jazz Club basé à La Châtre.
4: Et basé à Châteauroux.
3: Basé à Châteauroux. Je me suis remis les pinceaux avec l'ancien jazz. Notre second invité, lui en tout cas aussi, connaît bien le jazz, il en joue, il en maîtrise son art comme on dit. André Manoukian nous rejoint en direct sur votre radio locale Ici Berry, en mode jazzy. Dans Ici ça marche.
0: Elle avait signé son retour à la chanson anglaise avec ce titre après plusieurs morceaux français. Voici Charlotte Cardin, The Way We Touch sur votre radio Ici Berry.

0: de la variété, et de la pop. On a tout ce qu'il faut sur votre radio ici, Berry, avec Charlotte Cardin. Ce matin, c'est spécial jazz quand même dans Ici ça marche. Et à tout seigneur, tout honneur, Maxime et moi avons la chance de recevoir en direct André Manoukian pour continuer cette matinée jazz ensemble avec Ici Berry.
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2: C'est ça, aime la chanson française. 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
10: Et bienvenue si vous nous rejoignez. Auteur-compositeur, virtuose au piano, notre second invité nous rejoint dans Ici, ça marche Antoine.
0: Oui, bonjour André Manoukian.
11: Bonjour les amis.
0: Bonjour. Bonjour, merci de nous rejoindre en direct sur l'antenne d'Ici Berry. Vous êtes aussi ancien collègue de chez Radio France, vous connaissez un peu la maison. Le Berry aussi, vous connaissez un peu. Vous étiez venu nous voir sur la scène nationale d'Equinox à Châteauroux l'an dernier. Et vous remontiez aux origines de la musique. Et le jazz devait avoir son propre chapitre, on imagine.
11: Bien sûr, le jazz. Après, moi, j'ai une vision assez spéciale du jazz, hein. C'est-à-dire qu'elle est très, très, très large. Pour moi, le grand patron des jazzman, il s'appelle Jean-Sébastien, et si je parle de Bach, bien sûr.
0: D'accord.
11: Mais le rapport que j'ai eu moi avec cette musique, c'est simplement le rapport d'un instrumentiste qui veut récupérer sa liberté d'improviser, et cette liberté-là, autrefois, les classiques l'avaient. Et puis, par un fâcheux incident au 19e siècle où on découvre le répertoire, on cesse d'apprendre l'improvisation. Donc, et c'est grâce à des enfants d'esclaves africains, afro-américains, qu'on a récupéré la liberté d'improviser. Donc voilà, pour moi, le jazz, c'est un musicien qui s'assied derrière son instrument et qui se chauffe et qui joue et qui est capable de jouer sans partition simplement en écoutant d'autres musiciens.
0: Jean-Sébastien Bach, premier jazzman qui l'eut cru. Est-ce qu'il y a un rapport entre le jazz et peut-être une identité rurale, agricole, identité qui fait parler de l'histoire du Berry aussi ?
11: Alors, il y a un rapport entre la musique et la terre. Un territoire produit une musique. Un exemple tout bête... Il y a un coin du Mexique où les arbres sont tellement denses qu'ils résonnent, et c'est là qu'on a inventé les marimbas. C'est-à-dire que l'homme, très vite, a utilisé ce que lui donnait la terre, ce que lui donnait le territoire. Il y a des grottes préhistoriques avec des stalactites qui sonnent, et on s'aperçoit qu'elles étaient heurtées pour les faire sonner. Maintenant, qu'est-ce qui se passe avec le Berry ? Je dirais que c'est plus une histoire d'homme à ce moment-là. Vous savez, dans un coin de France, il suffit qu'il y ait quelqu'un qui s'installe et qu'il y ait quelqu'un qui soit un petit peu, je dirais, proactif, un peu charismatique pour lancer tout un truc. Moi, je suis lyonnais. et à Grenoble, qui est à 100 km de Lyon, j'ai trouvé des musiciens formidables de jazz quand j'étais jeune, il y a très très longtemps. Il n'y avait plus à Grenoble qu'à Lyon. Et ça tenait simplement parce qu'un professeur du conservatoire de Paris s'était installé à Grenoble et que c'était un jazzman, il jouait du trombone et il a formé toute une génération, il a monté un big band, etc. Et ça s'est cristallisé autour. Donc il suffit d'une personne, parfois, pour foutre le dawa dans une région. Alors,
0: comme Michel Magne, le président du Jazz Club du Berry. On a tendance à penser que le jazz, parfois, c'est hyper élitiste comme musique. C'est vrai ou pas? Et pourquoi surtout?
11: Alors, pourquoi c'est devenu élitiste, entre guillemets, à partir du moment où ça a cessé d'être une musique de danse? Une musique est populaire tant qu'elle fait danser. Or, c'était quoi la musique de danse avant la Deuxième Guerre mondiale et même après jusqu'aux années 50, on va dire, c'était le jazz. On dansait sur des big bands, on dansait du jazz, on dansait des musiques afro-cubaines aussi. Et puis, quand le rock est arrivé dans les années 60, le jazz est passé tout d'un coup à la casserole d'une certaine manière. Et en même temps, il s'est un petit peu radicalisé, c'est-à-dire qu'il a perdu cet aspect du swing. Le swing, c'est ce qui fait danser. Et c'est devenu du bebop, c'est-à-dire une musique beaucoup plus savante et complexe. Et alors, quand je vous disais qu'il suffit d'une personne, parfois, pour foutre le dawa, cette personne-là s'appelle Charlie Parker. Il n'avait pas les moyens de se payer un prof de sax. S'il avait eu les moyens, son prof de sax lui aurait dit « Tu vas travailler deux tonalités, si bémol et mi bémol. » Comme personne lui a dit ça, il a travaillé les 12 tonalités.

0: plus complexe. Il y avait Thelonious Monk au piano, il y avait Max Roach à la batterie, il y avait Charlie Parker au sax. C'est là qu'a débarqué Miles Davis de sa province en disant « Moi, je veux jouer avec ces mecs-là ». Et là, du coup, on a effectivement gagné en virtuosité et on a perdu les danseurs, on va dire.
1: D'accord, on pourrait écouter ça pendant des heures, André Manoukian. D'ailleurs, vous avez des chroniques encore musicales sur France Inter qu'on peut retrouver, et aussi sur France 3 en ce moment. Vous allez partir à la conquête des châteaux. J'allais vous demander, en dernière question, c'est quoi votre définition du jazz, mais vous nous l'avez donnée dès le début. Merci beaucoup, André Manoukian, d'être venu sur l'antenne d'Ici Berry.
2: Merci, André.
0: Merci les amis, j'ai hâte de vous retrouver. Et vous m'avez pas dit pourquoi, à qui a mis le dawa à Châteaudun? Comment ça se fait que le jazz est si important dans le Berry?
2: Ah, à Châteauroux, vous voulez dire?
0: Ah, pardon, bien sûr, Châteaudun. Châteauroux, le jazz à Châteauroux. Est-ce que c'était pas à cause d'une certaine base américaine?
1: Alors, Michel Magne, notre président du Jazz Club du Berry, nous a dit que pas tant que ça, finalement, puisqu'à l'époque des années 50, c'était plutôt du rock qui était venu. Mais maintenant, vous voyez, il y a le grand Jazz Club du Berry, et je pense qu'il vous inviterait avec grand plaisir à venir jouer, peut-être pas, pourquoi pas à Déol, à l'Escale, ou partout. Michel Magne, qui est devant nous, nous le confirme. André, vous venez quand vous voulez dans le Berry.
0: Génial, merci les amis, à très vite.
2: Avec grand plaisir.
1: Merci André.
2: Merci beaucoup. Allez, vous allez voir dans un instant qu'il existe des gens très généreux. Que feriez-vous, vous, si vous gagniez 50 000 euros à la loterie? Un couple de Charente a décidé d'en faire profiter tous les habitants chaque année. Robin Bernot nous en parle dans son rendez-vous « Ici ça marche, qu'en pensez-vous ?» Juste après, un autre chanteur au grand cœur, ici Berry, voici Daniel Balavoine.

0: Maxime, vous feriez quoi si vous gagniez à l'euro million?
1: Ah, je m'achète direct une maison.
0: D'accord, une maison.
1: Après en avoir donné un petit peu à droite.
0: Ah, il est gentil, ah, il pense aux autres. J'espère que vous m'en donnerez un petit peu quand même. Hein. Qui n'a jamais imaginé ce qu'il pourrait faire en gagnant plusieurs millions d'euros à la loterie? Dans une commune de Charente, une famille a fait un choix pour le moins inattendu. Vous allez voir, un geste qui, vous allez l'entendre, année après année, change le quotidien des habitants, particulièrement celui des enfants. Robin Bernot, vous êtes avec Pierre Marsat.
2: Imaginez un instant, vous gagnez à l'euro million et l'une de vos premières dépenses sert à rénover l'école de votre commune.
3: Ben, c'est une super idée.
2: À Saint-Michel, en Charente, une famille a remporté 50 millions d'euros à l'euro million en 2009. Depuis ce jour-là, ses habitants qui veulent continuer à rester anonymes offrent chaque année un chèque de 80 000 euros pour payer la cantine des enfants du village. Sauf que désormais, ils souhaitent que cet argent serve à rénover l'école. Les explications de la maire de Saint-Michel, Fabienne Godichaud, à notre reporter Pierre Marza.
4: Oui, c'était vraiment le souhait qu'ils ont exprimé, de dire, bah, écoutez, c'est 80 000 euros, pourquoi ne pas les investir? Pourquoi ne pas vous aider? Et bien évidemment, nous contribuerons nous aussi à compléter cette manne, hein, toujours ce don, pour pouvoir améliorer nos écoles, nos salles de classe, nos salles de vie, nos cours et voilà.
2: Gagner à la loterie et en faire profiter tout son village, ici en Charente, ça marche, mais vous, tiens, qu'en pensez-vous? J'ai posé la question à Bénédicte.
5: Mais ce qui est bien, c'est de pouvoir partager l'argent, ne pas que prendre pour soi et développer des projets pour des écoles et pour l'avenir de la France, les enfants.
2: Et puis il y a aussi Brigitte qui salue également l'initiative, surtout après les épisodes de canicule de ces derniers mois et aussi le manque d'équipement de nos écoles.
6: C'est très bien parce que l'été, il n'y a pas trop de clim et tout ça, donc pour les enfants, ce sera génial. Peut-être mettre de la verdure, mettre... pour le bien-être des enfants, c'est une très très très bonne idée.
2: Parlons-nous honnêtement, entre nous, vous gagnez 50 millions d'euros. Alors, vous achetez une maison au bord de l'océan, un grand appartement en ville, vous voyagez. Mais est-ce que vous donnez autour de vous? Écoutez les réponses de Bénédicte et Brigitte.
5: Je paye mes dettes et j'aide les gens autour de moi qui en ont besoin. Et puis un petit peu mettre de l'argent pour la santé aussi. Comme on ne sait pas si on aura beaucoup de choses à payer dans l'avenir, donc il faut toujours avoir un petit peu de pécule.
6: D'abord, égoïstement, je donne à mes enfants. Et s'il en reste, oui, moi, je serais plus vers les restos du cœur et tout ça. Ouais, j'aimerais bien aider les gens dans le besoin et tout ça.
2: À Saint-Michel, le jackpot remporté par ces euros gagnants continue, des années plus tard, de profiter aux enfants. Comme quoi, parfois, gagner à l'euro million ne change pas seulement une vie, ça peut aussi changer celle de tout un village.
1: Et voilà, la suite, c'est début de soirée. Après leur méga succès Nuit de Folie en 1984, ils sont de retour en 1989 avec ce tube également qui fait bouger dans les boîtes à l'époque. Ici Berry, voici La Vie, la Nuit.

0: belle matinée, bon vendredi avec Ici Berry et début de soirée.
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2: Une petite info pratique, tiens, Café des Aidants en Poissonnet. Si vous accompagnez un proche malade en situation de handicap ou dépendant du fait de l'âge, la Fédération départementale de familles rurales, en partenariat avec l'Association française des aidants, vous propose de venir partager un lundi par mois en Poissonnet votre expérience avec d'autres personnes qui, comme vous, apportent une aide régulière à un membre de leur entourage lors d'un Café des Aidants. Alors c'est gratuit et ouvert à tous. Pendant 1h30, vous sont proposés autour d'un café des thèmes différents. Une présentation de thèmes abordés pendant la rencontre, des échanges sur le thème de la rencontre, des réponses aux questions, bien sûr. Le Café des Aidants, c'est une fois par mois, le lundi de 10h30 à 12h à l'espace Missetienno. Les prochaines dates de votre calendrier, le 14 septembre, aider avec ses émotions, et le 12 octobre, les ressources existantes sur le territoire.
0: Ce soir, c'est le week-end et c'est la fête, donc une idée de sortie, tiens, salle des fêtes à Neuvy-Saint-Sépulcre, 5e édition avec la MJC. Alors, cette année, 3 groupes se partagent la scène de 18h30 à 1h du matin. Vous avez par exemple un petit gars du coin, c'est de la chanson française festive, du rock, du reggae, du ska et même du rap. Il y a aussi Sidi Wacho, c'est de la cumbia, du hip-hop, du cuivre. Vous allez voir, c'est très festif, assez engagé, et il va de Lille jusqu'à Valparaiso. Et sinon, pour finir, les genoux, le baltrade de nos voisins du Berry, du scottish, de la valse, du bourré, restauration et buvette sur place toute la soirée. Pour tous les renseignements, c'est simple, parcenfête.com. Attention, il reste peut-être quelques places, mais il faut aller vite, vite, vite sur le site. Il y a des préventes. En cas de pluie, je vous rassure, la fête est maintenue en intérieur, mais normalement, il ne devrait pas y avoir de pluie ce soir.
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0: Ici ça marche, continue avec Maxime et moi-même, mais pas que. Denis Hervier nous emmène, tiens, à travers le temps et l'espace pour nous faire découvrir l'histoire dans les jardins de Nohant. Et tout de suite, on retrouve aussi Francky Lemaire, notre baladeur et chevalier ce matin. Vous allez voir, il mène la vie de château ce matin, donc en direct de Selon. Comme un air de vacances sur votre radio locale, Ici Berry, avec vos chanteuses et chanteurs préférés. Alors place à Madonna et son titre Holiday. Belle matinée, bon vendredi, vous écoutez Ici Berry.

0: Un titre que notre baladeur DJ Francky Lemaire a dû mixer plus d'une fois en boîte de nuit, Holiday de Madonna. Et justement, le voici Francky Lemaire, notre baladeur qui fait le tour du territoire du Berry, de l'Indre et du Cher. Aujourd'hui, il est à Selon, au château, car les 5 et 6 septembre, il y a les médiévales. Et Francky, vous êtes dans les préparatifs, en plein combat d'épée.
1: Oula. Ah oui. Désolé les amis, là, j'étais en train de faire un petit combat avec Pierre Luneau. Merci Pierre, et un bon combattant.
2: Parfait pour vous.
1: Ça va, je me débrouille bien comme chevalier.
2: Pas trop mal.
1: Bon, ben, on reprendra le combat tout à l'heure. Sylvie, bonjour.
3: Oui, bonjour.
1: Vous êtes la propriétaire du château, il est magnifique, là, on est face aux deux tours. Et puis on est où, là? On est dans un petit pré.
3: On est sur le pré de la Quintaine. Ici, sur le pré de la Quintaine, vous trouverez une taverne. Et puis un certain nombre d'exposants, parce que nous avons au total une centaine d'exposants. D'habitude, on fait une aire de spectacle ici, mais on a préféré rassembler un petit peu les exposants.
1: Est-ce que vous m'avez trouvé bon combattant, là?
3: Ah, très bien, bravo.
1: Je vais remettre le couvert tout à l'heure avec Pierre. Ah, oui. Je vais me battre à l'épée encore. Hein. J'étais chevalier dans une autre aire. Alors, plein de belles choses aussi. On va trouver des combats avec les chevaux. Il y aura des voltigeurs, c'est ça, si j'ai bien compris?
3: Une compagnie, qui est la compagnie Arvac, qui vient avec deux ou trois chevaux. Et ils vont nous faire de la voltige à cheval, des cascades, du dressage, des démonstrations de dressage et des tournois. C'est une mise en scène, c'est un vrai spectacle.
1: Et le spectacle, on l'a face à nous. Votre château, il est magnifique. C'est de belles tours.
3: Ah, c'est un très beau château du 15e siècle. Il a été construit en 1458, juste après la fin de la guerre de Cent Ans, qui s'est terminée en 1453. Et nous sommes ici depuis 2008 et nous l'avons fait restaurer à l'ancienne.
1: On va retrouver quoi comme animation encore?
3: Alors, comme autre animation, le thème étant le cheval, on a déjà quatre compagnies qui vont faire du dressage, soit de l'éthologie, soit du spectacle, et elles vont passer en quatre fois sur les deux jours. Hein, ils vont faire une rotation de spectacle. Il y aura aussi de la musique avec les Trouvères du Val-de-Claise.
1: Il y aura des chansons d'époque?
3: Bah, bien sûr, bien sûr.
1: On vous écoutera chanter tout à l'heure. Hein.
3: Oui, bah, on chantera tout à l'heure, oui. Et on aura un concert de harpe médiévale dans l'église, un concert de vielle, un groupe de vielleux, et puis des danses, les moulins du Céphon qui vont venir faire danser les gens, et puis des déambulations musicales. On va avoir des vikings, des sorcières.
1: Ah, des vikings, ouais.
3: Des loups.
1: Combien de personnes ça génère tout ça pendant un week-end entier, le samedi, dimanche?
3: Vous voulez dire au niveau des visiteurs?
1: Oui, à peu près, ouais.
3: Alors les visiteurs, il y a deux ans, on a eu près de 3000 visiteurs sur les deux jours, malgré la mauvaise météo, parce que le samedi, on a eu beaucoup de pluie.
1: Bon, ben, je reprends le combat. Allez, Pierre, venez. Allez, que très vaste, si je faiblis. Bon, les amis, à tout à l'heure, je finis mon combat avec Pierrot.
0: Godefroy de Montmirail.
1: Ça va, Pierre? À tout à l'heure.
4: Faites attention, ça coupe quand même. On vous retrouve à 10h50, Francky, pour continuer cette épopée chevaleresque en direct du château de Selon. Et on vous invite aussi, vous, à vous inscrire, tiens, au 02 54 27 36 36 pour venir jouer ensemble avec Maxime et moi dès 11h, dont même pas 20 minutes. Côté invitation, vous êtes gâtés ce matin. Denis Hervier nous invite au Jardin de Nohant, pendant que les membres de Louise Attaque, eux, répondent présents ce matin avec leur invitation sur votre radio locale, ici Berry.

0: L'inimitable groupe de musique Louise Attaque avec ton invitation sur votre radio Sibérie, il est 10h45. Prof, spécialiste culinaire, œnologue, historien, toutes ces casquettes appartiennent à Denis Hervier. Cette année, il officie pour le rendez-vous C'était quoi avant? Et en ce 150e anniversaire de la disparition de Georges Sand, les jardins de Nohant sont à l'honneur.
1: Nous sommes à Nohant aujourd'hui en compagnie de Georges Buisson qui a administré Nohant pendant plus d'une décennie. Georges Buisson, vous êtes également l'auteur de Georges Sand dans ses jardins. Quand on est dans ses jardins, est-ce qu'on peut retracer un petit peu ce que c'était avant?
2: C'était quoi avant?
3: Quand Madame Dupin de Franqueuil se porte acquéreur du domaine de Nohant, c'est une maison qui vient simplement d'être terminée à la place d'un ancien château fort qu'on a rasé. Puis elle décide de composer ce jardin en partie, et notamment avec la fameuse roseraie, magnifique roseraie dès qu'on rentre dans le jardin, parce que c'est comme une sorte de timbre que Madame Dupin de Franqueuil aurait laissé sur sa jardin en devenir, puisqu'on est dans un jardin un peu à la française, avec des bordures de buis qui dessinent des formes géométriques. Et puis, il y a le jardin qui avait une double mission, à la fois découvert, dans une partie, et une partie couverte. Alors, dans la partie découverte, c'était vraiment le jardin vivrier. Puis, il y avait, comme toujours, présente aujourd'hui, la fameuse verger-prairie, planté de pommiers qui permettait de récolter les pommes, le pressoir qui permettait de presser ces pommes. Et donc on était vraiment là dans le côté utilitaire du jardin. Georges Sand était très curieuse de on le sait, de tout un tas de nouveautés, mais même des nouveautés, je dirais, au niveau des plantations et des jardins. Donc elle va acclimater tout un tas d'espèces qu'on ne connaissait pas bien en Berry. Les melons, par exemple, les ananas. On raconte qu'elle envoyait le jardinier les vendre sur le marché de la Châtre, et que le jardinier revenait avec les fameux ananas parce que les gens ne le connaissaient pas, et puis venant de chez Madame Sand, on s'en méfiait plutôt.
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3: Et puis, vous avez, au-delà de la grande haie de buis, vous avez le jardin couvert, un jardin non clos, au moins au niveau du regard. C'est vraiment quelque chose d'assez unique et qui vraiment témoigne de la philosophie que pouvait avoir Georges Sand dans son rapport à la nature.
5: Merci Denis, on retrouve vos aventures temporelles dans C'était quoi avant sur notre site icibérie.fr et sur l'application ICI.
0: Le flash de 11h par la rédaction d'Sibérie et Vanessa Paradis avec ce titre extrait de son dernier album. Voici les épines du cœur sur votre radio Sibérie. Belle matinée à vous en notre compagnie.

0: Vanessa Paradis avec Les Épines du Cœur. 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
0: Ici ça marche, 10h53, vous écoutez Ici Berry. Notre baladeur Francky Lemaire passe à table ce matin au Château de Solon. Et Francky, avant de faire ripaille, on chante. Hein. C'est la tradition.
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9: Ah ben y a une bonne ambiance. Ah oui. Ici, ça chante. Eh oui, ça continue. Sylvie, ça la fait rigoler. C'est quoi comme chanson, Nathalie? Bonjour.
10: C'était la chanson qu'il y avait à la fin de la VHS des visiteurs.
9: Ok, Nathalie. On ripaille ici, c'est-à-dire on va passer à table.
10: C'est ça, là, c'est les tentes ripaille. C'est ripailler, ça veut dire manger.
9: Ouais. Et on est au cœur du chant du pilori. Alors expliquez-nous un peu le pilori. Il est face à nous sur ma gauche. On dirait une guillotine, mais c'est pas une guillotine.
10: Ah, non. Ce n'est pas une guillotine, mais c'est une grosse pièce en bois assez vilaine où on mettait les méchants, les sorcières, où on les accrochait par la tête.
9: Et qui va s'accrocher ce week-end là ?
10: Non, il n'y aura que des gentils.
9: Oh, c'est mignon, que des gentils. Le spectacle équestre, il aura lieu ici, là, on est tranquillement assis, d'ailleurs on ripaille. Hein. Le spectacle équestre aura lieu là, Nathalie ?
10: Exactement, tout ce qui est équestre va se passer ici, dans le champ du pilori, et surtout aussi le soir à 22h, alors là c'est le clou, hein. C'est la compagnie Muspelheim qui fait un spectacle jonglage feu magnifique à pas rater.
9: Bah, comme à l'époque un peu alors.
10: Voilà, exactement.
9: On va retrouver aussi pas mal d'animations et vous pensez comme tous les ans quasiment aux enfants parce que l'année dernière il y avait beaucoup d'enfants.
10: Et oui, il y a 2 ans on a accueilli à peu près 600 enfants sur l'espace jeu pour enfants. Donc il y a des adoubements, il y a des tas de parcours, des épreuves très façon médiévale. Les enfants s'amusent beaucoup, les adultes aussi.
9: En tout cas, tout le monde va bien s'amuser ici le 5 et le 6.
10: Oui, et il y aura aussi des balades en poney pour les enfants.
9: Il y a Sylvie qui nous souffle derrière. Attendez, on va lui donner la parole, Sylvie. Alors, il y aura quoi, Sylvie, encore ?
11: Il y aura des balades en poney et puis du débardage. Il y a une personne qui s'appelle Blanche qui vient avec son percheron qui s'appelle Baltic. Pique qui va venir nous faire des démonstrations de débardage en transportant du bois sur le champ d'Orient cette fois.
9: Et puis j'ai croisé un sculpteur aussi là qui est en train de préparer tout.
11: Oui, c'est Bernard Gracias. Il est à moitié sur Paris et à moitié sur la région. Il s'installe dans la région et il est déjà venu exposer chez nous. Il fait des sculptures extraordinaires.
9: Bon, bah le 4 et le 5, non le 5 et le 6 pardon, parce que le 4 c'est aujourd'hui, on est en pleine préparation. Le 5 et le 6, on va venir ici à Selon, la médiévale de Selon. C'est bien ça Nathalie hein?
10: Oui, c'est la médiévale de Selon.
9: Ah, voilà, et ben on finit en chanson les amis, allez c'est parti.
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2: C'est beau. D'Ondaine. Je la connais,
0: c'est vrai?
9: Ça vient d'où? Allez les amis, à tout à l'heure, je vous lâche.
2: À tout à l'heure, merci beaucoup. Je la connais parce que c'est dans Les Visiteurs 2. Je suis un grand fan des Visiteurs, ce film.
0: D'accord, ok.
2: Voilà. Bon à savoir. Beaucoup dans cette rédaction d'ailleurs, Karl de Châtre, il me semble qu'il est très fan aussi de ce film.
0: J'irai lui demander.
2: Voilà. Au plus près, lui, il sera au Zénith de Limoges pour sa tournée La Suite, Le Retour, le 24 octobre prochain. Florent Pagny arrive maintenant avec Ma Liberté de Penser.

0: On ne vous l'enlève pas, Florent Pagny, actu local, musique et bonne humeur. 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
0: Bon vendredi, vous écoutez Ici Berry, votre radio locale, il est 11h. Sibérie, première sur l'info locale, le journal tout de suite avec vous, Gaëlle Fontenay, bonjour.
2: Bonjour Antoine, bonjour à tous.
0: Le plan de sauvegarde du gouvernement met tout le monde d'accord.
2: Oui, tout le monde d'accord, mais contre lui, tous les syndicats s'insurgent. La ministre annonce 1 milliard d'euros pour soutenir le secteur agricole, confronté, on le sait, à la sécheresse et à la canicule. De quoi aider les trésoreries, éviter des faillites, assure Annie Genevard. Des fonds versés via l'indemnisation de solidarité nationale, c'est une mesure qui intervient au-delà d'un certain seuil de perte. C'est loin d'être suffisant pour la FNSEA qui demande le double, 1 milliard de plus. De son côté, la Confédération paysanne promet de se mobiliser dans les prochains jours. Une autopsie aura lieu mercredi pour donner un nom au corps trouvé dans le lac du Val d'Oron à Bourges cette semaine. Il s'agit d'une femme, sans doute la quadragénaire qui était recherchée. Un appel à témoins avait été lancé. Les commerçants de la zone du Forum du Poinçonnet sont en colère. Depuis le printemps, l'agglomération de Châteauroux mène des travaux pour améliorer les routes et créer une piste cyclable. Mais il y a du retard et en attendant, la circulation est infernale. Les pertes sont importantes. Certains commerçants envisagent même des fermetures de magasins. Un dossier à retrouver sur iciberry.fr. Très tendu aussi, les syndicats enseignants dans l'Indre, ils boycottent ce matin l'instance de rentrée prévue avec le directeur de l'inspection académique. Une instance au cours de laquelle des ajustements de la rentrée devaient être présentés, notamment la répartition des enseignants et des agents selon les besoins en fonction de la réalité des effectifs. Les syndicats dénoncent une détérioration du dialogue social avec la direction académique ces derniers mois. Pourquoi la centrale nucléaire de Belleville-sur-Loire est-elle totalement à l'arrêt depuis une semaine? Le réacteur numéro 1 est en maintenance, ça c'était prévu, mais le réacteur numéro 2 est victime d'une défaillance qui a entraîné son arrêt automatique. Ça date du 26 août. EDF précise que l'incident est en cours de diagnostic, mais ne concerne pas les installations nucléaires de la centrale. En clair, on ne sait pas d'où vient la panne et encore moins quand la centrale pourra redémarrer. L'association Sortir du nucléaire Berry-Génois-Puisanne dénonce une nouvelle fois le vieillissement des installations, c'est-à-dire sur l'application ICI. Le cinéaste Tony Gatliff est mort. Le réalisateur à qui l'on doit une vingtaine de films a disparu à Arles aujourd'hui. Il avait 77 ans, il était en plein travail sur un projet de film historique. Le retour d'une émission mythique sur France Télé, La Carte au Trésor, animée par Stéphane Bern. Le premier épisode diffusé ce soir se passe chez nous, en Sologne. C'est à 21h10 et puis après ça, il y a le feu d'artifice dans le Cher ce soir à Saint-Amand-Montrond. C'est le feu reporté du 14 juillet à cause de la sécheresse. Il sera tiré depuis le bord du lac de Virlay. Demain, ce sera celui de Bourges qui sera tiré depuis le lac d'Oron. Dans un tout autre registre, cette idée de sortie pour ce soir à Châteauroux, un festival des arts martiaux pour découvrir la boxe, la capoeira ou encore le kendo mai tai. C'est à la plaine départementale des sports. Une grande première pour ce festival. C'est à 19h30 et c'est gratuit.
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0: Alors pour moi, le mai tai à la base, c'est un cocktail. Et d'ailleurs, c'est le week-end, donc je commence à penser un peu à ça. Mais bon. Bref, c'est autre chose. La météo, Maxime, s'il vous plaît.
4: C'est une belle journée qui nous attend aujourd'hui, une journée estivale. Ce sera la même pour demain samedi, d'ailleurs, puisque vous parliez du week-end. Dimanche, ça va commencer à se dégrader un petit peu. En tout cas, en attendant aujourd'hui, on a de belles températures estivales. On a 32 à Bourges, Valençay, Levroux, Buzançais, Saint-Benoît-du-Sault et Dun-sur-Anjou. 33 degrés à Châteauroux, Vierzon, Argenton-sur-Creuse, La Châtre, Issoudun, Saint-Amand-Montrond et jusqu'à 34 degrés au Blanc cet après-midi pour la maximale. Gaëlle, on vous retrouve tout à l'heure à midi.
2: À l'heure midi, bonne émission.
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0: Allez, c'est parti. 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
0: On joue ensemble et on écoute vos chansons préférées avec Don't You Forget About Me, The Simple Minds, sur votre radio locale Sibérie. Bon vendredi!

0: Et si vous nous rejoignez à l'instant, vous pouvez encore vous inscrire maintenant pour jouer avec nous au 02 54 27 36 36, car maintenant, place à notre premier candidat.
1: Et notre premier candidat vient de Châteauroux, Jean-Michel, qu'on peut appeler Jean-Mi ce matin, ça vous va ?
2: Ça me va.
0: Bonjour Jean-Michel.
1: Bonjour Jean-Mi. Alors, bonjour. Un peu de sport ce matin, j'ai l'impression qu'il fait beau. Est-ce qu'on n'irait pas se baigner, tiens ?
2: Oui, ça serait une bonne idée. On va attendre cet après-midi que l'eau se réchauffe quand même un peu.
1: Tu peux. Vous vous baignez où ? Vous êtes à Balzaneo, peut-être autour d'un lac ?
2: Non, on a une petite piscine à la maison, impeccable. Ah.
1: Maxime, vous avez votre maillot ?
0: On est bien sûr que je l'ai. Midi 5, on est chez vous, Jean-Michel, d'accord ?
2: D'accord, pas de problème.
1: Allez, avant d'aller se baigner, on joue ensemble.
2: Vous amenez l'apéro, hein.
1: Ah oui, oui, oui.
0: Promis.
1: Grand plaisir. On n'y manquera pas. Jean-Michel, ce matin, on joue avec Isibéri. Vous avez cette nouvelle roue des jeux avec 7 mini-jeux au programme. On fait d'abord tourner la roue, on voit sur quel jeu ça tombe et ensuite on continue. Ça marche ?
2: Ça marche.
0: Et pendant que vous faites tourner la roue, moi je fais la roue à côté, d'accord ?
1: Allez, on fait ça, ça okay. va être acrobatique. Jean-Michel, j'attends votre plus beau stop. On fait tourner la roue.
2: Stop !
1: Magnifique.
3: Le jeu de l'intro.
1: Ah, très jolie roue, Maxime, dans le studio. Très, très beau. Le jeu de l'intro, Jean-Mi, c'est tout simple. C'est bientôt le week-end, on va danser sur des intros super connues. On vous passe une intro, faut me dire qui a chanté. Si vous avez le titre en plus, c'est pas mal. On voit comment ça se passe, ok ?
2: D'accord. Okay.
1: Première intro, Jean-Mi, c'est parti.
2: Oh, c'est Niagara.
1: Aïe,
0: vous allez vite en besogne. Vous avez encore quelques secondes pour réfléchir là. Hein. Vous avez encore 10 secondes, 9 secondes. Vous allez vite en besogne, Jean-Michel. Hein.
1: Jean-Mi, ce n'est pas Niagara.
2: Ah non.
0: Ouais, mais c'est terminé trop tard.
2: Macumba.
0: Malheureusement,
1: on a terminé, pris la première réponse en plus, Niagara. C'était Jean-Pierre Madère. Le Macumba. De l'été 85 d'ailleurs. Le Macumba, c'était une chaîne de boîtes de nuit, dernier établissement qui a fermé ses portes en 2025 près de Lille. Vous êtes déjà allé danser dans un Macumba, Jean-Michel ?
2: Non, jamais.
1: Jamais. Bon, ce n'est pas grave, vous avez aussi des belles boîtes autour de chez vous, hein, vers Châteauroux. Allez, on remonte un peu le temps pour le second extrait. Écoutez bien, prenez votre temps, c'est toujours le jeu de l'intro. On écoute une nouvelle intro. Alors, dites-moi tout, Jean-Mi, c'est qui sur cette intro ?
2: Ben, je dirais que c'est Edith Piaf.
1: Je pense
2: la
1: que
2: foule.
1: Vous... Alors, c'était Edith Piaf, on accorde le point. C'était Padam Padam.
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1: Mais très bien, ne vous inquiétez pas.
0: Petit conseil, n'allez pas trop vite, Jean-Michel. Ouais. Voilà, prenez le temps, bien réfléchir.
1: Mais pas la charrue avant les bœufs. Évidemment, Jean-Michel, bon là, une réponse bonne. Il nous reste un dernier titre. On joue le tout pour le tout. Avec cette dernière intro, vous allez peut-être pouvoir gagner un cadeau. On tend l'oreille. Vraiment, j'insiste. Et on prend un peu son temps, Jean-Mi, pour répondre. Dernière intro, tout se joue maintenant.
2: Alain Chamfort.
1: Oh. Et c'est gagné, Jean-Michel. On écoute quand même ce Manu Reva. Grand tube d'Alain Chamfort. Eh bien écoutez Jean-Michel, c'est gagné.
0: Super, génial, bravo. Jean-Michel, vous repartez avec deux entrées pour pouvoir aller voir le film que vous voulez au CGR de Châteauroux. Vous pourrez aller vous régaler le soir en mangeant des petits pop-corns avec qui vous voudrez, puisque c'est deux places que vous remportez.
2: D'accord.
1: Eh bien Jean-Michel, les places sont pour vous. Évidemment, vous rappelez très vite Isibéri. On vous souhaite un bon plouf dans la piscine et bon week-end.
2: Merci.
1: Merci à vous Jean-Mi.
2: Au revoir, bonne journée.
0: Merci, au revoir.
1: Au revoir Jean-Michel.
0: Jean-Michel. Stéphane Bern reprend une émission très prochainement, une émission les plus populaires du PAF d'ailleurs, Simon Hens l'a eu à son micro, et vous allez entendre qu'il ne tarit pas d'éloges sur le Berry.

0: disco avec Dalida, Mourir sur scène. 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
1: On en parlait tout à l'heure, Antoine, ce soir c'est la première de Stéphane Bern en tant que présentateur de l'émission La Carte au Trésor. Et pour l'occasion, il a répondu aux questions de Simon Hinz. Alors, qu'est-ce qui fait que notre patrimoine berrichon est un véritable terrain de jeu pour l'émission ? Bonjour Stéphane, réponse.
2: Bonjour, bonjour à tous. Et écoutez, parce qu'il y a tout, il y a évidemment la nature qui est généreuse, il y a cette région qui a été choisie par les grands seigneurs et les rois de France parce que justement elle était giboyeuse et que c'était, il y a une douceur de vivre, donc ils y ont construit des châteaux extraordinaires. Et puis aujourd'hui, mais il y a le zoo de Beauval évidemment qui est un lieu d'attraction aussi et qui est formidable. La volière est quelque chose d'extraordinaire. J'invite tous les Français à les découvrir. C'est absolument magique. Mais si vous voulez, j'ai aimé depuis toujours arpenter ce Val de Cher et découvrir cette région qui pour moi est l'une des plus belles de France, je dois avouer.
3: Et ça nous fait plaisir de vous l'entendre dire. Le principe même de la carte au trésor, c'est que les candidats ne peuvent pas gagner sans l'aide des habitants qui vont croiser un petit peu partout dans la rue pour déchiffrer les indices. Comment est-ce que vous avez trouvé, vous, comment est-ce que les candidats ont trouvé l'accueil des gens, l'accueil des berrichons? On sait que le berrichon peut être un petit peu taiseux de temps en temps, mais il a la main sur le cœur.
2: Oui, bah surtout quand vous dites que vous venez pour la carte au trésor, les gens aiment tellement cette émission, elle est tellement mythique, comme vous l'avez souligné vous-même, qu'ils sont prêts à aider. Et donc, j'ai trouvé, il y a d'autres régions où j'ai trouvé que c'était beaucoup plus difficile et que les gens étaient peut-être moins réceptifs quand on leur saute sur le paletot en disant « Je suis là pour la carte au trésor, aidez-moi !» Alors que là, dans le Berry, j'ai trouvé que les gens étaient au contraire, avaient envie, sont tellement fiers à la fois des joyaux du patrimoine, des caractéristiques aussi de cette région. Et vous allez voir, c'est assez amusant. On a passé une très très bonne soirée, vraiment.
3: Quand on vous a proposé de reprendre le flambeau de la carte au trésor, vous avez dit oui tout de suite?
2: Non seulement j'ai dit oui tout de suite, j'ai supplié pour qu'on me donne cette émission. Parce que pour moi, c'était une émission mythique. Je la regardais depuis toujours. J'ai toujours adoré. Je suis pas un fan d'hélicoptère, on va se l'avouer. Mais pour autant, je trouve que c'est, vu du ciel, la France est d'abord tellement belle. On découvre des lieux du patrimoine. Alors, je descends plus souvent que mes prédécesseurs. Je descends de l'hélicoptère pour aller pousser les portes et visiter les lieux du patrimoine, qui est ma véritable passion, comme vous le savez.
3: Alors justement, les hélicoptères, c'est un vrai sujet, hein, parce qu'on a beaucoup reproché à ces hélicoptères de polluer les natures et les campagnes dans lesquelles ils arrivaient. La production a changé les règles, maintenant il y a du carburant vert, on limite le temps de vol. C'était une condition aussi indispensable pour vous, Stéphane, vous êtes qu'être un amoureux de l'environnement et du patrimoine, que tout l'attirail de cette émission vienne respecter aussi le patrimoine naturel d'où on débarque.
2: Oui, ayant plutôt la fibre écologique et puis étant respectueux de l'environnement, de la faune, de la flore, mais aussi des habitants, en respectant le bruit et etc. J'ai demandé à ce que on respecte les règles, mais on m'a rassuré, c'est du carburant vert, c'est évidemment des temps de vol réduits, et puis Félix, mon pilote, accepte régulièrement que je descende et que je fasse le reste à pied. Et ce que j'aime marcher, j'aime aller à la rencontre des gens. Et donc, vous allez voir. Et puis, il y a une bonne dose d'humour aussi dans cette nouvelle version de la carte au trésor. Je crois que ça va faire rire, peut-être à mes dépens, mais je l'ai voulu aussi parce que j'aime l'autodérision. Je commence par rire de moi avant de faire rire les autres.
4: Eh oui, la carte au trésor, ça a été créé donc par Olivier Chabaudeau, Christophe Cosset. Donc, c'est le principe, c'est assez simple. Résoudre trois énigmes avec ce fameux hélicoptère. Eh bien, Stéphane Bern, on vous attend ce soir. Premier épisode chez nous. C'est à 21h10 et c'est en Sologne. Et ça, c'est bien.
1: Ça y est, elle est arrivée en France pour sa série de concerts. C'est Céline Dion avec son tout nouveau tube.

0: Tout nouveau titre de Céline Dion, Bonjour, Pardon, Merci, et semaine spéciale. Céline Dion à partir de lundi jusqu'au vendredi sur votre radio locale ici Berry. Et vendredi prochain, dans une semaine pile, c'est la journée spéciale Céline Dion. Beaucoup de choses à gagner, notamment des albums à gagner toute la journée. Et on reparle dans la semaine évidemment. Pour l'instant, nous, on continue à jouer. 02 54 27 36 36. On joue ensemble avec Maxime et moi jusqu'à midi.
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6: Et on est très heureux de vous retrouver avec Antoine ce matin jusqu'à midi. Nous allons jouer ensemble pour une farandole de cadeaux encore. Et ce jeu, ce grand cadeau de la semaine, ce air fryer de la marque Ninja qui sera possiblement votre cadeau à vous, Lola, si vous êtes tiré au sort. Bonjour.
0: Bonjour Lola.
7: Bonjour, bonjour.
6: Comment allez-vous? Elle a la pêche, Lola, j'adore ça.
0: On en sent le sourire.
7: Ah oui, j'ai toujours le sourire, bien
6: sûr. Super. Lola de Châteauneuf-sur-Cher.
7: Oui.
6: Alors, vous travaillez dans le viticole. Qu'est-ce que vous faites exactement?
7: Je travaille dans les vignes. Je taille, je bourgeonne et on a fait les récoltes récemment. On a
6: super,
7: fait les
6: ça y est, les vendanges sont faites?
7: Ah, c'est fini. Heureusement, d'ailleurs.
6: Ok, ouais, j'imagine. Ouais, c'est du taf, c'est du boulot, c'est pénible, c'est éreintant. Est-ce que ça a eu lieu?

0: Un peu plus tôt à cause des sécheresses.
1: Ah oui, chaque année ça avance
0: un peu.
1: Ouais.
0: Bon, l'avantage c'est que ça vous laisse un peu votre septembre un peu de libre un peu plus tôt peut-être.
1: C'est ça.
0: Ouais. Faut essayer de voir le positif, hein.
1: Oui, après, dans tous les cas, il y a du travail à faire. Donc.
0: J'imagine bien.
2: On ouvre une bouteille si vous gagnez, du coup, Lola.
0: Surtout que c'est la première fois que vous jouez avec nous.
1: Gagner, je vous ramène une bouteille de Bernache, oui.
0: Oh, la Bernache, j'adore ça. Bon. Alors, c'est à consommer avec modération, évidemment, la Bernache. Mais c'est l'extraction du premier moût de raisin, en fait, c'est ça, hein.
1: C'est ça, ouais.
2: Vous connaissez votre sujet, Maxime.
0: Évidemment, la Bernache.
2: La Bernache.
0: À consommer avec modération, on ne le dira jamais assez.
2: Évidemment.
0: Lola, on va jouer ensemble. On va faire tourner d'abord, dans un premier temps, cette roue qui renferme 7 jeux, des petits jeux très amusants, très souvent sonores. Il suffit de découvrir une intro, alors de chercher des moments quand par hasard. Et on joue ensemble. Ça vous va ?
1: Ça marche.
0: Deux bonnes réponses sur trois et vous repartez avec le cadeau du jour. Mais dans tous les cas, vous êtes inscrite pour repartir avec possiblement ce air fryer dimanche à 11h50. Je lance la roue et vous faites un joli stop, d'accord ?
1: Ouais.
0: Allez, c'est parti. Stop. Stop, elle a dit de là.
3: Le mot manquant,
0: bah voyez, hop. On va vous passer des extraits de chansons, évidemment. Vous dira le nom de la chanson très rapidement parce que c'est pas le problème, c'est pas la question. Par contre, il faudra trouver le moment quand ? Au moment du beat.
1: Ok.
2: Allez, première fois que vous jouez, Lola, il faut briller pour Châteauneuf-sur-Cher.
0: On y va ?
1: Oui.
0: Allez, c'est parti. Première chanson, Richard Cochante, le coup de soleil.
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2: Ah ! Il moque le mot là.
1: T'es super belle. 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
0: Allez, c'est la bonne réponse quand même, malgré tout. On réécoute.
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0: Vous avez le droit de chanter, Lola.
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1: On a grand soleil. Je peux pas chanter. On va avoir de la pluie.
0: Ah, je dors plus la nuit.
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0: Attention. Ça y est, il est passé le dessus.
2: Je suis arrivé, il est passé.
0: Ah, d'accord, mais moi j'attendais, vous voyez.
2: On peut encore
0: un extrait de 30 secondes. Non, on était parti pour les.
2: Écoutez,
0: 30 secondes.
2: En tout cas,
0: c'est la très très bonne réponse pour ce premier extrait. Maintenant, on va pouvoir passer au deuxième. Vous êtes prête ?
1: Oui, prête.
0: Allez, c'est parti.
5: Président.

0: Alors, il est comment
1: égoïste.
0: Ce monde?
2: Oh là là.
0: Bonne réponse.
2: Dans la bonne tonalité.
0: Eh oui.
2: Lula, en fait, vous voulez jouer à N'oubliez pas les paroles, c'est ça en fait?
1: C'est ça.
2: Vous avez envie de jouer à ça? Voilà, nous, avec Maxime, on est mieux que Nagui. Ne vous inquiétez pas.
0: En tout cas, vous êtes la réincarnation de France Gall. Hein, ça s'entend à votre voix.
2: Ah, deux bonnes réponses
1: gentil,
2: sur trois.
1: C'est gentil. Il y aura peut-être la Bernage, du coup.
0: Ah, super, génial. Et allez, dernier extrait pour le fun, parce que là, vous avez gagné dans tous les cas. On y va, c'est parti.
3: C'est pas l'homme qui prend la mer, c'est la mer qui prend l'homme.
1: Ta-ta-ta-ta-ta-ta.
3: La mer, elle m'a pris, je me souviens.
0: Un quoi?
1: Un mardi.
0: Eh là là, mais on peut rien lui cacher en même temps.
2: 3 sur 3.
0: Eh oui, elle s'appelle Lola, comme le nom de la fille de Renaud. Donc, vous voyez,
2: c'est un signe.
0: Ça ne s'invente pas.
2: Lola, pour une première fois, vous avez brillé. 3 bonnes réponses sur 3. Bravo.
0: Moi, je...
1: Merci.
0: Elle a tout défoncé.
2: Ah non, mais là,
0: franchement, là, Lola, bravo. Hein, ouais. Super. Hein.
2: Bah, voilà, faites comme Lola, venez jouer, même pour la première fois, au 02 54 27 36 36. Lola, vous avez gagné 2 invitations pour découvrir le plus beau zoo du monde, le zoo parc de Beauval.
1: Ouais,
0: ah, super contente, Lola, génial.
2: Et la réponse est honnête, on l'entend, la réaction est honnête. Lola, bah, vous allez pouvoir, voilà, 35 000 animaux, 45 hectares. C'est quoi votre animal préféré, Lola?
1: Oh, j'en ai tellement. L'éléphant est super impressionnant. Il y en a tellement
2: Vous
1: y a tellement d'animaux qui sont rares et qu'on voit pas assez.
0: Vous en avez, vous, des animaux domestiques? Chien, chat?
1: Des canards, une tortue, des poissons.
0: Ah oui, d'accord,
1: chiens.
0: Ok. C'est Beauval chez vous, en fait. Ça va pas vous dépayser, finalement.
2: À la maison.
0: Bon, merci en tout cas, Lola. C'était un plaisir de jouer avec vous.
1: Merci à vous pour une première, c'est cool.
0: C'était super, on a adoré, cool. On a passé un super moment avec vous.
2: Ouais, Lola, oui, revenez vite.
0: Merci, Lola.
2: À très vite avec Ici Berry, Lola. Et vous pouvez aussi faire comme Lola, je vous le disais, 02 54 27 36 36. On continue de jouer tous ensemble jusqu'à midi, 11h32. Allez, place à Eye in the Sky, c'est Alan Parsons Project.

0: à tant de souvenirs. On se souvient tous de l'album vinyle d'Alan Parsons Project avec cet œil égyptien, Eye in the Sky. C'est sorti en 1982.
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2: 100 euros, c'est pas rien. 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Pour la rentrée, le gouvernement a prolongé le dispositif d'aide pour les travailleurs dit grand rouleur. Ça, c'est pour vous payer donc du coup votre gasoil, votre essence. Quelques conditions importantes pour bénéficier de ces 100 euros. 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Vous avez aussi pas mal d'autres conditions, donc je vous conseille, pour faire la demande et pour voir toutes ces conditions, d'aller sur impots.gouv.fr. 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
0: Et on a une autre prolongation à vous proposer, celle de l'expérience des stages de danse d'arc, ou alors tout simplement si vous avez envie de vous initier à la danse, l'école de danse vous propose des cours d'initiation et d'essai pour toute cette rentrée du 7 au 12 septembre. Essayez le modern jazz ou alors le hip-hop pour les enfants, c'est à partir de 4 ans jusqu'à 10 ans pour les ados. Il y aura également des cours pour adultes le mardi de 20h à 21h. Inscription, c'est ce samedi de 15h à 18h à l'école de danse d'arc au 10 bis rue Dauphine à Châteauroux. L'adhésion annuelle, elle, est à 16 euros plus les prix du cours.
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0: 1998, le collectif Ensemble sort un titre, Sa raison d'être, pour soutenir la recherche contre le sida. 42 artistes unis pour la bonne cause sur votre radio, ici Berry.

0: Ensemble, 11h41 et nous on joue ensemble avec Issy-Béry, 02 54 27 36 36. Mais d'abord, c'est un nouveau portrait d'Issy.
1: Et oui, chaque jour, Francky Lemaire profite de ses balades sur le territoire pour mettre en avant un berrichon ou une berrichonne au parcours atypique. Aujourd'hui, Francky, vous êtes à Mornay-Berry.
2: Bonjour, Jean-Pierre Berger. Je suis gardien du château La Grand-Cour à Mornay-Berry.
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2: J'y suis arrivé à la retraite. Avant, j'ai fait de la formation pour adultes. J'ai fait du contrôle de gestion, de l'organisation administrative, enfin tout un tas de trucs qui n'ont rien à voir avec ni le médiéval, ni la maçonnerie. Je suis venu au château La Grand-Cour parce que je cherchais à faire des chambres d'hôtes à la retraite pour m'occuper. Et j'avais besoin d'une grande maison. Et c'est pas dans mon appartement parisien que je pouvais faire ça. Donc j'ai cherché une grande maison et puis finalement j'ai trouvé un petit château. Et j'ai changé un petit château dans le Berry contre un appartement à Paris. J'ai fait les chambres d'hôtes pendant 10 ans. Et puis, j'étais quand même à la retraite. Donc là, j'ai décidé de vraiment réaliser la retraite. J'ai arrêté les chambres d'hôtes. C'est un peu plus reposant. Je continue à faire des visites et puis à m'occuper du château parce qu'il y a toujours quelque chose à faire. Toujours une tuile à changer. Et puis, il y a toute l'association qui tourne autour, qui a pour objectif d'animer et de faire connaître la Grand Cour. Alors, cette année, on a arrêté de faire des manifestations grand public et on a voulu privilégier nos adhérents et en se tournant vers des recherches historique, parce que la Grand Cour, c'est un petit château qui est à Mornay-Berry, un village de 170 habitants. Donc des traces historiques, il n'y en a pas des tonnes. Alors on a quelques indicateurs, quelques repères, mais pour faire le lien entre les repères, faut vraiment aller chercher dans les archives tout azimut.
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2: Et donc, on essaye de reconstituer un petit peu l'histoire et de présenter, alors aux Journées du Patrimoine, on pourra présenter une frise historique qui qui met en regard les acteurs à la Grand Cour avec les acteurs du Berry et les acteurs de l'histoire de France pour avoir quand même quelques repères.
0: Les acteurs, actrices locaux sont dans les portraits d'Issy sur votre radio locale, Issy Berry. Merci Francky pour ce nouveau portrait et des portraits à retrouver évidemment sur notre site, issyberry.fr.
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0: J'avoue qu'elle porte bien son nom, cette chanson Runaway, parce que pendant un footing, elle fait vraiment son effet. C'était One Republic sur votre radio et Sibérie.
1: Et nous, on continue notre route du footing aussi. On joue ensemble. Monique, bonjour, vous êtes footing, vous, un petit peu?
2: Ah non, pas du tout. Pas du
0: bonjour
2: tout.
0: Monique.
1: Bonjour, bonjour.
2: Marche, mais pas footing.
1: Et vous êtes aussi plutôt jardin. Dites-moi, côté aromatique, on a quoi en ce moment?
2: Oh ben de la ciboulette, de l'estragon, de la menthe. Bon, persil, ça n'a pas marché cette année.
0: Ciboulette avec une petite crème fraîche, un peu de fromage blanc, sel, poivre. Moi, j'adore ça. Pour manger avec des pommes de terre, là, vapeur, ou alors cuite au barbecue. Oh là là.
1: Monique, il y a déjà la table qui est installée là pour midi. On mange quoi? On sait?
2: Non, pas vraiment, non. Pas encore.
0: On va ouvrir le frigo et on va voir ce qu'il y a.
1: On improvise, Bon, en tout cas.
2: À cette époque-là, c'est des salades.
1: Oui, voilà.
2: Salade avec du thon, salade de riz avec du thon, des tomates.
0: Pas mal, très bien. Eh bien, on arrive.
1: Ouais, installez deux couverts en plus, on débarque. Mais d'abord, on joue ensemble, Monique. Je vous le rappelle, nouvelle saison de jeu avec Sibérie. Donc, nouveauté, c'est la roue des jeux. 7 mini-jeux, oui. Il faut faire tourner la roue, nous dire stop. Vous connaissez le principe, Monique, vous êtes une fidèle, une habituée. Ben oui, vous écoutez tout le temps, au jardin même. Monique, je vous propose de nous offrir votre plus beau stop. On fait tourner la roue.
2: Stop.
3: Le comment ça finit.
1: Ah, le comment ça finit, tout est dans la question, dans l'intitulé. Il faut me dire comment ça finit ces extraits musicaux, vous allez voir, des extraits qui vont arriver là dans un instant. Est-ce que vous aimez le cinéma, Monique?
2: Un petit peu, oui.
1: Un petit peu. Je vous propose des répliques cultes. Écoutez bien les extraits. Vous inquiétez pas, ça va bien se passer.
0: Vous allez voir, ça va très bien se passer.
1: Ça va bien se passer avec Maxime et moi. Écoutez bien l'extrait, il faudra me donner la suite. Pas forcément toute la phrase, mais la suite, vous allez voir. Premier extrait, et on est en pleine guerre des étoiles.
4: Si seulement tu connaissais le pouvoir du côté obscur, Obi-Wan ne t'a jamais dit ce qui est arrivé à ton père.
5: Oh, il m'en a dit assez.
6: Il a dit que vous l'avez tué.
4: Non.
1: Alors, comment c'est la suite? Comment ça finit cet extrait avec Dark Vador? Il dit quoi, Luke?
2: Rien, parce que c'est un film que j'ai pas vu, donc je ne sais pas.
0: Vous l'avez jamais entendu autour de vous, quelqu'un qui imitait, qui parlait de ce passage où Dark Vador dit
1: à Luke?
2: Ben non.
1: Écoutez, on écoute ça en réponse.
4: Si seulement tu connaissais le pouvoir du côté obscur, Obi-Wan ne t'a jamais dit ce qui est arrivé à ton père.
5: Oh, il m'en a dit assez.
6: Il a dit que vous l'avez tué.
4: Non. Je suis ton père.
0: Et voilà le fameux.
1: Révélation.
0: Le fameux je suis ton père. Voilà, ça vient d'ici, Monique.
2: Ben oui.
1: Allez, c'est pas grave, Monique. On a encore deux chances pour. Deux chances de bonnes réponses pour vous repartir avec le cadeau. Deuxième extrait avec un Tom Hanks qui va nous faire plaisir. On écoute.
7: Je crois que je pourrais en manger 1,5 million. Maman disait toujours la vie, c'est.
1: Alors, la vie, c'est comme quoi dans Forrest Gump avec Tom Hanks? La vie, c'est comme quoi?
2: Vous me proposez que des films que je connais pas. Que
0: oh,
2: j'ai pas
0: Monique non. Alors, il va falloir faire un petit cours de rattrapage.
1: Bah pourtant, Forrest Gump.
2: Oui, non.
1: Oh non.
2: Non, c'est pas des films qui m'intéressent, donc c'est pas mon truc, c'est pas mon rayon. Donc, voilà.
0: Ah zut, Monique. Aïe. Bon, réponse.
1: Réponse quand même.
7: Je crois que je pourrais en manger 1,5 million. Maman disait toujours, la vie, c'est comme une boîte de chocolat.
0: Eh oui, voilà.
1: La fameuse boîte de chocolat. Bon, Monique, on essaie de jouer quand même pour le dernier. Je suis à peu près sûr que vous l'avez vu.
2: Non, mais c'est pas sûr, mais c'est pas grave. Le principal, c'est de jouer.
1: Mais c'est ça, exactement,
0: et
1: Monique.
0: Et surtout qu'on n'oublie pas que Monique, elle est inscrite pour pouvoir gagner ce air fryer. Dans tous les cas, puisque vous avez participé avec nous, peut-être que dimanche, vous serez rappelé pour repartir avec ce air fryer de la marque Ninja.
2: Qui sait.
1: Mais pour l'instant, dernier extrait, on joue quand même. Vous allez voir, normalement, vous l'avez vu. On va voir si j'ai juste.
8: Je viens de vous le dire, juste Leblanc. Leblanc, c'est son nom et c'est juste son prénom. Monsieur Pignon, votre prénom à vous.
1: Alors, il s'appelle comment, Monsieur Pignon, dans le dîner de cons?
2: Oh là. Aïe. Je l'ai vu, mais je ne me rappelle plus.
1: Alors, vous l'avez vu quand même?
2: Oui, je l'ai vu, mais je ne me rappelle plus.
1: Allez, la réponse avec.
8: Je viens de vous le dire, juste Leblanc. Leblanc, c'est son nom et c'est juste son prénom. Monsieur Pignon.
2: Monsieur Leblanc.
8: Votre prénom à vous, c'est François, c'est juste?
1: François Pignon.
8: Oui, c'est pareil, c'est juste.
1: Bon, Monique, ce n'est pas grave. On repart pas avec un cadeau aujourd'hui, mais on vous inscrit, comme disait Maxime, pour gagner ce superbe air fryer de la marque Ninja.
0: Restez bien à côté de votre téléphone dimanche à partir de 10h50, Monique. 11h50, pardon. Ouais, puisque peut-être qu'il sonnera.
2: J'ai souvent gagné, on ne peut pas gagner à tous les
0: fois. Bien sûr que si, on peut gagner plusieurs fois. Hein. Ça, c'est le hasard qui fait les choses. Hein.
2: Oui. Mais bon, voilà.
1: Vous êtes bonne perdante, Monique. C'est tout à votre honneur. En tout cas, merci. Merci d'avoir joué avec nous ce matin. On vous laisse aller prendre un peu de ciboulette, un peu de persil pour nous faire la popote. Pour ce midi,
2: on vous souhaite.
0: C'est bon, ça, le taboulé. J'aime beaucoup.
1: Ah bon, on arrive alors, on arrive. Monique, merci beaucoup et à très vite avec Ici Berry. Et je suis sûr que la prochaine fois, vous aurez un peu plus de chance. J'en suis sûr et certain.
2: Bah oui, pas de problème.
1: Pas de problème. Merci, Monique.
0: Merci, à bientôt, Monique.
2: Au revoir.
0: Allez, pour beaucoup d'entre vous, l'heure du week-end sonne bientôt. Certains ne bossent pas le vendredi après-midi. Voici de quoi démarrer ce week-end en bonne humeur. Voici Elie Medeiros et avec Bailar Calypso sur votre radio Ici Berry.

0: Elie Medeiros à Bailar Calypso pour nous apprêter à aller vers le journal de l'actu locale. C'est ici Berry et c'est à midi.
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5: Ici Berry, première sur l'info locale, il est midi. Et le journal vous est présenté par Gaëlle Fontenay. Gaëlle, le manque d'eau a rarement été aussi visible en Berry.
6: Si on prend le nombre de kilomètres de rivières et de ruisseaux asséchés, la sécheresse et les canicules précoces ont fait des ravages. Ça donne de grosses inquiétudes sur le partage de l'eau, d'autant plus qu'on sait que les années comme on a vécu aujourd'hui, ce sera de plus en plus courant. Bruno Barbet est directeur de la Fédération départementale de pêche dans l'Indre.
7: On est dans une situation où tous les usagers doivent montrer l'exemple. On doit économiser l'eau robinet, les agriculteurs doivent moins irriguer, les industriels moins aussi. Il nous était demandé de montrer l'exemple. C'était déjà le cas pour les ruisseaux d'intruites de première catégorie. Il est difficile de dire que le pêcheur qui ne va pas pêcher dans ces secteurs-là puisse faire un impact supplémentaire à la faune piscicole. On est les premiers à la préserver, mais c'était pris aussi dans cet esprit. Il faut écouter les scientifiques, déjà première chose, et il faut intégrer les résultats scientifiques dans la politique générale. On en est très loin aujourd'hui. De notre côté, nous, on réclame haut et fort un ministère de l'eau, une nouvelle loi sur l'eau, une façon différente de gérer. C'est sûr qu'il y a énormément de choses à faire, et si on s'y attelle pas depuis hier même, ça risque d'être trop tard pour beaucoup de choses.
6: Au niveau national, l'Office français de la biodiversité recense plus de 1400 cours d'eau en situation de rupture, d'écoulement ou même d'assec. Les agriculteurs dont parlait Bruno Barbet, très en colère après les annonces de la ministre de l'Agriculture, annonce pourtant très attendue après des semaines de concertation. Ce sera 1 milliard d'euros sous forme d'un fonds versé via l'indemnisation de solidarité nationale en fonction d'un certain seuil de perte. La Confédération paysanne s'insurge. C'est un tout petit pansement sur une énorme plaie, dénonce un militant du Cher. Seuls les agriculteurs assurés bénéficieront du plan et le syndicat estime que cela ne représente environ que 20% de la profession. La FNSEA demande un doublement du plan, 1 milliard d'euros supplémentaires. Les syndicats menacent de nouvelles mobilisations. L'enquête se poursuit après la découverte d'un corps de femme à Bourges dans le lac d'Oron. Une autopsie est prévue mercredi. Il s'agit vraisemblablement de la personne portée disparue depuis une dizaine de jours, estime le parquet. Les commerçants de la zone du Forum du Poinçonnet sont exaspérés. Depuis le printemps, il y a des travaux de voirie et la circulation est tout simplement infernale dans le secteur, au point que certaines enseignes s'inquiètent pour leur avenir. Alexandre Moto était sur place.
8: L'espace exposition des cheminées Philippe est déserté depuis le printemps. Annick, la patronne, est dépitée.
9: Notre printemps comme notre été ont été très très impactés par les travaux qui n'en finissent pas. On a une clientèle quelque peu âgée, on ne les voit plus en magasin. Le mal est fait de toute façon en termes de chiffre d'affaires.
8: Comment vous allez faire?
9: On va aviser, on cherche des moyens et on demande des aides.
8: Les conséquences ne sont pas les mêmes donc en fonction du type de commerce. Ce salon de coiffure par exemple n'a pas vu la différence.
10: Non, franchement ça va. On travaille sur rendez-vous, donc les clients prennent leur rendez-vous comme d'habitude et non, ça va. Ça, c'est souvent qu'on nous le dit, oh, c'est pénible pour venir, il faut faire le tour, machin. Oui, c'est un peu, oui. On leur remonte le moral et puis bah, ça passe. Hein.
8: Autre exemple, les pièces détachées, d'avis et son chiffre d'affaires inchangé.
0: Sachant que les trois quarts de mes clients sont en livraison, aucun impact. Sur la deuxième phase de travaux, le passage se fera sur cette zone, derrière Jardiland, ce qui va nous permettre d'avoir beaucoup plus de visibilité.
8: À l'inverse, c'est la difficulté de trop pour Laurent et sa boutique American Store.
11: Grosse baisse de fréquentation. Les gens ont été mal informés par Châteauroux Métropole sur les travaux, pour les façons de repartir du forum. C'est surtout ça qui les freine. Il faut 5-6 minutes pour repartir de plus qu'avant.
8: Laurent, profondément pessimiste sur l'avenir à très court terme de son magasin.
6: Les travaux continueront au moins encore jusqu'à l'année prochaine. En colère aussi, les syndicats enseignants de l'Indre, ils ont boycotté ce matin une réunion avec l'inspection d'académie. Une réunion pour discuter des aménagements de la rentrée en fonction de la réalité des effectifs. Les syndicats dénoncent une détérioration du dialogue social avec la direction académique ces derniers mois. C'est une première ce soir à Châteauroux, un festival d'arts martiaux pour découvrir la boxe, la capoeira ou encore le karaté à la plaine des sports. C'est une grande première cet événement, c'est à 19h30 et c'est gratuit. Et puis dans la soirée, il y a un feu d'artifice à Saint-Amand-Montrond. C'est le feu d'artifice qui avait été reporté le 14 juillet. Il aura lieu au bord du lac de Virlay.
5: Le temps pour aujourd'hui, Antoine.
12: Soleil qui brille sans interruption. Maxime, pas un seul nuage, pas beaucoup de vent, des températures en hausse. Dans les prochaines heures, on passe des 30 à Buzancais, Sancerre et Bourges. Au cœur de l'après-midi, jusqu'à 32 à Châteauroux, maximum 34 au Blanc. Soirée plutôt dégagée, température minimale, voilà, entre 15 et 17 degrés. Maxime, bon week-end à vous.
5: Merci, à lundi.
12: Gaël, bon week-end à vous.
6: Bon week-end, Antoine.
12: Aussi. Jean, merci d'avoir réalisé cette émission avec nous. Merci à Lati, notre chargée d'accueil. Et tout de suite, on accueille Enora Malagré, qui aura peut-être 2 fois 200 euros pour vous. C'est en On vous doit bien ça. Tout de suite, votre nouveau rendez-vous du midi.
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13: Bonjour à tous, il est midi 5 sur votre radio ici. Je suis ravie de vous retrouver comme chaque midi. Je salue d'ailleurs toutes les locales du réseau ici, partout en France. Coucou les amis. Bienvenue donc dans votre nouveau rendez-vous. Ici on parle bon plan, vie quotidienne, arnaque à éviter, santé. Nous sommes là pour vous rendre service parce qu'on vous doit bien ça. Et c'est le titre de ce nouveau rendez-vous quotidien. Nous sommes ensemble jusqu'à 13h, je vous l'ai dit. Moi je suis Enora Malagré et voici la joyeuse bande qui m'accompagne. Audra Razo, Madame Anti-Arnaque, coucou.
15: Bonjour, bonjour tout le monde.
13: Valère Coréard et ses bons plans conso, bonjour cher Valère.
16: Salut Enora, bonjour à toutes et tous.
13: Pierre Fabin, que vous connaissez, notre vétérinaire, bonjour Pierre.
17: Bonjour à tous.
13: Et un nouveau dans la bande, et pas des moindres, je l'adore. Et vous aussi, vous le connaissez déjà sur votre radio ici, Nordinatab, notre prof de PS quasiment.
17: Ah j'aime bien, ça fait très old school, très vieille école, ça me va bien.
13: Notre coach sportif, bienvenue dans la famille.
17: Merci beaucoup, alors je vous ai écouté toute la semaine, donc je suis très content d'être là, enfin avec vous.
13: Vous avez bonjour. Aimé
17: ouais, carrément, et ce qui est bien, c'est votre voix. Elle emmène, elle berce en même temps. Donc...
16: Oh, le faillot.
17: Ah ouais, ça tire à balles réelles ici. Ah oui, d'accord.
13: Belle
17: merci Valère.
13: En matière. Merci.
16: Faut pas se fâcher avec un prof de sport.
13: Voix de Yves Carra. Je vais vous le présenter dans un instant. Parce qu'aujourd'hui, pourquoi il est là, notre cher expert, on va parler voiture. Faut-il vraiment passer à l'électrique? Est-ce que c'est vraiment bien pour la planète? Nous avons moultes astuces dans notre besace. Nous allons les partager avec vous parce qu'on vous doit bien ça. Vous voulez nous en parler aussi? Appelez-nous ou laissez-nous un vocal. C'est sur notre WhatsApp. Évidemment, c'est gratuit. 0810 055 056. Nous sommes là pour vous. Posez-nous vos questions comme l'a fait aujourd'hui une auditrice. Nous l'écoutons.
18: Bonjour, c'est Sylvie. Je voulais savoir, est-ce qu'une mutuelle pour les animaux, c'est vraiment valable?
13: Alors, Pierre?
19: Eh ben, on va y répondre tout à l'heure, mais oui, je peux déjà le dire, c'est valable, mais sous certaines conditions, il y a beaucoup de choses auxquelles il faut faire attention.
13: Très bien, notre vétérinaire, Pierre, y répondra plus longuement dans une trentaine de minutes, et puis le meilleur pour la fin, tout au long de l'année, je vais booster votre pouvoir d'achat, on vous doit bien ça. 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Il est midi 7 sur votre radio ici. Gros dossier voiture aujourd'hui avec évidemment Valère Coréard, notre monsieur Bonplan, mais qui a invité un copain dans la bande de On vous doit bien ça, que vous connaissez sans doute, Yves Carra, le porte-parole de Mobilité Club France. Bienvenue, cher Yves.
20: Merci, je suis adopté par la bande, là, aujourd'hui,
13: oui,
20: ça va.
13: Bon, d'accord.
16: Le temps de l'émission, déjà.
20: Ouais, le temps de l'émission, c'est déjà pas mal. Hein.
13: Merci à vous d'être là. Alors, Valère.
15: Bah, c'est un gros sujet, la voiture électrique. Vous savez que parmi les ventes de voitures neuves au mois d'août, 38% ont été des voitures 100% électriques. Ça veut dire quoi? Que les Françaises et les Français, ils veulent s'y mettre. Il y a un vrai sujet. Yves Karam ne dira pas le contraire. La voiture électrique monte en puissance. Moi, ce que je voulais aujourd'hui, c'était qu'on sache définitivement, si possible, est-ce que c'est vraiment un bon plan? Parce que pour des raisons écologiques, on a compris que c'était quand même un gros chouïa mieux que la voiture thermique.
20: En tout cas, Ça dépend.
15: Bon, vous allez peut-être pouvoir nous expliquer.
13: Pardonnez-moi, messieurs. Moi, vous m'avez perdu. C'est quoi la différence entre une voiture thermique et une voiture électrique?
15: Yves Karam.
20: Ah ouais, on part de là.
13: Ah bah, pardon. Excusez-moi.
15: On part de loin, là. 5 minutes. Hein.
13: Et en plus, je suis blonde. Donc,
20: ça, je ne me serais pas permis. Voiture thermique, on met un carburant dedans pour que la voiture avance. Voiture électrique, on branche et on roule avec de l'électrique quand on est en 100% électrique.
15: D'accord. Est-ce qu'on peut, alors, tout de suite dire dans quel cas la voiture électrique est plus avantageuse sur le plan économique que la voiture où on met un carburant classique?
20: Sur le plan économique, pas écologique, oui, donc économique. Si on n'a pas de prise à la maison ou au moins au travail, la voiture électrique n'est pas très avantageuse parce que pour avoir souvent fait des Paris-Lyon, par exemple, en voiture électrique, vous consommez, vous payez entre 14 et 15 euros les 100 km. Donc c'est à peu près comme une voiture thermique, surtout avec le même quand le prix du carburant est élevé. Donc la recharge à la maison, on achète du kilowattheure, on est entre 10-15 kWh, c'est génial. On consomme quasiment 10, 15
15: rien. 10-15 centimes le kilowattheure.
20: 10-15 centimes le kilowattheure. Si on fait 15 kWh pour 100 km, vous voyez, on est à 2-3 euros les 100 km. C'est vraiment bien.
15: C'est top.
20: Mais il faut avoir une recharge à la maison ou au travail à minimum. Sinon, ça coûte cher. Alors, on dit qu'il y a moins d'entretien. C'est vrai, il y a moins d'entretien. Seulement, il faut savoir, et c'est des chiffres qui sont sortis la semaine dernière, qu'une voiture électrique, les 10 plus vendues, perdent 59%, je vais vous le faire à 60% de son prix d'achat neuf en 5 ans.
15: Pourquoi?
20: Parce que les technologies évoluent, parce que c'est plus dur à revendre, parce que le marché de l'occasion démarre, mais c'est encore faible. Donc 60%, vous avez une voiture, le vrai coût d'une voiture que vous avez, vous connaissez exactement son coût quand vous la revendez.
13: Oui.
20: Et si vous la revendez et que vous avez perdu 60% en 5 ans, une voiture thermique, on est à 45, 50, les 10 000 euros que vous n'avez pas mis dans l'entretien, vous allez les perdre en la revendant. Donc, faut faire attention à la fin, quand même.
15: Ça veut dire qu'on peut la garder, il faut la garder plus longtemps. En même temps, l'entretien coûte moins cher. Oui. 20 pièces à peu près dans un moteur de voiture électrique, 200 dans un moteur de voiture thermique. Donc,
20: Y a pas d'huile, il n'y a pas d'embrayage. Quand on a une voiture électrique, si on sait bien rouler, on change quasiment jamais les freins, on les touche jamais. Donc, oui, c'est à l'entretien, c'est mieux. Par contre, si vous avez une panne avec une voiture électrique, ça coûte beaucoup plus cher que le thermique.
13: Pourquoi?
20: Parce que c'est des systèmes électroniques qu'il faut remplacer directement, donc vous êtes rapidement à quelques milliers d'euros.
13: Et est-ce que c'est facile à recharger? Pardon, vous avez parlé d'une recharge à la maison et tout.
20: Pour vous, c'est difficile. Pour les autres, c'est peut-être plus facile. Je ne sais pas.
13: Je ne suis pas prêt de le réinviter.
20: Parce
15: qu'il a peut-être d'autres trucs à dire après.
20: Non, franchement, c'est très facile. Vous arrivez sur une borne, alors chez vous, il n'y a pas de sujet. Hein, Vous arrivez sur une borne, vous avez en général une carte qui regroupe 90%, à peu près, voire 95% de toutes les bornes en France. Vous arrivez, vous ouvrez la petite trappe, comme vous le feriez avec l'essence, vous mettez votre carte sur le beeper, vous pouvez même payer par carte bancaire maintenant, ça se développe de plus en plus sur les bornes qui ont une forte puissance. Vous prenez le pistolet, vous le branchez, vous allez boire votre café, vous revenez, il n'y a pas de sujet là-dessus, c'est assez facile.
13: Mais dans un instant, Aude Razo nous parlera de ces faux QR codes qu'il y a dans certaines bornes.
21: Sur les bornes de recharge. C'est pour ça qu'effectivement, c'est mieux d'avoir une carte.
13: Donc, soyons vigilants, on continue de parler voiture électrique ou pas, mais pour l'heure, on va écouter un peu de France Gall. Ça va nous détendre, cette fête week-end Hong Kong Star sur votre radio ici. Bienvenue dans votre nouveau rendez-vous, on vous doit bien ça.

0: Congstar, France Gall sur votre radio, ici.
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0: 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Il est midi 15 sur votre radio ICI, bienvenue dans votre nouveau rendez-vous quotidien. On vous doit bien ça avec une joyeuse bande. Et ça parlait même hors antenne, hein. Oh là là, quel sujet, les voitures électriques, est-ce que c'est vraiment une bonne idée? On a même un expert, le plus grand expert de France avec nous, Yves Carat.
2: 1m80, pas mal.
0: Ouais. Yves Carat, le porte-parole de mobilité Club France. Et on avait, avant le disque, parlé avec eux de ces fausses bornes qu'on peut voir, enfin ces faux QR codes, oh là là, je suis vraiment une vieille dame, j'arrive pas à le dire, qui sont sur nos bornes pour recharger nos voitures électriques. Parce qu'il y en a des fausses, apparemment.
3: Yves Carat disait effectivement, c'est très facile de se servir effectivement d'une borne de recharge pour la voiture électrique, mais attention, des fois, quand vous payez, vous pouvez utiliser le QR code que vous flashez pour payer sur la borne. Mmh. Et là, il y a des petits malins, je vais vous le dire souvent, petits malins, j'aime bien dire petits malins.
0: J'aime bien que vous dites ça.
3: Qui colle par-dessus le vrai QR code, un faux QR code. Ce qui fait que vous allez flasher, vous allez vous retrouver sur un site qui n'est pas le bon site, ouais. Et vous allez payer, en fait, à des escrocs. C'est eux qui vont empocher la somme. Donc, en fait, regardez bien, quand vous flashez le QR code, qu'il n'y a pas plusieurs couches de QR code. Là, vous scrutez un petit peu, il faut mettre l'œil un tout petit peu près, comme ça.
0: Ouais, c'est Hercule Poirot, cette histoire.
3: Si c'est pas un peu abîmé et corné, d'accord. Si ça n'a pas été tripoté. Et puis, sinon, le bon plan, c'est la carte de recharge physique, oui. Hein, Yves Carat.
2: Il n'y a pas de carte de recharge physique. Alors, il y a différentes sociétés. Ils sont 90-95% des bornes. Voilà, faut avoir ça maintenant.
0: D'accord. Alors maintenant, oui, Audrey.
3: Je peux poser une question.
0: Mais je vous en supplie.
3: Question, mais c'est parce qu'en fait, j'ai envie de parler de moi. J'ai des amis qui ont
2: trois. Alors, je fais psy aussi.
3: C'est ça.
2: Mais bon, je parle sous couvert du vétérinaire.
3: j'ai des amis qui ont une voiture électrique et je reste sur la thématique des bornes de recharge. Ils ont une voiture électrique, mais ils sont complètement flippés de partir en vacances en voiture électrique.
0: C'est-à-dire qu'ils n'auraient pas assez de jus.
3: Ouais, ils ont peur de tomber en rade, en fait, et de pas trouver une borne, etc. Ouais. Parce qu'ils vont peut-être partir dans un coin un peu paumé. Ils sont même allés jusqu'à louer une voiture thermique. Ça leur a coûté un bras pour les vacances.
0: C'est-à-dire qu'ils s'enquiquinent à acheter une voiture électrique et finalement, ils louent pour les vacances une voiture thermique.
2: Ah, alors, je dirais que ça dépend de la voiture électrique. Parce que vous avez des voitures électriques avec une toute petite autonomie. Les R5 qui sont mignonnes, les premiers prix, elles ont 200 km d'autonomie. Donc sur les longs trajets, vous allez recharger toutes les heures si vous prenez l'autoroute. Si vous avez des voitures, mais là, elles coûtent 40 ou 50 000 euros, qui ont une longue autonomie et un temps de recharge rapide, là, c'est moins un sujet sur les longs trajets. Et de toute façon, l'électrique, le maître mot, c'est l'anticipation et se dire que de toute façon, ce sera moins rapide que le thermique.
4: Et de toute façon, en parlant d'anticipation, la voiture va prévenir et en fait, elle va couper petit à petit la climatisation, la radio, tout ça.
5: Mais c'est vrai,
4: c'est-à-dire que ça ne va pas bloquer d'un coup, c'est progressivement. Alors, c'est sûr, vous allez faire des choses. Ouais, un peu, ouais.
0: Alors, on attend avec impatience, monsieur Bonplan, Valère Coréard et toujours, évidemment, Yves Carat. Du coup, on achète quoi comme voiture électrique?
5: Bah oui, Yves Carat,
0: mais c'est vrai.
5: Oui. D'abord, est-ce qu'il y a encore des aides pour acheter une voiture électrique aujourd'hui?
2: Oui, il y a même des aides pour des voitures électriques d'occasion. Quels que soient vos revenus, c'est 300 et quelques euros. Donc ça, c'est pas mal. Alors, 300 et quelques euros sur 20 000 euros, c'est pas mal.
5: Non, mais nous, on prend tout
2: beaucoup,
5: ici.
2: Mais on prend tout, mais il n'y a pas de petites économies. Donc c'est bien parce que faut vraiment, il faut voir que les concessionnaires et les agents et les marques, elles se retrouvent avec des voitures électriques d'occasion. Ça commence à être un vrai problème. Donc ça, c'est bien. Et puis, pour acheter des voitures électriques d'occasion, suivant vos revenus, suivant, etc. Il y a plein d'aides. On ne va pas entrer dans le détail. On les trouve assez facilement sur Internet, mais il y a des aides. Oui.
5: Bon, si on part sur du neuf et qu'on est décidé à aller sur l'électrique pour les raisons économiques, mais aussi écologiques. Donc, j'ai bien compris, on recharge à la maison. Ça, c'est le monde idéal, tranquillement. Oui. Là, on a un kilowattheure qui est bas. Oui. Dans ces cas-là, ça vaut le coup. Est-ce qu'il y a des modèles vraiment intéressant d'un point de vue budgétaire, quoi, des entrées de gamme qui sont cool.
2: Oui, alors il faut savoir déjà que la majorité des voitures électriques sont achetées en leasing, LOA ou LLD, location avec option d'achat, d'accord, ou location longue durée. Donc vous les prenez pour 3 ou 5 ans. C'est ce qui fait d'ailleurs qu'on a des couleurs très chatoyantes, parce que vous achetez une couleur, une voiture, non mais c'est important ça. Vous achetez une voiture rouge, vous l'achetez à la revente, c'est compliqué parce que tout le monde n'aime pas le rouge. C'est pour ça qu'on a beaucoup de blanc, de noir, de gris. C'est passe-partout. Donc les voitures électriques, c'est bien, mais quand les concessionnaires elles les reprennent, il faut les... Donc voilà, c'est souvent en leasing, donc vous vous embêtez pas, vous la rendez. Si vous l'achetez, vous savez que vous allez perdre énormément les premières années, je l'ai dit, 60% en 5 ans, donc il faut la garder longtemps. Et puis, ça va dépendre de votre budget, mais surtout de votre utilisation. Si vous faites que des petits trajets, trajets quotidiens, oui, par exemple, en Île-de-France ou autour de Saint-Etienne ou Bordeaux, voilà, pas plus de 100 km par jour.
3: Vous restez dans votre ville, voilà, peu importe où.
2: 100, 150 km par jour, vous pouvez prendre n'importe quelle voiture, elle les fera. Si vous allez faire régulièrement des longs trajets, là, il va falloir rajouter quelques dizaines de milliers d'euros pour avoir une longue autonomie et un temps de recharge qui est court. Et c'est d'ailleurs le problème de la voiture électrique. Si vous achetez, vous avez, mettons, un budget, vous qui nous écoutez, de, on va dire, 15 000 euros pour acheter une voiture.
3: Oui.
2: Vous achetez une voiture thermique, que vous l'achetiez à 15 000 ou à 100 000, vous aurez le même usage, le même temps pour faire le plein et le même temps de trajet pour faire un Paris-Marseille, parce qu'à 130, on ne dépasse pas les 130 et n'importe quelle voiture y va. Pas avec une voiture électrique. Si vous avez peu d'autonomie et un temps de recharge très long, c'est pas la même utilisation suivant le prix de votre voiture électrique.
5: Ça, c'est noté. Alors, je fais une petite parenthèse. Le leasing social, il resterait des véhicules à pourvoir. Faut regarder,
2: oui,
5: parce que c'est intéressant.
2: Reste,
5: c'est selon les ressources, je crois qu'il en reste 20 000.
2: 16 880 euros par
3: fiscal. Il est d'une précision,
2: voilà, exactement.
3: Oh, j'en pleure.
2: Pour le leasing social.
5: Bon, donc il y en a encore. Ça veut dire qu'en fonction des revenus, on accède à un véhicule pour quoi? 150 euros, 200 euros par mois?
2: Ouais, 100 euros, un peu moins de 100 euros, ouais, pour les
5: incroyable.
2: Premiers. Ça, c'est vraiment bien. Alors, il faut savoir que c'est payé. En fait, quand vous achetez une voiture en leasing, vous payez le différentiel entre la voiture neuve et le prix estimé de revente au bout de 3 ans. En général, c'est 3 ans ou 5 ans. Et donc, l'État paye une partie de la voiture neuve, donc vous avez des mensualités qui sont moins fortes.
5: Rapidement, si on veut acheter d'occasion une voiture électrique, est-ce que c'est le bon moment? Parce qu'il y en a beaucoup.
2: Oui.
5: Et à quoi on doit faire attention?
2: Première chose, vous demandez le SOH, le State of Health, l'état de santé de la batterie. À moins de 70%, elle est plus utilisable pour une voiture. Si vous l'achetez à 80%, vous allez vous dire que votre batterie va perdre 1-2% par an dans 10 ans. Elle voudra plus rien. Faut le savoir. Et même pas en utilisation quotidienne, parce que vous allez avoir quelques dizaines de kilomètres d'utilisation et d'autonomie. Donc le SOH, c'est la première chose, l'état de la santé de la batterie.
3: On continue de parler voitures électriques avec vous, chères auditrices, chers auditeurs. Le standard, je vous le dis, est en train d'exploser. 0810 055 056. On a Patrick d'ailleurs qui a une question pour vous.
2: Ah,
3: juste après la nouveauté musicale, ça s'appelle Estelle. Te rencontrer encore, c'est ce qui va se passer avec vous, Yves Cara, tout au long de cette année.
2: Oui.
3: Vous rencontrez encore.
2: Rencontrez-moi encore.
3: Bienvenue sur votre radio ici.

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0: jolie voix d'Estelle sur votre radio, ici te rencontrer encore.
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0: Midi 25 sur votre radio Ici, bienvenue dans votre nouveau rendez-vous. On vous doit bien ça. Nous parlions voiture électrique. Monsieur Valère Coréard et monsieur Yves Cara, qui est notre expert aujourd'hui, le porte-parole de Mobilité Club France, nous donnaient des bons tuyaux, des bonnes astuces. Quelle voiture électrique acheter? Et nous avons un auditeur qui a une question à vous poser, cher Yves Cara. Il nous vient de la ville de Nuel-les-Aubiers. On embrasse très fort Ici Poitou et il s'agit de Patrick. Bonjour Patrick.
3: Bonjour.
4: Bonjour Patrick.
0: Comment allez-vous, cher Patrick ?
3: Très bien, très très bien.
0: Eh bien, vous m'envoyez ravi. Fortaise, je vous passe du coup Yves Cara, vous avez une question à lui poser.
3: Oui, j'aurais voulu savoir en ce moment quel véhicule acheter, si c'est thermique, diesel, hybride, quel est le meilleur en ce moment ?
0: Voilà, quel véhicule en général ? Parce que c'est vrai qu'il n'y a pas que l'électrique dans la vie. Hein. Moi, par exemple, j'irai pas sur l'électrique. Oui. Et voilà, je vous tire la langue.
4: Pas encore, mais peut-être un jour.
0: Non,
4: pas encore.
0: J'ai trop peur. Mais non. C'est bête, hein, mais j'ai un peu peur que ça tombe en rade. Voilà, bon,
4: vous savez, les constructeurs savent plus quoi construire, les vendeurs savent plus quoi vendre et les acheteurs savent plus quoi acheter. Bon, on est un petit peu dans cette situation-là, on est pas mal. Hein. Mais Patrick, je dirais que ça dépend vraiment de votre usage. Est-ce que vous pouvez avoir une prise à domicile ?
3: Oui, j'ai un garage.
4: Donc, potentiellement, vous pouvez avoir une voiture électrique. Est-ce que vous faites souvent des très longs trajets, c'est-à-dire une fois par semaine, plus de 300 km ?
3: Je suis juste retraité, donc je n'ai plus de voyage, long voyage.
4: D'accord.
3: Utilité tous les jours, quoi.
4: Eh ben, pour vous, je dirais qu'une voiture électrique d'occasion serait pas un mauvais plan, parce que vous allez la recharger chez vous à vraiment pas grand-chose, ça va vous coûter 3 € les 100 km. Et puis, des voitures électriques d'occasion, vous pouvez les négocier, parce qu'il y en a plein, donc vous pouvez les avoir pas trop cher. Pourquoi pas une électrique ?
0: Eh ben voilà.
3: Oui.
0: Patrick, ça vous a convaincu ou je vous sens un peu dubitatif?
3: Non, j'aurais voulu savoir sur l'hybride rechargeable, si c'est...
4: Alors, moi je suis fan de l'hybride rechargeable. Le problème c'est que c'est un peu plus cher quand même, parce que vous avez 4 à 500 kilos de batterie qu'il faut payer. Mais à l'usage, l'hybride rechargeable, pour vous, ce serait ce qu'il y aurait de plus fantastique. Vous allez rouler au quotidien en électrique, vous rechargez chez vous, et quand vous allez voir peut-être vos petits-enfants ou autres pour plusieurs centaines de kilomètres, vous êtes en thermique, ce serait l'idéal. Mais c'est un peu plus cher.
0: Merci beaucoup Patrick pour votre appel. Je me permets de prendre encore un auditeur parce qu'il y a énormément d'appels au 0810 055 056. Il s'agit de Baptiste. Bonjour Baptiste, bienvenue à vous.
5: Bonjour à tous.
4: Bonjour Baptiste.
0: On est ravis de vous accueillir dans l'émission. Vous êtes chauffeur de taxi, me semble-t-il.
5: Tout à fait. Taxi et transport de malades assis.
0: D'accord.
4: 100 000 km par an ?
5: Oui, à peu près. Alors depuis que je suis à l'électrique, moins, puisque j'ai augmenté ma rentabilité.
0: Ah, d'accord. Alors vous vouliez nous parler justement de votre expérience avec les voitures électriques. Vous en avez deux, vous y connaissez bien du coup.
5: Ouais, j'ai des voitures de marque américaine connue. Ça fait 4 ans. Je roule donc entre 90 et 100 000 km par an. Il n'y a aucun inconvénient. Il n'y a que du positif. Hein.
0: Ah,
5: vraiment.
4: Vous êtes en Tesla,
5: donc,
4: on va le dire.
5: Tout à fait. Moi, quand j'entends, quand vous dites, il y a des trajets longs qui vont mettre plus de temps en électrique, faux. Ça, c'est faux.
0: D'accord.

0: Pourquoi c'est faux ?
1: Cette voiture. Mais parce que cette voiture, elle consomme très peu, elle est très efficiente. Moi, je fais des charges de 10 à 15, 20 minutes, mais maxi.
0: D'accord.
1: Et on va reprendre 80%. Là, aujourd'hui, réellement, sur autoroute, je fais 500 km. Si je veux pas sur l'autoroute, je fais
0: 500 km. Mais cette voiture, elle est chère, ouais. Baptiste. Ah, on peut la nommer, non, chers amis. C'est une Tesla.
1: Elle a 47 000 euros TTC.
0: Oh, bah, pardon. Excusez-moi. Je savais pas qu'on avait Monsieur Rothschild au bout du fil.
1: Non, mais j'en parle tous les jours. Je porte 10 clients par jour. Tous les jours, j'en parle. Moi, je prends des électriques. Il faut arrêter de dire que Baptiste, y a des inconvénients, que c'est ci, que c'est
0: mais
1: ça.
0: Mais on adore Baptiste, si je peux cette me faculté de convaincre, Yves Cara.
2: Baptiste, sur les longs trajets, vous n'avez pas de problème. Pourquoi? Parce que vous avez un système de recharge dédié à Tesla. Vous sortez de l'autoroute, vous êtes sûr de trouver une borne libre et de forte puissance. C'est pas très cher parce qu'ils sont moitié prix. Ce qui n'est pas le cas avec des autres voitures qui ne peuvent pas utiliser ce réseau.
0: Et voilà, merci beaucoup, cher Yves Cara, pour votre expertise. Un gros bisou à vous. Cher Baptiste, vous l'avez vu, hein, c'est votre émission. Hein. Vous pouvez réagir quand vous voulez, nous laisser des messages vocaux, nous appeler, nous écrire. Ça se passe au 0810 055 0 56. C'est un appel gratuit. Pour l'heure, on va donner 200 euros.
2: Et oui. Ah bon ?
0: Mais oui, mais on est comme ça, Yves Cara. Alors non, vous.
2: Je ne sais pas, vous me regardez quand vous parlez. Donc
0: mais oui, parce que je suis totalement hypnotisée par vos expertises. Non, on va accueillir un auditeur, ou plutôt une auditrice, Alexandrine, bonjour, qui s'est inscrite sur le site ici.fr. Bonjour Alexandrine, bienvenue.
3: Merci.
0: On est ravis de vous accueillir. Vous êtes inscrite sur le site ici.fr. Et du coup, vous repartez avec 200 euros de coupon. À dépenser dans une grande enseigne, ça fait du bien en cette rentrée. Oh, vous êtes comédienne de théâtre.
3: Vous vous rendez pas compte à quel point?
0: Bah, je suis ravie et je vois que vous êtes comédienne de théâtre. Ça me parle un peu.
3: Oui.
0: Je voudrais embrasser très chaleureusement, voilà, toutes les comédiennes et toutes les comédiens de France. Le théâtre, il faut le soutenir en ce moment. Allez voir des pièces partout en France. On vous embrasse très fort, Alexandrine.
3: Merci beaucoup et belle journée à vous.
0: Bonne journée. Dans un instant, nous allons parler avec Pierre Fabin de l'âge de nos animaux, je crois. Et puis aussi, on va répondre à Sylvie qui nous demandait si c'était une bonne idée ou une arnaque, les mutuelles pour les animaux. Et puis, on va accueillir Nordina Tab. Et là, on va parler vélo électrique. C'est du sport ou c'est de l'arnaque? On verra ça dans un instant. Bienvenue dans votre nouveau rendez-vous. On vous doit bien ça sur votre radio ici.
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6: Un mot sur la permanence du défenseur des droits dans votre Berry Express. Ici Berry vous informe de la permanence du défenseur des droits. Ça se passe notamment à la sous-préfecture d'Issoudun le jeudi de 9h à midi et de 14h à 16h sauf les jours fériés. Qu'est-ce que fait un défenseur des droits? Eh bien, il vous écoute, il vous oriente aussi pour toutes vos démarches administratives ou également des litiges ou pour tous ceux qui cherchent à faire valoir leurs droits. C'est Robert Forté qui est le défenseur des droits pour Issoudun et La Châtre. Il faut prendre rendez-vous à la sous-préfecture d'Issoudun. À Sancerre, c'est Sylvie Houzet qui est la déléguée du défenseur des droits dans le Cher. Elle tient une permanence à la mairie de Sancerre tous les troisièmes vendredis du mois, là aussi pour des personnes qui ont des difficultés administratives ou autres. Et puis si la demande sort des champs de compétences de la défenseur des droits, eh bien elle peut dans ce cas orienter les demandeurs vers des services spécifiques.
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0: Midi 30. 32 sur votre radio. Ici, on est en plein cœur de votre nouveau rendez-vous quotidien qui se nomme On vous doit bien ça. Ici, on parle de bons plans de vie quotidienne, d'arnaques à éviter. On parle de santé aussi, d'animaux. Bref, on est là pour vous rendre service parce qu'on vous doit bien ça. Nous sommes ensemble jusqu'à 13h. Je suis Enora Malagré et je suis avec Aude Razeau, Valère Coréard, Pierre Fabin, le vétérinaire de l'émission. J'ai tellement hâte, parce qu'il va nous parler de l'âge de nos animaux qui va convertir en âge humain. Exactement. Ça, c'est tout à l'heure, j'ai hâte. Et puis le chouchou, je me suis battue pour l'avoir d'ordinateur.
8: Merci.
0: Notre coach sportif, bienvenue dans l'émission. C'est votre gentil, première non, avec nous aujourd'hui. Et dans un instant, on va parler du vélo électrique. Alors, est-ce que c'est du sport ou est-ce que ça fait de nous des escrocs? Ben, on verra ça avec vous dans un instant. Mais pour l'heure, nous avons une auditrice qui posait une question à notre vétérinaire Pierre Fabin. Nous l'écoutons tout de suite.
9: Sylvie, je voulais savoir, est-ce qu'une mutuelle pour les animaux, c'est vraiment valable? Ça vaut le coup? Est-ce qu'on rentre dans notre argent? Merci, bonne journée.
0: Très bonne question, Sylvie, qui nous a laissé un message vocal au 0810 055 056. C'est notre WhatsApp, c'est gratuit. Pierre Fabin, bah alors?
10: Eh ben, c'est une très bonne idée, mais il y a beaucoup de conditions à valider pour
0: d'accord.
10: ça. Déjà, il faut savoir... l'assurance, c'est un business. Donc,
0: oui.
10: ils sont là pour gagner de l'argent.
0: D'accord.
10: Donc, en fait, il va falloir... choisir son forfait en fonction de ce qu'on va vouloir couvrir, c'est-à-dire mm-hmm. prendre une assurance pour couvrir les vaccins, qui sont une dépense qu'on va faire de toute façon, ça sert pas à grand-chose, ça va juste nous permettre de lisser la dépense sur l'année, mais on va perdre un petit peu d'argent dans ce cas-là. Donc pour moi, l'assurance, elle est utile uniquement pour les accidents et les maladies. Donc c'est ça le forfait qu'il faut souscrire, c'est le forfait accident-maladie. Et pourquoi on souscrit une assurance dans ces cas-là? Parce que les soins vétérinaires coûtent cher.
0: Bien
10: Il
0: sûr.
10: Faut savoir que... une opération, notamment en urgence, d'une torsion d'estomac, d'un corps étranger, c'est-à-dire qu'un animal a mangé une bêtise qui est en train de bloquer dans ses intestins, ou d'une fracture, on peut vite avoisiner des prises en charge à 2000 ou 3000 euros.
0: Ouais, oula, et ouais, il faut c'est être, colossal. Hein.
10: Voilà, et il faut être capable de les sortir tout de suite. Donc pour tous les gens qui ont des animaux...
0: Ça, personne ne peut, hein, je
10: voilà.
0: vous le dis tout de suite.
10: Il y a des gens qui peuvent,
0: non,
10: mais
0: enfin,
10: pour
0: bon,
10: tous les gens qui ne peuvent pas sortir...
0: C'est
10: 2000...
0: que Valère Coréard qui
10: voilà,
0: peut, parce que grâce à ses bons plans,
10: je
0: il est devenu millionnaire.
10: Pas, donc si on n'a pas l'épargne pour sortir ça, et qu'on n'a pas envie d'être confronté à cette situation, de se poser la question, est-ce que je vais pouvoir avoir la meilleure prise en charge pour mon animal? Il faut souscrire une assurance pour son animal.
0: Une assurance,
10: c'est entre 15 et 40 euros par mois.
0: D'accord.
10: Ça va dépendre de plein de petits facteurs, notamment de l'âge à laquelle on va la souscrire. Plus on va souscrire l'assurance jeune, plus... enfin, moins elle sera chère dans ce cas-là. Donc, et en plus, n'attendez pas que vos animaux soient malades. Pour les, parce
0: sûr.
10: Que sinon, si votre animal est déjà malade, ça va être, la clause va être exclue. C'est-à-dire que sa maladie ne sera jamais couverte. Et par rapport aux maladies, il faut savoir que sur certaines races, par exemple les bulldogs, qui ont systématiquement, je les adore, j'étais éleveur de bulldogs, mm-hmm. mais ils ont quand même systématiquement des petits problèmes à respirer, ben les problèmes respiratoires vont être exclus.
11: Et justement, est-ce que les tarifs sont différents selon l'animal, selon la race de l'animal?
10: Effectivement, oui. Donc en fait, selon l'âge où on va la prendre, selon l'animal, selon d'éventuelles pathologies qu'il a déjà. Donc en fait, quand on va avoir tout un questionnaire. Parfois, il y en a même qui demandent un examen vétérinaire avant la souscription de l'assurance pour justement caler le tarif à ce okay. moment-là. Et pensez aussi à tout ce qui est franchise. Voilà, parce qu'il y a des franchises sur ces assurances, des plafonds annuels à pas déplacer et des délais de carence. C'est-à-dire, si notre animal va tomber malade dans le mois qui suit la souscription de l'assurance, ça ne sera pas pris en compte. Donc, si votre animal commence à bricoler un peu, c'est pas le moment de la prendre. Ne la prenez pas, ça va pas être pris en compte.
0: Merci Pierre Favin, notre vétérinaire. On vous retrouve dans un instant pour parler de l'âge de nos animaux. On retrouve aussi notre chère Nordinata, mais pour l'heure, Ed Sheeran, Shape of You, sur votre radio ici.

0: Shape of You.
1: Shape of You, Ed Sheeran sur votre radio ici.
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1: Il est midi 40, toujours en direct sur votre radio ici. On est ensemble jusqu'à 13h. Vous êtes chez vous, ce nouveau rendez-vous quotidien, c'est le vôtre. Il s'appelle On vous doit bien ça. On a parlé de beaucoup de choses depuis le début de l'émission, notamment de la voiture électrique. Vous pourrez écouter d'ailleurs en podcast l'émission sur ici.fr. Et puis dans cette émission, on vous donne des bons plans. On vous parle aussi sport grâce à notre coach sportif Nordine Attab. Et on va parler vélo électrique. C'est du sport ou c'est pas du sport, cette affaire?
4: J'ai envie de répondre par oui, ouais, et non. C'est-à-dire que oui, si on a une grande nécessité physique, on peut avoir une pathologie, un certain âge, du mal à bouger. Mmh. Et là, en effet, d'une manière ou d'une autre, ça va créer ou recréer du mouvement. Et non, si on est en forme, on n'a pas d'utilité à prendre un vélo électrique. Par contre, c'est là où je nuance, et Valère, tu peux me regarder comme ça, c'est
1: que
4: si jamais on vit sur du plat, il n'y a pas de nécessité. Il n'y a pas de nécessité. Si on vit en montagne, si on vit dans une zone rurale, oui, on est espacé de 5 à 10 kilomètres, et puis en plus, ça va recréer du lien social. Mmh. Si je prends, par exemple, les vélos. Aujourd'hui, les adultes, et notamment les gens, par exemple, certaines personnes qui viennent à ma salle, j'habite à Orléans, sur du plat, comme à Paris. Tu as des personnes qui utilisent le vélo régulièrement. Mais si on va bien physiquement, ce que je veux dire, c'est que les personnes, on peut utiliser la voiture, et si on se dit, tiens, je vais créer du mouvement avec le vélo électrique, et que derrière, au final, j'ai pas de nécessité, parce que mon premier moteur, ce sont mes jambes.
1: Mais même quand on met la petite vitesse, moi j'ai un vélo électrique, il y a trois grosses vitesses, il y en a un où j'ai l'impression d'être en mob, on va pas se mentir, et le premier, j'ai quand même l'impression de faire un petit effort. Pas du tout, je me mens à moi-même.
4: C'est une histoire de petits pas, mais ce que je veux dire, c'est qu'à partir du moment où on va bien, ce que je veux dire, c'est que je vais poser une question. Est-ce qu'on n'est pas en train d'aller vers la médiocrité? Le mouvement ne devrait pas être une option.
1: Nordine Attab, attention, ça ne rigole pas. Valère Correa.
5: Nordine, oui, moi j'ai deux remarques. La première, c'est pour moi, le vélo à assistance électrique, ça permet de sauter le pas plus facilement et de se dire, je peux arriver en rendez-vous sans être trempé, je peux me déplacer à vélo sans quand je suis fatigué, et en même temps, je peux pousser sur mes jambes pour aller au-delà des 25 km. Et deuxième chose, quand tu as des enfants, même sur du plat, moi j'en ai deux. Heureusement que j'ai l'assistance électrique sur le vélo cargo, sinon c'est insupportable.
4: Et pourquoi les enfants ne prendraient pas le vélo? Ce que je veux dire, c'est que
5: trop dangereux.
4: Non, alors dans ce cas-là, là on parle de culture. Que ce soit par rapport à la douche. Pourquoi c'est pas les entreprises dans ce cas-là qui s'équipent correctement? C'est un ensemble qu'il faut voir. On règle pas le problème. Les enfants, je veux bien les trucs cargo, il y a pas de souci. Mais les enfants, demain, ça va être eux les ambassadeurs et les ambassadrices du mouvement. Et si demain on les met déjà dans des assistances électriques, quel message ils vont pouvoir envoyer demain à leurs propres enfants? Donc, si l'enfant a un problème, par exemple qu'il est obèse ou autre et qu'il a une pathologie, là, je suis d'accord avec toi. Ce que je veux dire, c'est que ça va créer un premier pas et on va pouvoir créer du mouvement pour aller après faire une sensibilité vers le sport. Faut pas se leurrer. Aujourd'hui, il y a beaucoup de personnes qui n'aiment pas le sport et le sport n'est pas une obligation. Mais par contre, si l'assistance électrique, que ce soit pour les adultes qui auraient besoin, je vais mettre ça au conditionnel, les enfants qui auraient besoin, mais un enfant, normalement, c'est un vélo classique, ou les seniors, j'adore le vélo électrique. Pourquoi? Parce que derrière, ça leur permet d'aller plus loin, plus longtemps, de maintenir, de favoriser le lien au social aussi, parce qu'il faut savoir qu'à partir du moment où on bouge moins, derrière, automatiquement, les relations sociales s'écroulent. Et le vélo électrique a un intérêt. Ça, c'est la première chose. Pour les personnes qui habiteraient dans la zone rurale.
1: Réagissez, les amis, 0810, 055, 056. Non, mais parce que moi, je trouve ça passionnant. Mais je bois vos paroles, je suis pas du tout d'accord avec tout, et c'est ça qui est super.
4: Mais en montagne, là, je rejoins Valère. Ce que je veux dire, c'est que c'est pas simple quand on prend du dénivelé tout de suite et qu'on arrive, on se heurte. Mais quand derrière, je vais cogner aux portes, ou on va cogner aux portes des entrepreneurs, des chefs d'entreprise derrière qui disent oui, mais le coût de la douche. Mais tout est lié. Ce que je veux dire, c'est que pourquoi ils ne paieraient pas directement des vélos électriques à leurs employés? Ça va favoriser le mouvement, le bien-être mental. Bref, tout un ensemble qui serait positif. Donc derrière, attention à parler de sport avec une assistance électrique dans certains domaines, pour des sportifs, et je le vois notamment sur les personnes qui font du trail avec les vélos, tout ça. Ouais. Derrière, ça leur permet d'enquiller davantage de côtes. C'est-à-dire qu'ils vont pouvoir faire plus de répétitions. Tu en parlais tout à l'heure, Valère. Tu l'intègres à l'intérieur d'une préparation physique. Pourquoi pas? Mais il ne faut pas que le vélo électrique devienne le modèle unique. Juste avant de venir, vous savez ce que je suis parti faire? Je suis parti voir dans une grande surface de sport que je vais taire le nom. Ouais. Aujourd'hui, c'est 50-50. Alors que le vélo électrique devrait
1: être 50-50.
4: De vente de vélo électrique. Aujourd'hui, vous allez dans un rayon, il y a autant de vélos.
1: Vous voulez dire qu'il y a autant de vélos pas électriques?
4: Exactement.
1: D'accord, qui se vendent.
4: Mais
1: d'accord.
4: J'habite sur du plat. Comment ça se fait? Et demain, j'ai peur
1: qu'il remonte comme un coup.
5: Mais est-ce que ça démocratise le vélo? Moi, ma question, elle est là, parce que c'est quand même mieux pour l'écologie, c'est bon pour la santé.
4: Mais
5: c'est
4: Valère,
5: quand même.
4: Parce qu'on pense aujourd'hui.
5: C'est une question.
1: Excusez-moi, j'ai l'impression d'être au débat présidentiel.
5: Il est costaud.
4: Mais lorsqu'on pense à demain, je veux bien que le message là, mais quel message on envoie demain? C'est-à-dire demain, après-demain, c'est ça qu'il faut penser. Dans 10 ans, dans 20 ans, 30 ans, derrière, toutes les assistantes, je suis désolé, à vélo musculaire, quand je passe, je me fais doubler. Wow. Jamais on me double avec un vélo électrique. Je compte les points dès que je double un truc électrique. C'est ça. Alors ça, c'est
1: mais
4: mon projet de vie.
1: Parce que vous êtes Superman.
4: Non, mais ce que je veux dire, c'est que, attention, que ça puisse, par exemple, favoriser le mouvement par rapport à la voiture, c'est très bien. Parce qu'aujourd'hui, il y a 60% des Français qui utilisent leur voiture pour un trajet de 1 à 2 km.
1: Et, oui.
4: Et si le vélo électrique permet de bouger, oui, et de créer davantage du mouvement, mais
1: là,
4: go,
1: voilà.
4: Mais derrière, si on a la capacité, il ne faut pas que le vélo électrique soit l'objet unique.
1: Écoutez, le débat est ouvert, hein. Réagissez. Oh,
4: faut que je me calme, faut que je calme, Eleonora. Merci Valère.
1: 0,55, 0,56, tout le studio était en apnée.
4: Ah pardon,
1: chers
4: ça, faut
1: amis.
4: Que je me détende.
1: Mais pas du tout, c'est ça qu'on aime chez vous. Vous êtes un passionné.
4: Ah oui, totalement.
1: Vraiment, on est ravis de vous accueillir dans la bande de On vous doit bien ça. Dans un instant, nous allons parler d'animaux avec notre vétérinaire Pierre Fabin. On va convertir l'âge de nos animaux en âge humain. Ma passion. Mais pour l'heure, un peu de musique avec Renaud et ce titre mythique. Oh, ça va calmer l'ordinateur.
4: Ça me fait du bien.
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0: Renaud, Mistral gagnant sur votre radio ici dans On vous doit bien ça.
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0: Midi 49, encore une dizaine de minutes à passer dans votre bonne compagnie, pardon, j'en suis toute bouleversée, parce que ça débat très fort en antenne dans le studio de On vous voit bien ça, sur votre radio ici. On a parlé vélo électrique, donc Nordine vraiment est montée au créneau, non, ça n'est pas vraiment du sport. Mais pour l'heure, nous adressons à notre vétérinaire préféré, monsieur Pierre Fabin. Alors, monsieur le vétérinaire, on va convertir l'âge de nos animaux en âge humain. Et je suis trop contente parce que moi j'ai deux chats et j'aimerais bien savoir quel âge ils ont en vrai.
3: Effectivement, voilà. Et c'est un sujet qui est beaucoup plus léger que du coup le débat précédent. C'est pas plus mal. Alors est-ce que vous avez une idée de comment on fait?
0: C'est plus 7
3: fois 7. Donc ça c'est une vieille croyance malheureusement. Je vais la détruire. Non, ça n'est pas vrai.
4: Mais moi j'arrête pas de compter, je fais fois 7 tous les ans.
3: On fait fois 7 et on pense que voilà, c'est l'histoire des 7 vies du chat, c'est un vieux calcul des années 50. En fait, aujourd'hui, on a des grilles de calcul qui sont beaucoup plus compliquées que ça. D'accord. Et en fait, on les représente souvent sous forme de frise. Vous la voyez dans la salle d'attente du vétérinaire. Vous avez la frise, vous regardez quel âge a votre animal en âge réel, et ça convertit en âge humain. En fait, ça se base sur ce qu'on appelle l'horloge épigénétique, c'est-à-dire le vieillissement de l'ADN des animaux, et aussi sur les étapes physiologiques de la vie de nos animaux, sur la puberté, sur l'âge adulte, et le vieillissement de leurs organes. Mais en fait, la première question qu'on doit se poser en parlant de tout ça, c'est pas juste un gadget, parce que tout le monde est content de convertir l'âge de son animal en âge humain, mais c'est vraiment très utile au jour le jour, pas juste pour faire une publication Instagram pour son anniversaire.
0: Même si on la fera quand même.
3: Même si on la fait avec, voilà. Clairement. On pourra la faire en disant, voilà, mon animal, il a 35 ans aujourd'hui.
0: Je vais le faire.
3: Voilà.
0: J'attends de savoir quel âge a mon animal. Il s'appelle Bruno, je l'embrasse. Oh, voilà, je l'écoute tous les midis à la radio.
3: En fait, ça va surtout nous aider à pouvoir estimer leur espérance de vie, savoir jusqu'à quand ils vont vivre et à nous projeter sur leur santé. Voilà, quand on sait que notre animal il a 60 ans, on sait que c'est normal qu'il a un peu d'arthrose, qu'il a un peu les genoux qui craquent, oui, qu'il va falloir lui faire un bilan sanguin, ce genre de choses qui ne fait pas assez de vélo.
0: Voilà.
3: Et justement, on a besoin de ces grilles pour s'en rendre compte. Alors, ce n'est pas du tout linéaire, ce n'est pas 7 ans tous les ans. La première année, ça explose. Un chien de 1 an ou un chat de 1 an, il est carrément dans sa puberté. Il a 15-16 ans et à 2 ans, un chat a 24 ans. Déjà. Exactement. Voilà, donc c'est pas du tout linéaire.
0: Attends, mais Bruno, il a 1000 ans.
3: Eh ben, quel âge a Bruno?
0: Voilà. Bruno, il a 9 ans.
3: Il a 9 ans, et ben, en âge humain, il a 52 ans. Aujourd'hui, c'est un quinquagénaire.
5: Il a connu Ramsès.
0: Ça va, 52 ans. Voilà. Il porte beau.
3: Et il y a une grande différence pour les chiens. Pour les chiens, ça dépend énormément de leur format. Un chihuahua vieillit beaucoup plus doucement qu'un dog allemand.
0: D'accord.
3: Si par exemple, on a un chihuahua et un dog allemand qui ont 8 ans, ils n'ont pas du tout le même âge. Un chihuahua, il a environ 50 ans. Et le dog allemand qui va faire plus de 50 kilos, il va avoir 75 ans.
0: Mais attendez, on la retrouve où, votre frise?
3: Sur Internet, très facilement. Vous tapez âge des animaux en âge humain et vous retrouvez ça.
0: D'accord.
3: Ça marche pour les chiens, pour les chats, on a des grilles pour les lapins. Et on peut même aller plus loin sur certaines autres espèces.
0: Sur les poneys, tout ça, tout
3: ça. Sur les poissons, voilà. Il y a des règles qui existent qui sont moins précises, mais même sur les poissons, ça existe.
0: J'adore cette histoire. Je suis Bruno. Bon Dieu. Merci Pierre Fabin.
3: Avec plaisir.
0: J'adore. Je vous demanderai l'âge de Brigitte, qui est ma deuxième chatte, elle a 4 ans. Ça sera hors antenne. Alors, dans quelques minutes, on vous redonne 200 euros de pouvoir d'achat. Et puis, on va accueillir une auditrice, Juliette, qui a envie de nous parler, parce que vous êtes très nombreux à réagir au standard 0810 055 056. A tout de suite sur votre radio ici.
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0: Quelle joie de vous retrouver chaque midi dans votre nouveau rendez-vous. On vous doit bien ça. C'est notre première semaine. C'était la semaine de rentrée. Donc, on espère que l'émission vous plaît. En tout cas, vous êtes très, très nombreuses et très nombreux à réagir sur le site ici.fr, au standard, au 0810 055 056. Comme l'a fait d'ailleurs Juliette, que nous accueillons avec joie, qui nous appelle de Château-Rouge. J'en profite pour embrasser très chaleureusement ici Berry. Bonjour, Juliette. Bienvenue.
7: Bonjour.
0: Comment allez-vous, chère Juliette?
7: Ça va, à peu près.
0: Oh, à peu près, que se passe-t-il?
7: Oh,
5: avec l'âge. Il y a des ennuis de santé.
0: Bah oui, j'imagine. Mais j'espère au moins qu'on vous fait un peu sourire en écoutant l'émission.
5: Oui, j'aime beaucoup.
0: Ah, bon bah c'est déjà ça. Alors Juliette, vous aviez un petit mot à nous dire.
5: Oui, je reviens sur les voitures électriques.
0: Vous faites bien, c'était le sujet de la première partie d'émission,
5: oui,
0: hein, entre midi et midi 30.
5: C'est bien joli les voitures électriques.
0: Oui.
5: Où va-t-on trouver l'électricité plus tard ? Certaines personnes ne veulent pas du nucléaire,
0: c'est
5: les
0: vrai.
5: Autres d'éoliennes et les autres de barrages. Où va-t-on trouver l'électricité ?
0: Mais c'est une très bonne question, Juliette. Non, mais c'est vrai, elle met les pieds dans le plat, si je puis me permettre. Bravo, Juliette.
7: Oui, c'est une
0: bonne... Il va falloir pédaler nous-mêmes, hein, à ce compte-là.
7: Vous avez raison de poser la question. Alors, il faut savoir qu'en France, on est quand même plutôt bien lotis, parce qu'on exporte notre électricité, et on en exporte beaucoup. En fait, c'est vrai qu'on a historiquement un gros parc nucléaire. On est le pays le plus nucléarisé au monde, en fait, c'est-à-dire entre la population et le nombre de réacteurs. Et puis, on a quand même développé ce qu'on appelle les énergies renouvelables, les énergies alternatives. Donc, le sujet aujourd'hui se pose pas vraiment. Et puis, en vérité, il y a un autre sujet. C'est où va-t-on trouver le pétrole quand il n'y en aura plus? Il y en a quand même de moins en moins. C'est une ressource qui est limitée, en fait. Et on a un problème de souveraineté là-dessus. On l'a vu avec le détroit d'Hormuz il n'y a pas longtemps. On a quand même failli se retrouver bloqué.
4: Et ça ne s'arrange pas, ces derniers
7: jours. Donc, vous avez raison de poser cette question. Mais on va dire qu'au niveau, en tout cas, français, on est plutôt bien loti.
0: D'accord. Vous avez entendu, Juliette, vous êtes plutôt d'accord avec Valère, vous avez complètement le droit de dire non. Hein. Il est habitué.
7: Je me fais engueuler aujourd'hui.
5: Il faut penser aussi aux personnes qui auront besoin d'électricité pour se chauffer.
0: Je suis d'accord, exactement. Ça sera d'ailleurs... merci Juliette. Ça sera l'objet, je m'adresse à ma rédactrice en chef Aude Razo, ça sera l'objet d'une autre émission grâce à vous, dis donc Juliette. Donc je vous remercie par deux fois.
5: Non, parce que c'est quand même inquiétant. Tout électrique, c'est bien joli, mais...
0: Ouais, je suis d'accord, soyons vigilants. Je vous embrasse très fort, Juliette. Merci beaucoup d'avoir appelé. Prenez soin de
5: rien.
0: Vous.
5: À la prochaine fois.
0: Et nous allons accueillir le deuxième gagnant, puisque vous le savez, tous les jours, je booste votre pouvoir d'achat. C'est 200 euros qui partent tout de suite là, maintenant, si vous avez la bonne idée de vous inscrire sur ici.fr. Et c'est ce qu'a fait Benoît, qui habite à Vendin-les-Béthunes, dans le Pas-de-Calais. Bonjour, bienvenue Benoît.
8: Oui, bonjour.
0: Oh, la belle voix de Benoît, dis donc.
8: Merci.
0: Pardon, excusez-moi, c'est sorti tout seul, pardonnez-moi, c'était un petit peu osé. On embrasse d'ailleurs très chaleureusement ici Nord. Alors Benoît, vous êtes retraité, vous êtes papa de 4 enfants et vous êtes grand-père de 3 petites filles.
8: C'est ça, oui.
0: Que nous embrassons aussi. Et Benoît, vous êtes inscrit sur ici.fr et c'est gagné, Benoît.
8: Merci.
0: Bah oui, c'est toujours ça de prix en cette rentrée, voilà, 200 euros, vous allez pouvoir dépenser dans une grande enseigne. Vous écoutez un petit peu l'émission ? On a besoin de vos retours, hein, chers auditeurs. Vous aimez ou pas du tout ?
8: Oui, moi j'aime bien, ça me plaît, oui.
0: Bon, bah, tant mieux, on va continuer comme ça. Merci beaucoup, Benoît, prenez soin de vous.
8: Eh bien, merci.
0: On est très, très heureux, vous savez, hein, de vous retrouver dans ce nouveau rendez-vous. On vous doit bien ça. Je voudrais vous dire que... Oui, parce que c'est déjà la fin de l'émission, c'est une catastrophe. On a tous envie de sangloter. J'en rajoute un peu. Le sujet de lundi, figurez-vous, ça sera les pâtes au cadmium. Et nous recevrons un expert, si j'articule, c'est encore mieux, qui travaille avec 60 millions de consommateurs. Gros dossier, hein, lundi avec vous. Merci Aude Razo, merci Pierre Favin, merci Nordinata qui a fait sa première avec nous aujourd'hui.
9: Dit je t'aime à Valère, juste après.
0: Oh, voilà. Ils sont trop mignons. Mais oui, Valère, Coréard. Et puis pour préparer cette émission, je remercie de tout mon cœur ma chère Céline à la réalisation qui m'a portée toute la semaine. C'était ma première semaine, c'était pas évident. Emma à la technique, Sadika au standard et Gwenel à la préparation. Alors, est-ce que vous voulez vous réinscrire d'ailleurs sur ici.fr, vous le pouvez, n'hésitez pas, parce que je vous le dis, tous les jours, je booste votre pouvoir d'achat. Ces deux auditeurs, d'ailleurs, je le précise, dans l'émission, un au début de l'émission, un à la fin de l'émission. Et puis je vous le redis, vous pouvez réécouter aussi l'émission en podcast, en replay, sur ici.fr, Aude Razo.
4: Les gens peuvent nous envoyer des WhatsApp.
0: Oui, des WhatsApp, des messages vocaux, des textos sur ce WhatsApp qui est donc 0810 055 056. Bonjour Emeline Ferry, parce que dans un instant c'est le trésor de vos régions. Bonjour.
10: Bonjour Enora, bonjour tout le monde.
0: Comment allez-vous?
10: Ça va très bien, et vous, ça y est, la première semaine est passée.
0: Oh, c'est toujours ça de prix.
4: C'était chouette. Hein.
0: Merci beaucoup pour votre soutien. Alors, il va se passer quoi dans le journal aujourd'hui ?
4: On va parler d'agriculture, évidemment. La ministre a annoncé 1 milliard d'euros pour soutenir les éleveurs, les producteurs. Évidemment, on va décrypter tout ça, on entendra des réactions. On va aussi parler de la chaleur. Vous l'avez remarqué, il fait très chaud déjà.
0: À nouveau.
4: Un petit peu partout en France, ça va durer tout le week-end, on va en parler.
0: On s'en sortira jamais, hein. C'est pas possible. Merci en tout cas, et merci beaucoup d'écouter la radio ici. Nous, on se retrouve lundi avec beaucoup de bonheur.
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0: Merci d'écouter la radio ici. Il est 13h. 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
0: Les informations, Emeline Ferry.
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0: Emeline Ferry.
4: Bonjour et bienvenue dans le 13h de nos régions. Une demi-heure à vos côtés pour parler aujourd'hui d'agriculture face à la sécheresse historique de cet été. Le gouvernement débloque 1 milliard d'euros d'aide pour les agriculteurs. C'est loin d'être suffisant, disent les syndicats.
10: On est loin du compte à l'échelle de toute l'agriculture française. 1 milliard ne suffira pas pour la campagne 2027. L'enjeu, il est là. Réensemencer, remettre en culture, replanter dans le maraîchage et pouvoir refaire tout ce qu'il faut. Sinon, on n'aura pas de production pour 2027.
4: Réaction à chaud d'un représentant de la FNSEA de la Marne qui attend de pied ferme la ministre. Elle est dans les allées de la foire de Châlons cet après-midi. On y sera pour tendre le micro dans quelques minutes. Soleil de plomb, température étouffante, la chaleur est de retour et on en a tellement marre que vous entendrez tout à l'heure une retraitée périgourdine qui a fini par craquer. Elle va acheter une clim. Vous avez été nombreux à répondre à l'appel aux dons de la Fondation de France pour aider les sinistrés des incendies cet été. 9 millions d'euros récoltés. Sa représentante Karine Mo sera notre invitée pour nous dire à quoi va servir cet argent. Quel avenir pour les Girondins de Bordeaux, club de légende du foot français qui s'approche chaque jour un peu plus de la liquidation. Et puis, un reportage dans un village du Bas-Rhin où la mairie a décidé d'adopter un chat abandonné. Belle initiative saluée par les habitants. C'est le 13h de nos régions. Vous avez le programme, on est ensemble jusqu'à 13h30. On en parle depuis des semaines sur vos radios ici, les agriculteurs de tout le pays qui témoignent, qui racontent cet été terrible, catastrophique, inédit à cause de la sécheresse et des canicules. Et voici donc la réponse du gouvernement. 1 milliard d'euros débloqués pour réparer les dégâts, pour sauver les exploitations en danger, pour relancer le secteur. La ministre de l'Agriculture, Annie Genevard, a dévoilé ce matin son plan baptisé CASI pour climat, adaptation, sécheresse et incendie. Bonjour Nicolas Joly.
11: Bonjour Emeline, bonjour à tous.
4: C'était le dossier prioritaire de la rentrée pour le gouvernement et c'est donc une réponse forte, je cite, qu'a présenté la ministre ce matin.
11: 1 milliard d'argent neuf pour relever l'agriculture. La moitié de cet argent, 520 millions, c'est l'indemnisation de solidarité nationale, un dispositif pour compenser les pertes de récoltes liées aux aléas climatiques exceptionnels, la sécheresse de cet été. Le régime des calamités agricoles viendra aussi compenser à hauteur de 30 millions d'euros les pertes de fonds non assurables, comme les vignes par exemple, durablement abîmées. Les exploitations agricoles les plus durement touchées bénéficieront aussi d'un dégrèvement de taxes foncières, 330 millions d'euros. Il faut soigner l'agriculture, mais aussi lui permettre de redémarrer via un fonds de réarmement agricole de 235 millions d'euros. Piloté par les préfets, il doit permettre aux fermiers d'acheter notamment du fourrage et des semis pour l'an prochain. La ministre promet que cet argent sera disponible dès la semaine prochaine.
4: Avec cet argent, le but, Nicolas, c'est de répondre à l'inquiétude des agriculteurs éprouvés par un été caniculaire.
11: Et oui, tous les syndicats ont tiré la sonnette d'alarme car les pertes sont énormes. 5 milliards d'euros, c'est le surcoût lié au manque de fourrage provoqué par la sécheresse pour les seules associations de l'élevage. D'élevage de la FNSEA, le premier syndicat agricole. La Confédération paysanne voulait une aide directe de 5 000 euros pour chaque agriculteur, soit un total de 2 milliards. Le plan d'Annie Genevard, c'est la moitié. Elle espère malgré tout que ça permettra d'apaiser les inquiétudes du monde agricole.
12: J'ai demandé aux préfets de région et de département d'être vraiment les interlocuteurs constants et dans les aides qu'ils délivreront, d'être vraiment à l'écoute et adaptés à l'attente des agriculteurs. Les préfets seront vraiment les chevilles ouvrières qui qui vont permettre d'apaiser et de redonner de l'espoir à cette profession qui a tant souffert.
11: Les jeunes agriculteurs, quant à eux, demandaient une contribution générale sur l'impôt. Ce n'est pas prévu pour le moment. Et surtout, la ministre a rappelé que toute la mise en place de son plan dépendra de l'adoption du budget de la France pour 2027.
0: Évidemment. Merci beaucoup pour ce décryptage, Nicolas Joly. Vous l'entendez donc, toutes ces annonces, 1 milliard d'euros débloqués pour les agriculteurs et ces inquiétudes donc des éleveurs, des producteurs qui vont avoir l'occasion de les partager directement à la ministre. Elle est arrivée il y a une heure à Nigenvar, à la foire de Châlons en Champagne. Hugo Marceau, vous êtes sur place pour ICI Champagne-Ardenne. Racontez-nous ces annonces, elles font réagir.
13: Oui, les services du ministère ont dû atténuer certaines ardeurs à l'arrivée de la ministre de l'Agriculture juste avant midi. Rien de très agité pour le moment, mais un ou deux militants isolés, drapeau jaune de la coordination rurale en main. Ils ont tenté de se frayer un chemin jusqu'au cortège ministériel. Il faut dire qu'il y a des choses à dire. Les 1 milliard d'euros posés ce matin sur les bottes de fourrage n'ont pas séduit. Loin de là, 1 milliard divisé par 400 000 exploitations. Ça fait 2500 euros par ferme. C'est une goutte d'eau dans l'océan, me soufflait ce matin le vice-président du syndicat dans la Marne, Sébastien Homer, lui produit des betteraves et assure qu'il va devoir arracher au 1er octobre à cause du manque d'eau, perte anticipée jusqu'à 2000 euros par hectare. Faites le calcul, le trou dans la trésorerie est bien plus grand, me disait-il. Des exploitants en attente qui doivent avoir d'une minute à l'autre leur moment de rencontre avec la ministre ici dans les allées du Capitole de Châlons en Champagne. En attendant, Annie Genevard rencontre des exposants. Il faudra comparer dans les prochaines minutes, mais l'accueil est ici bien plus chaleureux.
0: Merci beaucoup Hugo Marceau. Preuve de l'urgence de cette situation sur les exploitations, on constate chaque jour les dégâts de cet été terrible. Dans son verger en Creuse, Hervé Gors, un producteur, le dit, les pertes de rendement sont immenses cette année.
14: Je pense qu'on aura une perte entre plus de 50%, entre 50 et 60%. Malgré une irrigation, on irrigue depuis le 15 mai, tous les jours, 120 mètres cubes. Et le problème, c'est que la canicule à une certaine température, ben, le pommier ne pousse plus, donc la pomme attend tout simplement. Donc on les maintient en vie, les pommiers, c'est tout ce qu'on peut faire. À la base, normalement, on cueille pour aller livrer des magasins. D'habitude, en règle générale, on livre une douzaine de magasins aux alentours. Donc cette année, on ne va pas livrer, zéro, et on va garder le maximum pour les clients. Voilà. Et après, tout ce qui est pommes plus petites, pas calibre, avec des défauts, on va le passer en jus de pommes dérivé. Mais on n'aura pas la quantité pareille, on n'aura pas la quantité qu'on fait habituellement.
0: Face à cette situation exceptionnelle, tout le monde peut agir à son échelle. Et vous aussi, consommateurs, vous allez voir dans les prochaines semaines des légumes moches, des fruits rabougris dans les supermarchés, sur les étals du marché. Eh bien, achetez-en, consommez local, soutenez les agriculteurs fragilisés par la sécheresse. Ne rangez pas tout de suite les vêtements d'été parce que la chaleur est bel et bien de retour sur l'Hexagone. On va atteindre, voire dépasser largement les 30 degrés aujourd'hui. 5 départements sont en vigilance orange à la canicule. La Drôme, l'Ardèche, le Gard, l'Hérault et l'Aude où le thermomètre risque d'afficher 39 cet après-midi. Ambiance été indien, mais on commence à en avoir marre, il faut l'avouer. En Dordogne, à Terrasson-la-Ville-Dieu, les habitants sont exaspérés, Emmanuel Clavry.
15: Madeleine se dépêche. Les commerçants commencent à replier leurs étals et cette habitante de Terrasson n'a plus rien à manger. La retraitée âgée de 80 ans n'est pas emballée à l'idée de vivre un nouvel épisode à près de 39 degrés.
16: Comme beaucoup de gens, hein, difficilement bien sûr. Déjà parce qu'on ne peut pas sortir, il fait trop chaud. On vit dans le noir, c'est surtout ça. Pour essayer de s'adapter du mieux possible.
15: À cause des canicules à répétition, Maryse, elle, avoue avoir passé un bien mauvais été.
17: Ça a tout gâché, un été, on n'a rien pu faire, aucune sortie tellement.
15: Pour ne plus souffrir, cette habitante de Terrasson a donc pris la décision d'investir dans une climatisation.
17: On va la faire mettre, mais bon, il n'y en avait pas, c'était tout. Mais là, on est en train.
18: Ouais. On apprécie, hein,
17: là, il nous la faudra.
18: Oui. Je l'ai, moi, dans mon appart, heureusement d'ailleurs. Hein.
15: Oui. Morissette, qui habite à Saint-Amand-de-Colly, elle, n'en peut plus.
18: Trop, c'est trop, hein, y en a. Franchement, ça a été vraiment éprouvant cette année. Bon, après, je pense que c'est plus éprouvant pour des personnes qui sont plus sensibles, mais c'est vrai que franchement, c'était très, très éprouvant. Oui.
15: Mais en Périgourdine qui se respecte, ce qui l'inquiète encore plus que la chaleur, c'est le manque de pluie.
18: Pour nos cèpes, bien sûr, parce que bon, nous, cette année, je crois qu'on va faire une croix dessus.
0: Bah, évidemment, la cueillette des cèpes, très important ici, Périgord. Rappelons que cet été est le plus chaud jamais enregistré en France. C'est ce qu'a expliqué hier la ministre de la Transition écologique. 13h08 et la solidarité après cet été cauchemardesque pour les habitants des départements dévastés par les incendies. La Fondation de France a lancé un appel aux dons il y a un peu plus d'un mois. Bonjour Karine Mo.
19: Bonjour.
0: Vous êtes responsable du pôle urgence au sein de la Fondation de France et vous avez reçu 9 millions d'euros à ce jour. À quoi sert cette somme, cette grosse somme en priorité ?
19: La priorité pour nous aujourd'hui, c'est de répondre aux besoins urgents des populations qui ont été impactées à la fois par cette vague de canicule, mais aussi ces incendies incroyables qui ont traversé plusieurs régions du pays. Alors pour cela, on travaille en lien avec nos bureaux. Hein, on a des bureaux un peu partout en France avec des bénévoles qui voient les situations et repèrent les associations en capacité d'aider ces populations. Sur la canicule, par exemple, vous en parliez à l'instant, il y a tout un tas de mesures qu'on peut prendre immédiatement pour minimiser la chaleur à l'intérieur de bâtiments, notamment de bâtiments qui accueillent des populations les plus vulnérables. On a financé, par exemple, des couvertures de survie qui ont permis de limiter les réchauffements à l'intérieur de bâtiments, poser des volets sur ces bâtiments aussi. Donc, ça peut être des bâtiments qui accueillent des personnes âgées ou des hébergements d'urgence.
0: Et vous travaillez avec des associations sur le terrain qui vous font remonter leurs besoins.
19: Tout
0: et donc,
19: fait.
0: Ça permet de mettre
19: Tout
0: en place ces actions concrètes. Je pense aux sinistrés des incendies. Il y a eu du soutien concret. C'était quoi de l'aide psychologique, il y a eu de l'aide pour les gens qui ont perdu leur maison.
19: Alors, pour les sinistrés des incendies, vous savez, pendant un moment, ils ont été évacués. Donc, les associations étaient à pied d'œuvre pour les accueillir, les écouter et s'assurer qu'elles avaient tout ce dont elles avaient besoin en attendant de pouvoir rentrer chez elles, hein, y compris, vous l'avez évoqué, ce temps d'écoute psychosociale, on va dire, d'accompagnement. Et puis, désormais, pour celles qui ont pu rentrer chez elles, mais qui ont perdu une partie de leurs affaires, des aides en matériel et financières pour qu'elles puissent se réinstaller dans les meilleures conditions. Pour ceux dont la maison a été intégralement brûlée, vous vous en doutez, le processus est un petit peu plus long puisqu'il faut attendre de voir quelle sera la réaction, notamment des assurances et des dispositifs publics pour voir comment nous pouvons éventuellement compléter ces aides. Il y a les habitants et puis il y a aussi les activités économiques. Hein, votre reportage d'avant parlait de l'agriculture. Donc on a bien entendu les annonces du gouvernement aujourd'hui. Il y a aussi tout un pan de l'agriculture française qui ne bénéficie pas forcément des dispositifs de droit commun ou des assurances. On pense notamment aux petits agriculteurs maraîchers qui essaient de diversifier leur production et qui, de ce fait, malheureusement, en essayant de développer des bonnes pratiques, finalement, échappent aux dispositifs.
0: Vous les accompagnez également.
19: Exactement. On a énormément de partenaires déployés sur tout le territoire métropolitain pour voir comment les aider dans l'urgence.
0: Il y a cette aide d'urgence, donc vous nous expliquez, qui est mise en place depuis plusieurs semaines, mais cet accompagnement, il va être dans le temps long. Vous nous le dites, ces 9 millions d'euros, ils vont servir à quoi dans les prochains mois ? Vous nous dites qu'il faut reconstruire. Évidemment, on ne va pas reconstruire à l'identique. Comment on envisage le futur sur ces territoires ?
19: Alors, il y a plusieurs réflexions en cours, effectivement. On a parlé de l'habitat. Évidemment, il va falloir penser adaptation de nos espaces de vie, pas seulement pour les maisons qui seront reconstruites, mais aussi de façon plus générale sur l'ensemble du territoire.
0: Face à la canicule aussi.
19: Voilà, exactement, les chaleurs. C'est les deux phénomènes, hein, chaleur et incendie. Dans le domaine agricole, là, pour l'instant, on en est sur des aides d'urgence pour que les petits agriculteurs puissent replanter très vite, hein, c'est maintenant. Mais aussi à l'adaptation à la fois des productions et des méthodes de travail compte tenu de cette augmentation des températures au fur et à mesure des années.
0: Et vous appuyez sur un comité d'experts, c'est ça qui vous aide à prendre en compte toutes les problématiques.
19: Oui, toujours. On s'appuie toujours sur des comités d'experts. Dans notre comité d'experts actuel, nous avons à la fois des spécialistes des interventions d'urgence, un élu d'une commune qui a été impactée par les incendies, des médecins, des spécialistes de l'agriculture, de l'environnement, des forêts. Donc on a vraiment, on aborde toutes ces questions de façon transversale. Donc, si vous voulez, c'est pas en silo, parce que tout est lié hein, finalement. Et le point qu'on n'a pas évoqué quand vous demandiez par rapport à la durabilité, c'est aussi cette problématique de l'eau qui est transverse à toutes les questions qu'on vient d'évoquer. Voilà, sur laquelle on travaillait bien entendu avant cet été, hein, avec des projets très importants concernant l'hydrologie régénérative, repenser les aires humides. Voilà, tout ça, c'est des choses qu'il faut repenser et qu'on repense bien entendu avec les acteurs du territoire associatifs, mais aussi les élus locaux et les pouvoirs publics de façon plus générale.
20: Karine Mo, vous êtes responsable du pôle urgence au sein de la Fondation de France. Cet argent, il sert aussi à accompagner, à aider ceux qui ont été mobilisés en première ligne cet été, les soignants, les pompiers. Quelle aide vous leur apportez concrètement? Et j'ai envie de vous dire, est-ce que c'est votre rôle avec les dons des Français de pallier le manque peut-être des pouvoirs publics? Comment vous les accompagnez?
19: Alors, on travaille toujours en complémentarité des pouvoirs publics, c'est-à-dire que ce soit dans le domaine de la sécurité civile ou tous les autres domaines que j'ai évoqués précédemment, on s'assure toujours d'abord qu'il n'y a pas des dispositifs de financement ou d'accompagnement public. Malheureusement, voilà, la situation économique du pays étant ce qu'elle est, il y a parfois besoin de compléments. Si vous voulez, par exemple, si on prend le cas des sapeurs-pompiers, ils avaient une certaine dotation pour faire face à une certaine situation, mais la situation cette année a été exceptionnelle, ce qui a justifié qu'il y ait des moyens exceptionnels. Et ça, nous pouvons le faire uniquement parce que les Français nous font confiance, nous donnent de l'argent que nous pouvons débourser immédiatement de façon à ce que, dans votre exemple, les sapeurs-pompiers puissent remplacer le matériel très rapidement en attendant que de nouvelles dotations le soient accordées au niveau étatique.
20: Les Français vous font confiance, les Français sont solidaires. Est-ce que vous avez une idée sur ces 9 millions d'euros? Quel est le don moyen et qui a donné?
19: Alors, le don moyen, il se situe, je pense, autour de 130 euros. Et nous, nos donateurs, ce sont essentiellement des citoyens français, hein, des personnes privées, des familles, des enfants qui vont vendre des gâteaux pour nous envoyer un peu d'argent. Vous avez vu aussi la mobilisation exceptionnelle des artistes cet été avec ce concert fabuleux. Exactement, qui nous a à lui seul permis de collecter 1,5 million d'euros. Et voilà, c'est tous ces petits dons et ces plus gros dons. Les entreprises aussi nous soutiennent, qui nous permettent d'avoir cette possibilité d'aider de citoyen à citoyen, j'ai envie de dire, d'être un petit peu la courroie de solidarité entre ceux qui veulent aider et ceux qui ont besoin d'aide.
20: Eh bien, merci beaucoup Karine Mo de la Fondation de France d'avoir été avec nous. 9 millions d'euros récoltés grâce donc à cet appel aux dons pour les sinistrés des incendies de l'été.
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1: Émilie Ferry.
20: 13h16, à suivre le scandale des violences sexuelles dans le périscolaire qui prend un peu plus d'ampleur avec des plaintes déposées par des familles de victimes. Plaintes contre le maire et l'ancienne maire de Paris. On va vous expliquer. Vous avez la parole grâce à notre grande opération L'Isoloir ici. Aujourd'hui, c'est Eric, un jeune retraité, qui a un message pour le ou la future présidente. Et puis, l'histoire qui se termine bien pour un petit chat abandonné au bord d'une route en Alsace. Le village où il a été trouvé a décidé de l'adopter. Il vivra donc bientôt dans les locaux de la mairie. Je vous le disais, le scandale des violences physiques et sexuelles dans le périscolaire et la colère des parents des enfants qui ont été victimes. 17 familles lancent une procédure contre plusieurs élus de Paris. Une plainte déposée contre Emmanuel Grégoire, l'actuel maire, et contre Anne Hidalgo, à qui il a succédé. C'est l'association MeToo École qui représente ces familles et qui a annoncé ce matin cette nouvelle procédure lors d'une conférence de presse que vous avez suivie, Marie Bouéda.
21: Oui, c'est une annonce à 8h30 précise ce matin, heure à laquelle les parents déposent leurs enfants à l'école. Une plainte pour briser le silence, déclare l'un des avocats en charge du dossier, Maître de la Carte.
22: Je vous rappelle qu'en matière d'infraction sexuelle, le silence est imposé aux enfants d'abord, mais ici, il s'est imposé aussi malheureusement à l'institution. La ville de Paris savait, mais la ville de Paris n'a pas agi depuis 2015 pour assurer la sécurité de nos enfants.
21: La plainte vise 7 élus de la ville de Paris, dont Anne Hidalgo et Emmanuel Grégoire, vous le disiez, pour mise en danger délibérée de la vie d'autrui, non-assistance à personne en danger et non-dénonciation de faits de nature sexuelle, notamment. Car les violences dans le périscolaire sont bien systémique, martèle maître Kathleen Taïeb.
3: On le sait bien, ce n'est pas un fait isolé. On ne parle pas d'un viol sur mineur à l'école une fois de temps en temps. C'est systémique, c'est dans toute la France. C'est pour ça qu'il faut aller au niveau du système, à la cause et plus seulement aux symptômes, aux conséquences que sont les familles de victimes.
21: Pour Barka Zerwali, porte-parole de MeToo École, il s'agit de permettre aux enfants victimes et à leurs parents de tourner la page.
6: Quand vous voyez les chiffres, par exemple, sur le périscolaire et les parents qui s'organisent pour éviter de mettre leurs enfants à l'école, c'est qu'il y a bien un problème. Hein. La confiance est rompue. Et elle est rompue depuis plusieurs mois.
21: L'association prévient, ce combat ne se limitera pas à la seule ville de Paris, mais bien à toute la France.
20: Et merci beaucoup Marie Boueda pour ces explications. Je signale qu'Emmanuel Grégoire annonce prendre acte du dépôt de plainte qui le vise. Le maire de la capitale se dit pleinement mobilisé en faveur de la protection des enfants. Aujourd'hui à Paris, plus de 200 enquêtes sont ouvertes. 132 animateurs ont été suspendus. Et vous le disiez, Marie, le scandale, il est loin de se limiter aux écoles parisiennes. La cellule investigation de Radio France a mené une enquête dans les plus grandes villes, les 20 plus grandes villes du pays. Résultat, elles sont toutes concernées par des alertes ou par des suspensions pour des violences sur le temps périscolaire. Plusieurs explications à ce phénomène, moins de contrôle, des formations moins exigeantes et la parole des enfants qu'on écoute davantage aujourd'hui. C'est un gros dossier à lire sur ici.fr. Un regard profond, une gueule, un parcours de vie singulier et une filmographie qui a célébré sa culture gitane. Le réalisateur Tony Gatliff est mort à l'âge de 77 ans. Il a succombé à un problème de santé, selon sa famille, alors qu'il travaillait sur un film historique réalisé de Gadjo Dilo ou Exil. Il avait le goût des chemins de traverse, des frontières qui s'effacent, des vies que l'on regarde trop peu, réagit la ministre de la Culture.
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20: C'est un nouveau rendez-vous dans le 13h de nos régions. Chaque jour, le témoignage d'un citoyen, ses espoirs, ses préoccupations, les sujets qui l'intéressent et ce qu'il a envie de dire au candidat à la présidentielle. Avant d'entrer dans l'isoloir pour voter dans 7 mois, vous pouvez pousser le rideau de l'isoloir ici. Il est bleu, cet isoloir, à l'effigie de votre radio locale et il va y en avoir partout dans le pays dans les prochaines semaines. En ce moment, il y en a un à la foire de Chalon jusqu'à dimanche. Eric, un retraité qui vit dans une petite commune de Seine-et-Marne, a joué le jeu, il a répondu aux questions de l'isoloir.
1: Quel monde souhaitez-vous pour vos enfants et les générations futures ?
7: Qu'ils se sentent en sécurité, que l'éducation leur apporte beaucoup de choses et qu'ils aient un beau métier surtout, un métier qu'ils aiment. Je pense que c'est ça surtout le plus important.
1: Parmi ces trois valeurs de la devise nationale, laquelle est la plus importante pour vous ? La liberté ? L'égalité ? La fraternité ?
7: Les trois sont importantes, mais je pense que l'égalité surtout, je pense que c'est surtout ça qui est très important dans notre pays.
1: Quel serait votre message à la future présidente ou au futur président de la République ?
7: Je lui dirais qu'elle s'occupe plus de la France que de l'Europe, parce que l'Europe c'est bien, mais la France est important surtout pour les Français. Voilà.
20: Au total, 5 questions auxquelles vous pouvez vous aussi répondre. L'isoloir ici vous attend également demain après-midi à la braderie de Lille. 13h22, c'est un peu les montagnes russes cet été pour les supporters des Girondins de Bordeaux. Mais voilà qui pourrait bien annoncer la fin du jeu. Malgré l'appel lancé il y a 2 jours à ce micro par la ministre des Sports Marina Ferrari, le COMEX, le comité exécutif extraordinaire, s'est réuni hier et a décidé de ne pas réexaminer le dossier. Traduction, la rétrogradation du club de foot en régional est maintenue. Les Girondins risquent donc plus que jamais la liquidation, Jade Péchira.
23: Une réunion qui s'est achevée en une demi-heure, pas digne d'un club 6 fois champion de France, de son histoire ni de son importance pour le foot français. Voilà pour les mots du club au scapulaire, dont les repreneurs, Sparta Capital, auront lutté jusqu'au bout. Pas au point toutefois de reprendre un club de régional avec plus de 40 millions d'euros de dettes, avait d'ores et déjà prévenu le président désigné, Dominique Delport. Malgré cette épée de Damoclès, le COMEX de la fédération est resté inflexible, choisissant de maintenir la rétrogradation des Girondins sans même réexaminer leur dossier. dossier, et ce malgré l'appel de la ministre des Sports mercredi. Marina Ferrari avait estimé qu'il y avait peut-être une voie à trouver. Pas de vote et donc pas de risque que leur décision soit attaquée en justice, analyse une source proche du dossier, alors qu'il y a quelques

0: s'est retrouvé. Le félin va donc vivre dans la mairie. Il est pour l'instant à la fourrière en attendant d'être officiellement adopté par la commune où il est très attendu, Mathis Caron.
1: Tous les jours, le maire Julien Borner reçoit des vidéos du petit chat blanc et gris qui est encore à la fourrière.
2: Alors c'est un chat mâle, estimé à 7-8 ans, très calme, qui ronronne aux caresses de celle qui lui prodigue les soins tous les jours, donc pour l'instant, ça se passe bien.
1: L'histoire de l'animal a ému l'équipe municipale qui a choisi de l'adopter au terme d'une réunion très officielle en début de semaine.
2: Pour que ce chat de rue devienne du coup le chat du peuple, et on se propose de le rebaptiser Demos. Demos vient de l'ancien grec, qui veut dire peuple, une belle symbolique qu'on pourrait donner demain à ce chat.
1: Le peuple de Egversheim qui s'implique déjà pour bien accueillir sa nouvelle mascotte.
2: On a déjà reçu des arbres à chat, des tipis pour le chat, des riverains également qui m'ont proposé de le prendre lorsque la mairie sera fermée lors des périodes estivales ou à Noël par exemple. On voit qu'il y a une vie solidaire qui peut se tourner autour de simples choses du quotidien qui nous animent tous.
1: Cette décision de la municipalité est saluée par les habitants.
3: La commune devra montrer l'exemple de ce que ça veut dire adopter un chat. Ce serait peut-être quelque chose qui pourrait faire comprendre aussi que adopter c'est facile, mais il y a des responsabilités derrière. Et puis si pendant les réunions, je trouve que ce serait sympa. Ça peut-être apaiser certaines tensions. Des fois, quand ça monte, mettre le chat au milieu, le petit ronronnement. Oh, c'est sympa comme idée.
1: Demos vivra dans la mairie du village à partir de mardi.
0: Et il est donc, vous l'entendez, très attendu par ces futurs 1400 nouveaux maîtres dans la commune. Ça va en faire des papouilles. Hein. Bon, si vous êtes à table, bon appétit. On vous emmène dans le Morbihan, désormais dans l'assiette, la célèbre andouille de Guéméné, qui fait la fierté des Bretons et qui régale les touristes. Sauf que la maison de l'andouille de Guéméné-sur-Scorff, une institution, vient de décider de fermer ses portes en attendant les résultats d'analyse de son procédé de fumage. On vous explique, on s'est aperçu que le produit dépassait les seuils européens de HAP, les hydrocarbures aromatiques polycycliques, des polluants potentiellement cancérigènes qui sont créés par le fumage au feu de bois, ce fumage traditionnel qui donne cette peau noire et son goût à l'andouille. Un nouveau procédé a donc été mis en place il y a quelques semaines, mais en attendant sa validation par un institut spécialisé, l'entreprise a préféré mettre ses ventes en pause. Angéline de Mouinck.
4: Amandine est nouvelle dans la commune. Elle vient tout juste de s'installer.
5: En début de semaine, donc on voulait absolument goûter l'andouille.
4: Mais ce ne sera pas pour aujourd'hui. Le gérant Benoît Rivalan est là pour expliquer.
6: J'ai des andouilles, mais que je préfère ne pas vendre parce que sinon vous allez peut-être être obligé de me les rapporter.
4: À l'intérieur, c'est évidemment l'odeur de fumée qui nous accueille. On a un ciel d'andouille au-dessus de nos têtes.
6: Un toit d'andouille, oui. Alors le principe chez nous, c'est qu'on veut vraiment faire les choses comme avant, avec un vrai feu. Alors c'est dans une pièce close qui fait à peu près 2 mètres sur 2 mètres. Et donc la fumée se dépose sur les andouilles et apporte le goût.
4: Et c'est bien ça le problème. Cette technique de fumage émet des hydrocarbures aromatiques polycycliques, potentiellement cancérigènes, qui s'accumulent dans la peau de l'andouille.
6: Pendant 5 ans, on mettait un message sur l'andouille. Le fumage traditionnel produit des composés cancérigènes, se mangent sans la peau ou en petite quantité. Ça a tenu jusqu'à un moment où la Direction Générale de l'Alimentation a dit « Beaucoup de personnes ne vont pas en tenir compte, donc il y a un risque. »
4: C'est alors qu'est venue l'idée salvatrice sous la forme d'une simple chaussette en tissu.
6: Les chaussettes sont enfilées sur chaque andouille avant chaque fumage. Et depuis 2 mois et demi maintenant, les résultats sont très très satisfaisants. Mais il faut que ce soit vraiment validé scientifiquement par l'IFIP. Alors l'IFIP, c'est un institut de recherche de la filière porcine.
4: En attendant, l'entreprise a accepté de se plier aux résultats des analyses.
6: On s'était mis d'accord sur ce principe-là. C'est-à-dire que s'il y avait des andouilles non validées, on ne les vendait pas. Alors c'est la première fois qu'on ferme. Alors, il faut être honnête, c'est aussi parce que le mois d'août a été bon. La fête de l'andouille a été très bonne. On a très bien vendu. Donc le stock est réduit.
4: Pas d'impact sur le chiffre d'affaires, mais quelques inquiétudes donc pour le gérant de l'entreprise familiale qui espère passer le flambeau à ses petites filles d'ici quelques années.
6: Là, c'est au législateur qu'il faut parler. Si on peut faire évoluer la loi, on permettra justement aux produits traditionnels de continuer à exister, parce qu'une application stricte de tout ce qui existe aujourd'hui en termes de normes risque de faire disparaître tous les petits au profit des industriels. Quoi.
4: Le résultat des analyses est attendu dans les heures qui viennent. Si tout va bien, le magasin rouvrira ses portes dès lundi.
0: Un reportage signé Angéline Demoinck. Reportage ici, Brésisel, avec cette andouille de Guéméné qui est dans le patrimoine breton. Et je vous propose donc de préparer les journées européennes du patrimoine. Elles approchent, hein, ce sera le week-end du 19 et du 20 septembre. Vous avez l'habitude des lieux méconnus, des trésors à découvrir tout près de chez vous. Il y a même des lieux qui n'ouvrent qu'à ce moment-là de l'année. Donc c'est un moment à ne pas rater. Par exemple, le palais de l'Élysée à Paris qui va ouvrir ses portes uniquement au public à ce moment-là. Ce sera la 43e édition.

0: l'exposition et la billetterie. Si jamais vous êtes curieux pour découvrir le Palais de l'Élysée, elle ouvrira ce soir à 19h. Vous pouvez retrouver ces infos sur notre site ici.fr. Merci beaucoup d'avoir écouté le 13h de nos régions. 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Nous sommes de retour lundi avec Marine Logénie. Pour l'instant, l'après-midi se poursuit en musique sur votre radio ici. Bonne journée.
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4: 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Les ateliers bébés lecteurs ont repris leur activité pour cette rentrée de septembre à Saint-Amand-Montrond. Ces rendez-vous sont proposés à la fois à la bibliothèque Isabelle Godin et ainsi qu'à la maison de l'enfance. Ce sont des rendez-vous proposés à partir du 8e mois de grossesse et jusqu'aux 3 ans de l'enfant. Et on lit ensemble des contes, des histoires piochées dans les rayons de la bibliothèque. Le prochain atelier bébé lecteur aura lieu le mercredi 9 septembre ainsi que le 15 septembre entre 9h et midi à la maison de la petite enfance de Saint-Amand-Montrond.
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0: Glandage, Trécon ou encore Hébé-Crevon. Ce sont des noms de communes en France qui peuvent prêter à rire. Et c'est pourquoi, cette année, les pages jaunes ont axé leur campagne de publicité sur ces communes. 6 communes françaises ont été choisies pour leur nom insolite. Et c'est le cas de Vatan qui a été choisi et qui se retrouve affiché un peu partout dans toute la France. Philippe Métivier, le maire de Vatan.
1: Oui, bah écoutez, la première surprise, c'était de recevoir cette photo par Facebook ou même Internet des Berrichons qui étaient en déplacement. Notamment la première, c'était à Dax ou à Mont-de-Marsan, je ne me rappelle plus, un de mes collègues qui envoyait cette photo qui était dans une gare. Et j'étais le premier surpris puisque j'étais pas très au courant. Mais depuis, j'en ai peut-être reçu une cinquantaine et d'un peu de la France entière, de Sable-d'Olonne, de Nantes. Mais bon, maintenant, on en est très fiers parce que ça fait de la publicité gratuite.
0: Quand on habite à Vatan, c'est normal de chercher où sortir. Ce sont des affiches donc qui sont un peu partout en France, abribus, gares, etc. Est-ce qu'on sait à peu près à quelle date ces affiches ont été mises? Ça a commencé quand cette campagne?
1: Juillet, les premiers envois de photos que j'ai eus, c'est début juillet.
0: Et est-ce que pour Vatan, vous avez constaté que cet été, ça avait eu des retombées touristiques?
1: Moi, j'ai rencontré deux ou trois personnes sur la commune qui passaient sur l'autoroute et comment les villages étaient. Ils sont arrêtés parce qu'ils avaient vu cette affiche. Et puis, j'ai même une personne qui est venue me voir à la mairie pour connaître un peu l'historique de Vatan. Toute publicité est toujours agréable et surtout, nous, pour notre village étape, c'est toujours important de parler de Vatan. On a deux villages étapes dans l'Indre, dont Vatan, où on a un cahier des charges pour recevoir les gens avec des restaurants, un hôtel, des parcs pour pique-nique, une place pour se garer. Et les gens qui s'arrêtent, on espère qu'ils reviendront. Notre terme, c'est Vatan et tu reviendras.
0: Oui, ça aurait pu être un autre slogan, parce que celui qui a été choisi, est-ce qu'il vous plaît?
1: Écoutez, c'est pas moi qui l'a choisi, mais de toute façon, ça change, parce que nous, c'est vrai que nous, on a notre pancarte à sortie de ville, où Vatan, tu reviendras, donc toutes les bonnes idées sont bonnes à prendre, puisque la preuve, puisque ça fait quand même un buzz sur Facebook, sur le département, les Indriens qui ont vu ce panneau dans des lieux en France loin de chez nous, ils étaient contents de voir la ville de Vatan affichée.
0: Quand on habite à Vatan, c'est normal de chercher où sortir. C'est donc le slogan pour Vatan qui se retrouve star de cette campagne de publicité des pages jaunes. Et cette affiche se retrouve dans divers endroits partout en France.

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1: 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Il est 14h. 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
2: 1 milliard d'euros débloqués, ça n'est pas suffisant, regrette la FNSEA qui voudrait le double. Après l'annonce d'un grand plan gouvernemental pour aider les agriculteurs dont les cultures et les élevages sont fragilisés par la sécheresse et la canicule, on est loin du compte, dit aussi la coordination rurale. La Confédération paysanne parle d'un vrai scandale et appelle à la mobilisation dans les prochains jours. Annie Genevard, la ministre, est cet après-midi à la rencontre de la profession à la foire de Châlons en Champagne. À 3 semaines de la visite du pape en France, le collectif des victimes de Betarame exprime sa consternation après le refus de Léon XIV de rencontrer une délégation de victimes le jour de sa venue à Lourdes, à quelques kilomètres de l'institution catholique incriminée. Le pape rencontrera tout de même plusieurs victimes d'abus au sein de l'Église catholique, mais pas de représentants de Betarame. Plus de 80 cas de salmonellose recensés depuis le printemps chez des personnes ayant mangé des graines de courge. Des rappels sont ordonnés. Ces graines étaient notamment vendues dans les magasins Grand Frais. Toutes les infos sont sur ici. Le retour des fortes chaleurs sur une bonne partie du pays. 5 départements, la Drôme, l'Ardèche, le Gard, l'Hérault et l'Aude sont en vigilance orange avec des températures qui vont parfois frôler les 40 degrés aujourd'hui. 3e journée de Ligue 1 de foot ce soir. Lyon affronte Auxerre à 19h. À 21h05, le PSG reçoit Monaco sur sa toute nouvelle pelouse au Parc des Princes. L'ancienne était trop abîmée, il a fallu la changer. Elle était abîmée par les épisodes de canicule et la sécheresse.
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5: L'été joue les prolongations pour cette belle après-midi avec un beau ciel bleu, un beau soleil et quelques nuages tout de même en fin de journée. Les températures maxi cet après-midi, notez-les dès maintenant, elles dépasseront allègrement les 30 degrés, 32 degrés à Bourges, Valençay, Levroux, Buzancé ou encore Saint-Benoît-du-Sault. Nous aurons 33 degrés sur Vierzon, Argenton-sur-Creuse, La Châtre, Issoudun et Châteauroux et 34 degrés, comme d'habitude, à Saint-Amand-Montrond et au Blanc. Belle après-midi estivale avec Ici Berry, votre radio locale.
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0: le groupe Toto Rosanna à l'instant sur Ici Berry. Bel après-midi à tout le monde. Le prochain rendez-vous qui vous attend, ce sont les trois chansons françaises à la suite. Dans notre premier trio de l'après-midi, on aura Axel Red avec Sensualité. On aura Marine Tricheur et puis Nino Ferrer, La Maison près de la Fontaine.
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0: La maison près de la fontaine, Nino Ferrer, un beau souvenir en musique à l'instant sur ICI Berry. Plein d'idées de sorties pour ce week-end, c'est maintenant avec le Berry Express.
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0: Un parc à visiter sous la lumière des étoiles dans votre Berry Express. Nocturne au parc floral d'Apremont-sur-Allier, un des plus beaux jardins de la région. Ce sera ce samedi 5 septembre à 19h. À la tombée de la nuit, le parc floral d'Apremont va vous proposer une déambulation poétique dans ses allées illuminées. Vous pourrez admirer les fabriques de jardins, le pont chinois, la cascade dans une ambiance inédite. Le parc illuminé à la tombée de la nuit, c'est une expérience à vivre et c'est ce samedi 5 septembre, donc à partir de 19h. C'est au parc floral d'Apremont sur Allier. Il faut réserver sa place. L'événement se déroule uniquement sur réservation par mail. info@apremont-sur-allier.com. Et puis on va faire la fête aussi du côté de Saint-Leu. Ce week-end, 5 et 6 septembre, au Champ de Foire Saint-Martin et Ancien Stade. On vous proposera des concours de pétanque, un marché nocturne de producteurs locaux et une soirée dansante avec un DJ, DJ David. Dimanche, brocante toute la journée, suivie de la cavalcade sur le thème de George Sand avec chars et groupes musicaux. On fait la fête ce week-end, c'est du côté de Saint-Leu.

0: vendredi 4 septembre. On profite donc de cette fin de semaine et le week-end qui arrive sur Ici Berry. Nous, on vous propose plein de musique et notamment dans un instant Cookie Dingler. On aura aussi Grand Corps Malade avec Stilto et le groupe Scorpion. Et puis les infos à 15h présentées par Emeline Ferry sur Ici Berry.
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2: Face à une sécheresse historique, la ministre de l'Agriculture met 1 milliard d'euros sur la table des fonds débloqués pour indemniser les pertes de rendement, soutenir les trésoreries pour éviter les faillites et relancer la production agricole. 1 milliard d'euros, pas suffisant, réagissent les syndicats. La Fondation de France a récolté 9 millions d'euros pour aider les sinistrés des incendies et des canicules cet été. Appel aux dons lancé il y a un mois pour mener des actions concrètes sur le terrain, dans l'urgence et dans le temps long. 130 euros donnés en moyenne par chaque participant, a expliqué une représentante de la Fondation sur l'antenne de ICI. Une plainte déposée contre la ville de Paris, contre Emmanuel Grégoire, le maire, et sa prédécesseure Anne Hidalgo, en plein scandale des violences sexuelles dans le périscolaire. 17 familles de victimes s'unissent dans cette procédure pour, selon elles, montrer le silence coupable qui a mis en danger leurs enfants. L'essence la plus consommée par les automobilistes français, le samplon 95, le E10, n'a jamais été aussi cher depuis le début de la guerre au Moyen-Orient, début février. 2,09 € le litre en moyenne. Un défenseur éternel de la culture tzigane, le cinéaste Tony Gatliff est mort. Il avait 77 ans, réalisateur d'une vingtaine de films, dont Gadjo Dilo. Il a raconté l'exil, la liberté, la culture gitane pendant toute sa carrière. Météo France s'attend à battre des records de chaleur cet après-midi. Température en nette hausse. 5 départements sont placés en vigilance orange canicule. L'Ardèche, la Drôme, le Gard, l'Aude et l'Hérault.
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4: L'été joue les prolongations pour cette belle après-midi avec un beau ciel bleu, un beau soleil et quelques nuages tout de même en fin de journée. Les températures maxi cet après-midi, notez-les dès maintenant, elles dépasseront allègrement les 30 degrés, 32 degrés à Bourges, Valençay, Levroux, Buzancé ou encore Saint-Benoît-du-Sault. Nous aurons 33 degrés sur Vierzon, Argenton-sur-Creuse, La Châtre, Issoudun et Châteauroux et 34 degrés, comme d'habitude, à Saint-Amand-Montrond et au Blanc. 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

0: C'était littéralement une star hein, dans les années 80, l'anglaise Kim Wilde à l'instant sur Ici Berry. Claude Nougaro, Oshi et Étienne Dao, ce sont nos trois artistes pour ces trois chansons françaises à la suite. Ce sera dans quelques instants et c'est proposé sur votre radio locale préférée, Ici Berry. Bel après-midi à tous.
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0: Le premier jour du reste de ta vie, Étienne Dao sur Ici Berry. Qu'est-ce qu'on fait ce week-end? Eh bien, je vous donne plein d'idées de sorties. C'est tout de suite avec le Berry Express.
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0: Transport partagé et atelier de réparation dans votre Berry Express. Transport solidaire, c'est une aide au déplacement pour et par les habitants du pays.

0: de Valençay. C'est notamment organisé par Famille Rurale de l'Indre. Pour aller où? Eh bien, si vous avez des rendez-vous chez le médecin, si vous devez aussi aller à la banque ou à la poste, au marché, faire des courses, visiter des amis ou un rendez-vous professionnel, eh bien, on vous propose de vous inscrire sur un formulaire sur le site de Famille Rurale. Vous faites votre demande de transport 72 heures avant le déplacement et ensuite, un conducteur sera contacté et viendra vous chercher chez vous. C'est pour les habitants qui n'ont pas de permis de conduire, sans moyen de locomotion et qui ne peuvent pas utiliser les moyens de transport existants ou qui ne peuvent pas assumer financièrement les frais de transport. Et les conducteurs sont des habitants volontaires adhérents à Famille Rurale ou à la Croix-Rouge. Transport solidaire avec Famille Rurale de l'Indre du côté de Valençay. Et puis au Blanc, l'association Réparlab vous propose un atelier de réparation ce samedi 5 septembre. Ce sera toute la journée pour amener par exemple vos appareils qui sont en panne et qui ont droit à une deuxième vie. On peut les réparer au lieu de les jeter. Les appareils du quotidien comme des appareils électriques, mécaniques, numériques, petits électroménagers, machines à coudre, outillage également. On va faire pour vous un diagnostic technique et vous aider à la réparation. Réparlab, c'est au Blanc, 14 quai Aubépin. Et vous pouvez en savoir plus en allant sur la page Facebook de Réparlab.
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0: Excellent après-midi à l'écoute de nos programmes sur Ici Berry. À 16h, dans quelques instants, ce sera les infos présentées par Emeline Ferry en 90 secondes. On va écouter d'ici là Johnny Hallyday en duo avec Carmel. On aura aussi la jeune Adèle Castillon et Paul Young. Le tout sur votre radio locale, Ici Berry.
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2: Après les retentissants piratages des plateformes du fisc cet été, deux hommes ont été interpellés, viennent d'apprendre nos confrères de France Info. L'un des suspects est mis en examen, placé en détention provisoire, suspecté d'être l'un des auteurs de l'attaque informatique qui a conduit à des fuites massives de données sur le site des impôts. Le deuxième suspect a été libéré après sa garde à vue. Pour sauver les agriculteurs en danger face à une sécheresse historique, le gouvernement débloque 1 milliard d'euros des aides d'urgence pour soutenir la trésorerie pour indemniser les pertes et relancer la production. Mais les syndicats jugent ces annonces insuffisantes. La FNSEA réclame 2 milliards d'euros, le double. Des nouvelles de l'incendie au Vence, dans le sud de l'Ardèche, qui mobilise jusqu'à 250 pompiers depuis hier. Feu partiellement contenu dans ce secteur, mais toujours actif dans une commune voisine. L'Ardèche, qui fait partie aujourd'hui des 5 départements en vigilance orange canicule, avec la Drôme, l'Hérault, le Gard et l'Aude. Jusqu'à 39 degrés attendus par endroit, le retour des fortes chaleurs concerne une bonne partie du pays. Un coup d'arrêt, le gouvernement renonce à imposer aux collectivités la consigne pour le recyclage des bouteilles en plastique, projet relancé par Emmanuel Macron au mois de mai, qui avait provoqué la colère de nombreux élus de collectivités. À la place, l'exécutif propose une consigne volontaire et territorialisée. Le PSG inaugure ce soir sa nouvelle pelouse avec la réception de Monaco. L'ancien gazon du Parc des Princes a dû être changé cet été, abîmé par la canicule. Le match est à 21h.
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5: L'été joue les prolongations pour cette belle après-midi avec un beau ciel bleu, un beau soleil et quelques nuages tout de même en fin de journée. Les températures maxi cet après-midi, notez-les dès maintenant, elles dépasseront allègrement les 30 degrés, 32 degrés à Bourges, Valençay, Levroux, Buzancy ou encore Saint-Benoît-du-Sault. Nous aurons 33 degrés sur Vierzon, Argenton-sur-Creuse, La Châtre, Issoudun et Châteauroux et 34 degrés, comme d'habitude, à Saint-Amand-Montrond et au Blanc. Belle après-midi estivale avec Ici Berry, votre radio locale.
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0: toujours une voix puissante, hein, Florent Pagny avec le braquage des sentiments sorti en 2025. Vous êtes à l'écoute de votre radio locale, ici Berry. J'espère que pour vous, tout se passe bien en ce vendredi 4 septembre. À suivre le chiffre du jour avec Fabrice Tiercy. On aura aussi le Berry Express et des idées de sortie pour ce week-end et plein d'autres rendez-vous d'ici 17h. Mais tout de suite, c'est le chiffre du jour, Fabrice Tiercy, et c'est sur ici Berry. Quel est le chiffre aujourd'hui, Fabrice?
1: 50% des familles dépensent plus début septembre que tout le reste de l'année. Chers parents, vous n'êtes pas tout seuls. En septembre, une famille sur deux explose son budget pour les chaussures du petit qui grandit trop vite, pour le nouveau cartable de la grande qui doit porter des manuels bien lourds, son cadeau de bienvenue de la sixième, ou encore pour acheter les raquettes de tennis sans oublier les kimonos des derniers. Très récemment, en juillet, le CREDOC, le Centre de Recherche pour l'Étude et l'Observation des Conditions de Vie, ou ce que je vais appeler le CREDOC jusqu'à la fin de cette chronique, a fait une enquête sur nos tendances de consommation. Le CREDOC dit beaucoup de choses. Comme vous le devinez, tout d'abord, vos sous passent dans les études et tout ce qui est lié à l'école et aux études de vos enfants. La cantine, le foot, la danse, les livres de français de 6e que nous trouvons qu'en passant commande dans cette petite librairie où vous n'allez pas souvent. Si votre petit a entre 18 et 24 ans, qu'il quitte son nid et qu'il entre dans le supérieur, il y a en plus le nouveau loyer, l'électricité, sans oublier la box internet. L'indispensable box internet. Je ne vous parle d'ailleurs pas des assurances, des nouveaux objets de la maison et des soins médicaux. Un Français sur quatre affirme que c'est une très lourde charge financière, en plus de la surcharge mentale que demande cet exercice, sans oublier les « Maman, je dois faire ça !»« Papa, il me manque ça !»« Oh non, la flemme, j'ai pas envie !» C'est une charge financière si lourde que vous vous retrouvez à faire des choix budgétaires, mais aussi à trouver des astuces. Déjà, vous cherchez plein de bons plans. Par exemple, vous réduisez la quantité de matériel que vous achetez et vous réutilisez ce que les grands ont laissé dans la maison. Vous allez aussi à la recherche de promotions. D'autres familles plus malignes font les stocks et achètent en janvier, en février ou en juin quand les autres y pensent moins. Ensuite, parmi vous toutes et tous, une famille sur quatre, un chiffre de l'année 2025, a le droit à l'ARS, l'allocation de rentrée scolaire qui vous a été transmise en juillet dernier et que vous avez utilisée dans son intégralité pour la rentrée. Enfin, j'ai une bonne nouvelle pour vous.
2: Le prix des fournitures scolaires baisse de 14% en moyenne cette année et jusqu'à 30% dans les supermarchés. De quoi soulager les familles qui, pour la moitié d'entre elles, considèrent le mois de septembre comme particulièrement coûteux et qui envisageaient de limiter leurs dépenses.
1: Bref, la rentrée vous coûte un bras et vous n'êtes pas les seuls. Dans ce cas, dites-vous au moins que vous faites un très bel investissement pour l'avenir de vos enfants.
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0: Vendredi après-midi, tranquille et ensoleillé, en tout cas, je l'espère, par chez vous. On vous propose dans un instant les trois chansons françaises à la suite. Ce sera le dernier rendez-vous de l'après-midi avec le duo Niagara, Je dois m'en aller. On aura aussi Soprano, DJ et Marc Lavoine pour une Begin avec toi. Trois chansons françaises à la suite, c'est offert par Ici Berry.
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0: Pour une begin avec toi, Marc Lavoine, qui conclut cette série des trois chansons françaises à la suite. Le week-end se prépare, il y a des idées de sortie qui arrivent tout de suite avec le Berry Express.
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0: Des sorties littéraires à faire dans la région. Notamment rendez-vous à la médiathèque Paul-Éluard à Vierzon pour des conférences, des expositions et des ateliers en ce mois de septembre. L'Université populaire vous propose notamment ce dimanche 6 septembre un dimanche au monde, l'Angleterre insolite. C'est une conférence à partir de 15h où vous pourrez découvrir le quotidien en Angleterre, alimentation, vie culturelle, vie politique. C'est animé par John Ryan qui est un Anglais installé à Vierzon depuis longtemps. Et puis mercredi 9 septembre, rencontre en poésie à 15h. Des amateurs de poésie se retrouvent une fois par mois à la médiathèque pour lire des poèmes et en créer. Il y aura aussi plein d'autres rendez-vous, des ateliers, des expositions, notamment atelier tricot, sophrologie. Plus d'informations sur le site de la médiathèque Paul-Éluard à Vierzon. Et puis on rend hommage à Georges Sand, vous le savez, cette année, à l'occasion des 150 ans de sa disparition. À Buzançais, c'est une exposition qui s'appelle Clin d'œil. C'est ce samedi à 14h, c'est organisé par le groupe d'histoire et d'archéologie de Buzançais. L'exposition vous propose des documents originaux relatifs à la Bonne Dame de Nohant et à quelques intimes avec dessins, portraits, lettres, par Georges Sand, portrait inédit de Chopin par Maurice Sand et des éditions originales d'auteurs comme Flaubert, Balzac ou encore Théodore Rousseau. Clin d'œil à Georges Sand ce samedi à 14h à Buzançais à la Maison des Clubs, place du Général de Gaulle.
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0: Mon sourire, c'était Zaz sur Ici Berry. On va retrouver maintenant Denis Hervier, c'était quoi avant ? Il nous emmène aujourd'hui dans les beaux jardins de Nohant. D'ailleurs, si vous passez par Nohant, n'hésitez pas à aller visiter la maison et les jardins, ça vaut le détour.
1: Nous sommes à Nohant aujourd'hui en compagnie de Georges Buisson qui a administré Nohant pendant plus d'une décennie. Georges Buisson, vous êtes également l'auteur de Georges Sand dans ses jardins. Quand on est dans ces jardins, est-ce qu'on peut retracer un petit peu ce que c'était avant ?
2: C'était quoi avant ?
3: Quand Madame Dupin de Franqueuil se porte acquéreur du domaine de Nohant, c'est une maison qui vient simplement d'être terminée à la place d'un ancien château fort qu'on a rasé. Puis elle décide de composer ce jardin en partie, et notamment avec la fameuse roseraie, magnifique roseraie dès qu'on rentre dans le jardin, parce que c'est comme une sorte de timbre que Madame Dupin de Franqueuil aurait laissé sur ce jardin en devenir, puisqu'on est dans un jardin un peu à la française, avec des bordures de buis qui dessinent des formes géométriques. Et puis, il y a le jardin qui avait une double mission, à la fois découvert, dans une partie, et une partie couverte. Alors, dans la partie découverte, c'était vraiment le jardin vivrier. Puis, il y avait, comme toujours, présente aujourd'hui, la fameuse verger-prairie, plantée de pommiers qui permettait de récolter les pommes, le pressoir qui permettait de presser ces pommes. Et donc, on était vraiment là, dans le côté utilitaire du jardin. Georges Sand était très curieuse de, on le sait, de tout un tas de nouveautés, mais même des nouveautés, je dirais, au niveau des plantations et des jardins. Donc elle va acclimater tout un tas d'espèces qu'on ne connaissait pas bien en Berry. Les melons, par exemple, les ananas. On raconte qu'elle envoyait le jardinier les vendre sur le marché de la Châtre et que le jardinier revenait avec les fameux ananas parce que les gens ne le connaissaient pas. Et puis, venant de chez Madame Sand, on s'en méfiait plutôt.
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3: Et puis, vous avez, au-delà de la grande haie de buis, vous avez le jardin couvert, un jardin non clos, au moins au niveau du regard. C'est vraiment quelque chose d'assez unique et qui vraiment témoigne de la philosophie que pouvait avoir Georges Sand dans son rapport à la nature.
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0: Lerita Mitsuko, Marcia Baila. Excellent week-end à toutes et à tous à l'écoute d'ICI Berry. À 17h, les infos locales et ensuite Manuel Bonnefond avec vous jusqu'à 19h. Il reçoit aujourd'hui Julie Randé pour parler de la nouvelle saison des bains-douches à Lignières. À bientôt sur ICI Berry.
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0: Coq, Renaud, bienvenue à vous tous.
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0: Et vous avez fait le bon choix, merci d'avoir choisi Ici Berry. Il est 17h. Berry première sur l'info locale. Voici les infos présentées par Gaëlle Fontenay. Bonsoir Gaëlle.
2: Bonsoir Manuel, bonsoir à tous.
0: Les agriculteurs dépités après les annonces du plan d'urgence du gouvernement.
2: Il faut dire que l'attente a été longue, les consultations nombreuses et les pertes conséquentes. Cette année, la FNSEA a parlé de 10 milliards perdus à cause de la sécheresse et des canicules. Et la ministre annonce un plan d'aide à 1 milliard d'euros. Autant dire que les syndicats, calculettes en main, assurent que le compte n'y est pas, y compris localement. Cyprien Royauté est vice-président de la coordination rurale de l'Indre.
3: On l'attendait avec impatience. Il y a du bon, il va y avoir des choses, mais ça va être pour du travail futur. Ce qu'il faut, c'est des actions concrètes là pour qu'on puisse finir l'année sur les stocks de fourrage, pour pallier aux problèmes de trésorerie. Et ça, bon, c'est pas trop là ce qui a été travaillé momentanément. Et puis après, il y a toutes les mesures qui étaient déjà en place, comme l'aide à l'engrais, l'aide au GNR, qui sont juste en fait reconduites. Donc ça va pas nous donner non plus un souffle énorme. On a fait un calcul très simple, c'est-à-dire qu'on est 400 000 paysans en France pour un milliard. Ça fait 2500 euros par exploitation. 2500 euros, vous achetez 50 bottes de foin. Avec 50 bottes de foin, vous tenez même pas un mois. Je pense que oui, forcément, la colère va revenir rapidement dans les campagnes, dans l'hiver.
2: Et plusieurs des syndicats annoncent déjà se préparer à des mobilisations. Et la météo qui n'arrange pas cette situation. De nouveau, 6 départements sont en vigilance orange. Les Pyrénées-Orientales, l'Ardèche, l'Aude, la Drôme, le Gard, le Vaucluse et l'Hérault pour une alerte canicule. Chez nous, selon les études comparatives de Météo Centre, l'été 2026 a été de loin le plus chaud et le plus sec par rapport à l'été 2023 sur l'ensemble du Berry. Les commerçants du Poinçonnet sont en colère. La zone commerciale à l'est de l'agglo, la zone du forum, est en travaux depuis le printemps et la circulation y est très compliquée. Les clients sont beaucoup moins nombreux. Certains commerces se disent en péril. Dossier à retrouver sur l'application ici Berry. En colère aussi, les syndicats enseignants de l'Indre. Ils ont boycotté ce matin la réunion de rentrée de l'académie censée poser les bilans de la rentrée et faire les dernières répartitions de personnel en fonction des effectifs constatés dans les écoles en début de semaine. Les syndicats dénoncent de mauvais rapports avec la direction académique de l'Indre. C'est la nuit du roller dance à Châteauroux. Ça se passe au gymnase de Belle-Île avec le collectif Martine Patine. L'entrée est à 5 euros, c'est 3 euros pour les plus jeunes. Dans un tout autre registre, cette autre idée de sortie ce soir à Châteauroux, un festival d'arts martiaux à la plaine départementale des sports à partir de 19h30 et c'est gratuit. Le retour d'une émission mythique sur France Télé ce soir, la carte au trésor animée par Stéphane Bern. Premier épisode chez nous, en Sologne. C'est à 21h10. Et après l'émission, il y aura le feu d'artifice dans le Cher ce soir. C'est un feu qui a été reporté le 14 juillet à cause de la sécheresse. Il a lieu à Saint-Amand, au bord du lac de Virlay. Et puis demain, il y aura celui de Bourges, cette fois-ci tiré depuis le lac du Val-d'Oron.
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2: On a une belle journée encore aujourd'hui, Manuel Bonnefond.
0: Oui, c'est vrai, c'est vrai. Bizarrement, il fera moins lourd demain. 15 à 18 degrés à notre réveil et seulement 26 à 27 degrés. Le ciel sera plus nuageux ce samedi, plus dégagé l'après-midi. Le soleil, en revanche, sera plus présent et généreux dimanche. Les températures, du coup, vont remonter jusqu'à 32-33 degrés annoncés dimanche. Voilà, dans un ciel beaucoup plus dégagé. Merci beaucoup.
2: Merci, à tout à l'heure, 18h.
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0: On fait équipe sous le soleil en cette fin de semaine avec un incroyable stock de disques souvenirs et une ribambelle de nouveautés à venir. Bernard Lavillier, Estelle et un pot funky sur Imagination Music on Lights.

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1: Estelle, en nouveauté, te rencontrer encore. Ce soir, c'est la première de Stéphane Bern en tant que présentateur de l'émission La Carte au Trésor sur France 3 à partir de 21h. Pour l'occasion, il a répondu aux questions de Simon Hinz avec cette première question. Qu'est-ce qui fait que notre patrimoine berrichon est un véritable terrain de jeu pour cette émission en particulier, Stéphane Bern ?
2: Et écoutez, parce qu'il y a tout, il y a évidemment la nature qui est généreuse, il y a cette région qui a été choisie par les grands seigneurs et les rois de France parce que justement elle était giboyeuse et que c'était, il y a une douceur de vivre, donc ils y ont construit des châteaux extraordinaires. Et puis aujourd'hui, mais il y a le zoo de Beauval évidemment qui est un lieu d'attraction aussi et qui est formidable. La volière est quelque chose d'extraordinaire que j'invite tous les Français à aller découvrir. C'est absolument magique. Mais si vous voulez, j'ai aimé depuis toujours arpenter ce Val de Cher et découvrir cette région qui pour moi est l'une des plus belles de France, je dois avouer.
3: Et ça nous fait plaisir de vous l'entendre dire. Le principe même de la carte au trésor, c'est que les candidats ne peuvent pas gagner sans l'aide des habitants qui vont croiser un petit peu partout dans la rue pour déchiffrer les indices. Comment est-ce que vous avez trouvé, vous, comment est-ce que les candidats ont trouvé l'accueil des gens, l'accueil des berrichons? On sait que le berrichon peut être un petit peu taiseux de temps en temps, mais il a la main sur le cœur.
2: Oui, bah surtout quand vous dites que vous venez pour la carte au trésor, les gens aiment tellement cette émission, elle est tellement mythique, comme vous l'avez souligné vous-même, qu'ils sont prêts à aider. Et donc, non, j'ai trouvé, il y a d'autres régions où j'ai trouvé que c'était beaucoup plus difficile et que les gens étaient peut-être moins réceptifs quand on leur saute sur le paletot en disant « Je suis là pour la carte au trésor, aidez-moi !» Alors que là, dans le Berry, j'ai trouvé que les gens étaient au contraire, avaient envie, sont tellement fiers, à la fois des joyaux du patrimoine, des caractéristiques aussi de cette région. Et vous allez voir, c'est assez amusant. On a passé une très très bonne soirée, vraiment.
3: Quand on vous a proposé de reprendre le flambeau de la carte au trésor, vous avez dit oui tout de suite?
2: Non seulement j'ai dit oui tout de suite, j'ai supplié pour qu'on me donne cette émission. Parce que pour moi, c'était une émission mythique. Je la regardais depuis toujours, j'ai toujours adoré. Je ne suis pas un fan d'hélicoptère, on va se l'avouer. Mais pour autant, je trouve que c'est, vu du ciel, la France est d'abord tellement belle. On découvre des lieux du patrimoine. Alors, je descends plus souvent que mes prédécesseurs. Je descends de l'hélicoptère pour aller pousser les portes et visiter les lieux du patrimoine, qui est vraiment ma véritable passion, comme vous le savez.
3: Alors justement, les hélicoptères, c'est un vrai sujet, hein, parce qu'on a beaucoup reproché à ces hélicoptères de polluer les natures et les campagnes dans lesquelles ils arrivaient. La production a changé les règles, maintenant il y a du carburant vert, on limite le temps de vol. C'était une condition aussi indispensable pour vous, Stéphane, vous êtes qu'être un amoureux de l'environnement et du patrimoine, que tout l'attirail de cette émission vienne respecter aussi le patrimoine naturel d'où on débarque.
2: Oui, ayant plutôt la fibre écologique et puis étant respectueux de l'environnement, de la faune, de la flore, mais aussi des habitants, en respectant le bruit et etc. J'ai demandé à ce que on respecte les règles, mais on m'a rassuré, c'est du carburant vert, c'est évidemment des temps de vol réduits, et puis Félix, mon pilote, accepte régulièrement que je descende et que je fasse le reste à pied. Et ce que j'aime, j'aime marcher, j'aime aller à la rencontre des gens. Et donc, vous allez voir. Et puis, il y a une bonne dose d'humour aussi dans cette nouvelle version de la carte au trésor. Je crois que ça va faire rire, peut-être à mes dépens, mais je l'ai voulu aussi parce que j'aime l'autodérision. Je commence par rire de moi avant de faire rire les autres.
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0: 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Belle fin d'après-midi avec Isibéri. On vous a réservé Mylène Farmer et Gold dans les prochaines minutes. Laissez-nous chanter avant de retrouver Décibel.
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0: fait partie des tout premiers succès de Mylène Farmer, un plus grandir.
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0: Votre Berry Express de 17h30 avec le parc en fête ce vendredi soir. C'est dans une heure, hein, dans le parc de la salle des fêtes à Neuvy-Saint-Sépulcre, cinquième édition avec la MJC de Neuvy. Cette année, trois groupes se partageront la scène. Ce soir, dès 18h30 à 1h du matin, tout un programme, un petit gars du coin. Il s'agit là de chansons françaises, chansons festives, entre rock, reggae, ska et rap. Ensuite, sur scène, Sidi Wacho, de la cumbia, du hip-hop, des cuivres, c'est festif, engagé. Ils viennent de Lille. Les Genoux, ils sont de chez nous, un baltrade de nos voisins du Berry. Il y a des scottish, des valses, des bourrés. Avec les Genoux, on les connaît bien. Vous allez pouvoir vous restaurer. Buvette sur place, toute la soirée. Attention, place limitée. Va falloir quand même venir là, tout de suite, là, dès maintenant, le plus rapidement possible. Hein. Peut-être pas de la place pour tout le monde. Ça se passe à Neuvy-Saint-Sépulcre, à la salle des fêtes de Neuvy, ce vendredi soir. Un petit mot sur le cabinet médical itinérant que le département du Cher a mis en place. Un cabinet médical en itinérance à destination des habitants, sans médecin traitant.

0: C'est une belle initiative, ça se passe à Linière, un cabinet médical qui s'installe une journée par mois sous la halle place Roger Salengro pour des consultations médicales réservées aux personnes dépourvues de médecins traitants. C'est sur rendez-vous, c'est obligatoire. Hein. Il vaut mieux téléphoner le mardi ou le jeudi. Il y a deux moments pour appeler, hein, pour prendre son rendez-vous entre 14h et 16h. Alors, les prochaines dates et les lieux de rendez-vous, vous noterez le 7 septembre, c'est lundi prochain, hein, à Mentou ou à Herry. Et puis le 8 septembre, le mardi, le lendemain, le rendez-vous se passe à Meillan. Si vous voulez remplir un formulaire en ligne, c'est sur le www.département18.fr.
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0: Toute l'actualité musicale en long, en large et en travers, c'est dans Décibel. On retrouve Émilie Mazoyer au programme ce vendredi. Jacques Dutronc, Angèle, Big Flo et Oli et Annie Cordy.
2: Salut tout le monde. Émilie, au rapport pour votre dose quotidienne d'actualité musicale. On se souvient aujourd'hui d'Annie Cordy. Ça fait 6 ans qu'elle est partie, à 92 ans, emportant dans la tombe la réponse à cette question bouillante. Jamais ce qu'il y avait vraiment sous le grand chapeau de Tata Yo-Yo, mais que cela ne nous empêche pas de replonger dans la discographie d'Annie Cordy, pleine de chansons rigolotes, oui, mais aussi de performances vocales exceptionnelles, comme sa version de Hello Dolly, qui rivalise avec celle du grand Louis Armstrong, ou encore son trio avec Souchon et Cabrel, c'était aux Enfoirés, en l'an 2000. Big Flo et Oli, il faut les voir sur scène présenter les chansons de leur nouvel album Karma.

Peut-être un peu décevant, la faute à un peu trop d'ordinateurs et pas assez de musiciens. Mais avec Big Flo et Oli, c'est tout le contraire. Une dizaine d'artistes sur scène, des cuivres, une batterie, il y a tout. Ils ont fait le conservatoire et ça s'entend, hein. Le son est parfait, les tubes sont là et les nouvelles chansons tellement belles. Vous l'avez compris, je suis conquise et vous allez pouvoir tenter l'expérience. Big Flo et Oli partent en octobre pour une tournée d'une trentaine de dates partout en France. Angèle aussi part en tournée mondiale en 2027. Après la France et la Belgique, elle chantera au Canada, aux États-Unis, en Espagne, en Angleterre, en Allemagne, en Suisse et en Hollande.

Son troisième album Instinct sort le 16 octobre et Angèle est très attendue. Alors, si vous voulez être sûr d'avoir des places pour les concerts, ne tardez pas. Les préventes ont commencé depuis mercredi et la mise en vente générale est pour demain matin, 11h pétante. Le magazine Rolling Stone France célèbre, dans son numéro de septembre, les 60 ans de carrière de notre légendaire Jacques Dutronc. Il est en couverture dans tous les kiosques et dans vos oreilles sur Ici. Oh oui, oh oui, oh oui.

0: l'éternel Jacques Dutronc Décibel. Une chronique à retrouver en podcast sur l'application Ici. Et ce soir, dans Décibel l'émission, nous serons à nouveau en direct de la Ciotat pour le Ici Live Festival avec au programme Jennifer et le DJ Yann Muller entre 19h et 20h.
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0: Le passe pour Valençay à gagner, je vous retrouve juste après. Charlotte Cardin, The Way We Touch, en nouveauté.

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0: Et celui qui gagne, c'est Dominique ce soir à Coin. Bonsoir Dominique.
2: Oui, bonsoir.
0: Il a été rapide. Vous avez vite décroché votre téléphone. Je crois que vous travaillez dans le milieu hospitalier.
2: Oui.
0: En week-end, là, samedi et dimanche?
2: Ah oui, week-end, oui. Moi, je suis dans la partie technique.
0: De la partie technique. Voilà, donc on ne va pas rentrer dans les détails. En tout cas, on a besoin de vous. On a besoin de vos compétences. Voilà, pour que les choses fonctionnent, j'ai l'impression.
2: Oui, bien sûr.
0: En dehors de ça, vous aimez la pêche et le vélo?
2: Oui, le voyage et...
0: Bon, la pêche, c'est un peu plus compliqué, là, en ce moment. En revanche,
2: actuellement, oui.
0: Oui, c'est vrai. En revanche, pour le vélo, les températures sont peut-être plus clémentes pour monter sur son vélo et faire des balades.
2: Oui, là, c'est beaucoup mieux.
0: Bon, bah, tant mieux. Vous allez en profiter, j'en suis sûr, ce week-end, comme, par exemple, de ce passe-famille pour vous rendre au château de Valençay avec la voiturette à récupérer sur place. Vous aviez déjà visité le château de Valençay?
2: Oui, c'est arrivé, oui.
0: Ben,
2: mais sans la golfette.
0: Sans la petite golfette, sans la voiturette. Vous m'en direz des nouvelles. Profitez-en bien, vous nous raconterez. Dominique, excellent week-end à vous.
2: Merci beaucoup.
0: Au revoir, à bientôt. Bob Marley, les Wellers au programme One Love. Ça, c'est agréable, juste avant d'attaquer le week-end et cette belle soirée ensoleillée.

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La vie par procuration dans un petit peu plus d'une minute.

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0: vraiment bien ce Bruno Mars, le tout nouveau On My Soul.
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0: Merci d'avoir choisi Ici Berry, votre radio locale. Il est 18h. Première sur l'info locale, voici les infos présentées par Gaëlle Fontenay. Bonsoir Gaëlle.
2: Bonsoir Manuel, bonsoir à tous.
0: Le plan d'urgence du gouvernement au chevet de l'agriculture fait l'unanimité.
2: Oui, mais l'unanimité contre lui. C'était censé être la réponse à la crise majeure provoquée par la sécheresse et les canicules de cet été. Et il n'est pas à la hauteur, disent les syndicats. La ministre propose 1 milliard d'euros, la FNSEA réclame le double. Et la Confédération paysanne sort la calculette. Aurélien Chartrandreau est membre du syndicat dans le Cher.
3: Le chiffre d'un milliard peut paraître impressionnant, mais c'est un petit pansement sur la plaie. À titre de comparaison, sur la grippe aviaire, on avait déjà injecté 1 milliard d'euros, mais pour juste une filière. Ça reste assez ridicule comme effort. Il y a des risques dans beaucoup de fermes qui sont dans des situations très alarmantes suite à cette sécheresse. Il faut avant tout essayer de comprendre pourquoi on en est arrivé là. Ne pas penser qu'au pansement, voilà. Il faut penser aussi à un plan qui puisse faire repartir les fermes sur un autre modèle. La Confédération paysanne appelle ses paysans et paysannes à se mobiliser, surtout réclamer de l'argent, mais pas forcément du contribuable et des consommateurs, parce que ce milliard, il vient du gouvernement, il vient de l'État. Nous, ce qu'on demande aussi, c'est de revenir un peu sur ce principe de pollueur-payeur et de faire payer les ultra-riches, les grandes entreprises climaticides qui doivent payer la facture en fait de cette crise.
2: Et les syndicats menacent de nouvelles actions, comme à l'hiver dernier. Pourtant, la ministre se défend forcément. C'est un effort conséquent de la nation pour ses agriculteurs, dit-elle, même si elle reconnaît que tout le monde devrait y mettre du sien.
4: Plus d'un milliard d'argent public, c'est un effort très conséquent, mais qui suppose aussi que chacun y prenne sa part. C'est le consommateur quand il achète des produits français et qui accepte d'acheter des légumes et des fruits qui ne sont pas tout à fait calibrés comme il en a l'habitude. C'est la distribution qui accepte de contenir l'augmentation des prix. Ce sont les collectivités locales et territoriales qui, pour certaines, ont déjà commencé à déployer des aides pour leurs agriculteurs. C'est le système bancaire qui doit évidemment faire des propositions aux agriculteurs, faire des efforts en la matière. C'est le système assurantiel également. Donc c'est un effort considérable de l'ensemble de la société française, mais évidemment au premier rang desquels l'État donne l'exemple, en quelque sorte, avec plus d'un milliard d'euros d'efforts pour le sauvetage de notre agriculture, pour le soutien à nos agriculteurs.
2: Annie Genevard, la ministre de l'Agriculture, et la météo n'arrange pas les affaires des agriculteurs. 7 départements sont désormais en alerte canicule dans le sud du pays pour aujourd'hui et demain. L'Indre et le Cher ne sont pas concernés par l'alerte, mais selon les études comparatives de l'association Météo Centre, l'été 2026 a de loin été plus chaud et plus sec que celui de 2003 sur l'ensemble du Berry. La rentrée commence fort pour les syndicats enseignants dans l'Indre. Ils ont boycotté ce matin la réunion de l'Académie à Châteauroux, censée poser les bilans de la rentrée et faire les dernières répartitions de personnel en fonction des effectifs constatés dans les écoles cette semaine. Les syndicats dénoncent de mauvais rapports avec la direction académique de l'Indre. Dans le Cher, l'inspection académique a rendu ses arbitrages de rentrée. 4 demi-aides pédagogiques sont accordées. Elles iront au RPI Asie Montigny, Neuville-de-Clocher, à l'école primaire de Coux, aux écoles primaires de Culan et de Riyan. La police de l'Indre lance un appel à témoins pour une disparition inquiétante, celle d'une femme de 50 ans, partie de Châteauroux. Elle marche difficilement avec une canne de couleur verte. Elle a des lunettes, sa photo est sur le site Ici Berry. Par ailleurs, dans le Cher, le parquet attend les résultats de l'autopsie après la découverte d'un corps hier dans le lac du Val-d'Oron. Il s'agirait vraisemblablement de la quadragénaire disparue depuis quelques jours à Bourges. Une femme tuée et son fils blessé par un forcené dans le Finistère à Plourin-les-Morlaix. Cet après-midi, le suspect s'est retranché dans un immeuble. Tout le quartier est bouclé. D'après les premiers éléments, la femme est une voisine du tireur. Dans trois semaines, le 27 septembre, les grands électeurs de l'Indre et du Cher vont voter pour désigner les quatre sénateurs du Berry. 10 candidats sont en lice dans le Cher, 8 dans l'Indre, dont les sénatrices sortantes Nadine Bellureau et Frédéric Gerbaud. Frédéric Gerbaud qui annonce ce soir avoir obtenu l'investiture LR comme il y a 6 ans. C'est la rentrée des clubs sportifs, le moment de prendre des licences. Parfois, on hésite un peu. Alors, pour aller découvrir, par exemple, les arts martiaux, il y a une soirée spéciale à la plaine départementale des sports à Châteauroux. Ça commence d'ici 1h30 pour voir de la boxe anglaise, de la capoeira, du kendo muay thai. C'est la première édition de ce festival des arts martiaux. Yann Monnier est le directeur de la plaine départementale des sports à Châteauroux.
5: Vous savez que la plaine des sports, essentiellement beach, avec l'accueil de tous les sports du beach. Et puis, est venu se greffer là-dessus, cet été, les stages de l'équipe de France de judo, les stages de l'équipe de France de karaté, et il avait historiquement un festival des arts martiaux qui se déroulait sur Belle-Île, il y a 10, 11 ans, et tous les acteurs se sont dit, ben, pourquoi pas essayer d'installer des tatamis sur le sable, bénéficier de l'intérêt de la plaine des sports, c'est-à-dire une facilité d'organisation avec une tribune, avec un écran géant, avec de la sonorisation, et puis de faire des démonstrations dans toutes les disciplines existantes sur le territoire, dans le département, pour présenter leurs disciplines et leur dire, ben voilà, si ça vous intéresse, en fonction de ce que vous recherchez, on vous attend nombreux, l'entrée est gratuite, libre, dès 19h30, et venez passer un bon moment avec nous.
2: Allez-y, ça commence dans 1h30.
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2: En plus, si vous ne connaissez pas, c'est ce qu'on se disait, Emmanuel Bonnefond, ouais. C'est un endroit très agréable, la plaine départementale des sports.
0: Franchement, et le soleil
2: avec
0: va être de
2: météo,
0: la partie.
2: Ouais. Ça peut être très sympa.
0: Et ça va se poursuivre comme ça jusqu'à dimanche, voire lundi. Alors, aujourd'hui, on en a bien profité. Demain, tant mieux, les températures ne vont pas dépasser les 30-31 degrés de demain, sous un beau soleil, quelques nuages. En revanche, dimanche, on va souffrir un peu, oui, parce que là, les températures vont monter jusqu'à 35-36 degrés. On les voit à la hausse, hein, les températures, des températures bien au-dessus des valeurs normalement observées. Oui, on va sûrement être en vigilance jaune, j'imagine, dimanche. Lundi, ça va commencer à descendre. À partir de mardi, on sera sur des valeurs vraiment de saison. Autour de 21-22 degrés. Mais bon, le week-end va être costaud avec pas mal de soleil. Merci beaucoup, Gaëlle.
2: Merci,
0: et bon week-end à vous.
2: Bon week-end à lundi.
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0: Ici Berry, sous le soleil, on a fait le plein de vitamine D une nouvelle fois ce vendredi. Votre station préférée vous fait maintenant le plein de sensations musicales avec au programme de ces prochaines minutes Madness, Zazie et De Palmas sur la route.

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0: Ils viennent de boucler leur programmation pour cette saison 2026-2027. Ici Berry lève le voile ce soir sur les premiers rendez-vous de ce début de saison culturelle au Bain-Douche de Lignières. Plus de détails dans un instant, en compagnie de mon invitée, la directrice des Bains-Douches de Lignières, Julie Rangdé.
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0: Bonsoir Julie Rangdé.
1: Bonsoir.
0: Directrice des bains-douches à Lignières, c'est reparti pour une saison. Et avant de s'intéresser au premier rendez-vous, elle aura quel parfum cette nouvelle saison? Il faut s'attendre à quoi côté programmation?
1: Ah, le parfum de la fête, le parfum de la joie de vivre et du positif. On a besoin d'enthousiasme.
0: Oh que oui. La présentation de la saison aura lieu le vendredi 11 septembre dès 19h avec un concert de sortie de résidence, celui du trio Adrien Goliath.
1: Exactement. Donc Goliath, qui est actuellement en résidence au Bain-Douche, présentera ses nouvelles chansons avec ses trois voix absolument charmante et envoûtante.
0: De Marie, de Sandra et de Pierre. Le vendredi 11 septembre, on peut faire le déplacement, on peut venir, hein?
1: Ah mais oui, au contraire. L'idée, c'est vraiment de présenter les spectacles, les concerts à venir, de vous rencontrer, d'échanger et de profiter en primeur de cet extrait du nouveau spectacle de Goliath.
0: Parmi les temps forts de ce mois de septembre, une création féminine à l'écran, aux les filles. C'est l'occasion de parler aussi de cette journée du matrimoine, le lendemain.
1: Alors c'est depuis la saison dernière, on a maintenant quelques rendez-vous de projection dans notre salle qui évidemment permet un super son, des belles conditions d'écoute et de visionnage. Et donc on propose en entrée libre ce film documentaire « Oh les filles » le 18 septembre avec la mise en lumière d'une dizaine d'artistes féminines de la scène rock française qui parlent de leur position en tant que femmes dans ce milieu. Donc on a Vanessa Paradis, Lou Doyon, Camélia Jordana ou encore Brigitte Fontaine.
0: Un bel apéritif pour parler de cette journée du matrimoine, le samedi 19 septembre. C'est quoi l'esprit de cette journée?
1: Alors le matrimoine, ben, qu'est-ce que c'est? C'est en écho aux journées du patrimoine, c'est le fait de rendre visibles les œuvres de femmes artistes du passé qui ont été injustement oubliées assez souvent. Et donc à cette occasion, au Bain-Douche, on vous propose de participer à un atelier et à une visite insolite de notre bâtiment. Et au cours de cet atelier, eh bien, on ira à la rencontre d'autres et on partagera des mises en voix de textes de femmes artistes.
0: Avec un vernissage d'une très très belle exposition.
1: Oui, en fin de journée, c'est notre nouvelle exposition avec l'association Phalène Art Pluriel, ce qui s'appelle Paris Berry, Berry Paris, et qui s'inspire, donc six artistes s'inspirent de leur alternance de vie entre le Berry et Paris, un peu à la manière de Georges Sand en son temps, et donc il y aura de la photo, de la peinture et même une installation sonore. J'étais

0: les garçons, peut-être un peu trop.
1: Et enfin, parlez-nous de Leïla Wissoud sur scène le vendredi 25 septembre à 20h.
2: Alors, Leïla Wissoud vient présenter son nouveau spectacle qui est vraiment une formidable déclaration d'amour à la chanson française. Elle reprend des chansons, des artistes masculins qui l'ont marqué pour ce spectacle qui s'appelle « Je suis venue te dire que je m'en fous ». Je pense que vous avez la référence à l'artiste masculin, ouais. Auquel elle répond avec une composition originale. Donc voilà, on croise Léo Ferré, Jean Ferrat, Benabar et Gainsbourg.
1: Et il y a une première partie, un mois.
2: Oui, moi, une artiste originaire d'Issoudun que l'on est très heureux d'accueillir pour cette première partie, donc dans cette esthétique pop, électro, rock. Elle est très talentueuse.
1: Julie, avant de se quitter, pour récupérer ses places et obtenir les renseignements nécessaires, la marche à suivre.
2: Alors, vous pouvez aller sur notre site internet, vous avez toutes les informations, aussi des vidéos, des différents concerts et spectacles. Hein. On aura notamment Les Yeux de la Tête, hein, le concert festif du 4 octobre. N'hésitez pas à prendre vos dates. Vous pouvez appeler au 02 48 60 19 11. On est vraiment à votre disposition. Et puis, venir aussi dans nos locaux du mardi au vendredi de 14h à 18h.
1: Les bains-douches à Linière. Merci beaucoup, Julie Rangdé. À très vite.
2: À très bientôt. Merci à vous.
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0: Dracula, Tame Impala en nouveauté.
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0: Il y a la foire de Vierzon, 81e édition jusqu'au 13 septembre actuellement. L'occasion de plonger au cœur de l'Italie, c'est la thématique retenue par la foire de Vierzon cette saison. 9 jours durant lesquels vous allez vous laisser séduire par l'élégance de la Dolce Vita et la richesse d'un patrimoine culturel et artisanal unique. Au programme, 150 exposants, pas mal de gastronomie, de l'artisanat, du shopping, des créations uniques, beaucoup d'animations comme vous l'imaginez. La 81e édition de la foire de Vierzon, c'est une parenthèse enchantée, hein, dédiée à l'évasion et au partage, encore une fois, cette saison. Je vous parle aussi du Café des Aidants au Poinçonnet. Vous accompagnez un proche malade en situation de handicap ou dépendant du fait de l'âge. La Fédération départementale des familles rurales, en partenariat avec l'Association française des aidants, vous propose de venir partager un lundi par mois au Poinçonnet votre expérience avec d'autres personnes qui, comme vous, apportent une aide régulière à un membre de leur entourage lors d'un Café des Aidants. C'est sympa comme tout, c'est gratuit. C'est ouvert à tout le monde pendant 1h30. Hein. Vous prenez un petit café, on vous présente le thème abordé pendant cette rencontre, des échanges sur le thème de la rencontre, des réponses aux questions. Le Café des Aidants du Poinçonnet se tient le lundi de 10h30 à midi à l'espace Miss Etienneau du Poinçonnet. Prochaine date, le 14 septembre prochain, le lundi 14 septembre, sur cette thématique, aider avec ses émotions.
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0: Le chant des signes, Indochine. Les coulisses télé, le choix du jour de Patrice Gascoin. Aujourd'hui, Patrice, vous nous proposez un jeu étonnant à voir ce soir sur TF1, son titre « Qui sera le plus nul ?»
1: Voilà un jeu qui va vous faire perdre tous vos repères, puisque l'idée est de ne surtout pas l'emporter.
2: Oh là là, sortez-moi de là.
3: Qui sera le plus nul ? Pas moi.
4: Le seul jeu que personne ne veut gagner.
1: Voilà pour l'ambiance dissipée de qui sera le plus nul à voir ce soir sur TF1. Vous l'avez compris, le but du jeu, c'est de donner le plus vite possible des bonnes réponses et ainsi quitter le jeu, puisque le dernier en lice sera par définition le plus nul. La première édition de qui sera le plus nul avait réalisé de belles audiences, d'où cette saison 2 qui rassemble un casting de personnalités éclectiques, mais qui ont quand même un point commun, avoir pas mal d'autodérision. Ce soir, vous verrez donc des profils aussi différents que Christine Bravo, Samuel Etienne, une star de télé-réalité, le danseur Christophe Licata, l'investisseuse de Qui veut être mon associé sur M6, Kelly Massol, mais aussi l'acteur Bruno Sanchez et l'artiste Philippe Catherine. À tous les deux, je leur ai demandé un souvenir d'écolier. On commence par Bruno Sanchez.
5: Oui, j'ai fait croire à mes parents que je passais en troisième, alors que c'était pas vrai, ils étaient hyper fiers. Il y a eu une réunion parents-prof, évidemment, parce que j'avais signé un papier à leur place. Et en fait, il y a eu une grande désillusion. Mon père a appris que non, je redoublais, mais que j'avais imité sa signature, et mon père ne m'a pas parlé, mais vraiment pas parlé pendant bien un mois et demi. Et ça, ça a été très dur.
1: Et vous, Philippe Catherine, un petit souvenir de CM2, puisque dans Qui sera le plus nul, on vous pose des questions au niveau CM2.
6: CM2, moi j'étais dans une école catholique, et je ne pensais qu'à Jésus. Donc je voulais être un martyr, c'était mon ambition.
1: C'était quoi les matières préférées de Jésus ?
6: C'est le catéchisme, évidemment. Très fort en caté. Et EMT, bien sûr. Jésus, il savait tout à fait s'en tirer avec cette éducation manuelle et technique. C'est aussi Jésus. Tout ce qui est aussi la philosophie, même si c'est en CM2, c'est les prémices. En dehors de ça, on avait des profs très durs, notamment frère Gérard, qui était vraiment injuste.
1: Il était où ?
6: Moi, j'ai grandi en Vendée, donc terre catholique s'il en est. Mais je passais quand même mes cours un petit peu dans les vapes. Ouais, globalement, j'étais vraiment dans les vapes.
1: On visualise bien Philippe Catherine dans les vapes. Le sera-t-il encore dans Qui sera le plus nul ? La réponse ce soir sur TF1. Et c'est un ancien cancre, ouais, moi, qui vous retrouve demain pour de nouvelles coulisses télé.
0: Merci beaucoup Patrice. Il est sur le terrain au quotidien, il est notre baladeur chaque matin, Francky Lemaire. Part à votre rencontre, partagez votre passion, profession ou autre activité. Francky nous propose dans un instant de faire un peu mieux connaissance avec Jean-Pierre Berger, gardien du château La Grand Cour, s'il vous plaît, à Mornay-Berry.

0: sur Sibérie. Chaque jour, Francky Lemaire met en avant un berrichon, une berrichonne au parcours étonnant et parfois atypique. Aujourd'hui, Francky, vous êtes du côté de Mornay-Berry.
1: Bonjour, Jean-Pierre Berger. Je suis gardien du château La Grand-Cour à Mornay-Berry.
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1: J'y suis arrivé à la retraite. Avant, j'ai fait de la formation pour adultes. J'ai fait du contrôle de gestion, de l'organisation administrative, enfin tout un tas de trucs qui n'ont rien à voir avec ni le médiéval, ni la maçonnerie. Je suis venu au château La Grand-Cour parce que je cherchais à faire des chambres d'hôtes à la retraite pour m'occuper. Et j'avais besoin d'une grande maison. Et c'est pas dans mon appartement parisien que je pouvais faire ça. Donc j'ai cherché une grande maison et puis finalement j'ai trouvé un petit château. Et j'ai changé un petit château dans le Berry contre un appartement à Paris. J'ai fait les chambres d'hôtes pendant 10 ans. Et puis, j'étais quand même à la retraite. Donc là, j'ai décidé de vraiment réaliser la retraite. J'ai arrêté les chambres d'hôtes. C'est un peu plus reposant. Je continue à faire des visites et puis à m'occuper du château parce qu'il y a toujours quelque chose à faire. Toujours une tuile à changer. Et puis, il y a toute l'association qui tourne autour, qui a pour objectif d'animer et de faire connaître la Grand Cour. Alors, cette année, on a arrêté de faire des manifestations grand public et on a voulu privilégier nos adhérents et en se tournant vers des recherches historique, parce que la Grand Cour, c'est un petit château qui est à Mornay-Berry, un village de 170 habitants. Donc des traces historiques, il n'y en a pas des tonnes. Alors on a quelques indicateurs, quelques repères, mais pour faire le lien entre les repères, il faut vraiment aller chercher dans les archives tout azimut.
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1: Et donc on essaye de reconstituer un petit peu l'histoire et de présenter, alors aux Journées du Patrimoine, on pourra présenter une frise historique qui compare, qui met en regard les acteurs à la Grand Cour avec les acteurs du Berry et les acteurs de l'histoire de France pour avoir quand même quelques repères.
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0: C'est l'événement musical de la rentrée. Céline Dion est en concert à Paris à partir du samedi 12 septembre. Une première série de shows dans la capitale en attendant la suite en mai normalement de l'année prochaine. Je vous souhaite une belle soirée. Ce soir dans Décibel, hein, vous l'avez noté, entre 19h et 20h, on sera avec Émilie Mazoyer en direct à nouveau de la Ciotat pour le Ici Live Festival avec Jennifer notamment et le DJ Yann Muller. Rendez-vous dès 19h, juste après les infos. Bon week-end, à lundi.
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0: Les garçons de la famille Jackson, ils étaient 5, hein, les Jackson 5, Blame It On The Boogie. Je vous souhaite un bon week-end et je vous dis à lundi. Belle soirée à vous tous.
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0: Votre radio locale, il est l'heure de retrouver les infos. Car il est 19h.
2: Un incendie en cours dans l'Aude, de nombreux pompiers, des avions Dash, des Canadairs mobilisés. Situation jugée défavorable, surtout que le département est en vigilance orange au feu de forêt aujourd'hui et à la canicule. C'est également le cas dans l'Hérault, où les retours des fortes chaleurs inquiètent le secteur du tourisme. Écoutez, au Gros du Roi avec Lou Bourdi.
3: Oui, d'ailleurs, quand on parle de cette nouvelle canicule à cette commerçante sur le port, elle préfère tout simplement ne pas y croire.
4: Non, elle revient pas.
5: J'espère pas.
4: Vous faites un déni?
5: J'ai fait un déni total.
6: Bah oui, parce que les gens, ils restent enfermés chez eux au niveau de la clim. Voilà, pour rester au frais, ou sinon, ils sont à la plage.
3: Eh oui, moins de clients, parce qu'ici, il fait tout simplement trop chaud. Pierre, ce local n'en peut plus.
7: On est en train de mourir. On a subi. Regardez, normalement, j'ai 38 ans. Hein. Regardez là, dans l'état où ça m'a mis. C'est la sixième canicule là, qui ouais. commence. On va être obligé de s'adapter et vivre comme les Espagnols. Vivre la nuit et se cacher le jour.
3: Eh bien, c'est justement ce qu'envisage la directrice de l'Office du tourisme du Gros du Roi, Stéphanie Hayet.
8: Peut-être commencer à réfléchir à des actions concrètes. Alors, peut-être prendre en modèle ce qui se passe en Espagne, en Andalousie, avec un décalage des heures d'ouverture. Donc, tôt le matin, peut-être jusqu'à 14 heures, fermer des commerces entre 14 et 17, voire 18. Puis, imaginer aussi des activités qui se font peut-être d'ordinaire l'après-midi, qui devront peut-être glisser tout doucement pour se faire, pourquoi pas de nuit. Par exemple, des balades en mer, en bateau. On a des catamarans qui sortent régulièrement en mer. Là, ça pourrait être des sorties en mer pour aller observer les étoiles ou tout simplement se baigner, mais de nuit.
3: Et oui, se baigner parce que demain, il va faire ici encore jusqu'à 35 degrés.
2: Et demain, 7 départements en vigilance orange canicule, les mêmes qu'aujourd'hui, plus le Vaucluse. Plusieurs coups de feu dans la petite ville de Plourin-les-Morlaix dans le Finistère cet après-midi. Situation un peu confuse. Une femme a été retrouvée morte dans la rue, son fils blessé. Et le tireur présumé, un voisin, un quinquagénaire, s'est retranché chez lui. Un nouveau témoignage contre Jérôme Barella, déjà 6 plaintes et 2 signalements contre l'homme qui est soupçonné d'avoir violé et tué Liana dans le Gers en juin. Et désormais donc, une nouvelle plainte déposée hier, cette fois pour corruption de mineurs, Aurélien Tirard.
9: Cette plainte, elle est déposée par la famille d'une adolescente qui avait 13 ans au moment des faits. Les faits, ce sont plusieurs dizaines de messages que Jérôme Barella est soupçonné d'avoir envoyé à cet enfant, Lise, c'est un prénom d'emprunt, entre février et l'été 2025. Le quadragénaire et la jeune adolescente se sont rencontrés dans un club de taekwondo. C'est dans ce même club qu'il est soupçonné d'avoir violé à de nombreuses reprises une autre mineure. Dans le cas de Lise, Jérôme Barella est suspecté d'avoir multiplié les messages auxquels a d'abord répondu l'adolescente. En cachant sa conversation à ses parents, il sollicite des photos d'elle. Je cite, une petite photo avec un beau sourire. L'enfant s'exécute. Il lui propose aussi une sortie à la piscine ou de venir chez lui pour une pyjama party avec sa fille du même âge. C'est lors de ces pyjama parties que Jérôme Barella est suspecté d'avoir agressé sexuellement une autre mineure. Le temps passe, puis Lise finit par ne plus répondre et par le bloquer avant que Jérôme Barella ne soit arrêté pour le meurtre de Liana et que la famille de Lise ne finisse par porter plainte.
2: Plusieurs associations féministes annoncent ce soir qu'elles vont reprendre les rassemblements devant les tribunaux chaque lundi soir pour réclamer une loi intégrale contre les violences sexuelles. Il faut sauver les agriculteurs en danger face à une sécheresse historique. Le gouvernement débloque 1 milliard d'euros des aides d'urgence pour soutenir la trésorerie, pour indemniser les pertes et relancer la production. Mais les syndicats jugent ces annonces insuffisantes. La FNSEA réclame 2 milliards d'euros. C'est le double. Troisième journée de Ligue 1 de foot. Ce soir, Lyon affronte Auxerre. C'est parti. Et à 21h, le PSG reçoit Monaco. Le champion de France serait bien inspiré de se mettre à gagner, Bruno Salomon.
10: Oui, bonjour Emeline. Effectivement, ce Paris Saint-Germain qui n'a toujours pas gagné en championnat. Deux matchs nuls de suite, deux buts partout et à chaque fois, Paris qui s'est fait peur. Alors Paris retrouve son Parc des Princes, son stade. Alors le jeu est en place, mais le physique pour l'instant des hommes de Luis Enrique n'est pas encore prêt. Et en plus, ils affrontent ce soir Monaco, seule équipe à avoir remporté ses deux premiers matchs cette saison en championnat. Et surtout, c'est la bête noire du Paris Saint-Germain au Parc des Princes. Encore l'année dernière, le PSG a perdu face à Monaco, face à cette équipe. Il y aura quand même un homme à surveiller dans tout cela, c'est Martnes Akliouche, transfert cet été de Monaco à Paris. On va surveiller un petit peu sa prestation ce soir dans ce stade, ce Parc des Princes, heureux de retrouver trois mois après le sacre en Coupe d'Europe, ce champion d'Europe de PSG qui retrouve le PSG, le Parc des Princes, pardon.
2: Le Parc des Princes avec une toute nouvelle pelouse. Merci beaucoup Bruno Salomon. Et bon match, on encourage aussi ce soir les basketteuses de l'équipe de France qui débutent la Coupe du Monde. Elles affrontent les Hongroises à 21h.
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2: La météo pour demain, je vous le disais, 7 départements en vigilance orange canicule, les Pyrénées-Orientales, l'Aude, l'Hérault, le Gard, la Drôme, l'Ardèche et le Vaucluse. Quelques nuages dans la matinée sur la moitié nord du pays. L'après-midi, des températures estivales presque pour tout le monde, 21 degrés à Lille pour profiter de la braderie, 26 à Nantes, 29 à Bayonne, 32 à Toulouse, 33 degrés à Marseille, jusqu'à 37 degrés à Perpignan. Il est 19h05. Je vous souhaite une très bonne soirée et un bon week-end à l'écoute de votre radio ici.
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12: Salut à toutes, salut à tous et bienvenue sur votre radio ici. Nous sommes pour le deuxième soir du Ici Live Festival en direct d'un des plus beaux lieux du monde. Oui, je pèse chacun de ces mots. Croyez-moi, j'en ai vu des lieux magnifiques. Mais alors, le Port Vieux de La Ciotat au coucher du soleil, c'est quand même une expérience assez incroyable. Et quand en plus, on sait que des artistes qu'on adore vont se relayer au micro de Décibel, eh ben, c'est encore plus délicieux. Alors, ravi de vous accueillir, les amis, que vous soyez dans le nord, dans le sud, l'est ou l'ouest. On a même, tiens, des auditeurs qui nous ont envoyé des messages et qui nous ont dit qu'ils nous écoutaient depuis le Brésil. Alors, salut à toutes et à tous et vraiment bienvenue à La Ciotat, ici tout près de Marseille, pour la 5e édition du Ici Live Festival avec ce soir sur scène, Jennifer.
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12: alors que sa prochaine tournée est très attendue, eh bien, Jennifer sera en avant-première, ici, sur la scène flottante, sur le port de La Ciotat, pour dévoiler quelques nouvelles chansons, dont cette reprise de Dalida. Et puis, elle sera avec nous en interview tout à l'heure, tout comme Yann Müller. Aussi reprend du Dalida. Décidément, ce soir, mes invités aiment les paillettes, les strass et les grandes voix. Ça tombe bien, je sais que vous aussi. Alors bienvenue, les amis, dans Décibel. C'est parti. Et on commence l'émission avec la bonne nouvelle du jour et la bonne idée surtout du magazine Rolling Stone France qui a décidé de célébrer dans son numéro de septembre, le numéro qui est en ce moment en kiosque, les 60 ans de carrière de notre légendaire Jacques Dutronc. Voilà, il est en couverture et puis il est aussi dans tout un dossier hyper bien écrit comme d'habitude chez Rolling Stone France à l'intérieur du magazine. Jacques Dutronc donc, qui a fait ses débuts en 1966, un de ses premiers tubes c'était Et moi, et moi, et moi. L'année suivante, il chantait des cactus. Alors on en remet une petite couche. Ça

0: anniversaire, monsieur Dutron. 60 ans de carrière célébrée donc dans le magazine Rolling Stone France, que je vous recommande.
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0: Nos invités vont arriver ce soir dans Décibel, les artistes qui font l'actualité du Ici Live Festival. Jennifer et Yann Muller, nos têtes d'affiche ce soir, des concerts qui, et si vous n'avez pas la chance d'être au premier rang dans notre public d'invités, eh bien vous pourrez quand même découvrir ces concerts puisque nous enregistrons tout et nous vous diffuserons les concerts avant les vacances. C'est promis, vous allez profiter de ces grands moments. Mais voilà, les artistes seront là avec nous tout à l'heure en direct. Mais je voulais aussi vous annoncer un retour qui va vous faire plaisir. C'est celui de Sinclair, lui qui avait marqué avec ses tubes « Si c'est bon comme ça » ou encore « Ensemble », la fin des années 90 et le début des années 2000, vient de sortir une petite bombe très funky qui s'appelle « Jane Jane » et qui annonce une tournée qui arrive. La tournée s'appelle « Lumière ». C'est le retour de Sinclair et c'est une bonne nouvelle.

0: RMC, le retour de l'excellence Sinclair. Une vingtaine de dates cet automne partout en France. Et il lancera notamment sa tournée Lumière le 25 novembre prochain à Paris, au Zénith. Alors tiens, je vais tester avec le public de la Ciotat ce soir, les amis. Est-ce que vous connaissez cette petite musique ?
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0: Je vous entends pas, vous connaissez ou pas ? Ils connaissent. Yann Muller est l'invité de Décibel dans quelques secondes. À tout de suite.
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5: Vous écoutez Camille Perrer avec T'as eu vent de nous deux.

0: chanson parle de la passion pour l'écriture, la musique, le partage. Et la jeune artiste de Romans-sur-Isère s'est inspirée du roman d'Alain Damasio, La Horde du Contrevent. Camille Perrer, t'as eu vent de nous deux. Un coup de cœur ici de Romardèche.
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2: Merci d'avoir choisi ici pour passer votre vendredi soir. On a franchement de très bons rencarts à vous proposer. Jennifer arrivera tout à l'heure. Et là, c'est Yann Muller pour la première fois dans Décibels. Salut Yann.
3: Salut, comment
2: Bienvenue.
3: Tu vas
2: Bienvenue. Bah écoute, ça va très bien. Je ne te cache pas que c'est la première fois que j'ai 1 milliard 200 millions de streams face à moi.
3: Ah, ça fait
2: plaisir. Je frétille un petit peu. Quel chiffre incroyable qui donne le tournis. Qu'est-ce que ça veut dire concrètement pour toi en tant qu'artiste, 1 200 000 000 de streams?
3: Ça veut pas dire grand-chose. Non, ce qui est plus impressionnant, c'est de voir les gens en face quand t'es en concert et que là, ouais, tu réalises vraiment le chiffre et que tu vois les gens qui connaissent les musiques, qui chantent sur tous tes titres. Et là, c'est là que tu réalises les chiffres. Mais après, sinon, c'est que des nombres. C'est vrai que c'est difficile à réaliser quand même.
2: Est-ce que t'as compté combien de personnes t'as fait danser cet été?
3: Non, mais ça serait intéressant. J'aimerais bien savoir.
2: Ouais. C'est vrai. Ouais. En tout cas, ça se compte au moins en dizaines de milliers, c'est sûr, parce que t'étais sur des festivals.
3: On a fait des belles scènes. Ouais. J'ai fait pas loin d'ici. J'avais fait près juste 40 000 personnes, par exemple, ou d'autres grandes scènes, des 20, 25 000. C'est vrai que plus c'est grand, moins c'est, tu prends d'énergie, parce que c'est tellement grand. Et là, je préfère des scènes plus petites comme ça, ouais, où je suis plus proche des gens. J'aime bien être proche des gens.
2: Alors là, pour le coup, ce soir, tu vas être tout proche du public.
3: C'est pour ça.
2: Tous et toutes invités d'ici à La Ciotat. Et puis ton set aussi qui sera enregistré et qu'on va diffuser un peu plus tard à la radio. Voilà. Mais alors, tiens, dis-nous, d'ailleurs, avant d'arriver à ce 1 200 000 de streams, toi, ta première approche de la musique, c'est en tant que chanteur? Je crois que tu gratouilles, hein, tu joues de la guitare.
3: Je joue un peu dans ma chambre, ouais, c'est vrai.
2: Donc ça, c'est le début, mais comment tu deviens producteur et comment tu arrives aux musiques électroniques?
3: Ça vient en commençant à jouer, en étant DJ dans des restaurants. Donc j'ai commencé très tôt, dans les années 2010. Et en fait, j'ai commencé à produire pour moi, pour pouvoir jouer mes morceaux, ouais, dans les restaurants, parce que j'avais plein d'idées, j'avais plein de morceaux que j'aimais d'artistes français ou internationaux. Et c'est vrai qu'il y a un moment où je ne les trouvais pas sur Internet et je m'étais dit, tiens, je vais me les faire moi-même. Et ça a commencé petit à petit par faire des petites reprises au fur et à mesure. Et on progresse jusqu'à en arriver là aujourd'hui.
2: Alors, avec des reprises, des remixes, oui, de chansons que vous connaissez, des classiques américains par exemple. 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Mais on n'a pas peur de la variété française chez Yann Muller. Jonathan, alors eux par exemple, typiquement, c'est des artistes qui sont toujours là dans le, oui, paysage musical, que tu peux contacter. Est-ce qu'avant de faire cette version de « Est-ce que tu viens pour les vacances ?», est-ce que tu appelles David et Jonathan?
3: Alors moi, au début, j'ai pas leur numéro, mais en, ouais, fait, moi je fais le morceau par passion, parce que c'est un morceau qui m'a bercé depuis petit. Moi j'ai grandi avec ce morceau et j'ai toujours aimé les artistes. Et c'est vrai qu'aujourd'hui, de pouvoir collaborer avec eux, pour moi c'est un rêve. Et aujourd'hui, je vis mes rêves. Donc rien que pour ça, je suis heureux de faire ce que je fais.
2: T'as repris Dalida.

0: Mais tu partages l'affiche ce soir, parce qu'elle aussi a une passion Dalida.
1: Est-ce que tu as vu mon t-shirt?
0: Tu as un t-shirt Jennifer, voilà, absolument magnifique. D'ailleurs, on a des fans de Jennifer là dans le public. Je pense qu'elle voudrait bien te le piquer.
1: Je suis fan aussi, moi. Je suis très content de l'avoir ce soir aussi. J'ai hâte de voir son concert.
0: Tu dis je vis mes rêves. Est-ce que justement le fait, en prenant de l'importance en tant que DJ, en tant qu'artiste électro, et de rencontrer ces artistes-là et possiblement collaborer avec eux, ça fait partie du rêve vivant?
1: Ça fait partie du rêve que je vis actuellement. Et justement, je travaille sur un album avec des artistes français pour cette année, justement. Donc j'ai hâte de finir ma tournée, de rentrer en studio et de pouvoir collaborer avec eux.
0: Évidemment.
1: Et proposer un nouvel album pour l'été prochain.
0: Parce que c'est ça le Graal. Dans ton album Madeleine, donc évidemment, pour le coup, que des Madeleines, que des chansons qu'on connaît par cœur,
1: voilà,
0: des Madeleines de Proust.
1: Ouais.
0: Mais d'ailleurs, c'est bizarre parce que t'es beaucoup plus jeune que moi, mais on a les mêmes Madeleines. Donc je pense que c'est des Madeleines longue conservation.
1: C'est en écoutant les CD de mes parents, je piquais leurs CD. Et après, même on faisait des longues routes. Je viens de Nice et on montait jusqu'à Metz dans la voiture. Et j'avais CD qui tournaient dans la voiture pendant 10 heures. Donc j'ai été bercé à cette musique-là et
0: à la maison.
1: Et même à la maison, ça ils jouaient en boucle ces CD là, donc j'ai grandi avec ça, moi.
0: Mais c'est vrai que le Graal, une fois que donc t'as fait ces reprises là avec des voix, alors que t'avais très bien sélectionné, parce que pour le coup on se rapprochait beaucoup de l'esprit de départ, mais là avoir les voix originales, les artistes originaux, ça c'est le Graal quand on fait ton style de musique.
1: Complètement,
0: évidemment.
1: Et même de pouvoir, je t'ai dit, de rencontrer ces artistes et de pouvoir discuter avec eux et d'entendre toutes leurs anecdotes.
0: Donne-moi un nom.
1: Tu me parlais de David et Jonathan, par exemple. Ils ont vécu une carrière incroyable. Et de pouvoir entendre toutes leurs anecdotes de carrière, c'est génial.
0: Je pense qu'il y a du lourd.
1: Rien que pour ça, je suis trop heureux de vivre ce genre de moment.
0: Alors, il est pour quand l'album 2027?
1: Ah, l'année prochaine, oui. On y travaille déjà.
0: Bon, notez-le, 2027, un nouveau président et un nouvel album de Yann Müller. Merci beaucoup d'être venu nous voir.
1: Merci à vous, Yann. Et merci à tout le monde, le public, d'être
0: par
1: venu.
0: Par avance.
1: Merci. Hein.
0: Par avance, très très bon concert.
1: Merci,
0: ce soir.
1: J'ai hâte.
0: Voilà, je pense que vous parlerez de Dalida avec Jennifer dans les coulisses. Et les amis, si je vous dis par-dessus les temps, soudain j'ai vu... C'est nul, on recommence. Plus fort, on passe à la radio. Par-dessus les temps, soudain j'ai vu... Ça, c'est mon La Ciotat, bravo les amis, merci Yann.
1: Merci à vous, merci à tout le monde, merci.
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sur la scène du Ici Live Festival ce soir, notre belle scène flottante du Port Vieux de la Ciotat et un public qui l'attend de pied ferme et qui a mis ses plus belles chaussures pour aller danser. Alors, avant d'accueillir Jennifer, les amis, je voulais vous annoncer qu'aujourd'hui c'est un jour important, mais oui, le 4 septembre, c'est l'anniversaire de Beyoncé. Alors, envoyons-lui nos bons vœux, même si, bon, elle a vendu 200 millions de disques, elle fait partie des personnalités les plus puissantes du monde de la musique, aux États-Unis et partout dans le monde. Donc, nos bons vœux, écoutez, je ne sais pas si elle les entendra passer en soufflant ses bougies en or, mais pour tout le bonheur qu'elle nous a apporté, notamment pour son dernier album où elle a eu l'excellente idée d'aller flirter du côté de la country music, qui lui va aussi très bien, eh ben, on avait envie d'embrasser Beyoncé. Je me rends compte que je ne vous ai pas dit quel âge elle a aujourd'hui. Qui veut deviner l'âge de Beyoncé d'après vous? Quel âge elle a Beyoncé aujourd'hui? 29? 49? Vous venez de lui mettre 4 ans dans les dents, je vous adore. Elle a 45 ans aujourd'hui, Beyoncé. On l'embrasse donc et on écoute Single Ladies.

0: 8 albums et 200 millions de disques vendus, le tout à 45 ans. Elle n'a pas chômé, la Beyoncé. Bisous, bon anniversaire.
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0: Oui, cinquième édition de ce Ici Live Festival. On a déjà accueilli tellement de têtes d'affiche d'artistes qu'on a adoré, avec qui on a passé des moments géniaux, que ce soit M, Jean-Louis Aubert, Louis Bertignac. On a eu des gens merveilleux. On a eu Célassou aussi, qui avait, je me souviens, enchanté le public du Port-Vieux, de la Ciotat. Amir également. Plein de bons souvenirs. Et puis l'année dernière, non, il y a 2 ans, MC Solar aussi. Ça, c'était complètement dingue. Bref, on a que des bons souvenirs ici. Et cette cinquième édition, elle a démarré hier merveilleusement avec Oria, Boulevard Désert et DJ Gel, le DJ historique de la Funky Family, qui est venu avec un très bon copain à lui, Soprano. Donc on a passé une très très belle première soirée de festival. Ce soir, Yann Muller, que vous venez d'entendre en interview, et puis Jennifer, qui va pas tarder à arriver. Mais pour le moment, il est temps, à 19h31, de jouer au Blind Test. D'habitude, les auditrices et les auditeurs jouent par téléphone, mais puisque nous sommes en public. Ça va le public?
15: Oui.
0: Et on, très bien, puisque nous sommes en public, eh bien, nous sommes allés chercher dans le public des candidates et des candidats. On a une équipe de filles, Marine et Kenza, bonsoir.
16: Bonsoir.
0: Comment ça va?
16: Super.
0: Est-ce que vous êtes là ce soir pour voir Jennifer?
16: Oui, bien sûr.
0: Ah, je m'en doute. Et je suis ravie de pouvoir vous annoncer qu'elle sera là tout à l'heure en interview, Jennifer. Donc vous allez avoir de très très près. C'est ça aussi ici. Quand on dit qu'on est radio de proximité, eh ben on est vraiment tout près des artistes.
16: C'est
0: et
16: génial.
0: Ça, c'est génial. Alors les filles, face à vous, il y a un homme seul. Oui, je marche seul, tel Jean-Jacques Goldman. Bonsoir Gaëtan.
17: Bonsoir Émilie.
0: Comment ça va?
17: Ça va très bien, et toi?
0: Mais ça va super. Alors tu es prêt à jouer au Blind Test?
17: Oh oui, je suis prêt.
0: Quels sont les cadeaux du soir, les amis? Eh bien, du goodies magnifique. Nous avons le Bob, Ici Live, La Ciotat, qui irait très bien à Joule, hein, quand même. Une autre star de la région qui porte énormément de Bob. Donc voilà, le Bob de Joule, mais version Ici Live, La Ciotat. Et puis des bananes, Ici Live, La Ciotat également, que je suis ravie de vous offrir, les amis, avant même que l'on joue, car c'est comme ça, dans Décibels, on gagne avant de jouer. Comme ça, on joue plus des

0: détendu, vous voyez ? De tranquille. Parce que les filles avaient peur de ne pas trouver les réponses. Ah, pourquoi ? Vous écoutez quoi comme musique, les filles, à part Jennifer ?
1: Non, de la variété française.
0: Eh ben, genre qui ? Vas-y, dis-moi qui ? Tu adores ?
1: Non, de tout.
2: Ouais, de tout.
1: De tout.
0: De tout. Gaëtan ?
3: Moi aussi, j'écoute de tout, mais j'aime bien Grand Corps Malade.
0: Alors, il n'est pas dans le blind test, mais on l'embrasse. Et il sera bientôt dans Décibel. Il sera bientôt invité. Ça, c'est promis. Ok, alors le thème ce soir du blind test, ce sont des intros à la guitare emblématiques. Normalement, dès les premières notes de guitare, si on est un peu fan de rock ou de chansons françaises, on reconnaît la chanson. Alors, Gaëtan, Marine, Kenza, on ouvre les oreilles, grand les oreilles. Le public, évidemment, a le droit de souffler. N'hésitez pas à les aider. De toute façon, nous prenons toutes les tricheries. Nous, vous avez gagné déjà. Voilà, c'est vraiment... C'est pour avoir la médaille en chocolat supplémentaire. L'idée, c'est juste qu'on écoute ça ensemble. Première chanson, les amis, avec une intro de guitare emblématique. Dites-moi, qui chante ça ?
4: Téléphone.
0: Eh ben voilà, téléphone, bravo.
4: Ah non, là, vas-y.
0: Ils ont trouvé la réponse en même temps, sauf que Gaëtan, qui a l'habitude de jouer par téléphone, a donné son prénom. Oui, mais là, t'es en face de moi, je vois bien que c'est toi qui parles. En fait, quand les auditeurs et les auditrices jouent par téléphone, on leur demande de donner leur prénom avant de donner la réponse, parce que comme on les voit pas, on ne sait pas qui dégaine en prums. Mais là, vous avez été très raccord. Bravo. Ben voilà, ça ne servait à rien d'avoir peur. Vous êtes très forts. Gaëtan, Marine, Kenza, tout le monde a un point pour New York avec toi, de téléphone. Attention, deuxième chanson, deuxième intro de guitare emblématique. Dites-moi, qui chante ça ?
3: Les Rolling Stones.
0: Mais oui, Gaëtan, les Stones, bravo !
2: C'est pas très français, si je peux me permettre.
0: C'est pas très français, non, c'est très anglais même. Tu as raison, Marine.

0: Generation des Stones, une chanson qui a 60 ans et des poussières. Et pourtant, franchement, pas une ride.
1: Ah oui, c'est bien, on écoute encore et on se régale.
0: Gaëtan se régale, par contre Marine, elle m'a fait des yeux genre pardon, non, c'est vraiment un truc de personnage. T'aimes pas les Rolling Stones, Marine?
2: Non, c'est pas que j'aime pas, c'est que je connais mais j'écoute pas forcément.
0: Ah oui, d'accord. Bon, bah écoute, c'est pas grave. Si tu croises Mick Jagger dans la région, parce que de temps en temps il aime bien venir dans le sud, et ne lui dis pas ça.
2: Non.
0: Voilà, tu gardes pour toi.
2: C'est ok.
0: On continue, dernière intro. À la guitare, emblématique, on cherche l'interprète. Et attention, petit indice, il est venu ici à La Ciotat pour un Ici Live il n'y a pas très longtemps. On y va.
2: M.
0: Oui, bravo.

0: deux chansons de M avec Il est vrai. Non seulement
1: on
0: une intro emblématique à la guitare, mais en plus, chanson dédiée à sa guitare. Il parle à sa guitare dans cette chanson, une jolie guitare rose d'ailleurs qui est sur la pochette de l'album. Alors voilà, c'était un beau blind test. Et j'ai derrière moi un jeune homme qui a essayé de souffler toutes les réponses au public. Bonsoir, comment tu t'appelles ?
2: Je m'appelle Vincent.
0: Vincent, tu aimes la musique ?
2: J'essaie d'écouter de la musique.
0: Vincent, t'as un petit look de rocker avec ta marinière. Est-ce que tu espères un jour jouer sur la scène du Ici Live Festival ?
2: Depuis des années que je viens ici, c'est mon rêve absolu. C'est pour ça que j'essaie de me rapprocher de la radio pour que on sait jamais ce qui peut se passer.
0: Mais t'as raison, là déjà tu te rapproches de l'animatrice, c'est pas mal Vincent, on croise les doigts pour toi pour l'année prochaine, peut-être ton premier concert à la Ciotat.
2: Et ça, je prends date avec tout le public qui est là, regardez bien la scène, l'année prochaine j'y suis.
0: Allez Vincent, on y croit, Vincent à la Ciotat, c'est un beau projet comme un autre pour 2027, et nous je vous propose qu'on écoute une autre chanson absolument emblématique, une intro à la guitare. Oh. Voilà, qui me donne des frissons. Juste le temps de remercier infiniment Marine, Kenza, merci les filles.
1: Merci
0: Mégaëtan
3: d'avoir joué
0: avec nous. Bon concert, vous restez dans le coin là comme Jennifer arrive hein. Oui voilà, c'est ça. Allez, oui Jennifer va arriver, mais avant rock and roll, les amis, le groupe Deep Purple. Vous la connaissez cette intro? Les Anglais de Deep Purple en 1972 sur leur album culte Machine Head.

grands moments de l'histoire du rock'n'roll qu'on doit à un groupe qui fait partie des inventeurs du hard rock, les Anglais de Deep Purple. Allez, après ce Smoke on the Water, et bien On the Water à la Ciotat, il y a la scène flottante du Ici Live Festival sur laquelle va monter dans moins d'une heure l'ébouriffante Jennifer.

0: studio de Décibel ici sur le port vieux de La Ciotat en bateau. Avouez que c'est la classe. À tout de suite, les amis, et merci d'avoir choisi ici.
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7: Son nom, Renaud Lémence.
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7: Renaud Lémence, chanteur, mais aussi comédien. Il fait de nombreuses apparitions dans les séries télévisées françaises. Mais sa véritable passion, c'est la chanson.
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0: chanteur marseillais vient de sortir son premier album, Accoudé au bord du monde. Voilà que je suis. Renaud Lémans, un coup de cœur, ici Provence.
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2: Mais oui, au Ici Live La Ciotat 5e édition, il y a une artiste qui était très très attendue. Mademoiselle, comment elle s'appelle l'artiste qui était très très attendue? Comment elle s'appelle? Tu sais? Vous savez?
3: Jennifer.
2: Ouais, Jennifer est avec nous. Coucou.
4: Bonsoir tout le monde.
2: Oh là là, mais quelle joie de te retrouver, chère Jennifer. Comment vas-tu?
4: Également, je vais toujours bien quand je suis près de Marseille.
2: Ah, c'est vrai, hein? Oui. Il se passe un truc dans l'air ici.
4: C'est le sud, c'est comme ça.
2: Ça. Et alors, il se passe aussi toujours quelque chose autour de tes chansons. Je me faisais la réflexion en préparant l'émission. À chaque moment de la vie, il se passe un truc qu'on peut connecter avec une de tes chansons. Ici, comme il fait très beau, on est au soleil.
4: Oui. Pas mal. Exposé.
2: La rentrée des classes qui vient de se passer, on chantait très fort dans nos têtes quand même. 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
2: Et puis, quand on remet en question ces histoires d'amour, ce qui arrive très souvent après les grandes vacances, on se chante très fort. Sauf qui aime.
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2: C'est vu, chère Jennifer, c'était pour les versions jukebox de toutes tes chansons. C'était en 2024. Je m'emporte.

0: Vous allez partir en tournée avec ces nouvelles versions, ce jukebox. Comment ça s'est passé? Est-ce que tu t'es régalé autant que tu l'espérais?
1: Je me régale tout le temps. Ouais. À partir du moment où je rejoins les planches, donc et que je rejoins surtout mon public.
0: Ouais. Ils sont là ce soir.
1: Que je retrouve, assez régulièrement.
0: C'est ça.
1: Et c'était une tournée merveilleuse. C'était plein de joie, de surprises, des moments délicats aussi, dans l'émotion.
0: Ouais.
1: Voilà, c'était à taille humaine, donc c'était forcément très puissant émotionnellement parlant.
0: Voilà. Et alors, ce qui est formidable, c'est que tu partages avec nous une nouvelle de tes passions.
1: Enfin, oui.
0: Elle n'est peut-être pas nouvelle, la passion, mais en tout cas, tu ne l'avais pas encore partagée avec nous. C'est ta passion pour Dalida.
1: Oui.
0: Tu parles d'émotion en parlant de celle-ci. Il y en a bien une qui en transmettait et qui en absorbait de l'émotion tout le temps. C'était Dalida. Comment toi, tu es rentrée en contact avec sa musique?
1: C'est dès mon plus jeune âge. Je pense que dans tous les inconscients collectifs, on a Dalida en tête.
0: Si t'as grandi dans le coin,
1: j'ai toujours dansé sur du Dalida. Tu fais partie de mes playlists, mais je pense que ça parle à tout le monde. Et quand j'ai fini ma tournée, je travaille aussi sur un nouvel album. Il y a les nouvelles chansons.
0: Ouais.
1: Un projet avec Maxime, parce que j'avais commencé à en parler. Et effectivement, il y a eu la rencontre avec Orlando qui a un peu déclenché ce
0: projet de cœur. Orlando,
1: qui a déclenché un petit peu, qui m'a fait avancer ce projet-là que j'avais en tête depuis longtemps. C'est un projet de cœur. Et c'est bientôt son anniversaire, Dalida, l'anniversaire de sa mort. Et donc, du coup, ça tombait très très bien que je propose au public, à l'issue de cette tournée qui était beaucoup plus intime, un show auquel je me suis jamais autorisée, un show musical finalement avec des danseurs, avec DJ, avec musiciens, un spectacle musical autour donc des chansons de Dalida, mais autour de mes chansons aussi, qui seront toutes remixées, mais d'une manière beaucoup plus festive que ce que j'ai proposé sur le Jukebox Tour.
0: Là, c'est le DJ Tour.
1: Ça s'appelle donc le DJ Tour.
0: Alors, on a évidemment
1: Je travaille donc avec un monsieur qui s'appelle Habibi Sly, qui fait de la disco électro. Alors, c'est de disco électro plutôt oriental, lui. Donc, il y a des petites touches orientales grâce à quelques chansons de Dalida. Et donc, je travaille avec lui très activement sur la revisite donc, de toutes ces chansons, sans dénaturer pour autant l'âme des chansons de Dalida, qui reste forcément irremplaçable, parce que c'est une icône absolue pour laquelle j'ai un profond respect, pour laquelle on a tous un profond respect. Donc, c'est autre chose. Je vais proposer autre chose pour faire vivre, encore une fois, et peut-être faire découvrir à la nouvelle génération les chansons les plus dansantes de Dalida.
0: Dalida qui avait ce talent de vous faire danser avec parfois des textes extrêmement poignants.
1: Complètement.
0: Et Jennifer, tu t'appropries ça avec cette nouvelle chanson Mourir sur scène,
1: oui,
0: qu'on va écouter maintenant. C'est la version de Jennifer. Et puis après, on va continuer à discuter et à parler de tout ce qui nous attend. Parce que Jennifer, croyez-moi, 2026-2027, elle a un carnet de balles très chargé. Yes.

0: amis. Oui, mais c'est la folie hein, dans le studio d'ici. Parce que je crois, il y a quelques fans de Jennifer dans le coin. Oui, il y a quelques minutes du concert. Alors c'est quand même hyper touchant. Mais oui, allez-y, tout le monde a envie de faire sa photo avec Jen. Et alors ce qui est dingue, Jen, et ça doit tellement te faire chaud au cœur, c'est,
1: oui, c'est voilà, trop mignon.
0: On a des petites filles, on a des mamans, des papas, des grands-parents. Toutes les générations sont là pour ton concert. Et c'est vraiment une merveille. Alors Jennifer, qui finit de continuer à signer ses petits autographes aux petites filles, c'est vraiment trop mignon.
1: Je t'écoute, je suis avec toi.
0: T'es avec moi. J'avais une question toujours sur Dalida.
1: Oui.
0: Parce que là, on vient de t'écouter chanter Mourir sur scène. En fait, il y a plein de chansons emblématiques de Dalida qui, je trouve, peuvent faire écho à ce que tu fais toi. Et par exemple, il y a cette vision presque enfantine de l'amour. Genre, on y croit, quoi qu'il arrive, on y croit toujours, même si la vie nous envoie tout un tas de trucs terribles. On croit en l'amour. Toi, J'attends l'amour. Bah, c'est une chanson que tu chantes encore aujourd'hui. On écoute quelques notes de la version 2024.
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0: J'attends l'amour. Tu la chantais au tout début de ta carrière. Tu la chantes encore aujourd'hui.
1: Oui, c'est vrai.
0: Et je trouvais que c'était, oui, ça faisait un pont quand même, cette vision. On croit à l'amour, quoi qu'il en coûte, tout le temps, à tous les âges, à tous les moments de la vie. C'est un truc aussi qu'elle avait, Dalida.
1: Oui, sa vie a été jalonnée de plus de drames à travers
0: Mais
1: tout,
0: tu vois, elle chantait
1: amours,
0: l'amour, quoi.
1: Mais elle le chantait quand même avec beaucoup d'espoir et toujours une et d'une manière passionnée. Aussi, sans, elle était complètement intègre dans toutes ses émotions. Habitée, c'est une interprète hors pair.
0: Alors malheureusement, voilà, ça s'est très très mal fini pour elle, puisque elle a mis fin à ses jours, Dalida, parce que oui, bah, peut-être justement trop d'émotions, trop éponge. À part ce côté-là dramatique, qu'est-ce que tu vas chercher chez Dalida et que tu vas réinjecter dans les chansons?
1: Alors, je reste fidèle au lead de chant, c'est-à-dire à sa manière de chanter. Je ne chante pas comme Dalida, malheureusement. Mais
0: tu gardes ses mélodies, en tout cas.
1: Mais j'essaie respecter les notes. Après, je me suis autorisée aussi certaines libertés sur certaines chansons. Mais il y a certaines chansons où je n'avais pas le droit de changer la ligne mélodique. C'était impossible et inconcevable. Ouais. Ne serait-ce que par respect pour l'œuvre d'Alida et le monde qui l'entoure, qui a pu l'entourer, par respect par Orlando et puis Orlando, il tient aussi, hein, attention, il faut pas non plus.
0: Il veille au plein, le petit frère.
1: Il
0: a toujours,
1: non,
0: il a toujours fait.
1: C'est sa manière de la protéger encore, et heureusement qu'il est là.
0: Ouais, et quand on chante Dalida, on peut pas y aller en jean. J'adore ton jean, t'es canon, mais quand on chante Dalida, on t'imagine dans un concert avec, comme elle finalement, une robe un peu paillette, les cheveux vraiment gonflés. Est-ce que tu l'imagines comme ça aussi, ou est-ce que tu vas nous surprendre?
1: J'oserais davantage. Je suis Jennifer, qui fait un hommage, pas à Dalida, mais aux chansons de Dalida, sur une partie des chansons de Dalida, avec mon répertoire. Donc c'est pas un hommage à Dalida.
0: Je comprends.
1: C'est vraiment un hommage à ses chansons. Mais j'ai la chance d'avoir des grandes scènes et d'être très accompagnée là pour le coup. Donc j'ai envie de proposer un show. Donc forcément, il y aura des costumes. J'arriverai pas en jean. J'ai envie de m'amuser là-dessus aussi.
0: Alors, ça va être absolument fou. Alors ce soir, à La Ciotat, ils sont nombreux, elles sont nombreuses. Ça va être dingue. T'as
1: j'ai
0: déjà joué sur l'eau, toi, une scène flottante?
1: Oui, j'ai déjà fait ça en tournée. Plusieurs
0: fois.
1: Non, mais c'est assez étrange d'être coupée du public. Ouais. Il y a quelque chose de très magique, et en même temps, il y a une certaine frustration, parce que moi, j'aime bien aller capter des énergies. Là, c'est un peu loin. Mais ils sont plus près qu'une scène flottante que j'ai pu faire.
0: Oui, là, en fait, pour celles et ceux qui ne sont pas venus, sachez qu'il y a cette scène.
1: Je vois quand même
0: flottante.
1: Les yeux, là, quand même.
0: Voilà, dans le Port-Vieux de La Ciotat. Et puis, il y a un petit peu d'eau, évidemment.
1: Ouais.
0: Et ensuite, quelques moustiques. Et puis, le public qui est là en face. Il y a un jeu de lumière magnifique aussi sur l'église qui est derrière, et le port et tous les bateaux et tout. Non, ça c'est fou. Si je suis la fée Clochette, imagine. J'ai une petite baguette et je te propose n'importe où dans le monde, tu peux jouer. Un lieu qui te fait rêver pour un concert. Un truc, même ton fantasme le plus fou, genre ça, si tu veux jouer au pied des pyramides, tu peux. Un endroit comme ça où tu te verrais bien et où tu rêverais de jouer.
1: De continuer à jouer alors.
0: Peu importe l'endroit.
1: Peu importe l'endroit, j'aime tout. J'aime tout. À partir du moment où je partage un moment vrai et intense avec les gens, j'aime. j'aime le sentiment d'évasion qu'on a en fait à travers la musique et ce pouvoir qu'a la musique d'ailleurs de guérir beaucoup de maux. Et on me donne la chance d'avoir cette petite baguette là, donc je m'en sers. J'essaie de m'en servir à bon escient en tout cas.
0: Merci beaucoup Jennifer, bravo à toi, bon concert.
1: Merci
0: ce
1: beaucoup.
0: Soir.
1: Merci à tous.
0: DJ Tour de Jennifer. Vous avez toutes les dates disponibles sur ici.fr et le concert ce soir donc sur le Port Vieux de La Ciotat. Merci à l'équipe de l'émission, Emma, Juliette, Alexandra, Iris, Mélodie. À demain les amis, toujours sur ici.
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6: Eh bien, bonsoir à tous et bienvenue en ce tout début de soirée. Merci d'avoir choisi ICI, nouveau rendez-vous désormais chaque soir entre 20h et 21h. La promesse, elle est très claire, il n'y a pas que Paris dans la vie et je vous invite à voyager en France afin de mettre en avant aussi vos villes, vos villages, vos hameaux, vos départements à travers le parcours d'un invité. Avant de l'accueillir, on ira faire un tour dans toute la France avec Robin Bernot, notamment qui s'intéressera à une très jolie plage en Corse et je crois que notre invité aime la Corse. La revue des merveilles, ce sera avec Benoît Prospero avant 21h. Autour du monde merveilleux et de l'environnement, la nature et la planète, et puis l'entrepreneuriat sera à l'honneur. Ce sera avec Catherine Quicandon qui nous parlera de chiens et de chats. Pour l'heure, notre invité nous rejoint. Il est président de la certification Origine France Garantie. Autant vous dire que sa fierté de défendre notre pays est grande. Il est à vos côtés, dont il n'y a pas de Paris dans la vie. Jusqu'à 21h, j'accueille ce soir Gilles Attaf. Bonsoir Gilles.
7: Bonsoir.
6: Merci d'être avec nous. Comment allez-vous en ce début de soirée, en ce début de week-end là,
7: qui très bien, ravi d'être avec vous pour ce nouveau numéro.
6: Êtes d'accord avec Il n'y a pas que Paris dans la vie, ça ne m'arrange pas parce que vous, Paris, on va le découvrir. Bah, vous y êtes né. Hein.
7: Ouais, mais je suis très content de participer à cette émission parce que pour moi, les territoires, c'est tellement important. Moi, je me déplace beaucoup, je vais dans les usines, je vais dans les villes. Et pour moi, c'est à chaque fois un renouvellement et un réenchantement. Et je suis bien d'accord avec vous qu'il n'y a pas que Paris dans la vie.
6: Alors, on va évidemment beaucoup voyager au gré aussi de votre vie personnelle, mais aussi professionnelle. Je l'ai dit, président certification Origine France Garantie. Ça veut dire que c'est logique, vous êtes un amoureux de la France, vous êtes fier. Voilà, de vivre dans ce beau pays comme nous.
7: Absolument, moi j'ai une grande fierté. D'ailleurs, j'aimerais qu'on retrouve cette fierté de la France parce que c'est un pays magnifique avec ses paysages, avec son identité, avec ses savoir-faire. Nous, on est les défenseurs des savoir-faire avec Origine France Garantie. On les met en avant et on prouve qu'ils ont été réellement fabriqués sur le territoire français.
6: Comment comprendre votre ascension et votre réussite? Eh ben, en vous suivant, je disais, bon, Paris fait partie de votre vie. Vous êtes né à Paris même, d'ailleurs.
7: Absolument, je suis né dans le 11e.
6: 11e où ça? Vous vous souvenez du nom de la clinique, la maternité?
7: Ouais, je suis né à la clinique des Bluets, rue des Bluets, dans le 11e, près du cimetière du Père Lachaise.
6: Vous avez l'occasion de repasser devant, de temps en temps, l'endroit où vous êtes né, finalement, Gilles Attaf, ou pas du tout?
7: Très souvent, je passe très très souvent dans le 11e. J'adore cet arrondissement, même si j'y habite plus. Et puis, j'ai eu l'occasion de me remarier l'année dernière.
6: Au même endroit?
7: Enfin, à Belleville, en tout cas, parce que... En fait, moi, ma famille est issue de Belleville et donc j'adore ce quartier.
6: Alors justement, c'est vrai que Belleville, c'est un quartier parisien et Belleville, c'est un endroit extrêmement important pour vous. Non seulement Belleville, mais un endroit particulier dans Belleville. Écoutez ceci. Ça, c'est l'atelier de votre papa.
7: Ouais.
6: Alors c'est pas forcément ce bruit qu'on entendait.
7: Non, mais c'est très émouvant pour moi parce que j'ai grandi dans les bruits de cet atelier, dans les odeurs. Ça m'a beaucoup marqué, ça m'a beaucoup porté, et jusqu'à aujourd'hui encore, à chaque fois que je rentre dans une unité de production, dans un atelier, j'ai toujours un petit pincement au cœur parce que je trouve que c'est un formidable endroit où les gens se respectent, ouais. Où les gens se parlent, et il y a quelque chose choses. Il y a un côté très sensuel dans ces ateliers, dans la fabrication, en fait, tout ce qui est les métiers du fer qu'on a beaucoup décrié depuis plusieurs dizaines d'années. Et c'est pour ça que moi, à chaque fois, je remets en avant ces personnes qui sont là, qui travaillent et qui participent à créer quelque chose qui est pas virtuel.
2: Votre papa, il était culottier. Alors je connaissais pas ce mot. Il s'occupait des pantalons, entre autres, dans cet atelier. Et vous l'avez évoqué, c'est les savoir-faire, c'est ce que vous avez finalement observé lorsque vous étiez tout gamin, Gilles Attaf, qui vous a peut-être poussé à faire le métier que vous faites aujourd'hui. Vous parlez souvent de ces odeurs de tissu, ces bruits de machines. Finalement, c'est un voyage à rebours, votre vie. Quand on voit ce que vous faites aujourd'hui, vous recherchez presque ça encore.
7: Ouais, je recherche ça, et puis je pense que j'ai aussi la sensation que j'ai le devoir d'apporter quelque chose. Je crois que je me dis que voilà, il faut que je donne un sens, et je pense que c'est un devoir pour moi de remettre en avant tout ce mouvement de société qu'on a un peu perdu, toute cette
2: valeur.
7: Ouais, toutes ces valeurs, et donc effectivement c'est quelque chose qui me porte et aujourd'hui qui guide ma vie, parce que remettre en avant les personnes qui produisent la production qu'on a tant décriée, pour moi c'est une mission peut-être aujourd'hui, et puis je crois que je me sens redevable. Je pense que il y a certainement des fois où j'aurais pu faire mieux, et aujourd'hui
2: je voudrais apporter
7: ma pierre à l'édifice.
2: Gilles, il y a eu Paris, il y a eu Belleville, vous commencez à travailler dès l'âge de 14 ans aux côtés de ce papa. Vous avez toujours eu le sentiment d'ailleurs que vous iriez dans ses pas, hein, et que vous feriez peut-être pas forcément le même métier, mais que vous iriez dans quelque chose d'assez similaire. Votre papa, il devient patron à 20 ans, je crois, ou
7: ouais, c'est
2: assez jeune. Hein.
7: Ouais, très jeune. Alors moi, j'ai pas travaillé à 14 ans l'été, hein, j'allais dans le
2: pendant
7: les vacances.
2: Boulot.
7: Oui, oui, bien
2: vous
7: sûr.
2: Vous étiez payé
7: mais,
2: ou pas?
7: Mais oui.
2: Ou pas du tout?
7: Pardon?
2: Vous étiez payé? Il y avait quelque chose?
7: Ah, oui, oui, bien sûr. C'était pendant mes vacances scolaires. Mais mon père, par contre, lui, a commencé à travailler à 14 ans, effectivement, et il est devenu son patron à 19 ans. Puisque son patron prenait sa retraite, et comme c'était son meilleur ouvrier, il lui a proposé de reprendre l'atelier, ce qu'il a fait avec brio, parce qu'il avait aussi une envie de réussite absolument terrible, mon père.
2: Votre enfance est Fontenay-sous-Bois, c'est le Val-de-Marne, à la limite de la Seine-Saint-Denis, c'est là où vous grandissez aussi?
7: Oui, absolument. D'ailleurs, je suis retourné en Seine-Saint-Denis, parce qu'aujourd'hui, j'habite la Seine-Saint-Denis.
2: Ah, c'est marrant. Je vous parlais de voyage à rebours tout à l'heure. Finalement, vous revenez là où vous étiez. Quels sont les lieux qui vous ont marqué si on quitte Belleville et Paris du côté de Fontenay-sous-Bois? Est-ce qu'il y a des endroits comme ça, des images qui vous reviennent, Gilles Attaf?
7: Alors oui, parce que Fontenay-sous-Bois, c'est assez étonnant comme ville, parce qu'il y a un côté très bourgeois, côté bois de Vincennes, et puis un côté à l'époque où plutôt moi j'étais plus proche de cet environnement avec des huppes, avec des grands immeubles. Mais les images qui me reviennent, c'est vraiment la fraternité qu'on ressentait à l'époque, et surtout ce melting pot qu'on avait encore dans nos villes lorsque j'ai grandi, et qui aujourd'hui me manque beaucoup.
2: Il y a une école comme ça qui vous revient, un collège, une cour dont vous vous souvenez en particulier?
7: Ouais, j'ai vraiment un souvenir de mon lycée Pablo Picasso, qui était au cœur de grands ensembles, mais où j'ai vécu des moments extraordinaires parce que j'avais des amis absolument fabuleux.
2: Gilles Attaf est votre invité, président certification Origine France Garantie. L'idée, Gilles, c'est de se balader dans votre vie et de aussi quitter les endroits qui vous tiennent à cœur pour aller vers d'autres. Peut-être que vous les connaissez aussi, avec notamment Benoît Prospero qui nous rejoint pour la revue des merveilles. Ça, c'est tous les jours aussi dans cette émission, les merveilles de notre planète que l'on passe en revue. Et aujourd'hui, on a rendez-vous juste devant un point d'eau. Écoutez.
8: Et si dans votre jardin, vous installiez un des points d'eau des plus riches en biodiversité, à savoir une mare. Nous voici avec ICI Occitanie. Alors, on vous le dit hein, tout de suite, si vous pensez qu'une mare, c'est sale et envahie de moustiques, on vous rassure, ce n'est pas le cas, et c'est même l'inverse. Ce sont de véritables oasis pour la faune et la flore qui accueillent une multitude d'espèces et qui, face au dérèglement climatique, eh ben, deviennent des refuges indispensables. Avec nous, Florent Sabatier du Conservatoire d'Espaces Naturels Occitanie, à qui on a d'abord demandé si c'est compliqué de créer une mare.
9: C'est relativement simple.
8: Bon, donc jusqu'ici, tout va bien. évidemment, il y a d'abord une condition.
9: Déjà, c'est d'avoir un jardin. Une mare est fonctionnelle à partir de 4-5 mètres carrés. Donc, c'est quand même assez facile de trouver ça.
8: Donc, ça, c'est noté. On a compris. Et, au fait, elle sera où, cette mare? Oui, parce qu'il y a une autre condition indispensable.
9: Il suffit d'avoir un peu de bonne volonté pour creuser.
8: Ah bah oui, évidemment. Et donc, une fois que j'ai mon jardin et de la bonne volonté, on part sur quelle dimension pour une mare?
9: Une mare idéale, c'est une mare qui va faire au moins 1 mètre de profondeur, voire 1,50 m. Et ensuite, le plus important, vraiment, c'est ne pas avoir des pentes raides. Pour un ordre d'idée, ça veut dire, pour 1 mètre de profondeur, il faut que les berges fassent au moins 3 mètres de longueur. Ça permet en fait aux amphibiens et aux insectes de pouvoir rentrer et surtout sortir de ces mares sans se noyer.
8: Et si vous habitez à la campagne et qu'il y a un petit peu plus de terrain autour de vous, il y a un petit bonus.
9: D'avoir d'autres animaux comme des mammifères, des chevreuils, des sangliers, des renards qui viennent s'abreuver dans cette mare.
8: Et au fait, au-delà de ça, à ce propos, on met quoi dans la mare? Ou plutôt, idée reçue, qu'est-ce qu'on ne met pas?
9: Surtout pas de poissons, pas que les poissons vont manger toute la faune que vous voulez voir dans votre jardin, donc des amphibiens qui viendront manger les moustiques, des libellules et des demoiselles qui mangent également les moustiques adultes et bien d'autres insectes.
8: Ouais, d'accord, mais donc au final, on met quoi? Vous savez quoi? Une mare, en fait, elle est autonome. Tout va s'installer au fur et à mesure.
9: Exactement.
8: Alors là, évidemment, on vient de donner quelques bases, hein, mais sachez qu'il existe plusieurs ouvrages qui nous expliquent comment créer une mare, comme le livre, par exemple, « Créer une mare » de Frédéric Prognowski, c'est publié aux éditions Ulmer. Merci, ici Occitanie, et merci Florence Sabatier du Conservatoire d'Espaces Naturels Occitanie. Vous imaginez, quand même, si tout le monde creusait une petite mare, ou faisait en sorte que chaque jardin soit conçu comme un refuge de biodiversité, les tritons, les iris, les nénuphars, libellules, hérissons, oiseaux, papillons. Vous imaginez à quoi ressemblerait la France? Ce serait une merveille.
2: C'est pas faux, Benoît Prospero. Gilata, vous êtes prêt à creuser?
7: Ah oui, absolument. Oui,
2: c'est vrai.
7: Oui, je trouve ça magnifique. J'aime bien cette idée de la mare, qui est quelque chose d'un peu voilà atypique, qui est pas formaté, qui permet d'accueillir aussi. Ouais. J'aime bien cette idée. À partir du moment où ça n'empêche pas la réindustrialisation.
2: Bien sûr. Vous avez un jardin? Vous vivez à la campagne?
7: Oui, j'ai un jardin.
2: C'est pas mal. C'est un luxe, hein.
7: Ouais, exactement.
2: Gilles Attafé, votre invité ce soir, président certification Origine France Garantie. On vous dira tout, hein, d'ailleurs, sur ce label, sur son travail au quotidien. Et puis, on va continuer surtout de se balader. On va un peu quitter Paris, Belleville, mais c'est également Fontenay-sous-Bois pour aller découvrir plein d'autres endroits que vous avez sillonnés et que vous sillonnez encore aujourd'hui tout au long de votre carrière et de votre vie. Restez bien avec nous sur ICI.
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2: Eh non, il y a les Bee Gees aussi pour bien s'ambiancer en début soirée. You should be dancing sur ICI.

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2: Et jusqu'à 21h avec notre invité Gilles Attaf, président certification Origine France. C'est son parcours qui se lit ce soir, que vous découvrez jusqu'à 21h sur votre radio. Il y a un instant, Gilles, on a été à Paris, là où vous êtes né, on a été à Belleville, on s'est baladé un petit peu aussi à Fontenay-sous-Bois. On a parlé des établissements de votre scolarité. Quelle scolarité vous avez eu d'ailleurs? Vous avez fait quoi comme type d'études? Vous étiez où?
3: J'ai arrêté après le bac, puisque j'ai eu mon père est décédé précipitamment, et c'est là où j'ai été obligé d'aider ma maman pour reprendre l'atelier familial.
2: Le sport fait partie de votre vie, il est aussi lié à Fontenay-sous-Bois. On a parlé de Fontenay un instant, je le disais. Vous avez des souvenirs, vous avez joué au volley et même à un certain niveau, je crois, si j'ai bien compris.
3: Oui, alors j'ai joué à Saint-Maur-des-Fossés. J'habitais Fontenay-sous-Bois, mais j'ai joué au volley à Saint-Maur-des-Fossés. Effectivement, j'ai commencé très jeune et j'ai eu la chance de pouvoir évoluer avec des excellents entraîneurs qui m'ont donné le sens du collectif que je pense j'ai gardé aujourd'hui. Ouais. Ça fait partie vraiment de mon ADN.
2: Ça vous a valu des déplacements d'ailleurs au gré des matchs, des championnats?
3: Ah oui, c'était pour moi c'était toute ma vie. Enfin, tout tournait autour du sport et du travail. Mais c'est vrai que le sport pour moi était un élément essentiel de ma vie, et d'ailleurs j'ai gardé les mêmes amis d'il y a 50 ans avec lequel j'ai commencé à jouer au volley, avec qui j'ai continué très longtemps. Puisque, petite anecdote, j'ai été champion de France cadet en 1980, donc j'avais 17 ans, et j'ai été champion de France vétéran des plus de 50 ans avec une partie de la même équipe avec laquelle on avait été champion de France cadet.
2: C'était où ça, quand vous avez été champion de France? Vous vous souvenez de ce lieu où vous avez vécu les choses?
3: Alors, on a été champion de France à Saint-Nazaire, c'était absolument magique de se refaire 40 ans après,
2: Et vous retournez à Saint-Nazaire de temps en temps? C'était pas que des bateaux, donc si je comprends bien.
3: Non, là c'était le hasard. La phase finale se jouait là-bas, et donc c'est comme ça qu'on a été champion de France.
2: Alors, vous allez peut-être découvrir la France aussi à un moment donné, parce que là on parle beaucoup de votre enfance, de votre adolescence. Quelles sont les premières villes en France que vous découvrez? Vous avez un souvenir particulier, je sais pas, de vacances ou d'un départ quelque part vers un ailleurs?
3: Alors moi j'ai beaucoup été en Normandie, parce que mon père avait continué son chemin professionnel en ouvrant un outil de production en Normandie, à 100 km de Paris dans l'Eure, à Gaillon, et donc tous les week-ends on partait sur la Normandie. Donc j'ai des super souvenirs moi de ces week-ends en Normandie qui étaient à la fois...
2: Vous avez pas travaillé aussi? Vous avez travaillé aussi? Vous travaillez aussi?
3: Non, je travaillais pas du tout, mais mon père donc lui travaillait. J'ai des souvenirs de parties de chasse qu'il faisait aussi le dimanche, et c'était des moments privilégiés pour moi. J'ai des souvenirs de retour le dimanche soir sur l'autoroute de l'Ouest où j'étais allongé dans la voiture derrière, et où à l'époque on pouvait encore allonger les enfants derrière,
2: bien sûr.
3: Et c'était formidable, le moment de famille.
2: La Normandie, c'est
3: permettait
2: c'est
3: d'être avec mon père, parce que comme il travaillait beaucoup ces week-ends là c'était pour moi important.
2: Sacré, alors du coup Mehdi, c'était où en Normandie? Où il a acheté?
3: C'était à Gaillon dans l'Eure.
2: Et après vous avez découvert un petit peu plus tard peut-être la Normandie? Il y a d'autres endroits que vous avez apprécié par la suite dans votre vie?
3: Dans ma vie j'ai apprécié beaucoup d'endroits, parce que j'ai pas mal été en Bretagne à une époque, où, sur la côte de Granit Rose, parce que mon frère s'était marié avec une Bretonne, et donc j'ai découvert la côte de Granit Rose que j'adore encore aujourd'hui, du côté de Perros-Guirec.
2: C'est vrai que c'est très beau aussi là-bas.
3: J'ai adoré, et puis comme après j'ai continué je jouais beaucoup au volleyball, et qu'il y avait des grands tournois sur les plages de Bretagne, j'ai passé beaucoup de temps sur les plages de Bretagne à jouer au volleyball.
2: Vous avez donc effectivement vécu toutes ces choses-là dans des lieux d'émotion, on comprend, que ce soit Belleville ou que ce soit la Normandie avec votre papa. C'est aussi ça peut-être qui explique votre rapport au travail et à la production, qui est votre combat, une production qui est ancrée dans nos territoires, c'est ça finalement votre vie.
3: Ouais, ma vie, c'est de montrer que produire, c'est un choix de société, c'est tout ce qui fait le lien territorial, tout ce qui fait aussi que les gens peuvent se parler. C'est un formidable endroit, la production, où les gens se parlent, où il y a plusieurs strates de la société. Et moi, ce que je porte, c'est que il faut qu'on sorte d'une société de consommation pour une société de production. Et ce qui fait la force d'un pays, c'est un pays qui se tient par le fait qu'il crée de la richesse en produisant, et qui permet aussi à un l'ascenseur social de fonctionner, à des gens de rester dans leur région, dans leur territoire. Quel meilleur endroit que l'usine pour avoir un projet de vie dans sa région, pour pouvoir progresser, avoir un projet professionnel. Et je pense que tout ce qui s'est délité aujourd'hui vient de cette désindustrialisation, de cette diagonale du vide qu'on a voulu nous vendre avec une mondialisation heureuse qu'on pensait absolument inéluctable et qui nous a amené, hélas, aujourd'hui à ne plus être souverain et ne pas être capable de produire, mais d'être dépendant de pays qui produisent dans des conditions sociales et environnementales au bout du monde absolument catastrophiques. Et moi, mon combat, c'est d'expliquer qu'il faut qu'on retrouve cette liberté. En fait, produire, c'est quoi ? C'est être libre, en fait. Ouais. Et donc, pour qu'un pays soit libre, il faut qu'il soit en capacité de produire.
2: Gilles, vous l'avez dit, vous perdez votre papa très tôt. C'est aussi la période de la délocalisation du textile. On est dans les années 80. Vous allez essayer de reprendre l'usine, d'ailleurs, de votre papa, ou de racheter, je crois, avec votre maman, puis ça va pas se faire. Et vous dites, je vous reprends, je vous cite, j'ai l'impression aujourd'hui que j'ai une dette. Et c'est pour ça que j'essaye d'apporter toute mon énergie dans le fait d'aider les entreprises.
3: Ouais, c'est vrai. C'est vraiment comme ça que je le ressens, parce que ça, le textile a été une des premières filières délocalisables et délocalisées. Hein. Et donc nous, on l'a subi de plein fouet. Et donc effectivement, ça a été un drame absolu de pas être en capacité de garder cette usine qui était en Normandie et que mon père avait créé de toutes pièces.
2: Et alors après, vous allez où après la Normandie si les choses ne se feront pas, vous pouvez pas racheter cette usine? Quel est le parcours après?
3: Alors après, je reste en région parisienne. Je m'occupe de l'atelier parisien, effectivement, qui existait encore, avec lequel j'ai essayé de développer une autre stratégie, et notamment de pouvoir être en capacité de contrôler sa distribution. Et puis au fil en aiguille, les rencontres, je m'associe avec un monsieur qui avait repris une usine à Limoges, qui fabriquait des costumes, et avec lequel je me suis associé pour reprendre une marque qui était à vendre française, qui s'appelle Smuggler, avec lequel je l'ai développé. J'ai travaillé pendant 18 ans à la tête de cette marque, qui avait un ADN très très simple, qui était la production française, puisqu'on a fait partie des premiers certifiés Origine France Garantie. Et c'est comme ça d'ailleurs que je suis rentré dans la certification qui avait été créée par Yves Jégot à l'époque. Et donc je suis rentré en tant que certifié Origine France Garantie, et c'est comme ça que j'ai continué à être très impliqué sur le périmètre de la production.
2: Il n'y a pas que la porcelaine à Limoges, il n'y a pas que Paris à Paris, et il y a aussi notre invité Gilles Attaf. On parlera peut-être de Limoges et d'autres villes dans lesquelles vous allez évoluer tout au long de votre vie. Vous êtes président, je le rappelle, de la certification d'Origine France Garantie. Ici, ça entreprend. Vous nous prouvez depuis maintenant 20 heures, de par votre parcours, votre énergie, votre détermination, votre volonté et votre pugnacité, à entreprendre et à faire des choses pour les autres. On les aime d'amour, nos chiens et nos chats. Vous avez des animaux ?
3: Absolument. Écoutez, je viens de perdre un de mes deux chiens, donc.
2: C'est pas la question à poser.
3: J'ai deux chiens. Enfin, non, j'en ai plus qu'un d'ailleurs. Ouais. Je suis très attaché aux animaux.
2: Je vous parle de ça parce qu'ils font partie de la famille et vous pourrez agir dans un instant, faire des câlins, s'amuser avec eux, ça on aime faire. Mais quand ils ont un problème de santé, est-ce qu'on sait réagir en urgence le temps de les emmener chez un vétérinaire? Comment on réagit pour remédier à cela? Ici, on entreprend, je vous l'ai dit, Gilles et Catherine Quicandon a repéré une bonne idée.
4: À Amy, dans l'Oise, au nord de Compiègne, on a du chien. Et du chat. Samir Rimache, originaire de Roye, a créé Sauve ta truffe, un centre de formation pour gestes de premier secours pour les chiens et les chats. L'idée est de prévenir les accidents domestiques qui pourraient arriver à nos loulous, et il y en a un notamment.
5: En priorité, les intoxications. Parce qu'aujourd'hui, les intoxications, on parle essentiellement de prévention, donc dans 80% des cas. Et on constate que bon nombre de personnes ne sont pas dans la prévention. Laissent traîner, par exemple, une cigarette, laissent traîner éventuellement leur café, acceptent des plantes. Et là, l'accident se crée et on remarque, on décèle également que les propriétaires, une fois que l'intoxication se crée, ont des complications à identifier les signes annonciateurs, des complications à intervenir. Et dans un cas sur deux, soit l'animal décède ou l'animal a des graves séquelles.
4: Et oui, par exemple, vous adorez manger du chocolat, mais c'est mortel pour Médor et Félix. Donc pour une fois, vous avez une bonne excuse pour ne pas partager votre tablette avec Princesse et la manger toute seule. Outre la prévention, Sauve ta truffe propose également des ateliers pour savoir réagir en cas de problème.
5: On peut parler éventuellement, par exemple, des hémorragies, des coups de chaleur, de la dilatation, torsion de l'estomac. Aujourd'hui, dans les premiers secours animaliers, nous, on vous forme vraiment sur plus d'une vingtaine de thématiques pour faire face du coup à l'accident.
4: L'idée n'est évidemment pas de se substituer à un professionnel, mais de gagner un temps précieux avant d'amener Caramel chez le vétérinaire. Les gestes sont adaptés en fonction de la taille de l'animal et vous vous exercez sur des peluches et des mannequins. Pas besoin de venir avec Rocky, Marley ou Nala. Samir forme des particuliers comme des professionnels, tels que la police municipale des Hauts-de-France, des éducateurs ou des éleveurs. Le prix dépend des modules de la formation, du lieu et de la durée. Mais franchement, on se forme bien aux gestes de premier secours pour humains, alors pourquoi pas pour les chiens et les chats. Merci à Johan Carpédron et Chloé Richard d'ici Picardie pour cette idée qui marche et qui a du chien. Ici, ça entreprend, sauf ta truffe, des formations aux gestes de premier secours pour chats et chiens en Picardie.
2: Un petit clin d'œil à votre chien que vous venez de perdre, Gilles Attaf, on sait à quel point on s'attache à ces animaux. Belle initiative du côté de ici Picardie. Vous connaissez la Picardie d'ailleurs, Gilles?
3: Un petit peu. Pas très bien, mais un petit peu.
2: On va, avec vous, continuer de se promener un peu partout en France avec les belles initiatives et puis la suite de votre parcours autour de ce que vous faites aujourd'hui. Je rappelle que vous êtes président de certification Origine France Garantie. Gilles Attaf est avec vous ce soir jusqu'à 21h. Passez une excellente soirée et bienvenue à vous.
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2: Non, il y a de la musique aussi, celle de Benabar. C'est une nouveauté. Elle danse.

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17: Il est le président de la certification Origine France Garantie. Gilles Attaf est avec vous depuis 20h. Il nous raconte son parcours très inspirant ce soir pour ce titi parisien, cet enfant de Belleville qui a connu le Val-de-Marne, la Normandie, et qui continue ce soir de nous emmener là où il s'est construit. C'est quand même un modèle de réussite, Gilles Attaf. C'est vrai, on vous regarde avec respect et on se dit que vous avez démarré très jeune, même si c'était en famille, à 14 ans. Vous avez réussi et entrepris de belles choses, pour vous, à titre personnel, bien sûr, mais pour les autres, c'est une fierté.
18: C'est un parcours d'entrepreneur, il est de haut et de bas, mais je trouve que les bas coûtent très cher. Donc ouais. Voilà, aujourd'hui je suis président d'une association, je suis très fier d'Origine France Garantie, qui garantit qu'un produit est bien fabriqué en France. Très fier de mes combats de l'écosystème autour du Made in France. Très fier de participer, par exemple, au salon du Made in France avec qui on est partenaire. Voilà, je suis très fier de ça. Je suis un peu moins fier de ce que j'aurais pu apporter en tant qu'entrepreneur réellement si je pense que j'avais été j'avais fait de meilleurs choix.
17: Vous avez évoqué la réussite et l'échec. Puisqu'on parle des lieux, le lieu de la réussite, il est où pour vous? À quel moment, dans quelle ville en France où vous avez dit là, c'est une belle réussite?
18: Ah, c'est une très bonne question. Je pense que peut-être que le moment le plus important pour moi, c'est quand j'avais réussi à l'époque à faire venir un ministre à Limoges pour montrer ce que pour ne pas le citer, Arnaud Montebourg, qui était ministre du redressement productif et que j'avais interpellé lors d'un salon du Made in France en lui disant Made in France c'est bien mais c'est des emplois derrière, il faut

0: venir les voir, et qu'il était venu à l'usine, et que du coup il y avait la fierté des ouvrières d'avoir un ministre qui se déplace et qui vient vraiment sur site. Et je voilà, ça c'était pour moi, j'avais l'impression d'avoir voilà réussi quelque chose d'important, parce que encore une fois il faut se remettre dans le contexte. Oui. C'est des gens qui ont beaucoup souffert, la production a beaucoup souffert, le textile a beaucoup souffert, et donc aujourd'hui d'être identifié comme étant quelqu'un qui porte le Made in France, c'est important.
1: On parle de ce lieu de réussite. Est-ce qu'il y a un lieu d'échec ? Alors, échec, j'aime pas forcément le mot, mais le lieu où vous remettez en cause ?
0: Bah, de la même façon, je me pense, je me remets en cause sur certainement sur Limoges également, sur le fait que
1: à la fois c'est des bons vos Limoges,
0: et à la fois un gros ouais, une grosse tristesse pour moi, parce que c'était un formidable outil de production avec des gens qui avaient des savoir-faire absolument remarquables, et je pense qu'on aurait pu faire mieux.
1: Alors vous allez travailler pour des grands groupes, de grandes unités de textile dans le nord de la France d'ailleurs. C'était où?
0: Oh bah c'était du côté de Lille, vraiment dans tout ce tissu industriel, Roubaix, Tourcoing, enfin tout.
1: C'est ouvrier là.
0: Là c'était très ouvrier, et puis là en fait moi j'étais apporteur d'affaires à cette période. C'était bien avant Limoges, enfin pas bien avant, mais c'était un peu avant, et en fait là c'était en pleine période de délocalisation, donc j'essayais de trouver le vrai sujet d'une entreprise, c'est d'avoir un carnet de commandes plein. Ouais. Et donc j'essayais de trouver des commandes pour ces
1: alors,
0: unités
1: vous avez
0: de production.
1: Été partout, voilà, du coup, qui et des marchés à gauche, dans le nord de la France.
0: Et ouais, mais j'essayais surtout de trouver des moyens de distribution pour remplir les carnets de commandes de ces usines du nord de la France. Ouais. Pour qui
1: est-ce qu'il y a des usines qui vous ont marqué? Moi, je cherche des lieux, des endroits dans le nord, voilà, qui vous parlent, dont vous vous souvenez.
0: Oui, moi j'ai des souvenirs d'une entreprise à Hénin-Beaumont de fabrication de costumes, où là vraiment pour le coup aujourd'hui, moi je milite pour expliquer que l'usine c'est plus Zola. Là on était vraiment à la limite de Zola, et c'était vraiment, on a l'impression d'être dans un autre temps. Et effectivement ça m'avait beaucoup marqué, parce que justement il fallait redorer le blason de l'usine, et c'est pas avec ce type d'unité de production qu'on allait y arriver, faire revenir des jeunes, expliquer que la production c'est noble, c'était voilà, il fallait justement, c'est peut-être que c'est là où j'ai pris conscience que il fallait complètement changer, qu'on referait pas les 30 glorieuses, mais qu'il fallait reproduire d'une manière totalement différente, et c'est ce que j'essaie de faire aujourd'hui en expliquant que l'usine c'est l'innovation, c'est la robotisation, l'automatisation, qu'on gagne 20% de plus quand on est dans l'industrie, dans le service, et qu'on fait beaucoup moins de burn-out lorsqu'on est dans l'industrie, est dans les services.
1: Bon, le Nord, Limoges, on l'a dit, vous avez racheté, vous l'avez évoqué tout à l'heure, Smuggler, hein, ça c'était en 2000, c'est le département de la Haute-Vienne, je pense qu'on en a bien parlé. Vous sillonnez aujourd'hui encore beaucoup la France, vous avez l'occasion de vous déplacer à quelle fréquence?
0: Ah bah je me déplace plusieurs fois par mois, hein, parce que en fait il y a à la fois des événements où on me demande d'intervenir, mais surtout des remises de certification, des visites d'usine. Je pense que c'est important de se déplacer, d'aller sur site, vraiment je pense que mon rôle est justement de mettre en avant tous ces oubliés des territoires qui sont à la manœuvre, qui produisent et qui font encore la sève de notre pays. Donc moi je me déplace énormément. Dès que je peux, je fais des visites. J'adore regarder la production, la fabrication, les savoir-faire.
1: Vous pouvez nous donner un exemple précis, par exemple, Gilata, d'un dernier atelier que vous avez pu visiter, la dernière usine que vous avez été voir, et le savoir-faire que vous avez découvert?
0: Moi, j'ai un souvenir de Duralex par exemple, où c'était assez impressionnant, parce que quand vous voyez ces fours qui tournent.
1: À Valence?
0: Non, pas du tout, c'est à Orléans.
1: Orléans, de Loire.
0: Ouais. Et donc c'est assez impressionnant. Et puis parce que c'est iconique, il y a beaucoup d'affect. Donc c'est vrai que cette marque a beaucoup d'affect, et de voir la fabrication de ces verres Duralex qu'on a tous eu à la cantine en colonie de vacances. Voilà. Et j'avais trouvé.
1: C'est ceux qu'on voit l'âge là au fond.
0: C'est
1: du
0: ça
1: verre,
0: exactement.
1: Hein, c'est
0: avec
1: ça.
0: Votre âge au fond du.
1: Ah c'est génial ça.
0: Voilà exactement.
1: Ils existent toujours. Hein.
0: Et ils souffrent. Ils existent toujours, mais c'est compliqué. Et donc c'est pour ça aussi que lorsqu'on a des entreprises comme ça aussi iconiques, mais qui ont du mal, on est là aussi pour essayer de les porter, de les mettre en avant et de leur donner une résonance, parce que c'est très important. Encore une fois, on parlait de savoir-faire. Les savoir-faire, lorsqu'on les perd, c'est très compliqué de les faire revenir. Donc, il faut garder ça en tête.
1: C'est, on m'a dit, c'est près d'Orléans. C'est la chapelle. Comment ça s'appelle exactement? La chapelle Saint-Mémin, c'est pas ça?
0: Je crois que c'est ça.
1: Je crois que c'est ça. Hein, c'est l'endroit que j'avais repéré près d'Orléans, donc dans le Loiret. Et tout à l'heure, vous avez évoqué, Gilles Attaf, le mot charnel. Et c'est justement, en parlant du Ralex, dans une interview, vous avez dit, il y a une dimension charnelle quand on y entre dans l'atelier.
0: Absolument.
1: Moi, ça, ça va loin quand même dans la comparaison charnel. Voilà.
0: Ouais, non, mais c'est exactement comme ça que je le ressens. Moi, j'ai toujours des frissons. J'ai toujours enfin, il se passe quelque chose. Je crois que lorsque on n'a pas visité d'unité de production comme celle-ci ou d'autres, on se rend pas compte à quel point il se passe quelque chose et comme on a l'impression que ça donne un sens en fait. Et moi, c'est ce que j'essaie de faire passer aussi. Aujourd'hui, d'expliquer que tout ça c'est formidable parce que c'est de nouveau une quête de sens. Et ça, c'est assez fantastique.
1: J'ai changé d'endroit là.
0: Ah ouais, là complètement. Ouais. C'est vacances.
1: On va en Corse ?
0: C'est les vacances.
1: On va parler de la Corse avec vous dans un instant, parce que je sais que vous connaissez. On va aussi en parler avec Robin Bernot dans sa marche ici. Qu'en pensez-vous ? Cet été, si vous avez eu la chance d'aller à la plage, est-ce que vous les avez trouvés propres ? Eh bien, les vacanciers ont-ils ramassé leurs déchets ? C'est la question que l'on se pose. La question de la propreté des plages revient chaque année. À Ajaccio, un habitant a décidé d'agir à son échelle pour contribuer au nettoyage du littoral d'une manière pour le moins original, Robin Bernot.
2: En Corse, un homme ramasse les déchets sur la plage accompagné d'un âne.
3: Bah, je trouve que c'est une bonne initiative de sa part.
2: Depuis 4 ans maintenant, Sébastien sillonne les plages d'Ajaccio accompagné de ses ânes pour ramasser les déchets abandonnés sur le sable. Et notre journaliste Julia Beaufils l'a suivi lors d'une tournée matinale accompagnée de Sidonie, une ânesse de 24 ans. Et parmi les déchets que Sébastien ramasse le plus souvent...
4: Alors les gens laissent de plus en plus carrément leur reste de pique-nique. Après les mégots, j'en ramasse une partie, mais je ne peux pas dire que je les ramasse tous. Après, on sent la vie nocturne, quoi. Quand on tombe sur une zone où il y a eu du protoxyde d'azote, à la bouteille, tous les ballons, des fois on trouve des dessous féminins. Et puis dans cette zone, il y a des vieilles décharges, si vous voulez, qu'on ne voit pas, qui sont dans le maquis. Et à l'occasion des orages ou quand un sanglier les exhume, il y a des vieux déchets, donc bon, c'est facile à reconnaître, les vieux modèles de bouteilles de bière, des cassettes audio. Et là, regardez, du papier aluminium, encore du papier toilette. Tout ce qui est morceaux de verre, on essaie de vraiment pas en laisser.
2: Après 2 heures passées sur la plage, 7 kilos de déchets ont ainsi été collectés et plusieurs personnes ont été sensibilisées à la protection de notre environnement. Alors ici, ça marche. Et vous, qu'en pensez-vous ?
3: Bah, c'est une super initiative. En plus, Ajaccio, c'est un endroit que moi, j'aime trop.
2: Pour Ilona, c'est avant tout à chacun d'être plus attentif.
3: Il faut qu'on fasse plus attention. Donc, c'est bien qu'il y ait quelqu'un qui prenne l'initiative de le faire. Et puis, même avec son âme, enfin, c'est trop mignon.
2: Alix, elle, évoque simplement une question de bon sens.
5: Déjà, les personnes de base qui vont à la plage devraient nettoyer et pas laisser leurs déchets, c'est une des règles principales.
2: Mais alors, sommes-nous assez vigilants ?
5: Bah, moi, je fais toujours gaffe, c'est comme en montagne, de toujours ramener tous mes déchets et pas les laisser. C'est comme sur les sentiers, même s'il y a des poubelles, c'est toujours compliqué de devoir avoir des entretiens, de devoir les ramener, alors que là, de tout prendre ses déchets et les ramener chez soi, ça, c'est quand même beaucoup plus facile pour les autres.
2: Et les gens le font ?
5: Non. Bon, trop peu. J'ai vu beaucoup trop de déchets sur les plages qui traînent, même pour les animaux.
2: Et est-ce que l'actualité de cet été pourrait contribuer à faire émerger, à développer ce type d'initiative ?
3: À titre personnel, les incendies, les canicules, ça m'a marqué. Donc effectivement, je pense que d'autant plus avec tout ce qui se passe actuellement, c'est des initiatives qui devraient être mises en place.
2: Aujourd'hui, les déchets ramassés par Sébastien et ses ânes sont ensuite triés, puis déposés en déchetterie. Une partie est ainsi valorisée, tandis que l'autre se retrouve enfouie.
1: Et pour découvrir Sébastien et son ânesse Sidonie, rendez-vous sur notre compte Instagram, ici officiel, où on a partagé avec Robin Bernot dans sa marche ici. Qu'en pensez-vous ? Eh bien, le reportage vidéo d'ici RCFM. Et on salue à tous les Corses qui nous écoutent ce soir. Notre invité reste encore quelques minutes jusqu'à 21h. Gilles Attaf, il est président, certification Origine France garantie.
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1: Et avec Claudio Capéo, avec lui, ça va, sur ici.

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2: Et ben, j'espère que vous passez un bon moment et que tous les lieux, les endroits, les villes où l'on s'arrête depuis 20h et ce, chaque soir, vous parlent. Peut-être que ça évoque pour vous des souvenirs, c'est un peu le but du jeu. Ou alors peut-être qu'on parle d'endroits où vous vivez, là où vous dites, tiens, c'est chouette, on parle de chez nous, ici. La relation particulière qu'il a à notre pays est importante. Gilles Attaf est notre invité, président certification Origine France. C'est avec lui que l'on découvre les belles initiatives, puis on se balade aussi sur les lieux qui ont marqué sa vie. Vous sentez cet effet bleu-blanc-rouge autour de la certification Origine France garantie. Vous sentez la fierté des gens que vous voyez dans les usines. Il y a cet effet de ce que l'on sait faire. C'est nous qui le produisons, c'est nous qui le fabriquons, il vient de chez nous.
3: Absolument, ils sont très fiers d'ailleurs, c'est pour ça que lorsqu'on fait des remises de certification à chaque fois, on sent vraiment, je dirais que même la certification Origine France Garantie qui garantit aux consommateurs, on dit toujours Origine France Garantie, c'est le Made in France Garantie, puisque le Made in France est en déclaratif, régi par le code des douanes européens. Nous, c'est une certification et on sent que les gens, lorsqu'on fait une remise de certification, ont beaucoup beaucoup de fierté et ça se ressent dans toute la société, dans toute l'entreprise et moi c'est ce que j'aime le plus, je crois, c'est aujourd'hui de leur redonner cette fierté, quoi.
2: Comment
3: et
2: vous
3: on sent que le consommateur aujourd'hui a besoin de traçabilité, de savoir où c'est fabriqué, dans quelles conditions. Enfin, il se passe quelque chose autour de notre territoire, de la proximité. On a envie de proximité et en fait, Origine France Garantie, c'est la proximité des territoires. Ouais. En fait, c'est ça.
2: Oui, c'est ce qu'on a dit, c'est le maillage,
3: c'est le maillage, c'est tout ça et c'est ce qui manquait aujourd'hui de remettre en avant, voilà. Et aujourd'hui, si voilà, j'ai vraiment une fierté, c'est que je trouve qu'on participe à remettre en avant cette fierté des producteurs.
2: Quels sont les critères justement pour certifier Origine France Garantie ?
3: Alors les deux critères cumulatifs sont le premier, il faut que toutes les caractéristiques essentielles du produit aient été prises sur le territoire français. En gros, ça c'est le terme exact, mais c'est que toute la fabrication doit être française, toute la transformation du produit. Et le deuxième critère cumulatif, c'est que 50% à minima du prix de revient unitaire sorti d'usine doit être français.
2: On a parlé de Limoges, on a parlé de Valence, on a parlé de ces ateliers, de ces usines que vous visitez du nord de la France. Je voudrais qu'on évoque à nouveau la Corse, parce que on en a parlé dans les reportages, mais la Corse est un endroit que vous connaissez bien, dans lequel vous allez, je crois, depuis 40 ans.
3: Absolument, sans interruption. J'aime beaucoup ce pays qui est absolument prodigieux, où à la fois on a des plages sublimes, des montagnes somptueuses, et puis une identité forte, et puis des gens qui sont attachés à leur terre. Et moi, j'aime beaucoup cette appartenance. Je trouve que il faut repartir de là. D'ailleurs, si on veut reconstruire une nation, il faut repartir sur l'appartenance. Et moi, je trouve ça très bien que les citoyens soient fiers de leur région. Leur région fait partie de la France et c'est pour ça que j'aime beaucoup ce pays.
2: Quelques villes en Corse à citer que vous aimez ? Je sais pas, Bastia, Saint-Florian, Ajaccio, vous fâchez avec personne.
3: Non, mais moi je vais historiquement toujours à Porto Vecchio que voilà, c'est là où voilà mes deux filles sans interruption y vont depuis qu'elles sont nées. Donc voilà, j'ai des attaches maintenant là-bas très fortes et j'aime beaucoup ce pays. Ouais.
2: Si on quitte la Corse, qu'on retourne sur le continent du côté de Marseille, je sais pas, moi la Provence, le Var, est-ce qu'il y a des plages qui vous parlent, que vous avez peut-être visitées, dans lesquelles vous allez passer des vacances? Elle est où votre plage, vous, Gilles Assaf?
3: À ma plage,
2: sortie
3: c'est...
2: Sortie de la Corse, hein.
3: Ah, sortie de la Corse, sinon je voudrais citer la plage, le golfe de Saint-Cyprien et justement la partie du Cabanon Bleu qui est voilà, à l'extrémité de
2: c'est trop tard,
3: la
2: c'est
3: plage
2: de
3: Saint-Cyprien. mais dans ce cas...
2: Ça peut être un autre endroit, votre plage, ça peut être en Bretagne, votre plage.
3: Alors peut-être je vais changer complètement parce que j'aime beaucoup également l'île de Ré, vous allez dire j'aime bien les îles.
2: Bah,
3: et donc plage du Grosjean au Port-en-Ré alors.
2: Quelques questions comme ça et des réponses rapides. Le lieu des premières réussites, vous l'avez évoqué tout à l'heure, et le lieu de la remise en cause, vous l'avez évoqué. Le lieu en France qui vous fait un peu rêver ?
3: Eh bien, je vais vous dire, c'est l'Aubrac.
2: Alors là, on va être copains parce qu'on y mange bien.
3: Alors on y mange super bien.
2: L'Aubrac, moi j'adore.
3: Et moi j'ai découvert l'Aubrac, alors pas du tout professionnellement, mais je l'ai découvert parce que chaque année je fais une partie du chemin de Compostelle.
2: Ah bon ?
3: Et mon meilleur ami étant cordonnier, il m'a embarqué dans ce projet de faire Compostelle et une semaine par an, je marche.
2: Voilà, c'est le Puy-en-Velay, hein, le départ.
3: Le Puy-en-Velay conque. C'est la première étape qu'on a fait. Et on est passé par l'Aubrac et ça a été un choc pour moi. J'ai trouvé que c'était assez incroyable ce qui s'est passé lorsqu'on a marché dans ces immensités absolument fabuleuses avec des paysages à couper le souffle. Enfin, j'avais l'impression d'être dans un film. Ouais. Et puis on mange très bien et comme j'aime bien manger, c'est pas mal non plus. Quoi.
2: On mange bien où d'ailleurs en France?
3: Ah bah on mange bien dans tous les territoires. Franchement, là pour le coup, on a cette chance de bien manger partout. On mange bien en Auvergne, on mange bien en Alsace, on mange bien voilà. Moi je suis trop gourmand pour citer un territoire par rapport à l'autre. Ouais, j'aime bien le cassoulet. Alors voilà, j'ai fait une petite escale dans les Pyrénées. Je suis passé par Carcassonne il y a 15 jours et j'ai mangé un super cassoulet.
2: Alors le lieu où vous aimez vous ressourcer, peut-être en dehors de Paris, un lieu en France où à un moment donné vous avez dit waouh, si vous pouvez.
3: Le Périgord.
2: Hein? Tiens, pourquoi?
3: Parce que j'ai de la famille dans le Périgord et que historiquement chaque Noël on va toujours se retrouver tous dans le Périgord noir aux Aisies de Taillac. Et pour moi c'est une... alors là pour le coup je me ressource vraiment parce que je suis au cœur de la France profonde avec des gens fabuleux. Et ça me fait énormément de bien et je pour rien au monde je changerais et d'ailleurs mes filles m'en voudraient beaucoup si on changeait cette habitude, mais chaque année on va à Noël passer les fêtes dans le Périgord et pour nous c'est absolument un moment qui est important et je pense que ça nous aide vraiment à passer le cap de l'hiver.
2: Vos plus belles vacances en France, peut-être que vous avez déjà évoqué le lieu, hein, je sais pas, mais est-ce qu'il y a des vacances inoubliables que vous avez vécues ici?
3: Bah, je suis désolé, mais je vais revenir sur la Corse. Hein, donc voilà, c'est bon. Vraiment pour moi. Ouais, je pense que c'est là où j'ai vécu les plus belles vacances. Voilà, avec mes filles petites, ça a été fantastique.
2: Si on va à la montagne, vous avez un peu évoqué la montagne, mais la montagne vraiment pour skier. Vous allez me dire, il y a des montagnes en Corse, mais si on va skier, on va où avec vous en France?
3: Ah, bah là c'est pareil. On va à Val d'Isère parce que
2: voilà. Team Val d'Isère.
3: Parce que voilà, la Haute Tarentaise, c'est quand même. Lorsqu'on aime le ski comme moi, parce que je fais du ski depuis que je suis petit, j'ai vraiment beaucoup de tendresse pour Val d'Isère, même si aujourd'hui ça a beaucoup changé et que bon, c'est devenu une station un peu hors norme.
2: Gilles Attaf est votre invité encore quelques minutes sur ici les présidents certification origine France Garantie. Alors Gilles Attaf, si votre vie était une carte de France, on se balade hein, depuis tout à l'heure hein, dans cette carte de France, quel serait le lieu central pour vous?
3: Le lieu central, c'est une très bonne question. Je dirais quand même Limoges.
2: Ah, on y revient. C'est peut-être la ville que vous avez citée le plus d'ailleurs.
3: Oui, parce que ouais, j'ai vécu des moments exceptionnels à tous les niveaux, quoi, aussi bien des hauts que des bas. Donc émotionnellement, peut-être c'est la ville qui m'a le plus marqué parce que émotionnellement, ça a été une période où vraiment j'ai tout connu en fait. Et c'est peut-être ça qui fait qu'aujourd'hui, effectivement, j'ai du mal à y retourner d'ailleurs.
2: Aujourd'hui, vous vivez, c'est en région parisienne que vous êtes aujourd'hui, c'est
3: ouais,
2: ça?
3: Oui, je vis en Seine-Saint-Denis, au Raincy.
2: Est-ce que vous voulez dire un mot sur le Raincy d'ailleurs? Est-ce qu'il y a peut-être à découvrir des choses, des images comme ça qui vous donnent envie d'évoquer ce soir?
3: Ah ben oui, le Raincy c'est un havre de paix et ça permet de faire comprendre que on peut très bien vivre en Seine-Saint-Denis. C'est une ville que j'apprécie beaucoup et on parlait beaucoup de tout à l'heure de gastronomie et c'est une ville où il y a énormément de commerçants absolument fabuleux avec des marchés, des maraîchers, des bouchers et moi je suis très attaché à cette ville.
2: Parler des marchés, pour vous, la réindustrialisation passera forcément demain par la vision régionale, territoriale, c'est ce que vous avez évoqué, hein, Gilles.
3: Alors moi, je pense qu'il faut repartir effectivement de cette... Pour moi, l'ADN d'un pays, c'est ses territoires et pour que on puisse embarquer autour d'un récit toute une société, il faut repartir de son ancrage, et son ancrage, il est en région, il est en territoire, et lorsqu'on a... voilà, moi, j'aime beaucoup ce que fait par exemple le produire en Bretagne, voilà, c'est ouais. fantastique. Et si on produit en Bretagne, on produit en France. Et donc voilà, mais je pense que aujourd'hui le français, le citoyen, il a besoin de retrouver de la proximité, de l'ancrage. Et c'est de là qu'on peut rebâtir quelque chose, rebâtir une société ouais. plus juste, avec moins de fractures, et sortir de ces mégalopoles qu'on a voulu nous vendre pendant des décennies. Vous savez, on nous a quand même vendu que la France serait un pays de tertiaire et que l'atelier du monde serait en Chine. Donc moi, je me bats contre ça depuis
2: des années. Et vous faites bien. Dernière question, un lieu que vous ne connaissez pas et vous rêvez de le découvrir, ou une région, vous dites, je suis jamais allé.
3: Alors c'est fait, j'étais dans les Pyrénées, je connaissais pas.
2: Donc ça répond pas à ma question.
3: Non mais je voulais le dire parce que j'étais assez cet été.
2: J'ai fait un petit
3: passage dans les Pyrénées et j'avoue que j'ai été absolument un lieu que je connais pas et que il faut absolument que je visite, c'est le Jura.
2: Et ben voilà. Bon voyage dans le Jura et revenez nous en parler.
3: Avec plaisir. Grand plaisir.
2: Gilles Attaf était votre invité. Merci pour tout ce que vous faites. Saluez vos équipes. Et puis, on continuera bien sûr de s'intéresser à vos fonctions et surtout à cette certification dont vous êtes le président. Certification d'origine France garantie. On a retracé votre carrière, votre parcours, Gilles.
3: Oui, bien sûr. Et puis surtout dire aux consommateurs, surtout regardez les étiquettes lorsque vous consommez. Acheter un produit origine France garantie, c'est participer au modèle social français, à l'économie française. Derrière tout ça, il y a des emplois, il y a des territoires. Donc, cherchez le logo Origine France Garantie lorsque vous consommez.
2: Merci Gilles Attaf, il était votre invité ce soir sur votre radio ici. Il n'y a pas que Paris dans la vie. Rendez-vous avec plaisir dès lundi, ce week-end également, entre 20h et 21h pour les meilleurs moments de Il n'y a pas que Paris dans la vie. Je vous donne rendez-vous lundi à partir de 20h. Salut, ciao.
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2: Le monde meilleur, il est signé Elton John avec ce souvenir Imagine sur Ici.

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1: Passez une belle soirée pour bien s'ambiancer le vendredi soir. C'est Laurent Petit-Guillaume avec 100% années 80 qui arrive. Il est 21h.
2: Bonsoir à tous, j'espère que vous avez passé une bonne journée. Je vous accompagne jusqu'à 22h avec du 100% années 80 et ça commence comme ça.

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0: C'est parce qu'ils étaient fans du film Paris-Texas que Charline et Johnny, créateurs du groupe, ont décidé dans leur Écosse natale de s'appeler Texas. Dès 89, leur pop country fait craquer l'Europe entière dès la sortie du premier album et de ce I Don't Want a Lover. Ce sera le début d'une longue carrière. Bah oui, parce que heureusement, on peut être une star des années 80 et toujours star en 2026, comme par exemple Étienne Dao. Le Grand Sommeil, tout de suite.

Sandy Stevens, J'ai faim de toi. Et oui, la fameuse publicité pour un yaourt devenu un tube et qui permit à Sandy Stevens, jeune choriste anglaise, de devenir chanteuse à part entière et de faire un petit tour dans le top 50 et même du coup de sortir un album. Hélas, les singles suivants n'ont pas connu le même succès et Sandy a retrouvé l'anonymat. Dans la série En dessous dans les années 80, tout de suite, déchaîne-moi la version française d'un tube de Barry White signé Alain Chamfort.

0: Je sais pas vous, mais je m'en lasse pas moi de ce titre. Un bijou signé Jean-Jacques Goldman, qui en 87 choisit la magnifique Sirima pour l'accompagner. Quelle belle idée. Une autre chanson, un autre prénom. Il n'y a pas qu'une Hélène qui s'est imposée dans le top 50. En 87, deux ans avant celle de Rock Voisine, c'est Julien Clerc qui met à l'honneur ce prénom. Et c'est dans la suite de 100% années 80, juste après ça.
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0: Dave Stewart et Candy Dolfer, c'était Lily Was Here.
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0: Ah, c'était pas évident, hein. Un titre instrumental, la BO d'un film néerlandais sans star, et pourtant c'est vraiment devenu un tube pour Dave Stewart, et ce dans plusieurs pays, dont la France, hein. Ce qui nous a permis de découvrir du coup la saxophoniste Candy Dolfer et de tomber un petit peu sous son charme. Laurent Voulzy, lui, il est tombé sous le charme de Kim Wilde en 85, et voilà le résultat.

Chris Isaac, c'était Blue Hotel. Un collector, un incontournable dans une discothèque dédiée aux années 80 qui se respecte, on est d'accord. Ce Blue Hotel date de 1987 et quand il sort, eh ben on découvre la voix de ce crooner folk, Chris Isaac, l'ex-boxeur au nez écrasé, fait craquer la planète et c'est pas que grâce à son physique. Allez, tout de suite, un autre chanteur au physique avantageux, le génial Sting. Là, on va le retrouver à l'époque de Police avec Every Breath You Take, numéro 1 mondial en 1983. Et tout de suite, dans 100% années 80.

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1: Je vous souhaite une belle fin de soirée dans un instant 100% chanson française. Vous écoutez votre radio ici, il est 22h.
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3: Saviez-vous que c'est au fond du métro parisien que Serge Gainsbourg a définitivement troqué ses pinceaux pour un micro ?
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3: En 1958, Lucien Gainsbourg est un peintre timide qui joue du piano dans les cabarets pour payer son loyer. Un jour, dans le métro, il ose l'impensable. Il aborde un poinçonneur et lui demande quels sont ses espoirs. L'homme lui répond tout simplement « voir le ciel ». Il imagine alors ce ciel de faïence et ce travail répétitif.
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3: Ironie du sort, alors que Gainsbourg cherche encore sa place, ce sont les frères Jacques qui enregistrent le titre les premiers. Mais poussé par la chanteuse Michèle Arnaud, il finit par chanter son texte lui-même.
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2: Est-ce qu'on peut devenir une star mondiale avec une chanson faite de morceaux de récup? La réponse est oui, et c'est le coup de génie de Laurent Voulzy en 1977.
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3: Les Beatles chantaient.
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2: À l'époque, Voulzy galère. Son complice Alain Souchon lui lance un pari. Mixer leurs propres souvenirs avec les tubes des Beatles ou des Stones. Les deux acolytes s'amusent comme des fous et improvisent les paroles sur un coin de table. Mais Voulzy a peur que ce medley géant manque de créativité. Résultat, 4 millions d'exemplaires vendus à travers l'Europe.
3: Un truc qui me colle encore au cœur et au corps.
2: Ce qui n'était qu'un hommage nostalgique bricolé entre copains devient le premier grand mash-up de l'histoire de la chanson française.
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1: Découvrez Princesse K.O., le nouveau titre de Yoa avec Marine.
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2: Depuis Brébant, à mi-chemin entre Arcis-sur-Aube et Vitry-le-François, avec Benjamin Guyot, bonjour.
3: Bonjour.
2: 35 ans, vous êtes agriculteur ici et vous pratiquez l'agriculture de conservation des sols. Qu'est-ce que ça veut dire ?
3: Alors l'agriculture de conservation des sols, effectivement, ça n'a rien à voir avec du traditionnel. Premièrement, alors c'est déjà de couvrir au maximum son sol. Et du coup, de faire travailler les plantes, travailler les racines et toute l'activité biologique qui est liée, en fait. De ce fait, c'est plus des terres où le sol reste comme ça pendant des semaines et des semaines avec aucune plante. Dès que les récoltes sont faites, on essaie de toujours remettre une plante, voire des plantes, pour être plus performant, aller soit dans l'hiver ou jusqu'à l'implantation de la nouvelle culture. Et du coup, de remplacer toute cette activité biologique, ce qu'on appelle les couverts végétaux, qui vont venir petit à petit remplacer justement le travail du sol et surtout le travail excessif et en profondeur.
2: Il n'y a plus de labour ?
3: Alors tout à fait, l'agriculture de conservation des sols, du coup, la charrue, le labour est complètement proscrit, puisqu'en fait, le labour fait un reset à chaque fois qu'on utilise cet outil-là. Alors, il a aussi des avantages, bien entendu. Mais voilà, du coup, faut pas bouleverser ce qu'on appelle les horizons. Donc, bien entendu, la couche superficielle de sol, par exemple, les 5 premiers centimètres, on veut surtout pas qu'elle se retrouve à 20 centimètres. Donc, il faut absolument proscrire, effectivement, la charrue.
2: L'agriculture de conservation des sols, c'est plus ou moins de travail pour l'agriculteur ?
3: Pour moi, je pense que c'est moins de travail. Mais malgré tout, pour ma part, c'est plus de pics d'activité. Quand on dit plus de sol nu, implantation des couverts végétaux le plus rapidement possible, et ben ça veut dire qu'on sort déjà d'une récolte et les périodes de récolte sont déjà très tendues. Donc en fait, on enchaîne ces pics-là, mais malgré tout, plus de travaux vraiment en profondeur ou au cas par cas. Donc on gagne du temps quand même dans les champs. Au niveau des couverts végétaux utilisés, on est sur des multi-espèces, jamais d'espèces solo. Chez moi, ce qui fonctionne bien, mais c'est aussi mon propre système, il y a toujours une base facélie, moutarde, et également une base tournesol. Donc ce tournesol-là, pour mes voisins, ça ne correspondrait pas, mais pour moi, ça correspond, puisque j'ai accès en fait à des matières organiques sur lesquelles voilà, je peux rééquilibrer ce qu'on appelle des rapports C sur N, carbone sur azote.
2: C'est aussi utiliser moins de produits, de pratiquer ces couverts végétaux, cette agriculture de conservation.
3: Alors tout à fait, le but, c'est d'atteindre le système entre guillemets vertueux et de faire travailler donc les plantes à notre place et bien entendu réduire les intrants petit à petit. Depuis 3 ans maintenant, et notamment en azote, on arrive vraiment à lever le pied et continuer de produire en quantité.
2: Merci Benjamin Guyot, agriculteur à Brébant dans la Marne.
3: Bonne journée, au revoir.
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4: Bonjour à vous, eh bien Jacques Chambon à l'appareil, eh bien 80 ans dans 4 mois, ah non, un mois et demi, pardon. Et chanteur, bien sûr, auteur, compositeur, interprète, sur le terrain. Alors je vais résumer très vite, je suis né à la maison et sous le tableau qui représentait l'oncle curé. Et ils ont dit, Jackie, c'est moi, quand il sera grand, il sera prêtre.
5: En réalité, Jacques Chambon a choisi une voie différente dans tous les sens du terme. Il est né à Toulouse, mais il a débuté sa carrière d'artiste sur les plateaux de télévision. Il a rencontré Jacques Chancel, Daniel Gilbert et Michel Drucker. Il a par ailleurs côtoyé Johnny Hallyday, Serge Lama ou bien encore Maxime Le Forestier. Sa passion, il l'exerce à présent en Gironde sur les marchés de notre région. Nous l'avons rencontré depuis un studio d'enregistrement de Bègles. C'est ici qu'il répète.
4: Bon, alors voilà, je vais sortir ma guitare et puis je vais faire quelques notes pour me réchauffer un petit peu les doigts. Et puis je vais vous faire une composition que j'ai écrite sur Bordeaux. Comme surgit de tes vignes, Bordeaux, Bordeaux, port de lune, écoute ma chanson, j'irai gagner ton âme, prier à Péberlan. Alors c'est ma guitare et c'est mes textes. Et mon harmonica éventuellement autour du cou.
5: Et vous êtes inséparables.
4: Fusionnel.
5: L'un ne va pas sans l'autre.
4: Voilà, tout à fait. Quand on voit l'un, on voit l'autre.
5: Alors vous êtes une personnalité, vous êtes sur le terrain, vous adorez le contact avec le public. Et pour cause, vous chantez sur les marchés de notre région.
4: Ah oui, tout à fait. Ça, c'est une chose que j'ai découverte il y a 5 ou 6 ans. J'ai commencé par le marché de Montségur et puis ensuite les maires des municipalités m'ont téléphoné ou sont venus me voir en me disant mais on aime bien ce que vous faites et pourquoi vous ne venez pas chez nous?
5: Est-ce que c'est un moyen d'expression? Est-ce que c'est un moyen aussi tout simplement d'être en phase avec les gens qui sont face à vous?
4: C'est ce que j'allais vous dire. J'ai eu la chance de chanter sur de très très grosses scènes avec de très très grands artistes, alors que sur un marché c'est vraiment la communion. Les gens viennent me voir, ah tiens on aime bien cette chanson, oui la chante avec moi.
5: Comment faire pour se lancer la toute première chanson quand parfois de bon matin, les gens ne sont pas réveillés en face de vous, qui passent à 2 mètres de vous sans même vous regarder? Il y a des matins plus difficiles que d'autres, non?
4: Alors je vais être franc, non. Alors je commande toujours par le sud de Nio Ferrer, ce qui réchauffe l'atmosphère.
5: Et les passants s'arrêtent devant vous et vous écoutent attentivement.
4: J'ai une dame qui vient régulièrement à Bazas, qui vient se mettre en face de moi et qui danse. Et ça, je trouve ça très mignon.
5: Sur le tempo avec vous?
4: Sur le tempo, oui. Tout à fait.
6: Bon Jacques, t'es prêt?
4: Impeccable, ça va super là. Je t'entends bien.
5: Jacques, je suis avec vous là pendant ces répétitions. Qu'est-ce que vous préférez, l'enregistrement studio ou le terrain au plus près des gens sur les marchés de la région?
4: Ah ben, j'aime bien sur le terrain avec les gens.
5: C'est comme évident. Par hasard.
4: Comme par hasard.
5: Vous aimez bien qu'on vous appelle Troubadour. Pour quelle raison?
4: Pour un petit peu porter les bonnes nouvelles ou les mauvaises nouvelles, mais tout au moins en chanson, et je trouve ça très très joli, se déplacer, voilà. Une île, sans homme ni bateau.
5: Serge Lama.
4: Et oui, c'est
5: qui lui. Est ici à Bordeaux, hein, qui est bordelais.
4: Tout à fait.
5: Et que vous avez côtoyé.
4: Et que j'ai côtoyé, effectivement.
5: Jacques Chambon, artiste troubadour, est donc présent sur différents marchés, dont celui de Langon le vendredi, en alternance le samedi depuis Bazas, Saint-André-de-Cubzac et Blanquefort, et le dimanche, soit à Bourg-sur-Gironde, soit à La Traîne.
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7: Elle est complètement dingue cette histoire, Hugo, et pourtant son nom ne vous dit rien. Je pense presque à personne. Marcel Chaumien, un homme discret devenu vauclusien d'adoption, maire d'un petit village quand même du Luberon, et en même temps l'un des personnages clés des services secrets français de l'après-guerre.
8: Vous voulez dire un maire espion?
7: Exactement. En fait, maire, c'était sa couverture. C'est quand même assez dingue cette histoire. Marcel Chaumien n'est pas né en Provence, il voit le jour à Reims, dans la Marne, mais tout change en 1944 lorsqu'il est envoyé en mission dans le Vaucluse en pleine Seconde Guerre. C'est là en fait qu'il découvre le territoire et qu'il va s'engager autour de la résistance locale, aux côtés de la résistance surtout vauclusienne, et qui ensuite s'installera après la guerre chez nous. Alors avant ça, Chaumien était un militaire d'élite, un parachutiste d'essai. Ah, c'était un métier assez risqué, hein, puisqu'il consiste en fait à mettre au point des parachutes, les équipements, mais aussi les techniques de saut.
8: Et tu sens déjà que ça s'ouvre ou pas en fait, c'est
7: ouais,
8: ça?
7: Oui, puis surtout les risqué, aussi. Ouais. Il pouvait sauter de nuit, dans les forêts, voilà, donc c'est assez dur, et cette expertise va faire de lui en fait un homme clé des opérations clandestines.
8: Et c'est là qu'il bascule dans le renseignement.
7: Bah oui, parce que son CV est super beau, ancien résistant, parachutiste, membre du service action. Marcel Chaumien va travailler d'abord pour le SDECE, c'est l'ancêtre de la DGSE en fait. On le retrouve dans les années 40-50 sur des missions ultra sensibles, et en fait il va entraîner nos agents secrets dans le parachutage notamment. Il va participer aux opérations du rideau de fer en Afrique, en Europe de l'Est, et dans les archives, son nom apparaît, alors son nom d'emprunt, hein, puisqu'il avait un pseudo, vous imaginez bien, oui. Aux côtés de figures centrales. Tiens par exemple, Jacques Faucard, c'est le conseiller très secret du général de Gaulle, s'il vous plaît. Donc c'est quand même du très haut niveau. Chaumien qui circule entre ambassades, pistes africaines, aéroports parisiens et réseaux clandestins. Et pendant ce temps-là, notre Marcel, donc, il est élu dans le Vaucluse.
8: Et oui, incroyable ce parcours.
7: Exactement. C'est là que l'histoire devient fascinante. Marcel Chaumien devient maire de Viens en 1959. Il va le rester jusqu'en 1977. 3 mandats, 18 ans donc au service du village. Il faut s'imaginer, la journée, il va s'occuper d'assainissement, d'école, de voirie. Et régulièrement, il reprend l'avion pour Paris-Orly, Roissy, ouais. Pour retrouver les services secrets où il va mener cette double vie pendant des années.
8: Et on comprend mieux pourquoi on ne connaît pas son nom. Hein.
7: Oui, je vous ai parlé de Jacques Faucard, le conseiller très spécial de Gaulle. Il dira que c'est un homme très bien, courageux, un agent secret qui ne cherchait aucune reconnaissance. Marcel Chaumien meurt en 1979, découvert et respecté dans les cercles du pouvoir, mais finalement presque inconnu du grand public. Ce destin, c'est comme un roman d'espionnage, il faut le dire quand même. Et aujourd'hui, eh bien, c'est Catherine Chaumien, sa fille, qui le raconte dans des conférences en Vaucluse. On a pas mal d'archives aussi qui existent, notamment au service historique de la Défense. On a des ouvrages sur l'histoire du service secret français, où il est nommé souvent.
8: Ouais.
7: Et aujourd'hui, bah, je vous mets tous les documents et les photos grâce à sa fille Catherine, que je salue, sur notre appli. Ici, vous le voyez au bras de Gaulle et aussi pendant ses missions. Enfin, c'est juste exceptionnel ce discours et surtout ce destin de Marcel Chaumien.
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1: 22 juin 1896, à Montpellier, plusieurs journaux annoncent la mort d'un archimillionnaire, Emmanuel Fontenay. Monsieur Fontenay avait hérité, très jeune, de plus de 10 millions de francs et avait investi et fait fructifier cet argent. Il avait aussi bien radiné. Oui, Monsieur Fontenay était très très avare. Il était surnommé l'Harpagon du Clapas. Il portait des vêtements râpés, choisissait des chapeaux pas du tout à la mode en espérant ainsi les payer moins cher, habitait dans une maison très modeste tout en étant propriétaire de plusieurs immeubles à Montpellier. Monsieur Fontenay avait aussi plusieurs fermiers. Quand il voulait les faire venir à Montpellier pour les voir, il avait trouvé une petite combine pour économiser les 15 centimes que lui aurait coûté ce courrier. Il envoyait une lettre non affranchie, qui aurait donc dû être payée par le destinataire, le fermier, qui refusait de payer, mais comprenait que M. Fontenay l'attendait à Montpellier. À sa mort, on ne trouve pas tout de suite de testament. Mais je vous rassure, hein, les gens ont cherché et ils en ont trouvé. Plusieurs. Chacun d'entre eux désignant un légataire universel différent. Le 4 juillet, par exemple, un journal raconte qu'un dénommé Fraîche a été désigné légataire universel. Monsieur Fraîche est refait, il se précipite à Montpellier et fait ouvrir le coffre personnel de Monsieur Fontenay. Et là, surprise, surprise, dans ce coffre, il y a un autre testament qui annule celui sur lequel Monsieur Fraîche figure. Ah bah oui, c'est décevant. Le 24 juillet 96, un mois après le décès, on en est déjà au cinquième testament. Mais lui, il date de 3 jours avant le décès, donc on est à peu près sûr que c'est le dernier. Sauf que les héritiers dénoncent un faux. Une bataille juridique commence alors entre les différents héritiers putatifs, 10 en tout, c'est quand même un bon score. L'affaire est tranchée, le testament qu'on estime être valable, c'est celui de juillet 1894. L'héritier est un jeune étudiant en médecine, Emmanuel Laurent. L'un des journaux se demande s'il va se réinscrire et continuer ses études de médecine. Spoiler alerte, non. Emmanuel Laurent va voyager, entamer une collection d'art et se faire construire à Agde une maison mirifique, complètement délirante, hop, un petit peu d'art nouveau par-ci, un petit peu de néo-grec par-là, de l'égyptomanie, de l'orientalisme, le tout à 2 pas de la gare pour que ses invités puissent descendre du train et arriver directement chez lui pour participer à une soirée si possible somptueuse. Cette merveilleuse maison, c'est la Villa Laurent, ou Château Laurent, à Agde, qui, après avoir été laissée à l'abandon pendant la deuxième partie du XXe siècle, a été restaurée et ouverte au public en 2023.
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2: Sur 25 hectares dans une nature préservée, Jérôme, le propriétaire du parc de Castel dans les Pyrénées-Orientales, nous invite à découvrir des animaux du monde entier.
3: Ça y est, vous avez démarré la voiturette, Jérôme.
4: C'est ça, on est parti pour la visite du parc.
3: Le parc de Castel.
4: Qui s'étend sur plus de 25 hectares et avec un parcours de presque 4 km à pied. Et ben là, on part sur le départ, on a la mini-ferme, on a les ours, dont Willy, qui avait tourné pour des films et des publicités à la télévision, qui a été recueilli par le parc. La mini-ferme aussi, c'est que des animaux qu'on récupère de gens qui abandonnent. Et après, l'essentiel de nos animaux, c'est des animaux qu'on récupère soit saisis par la justice, soit dans des cirques aussi, ou des échanges entre parcs zoologiques.
3: Et les voiturettes, elles sont pour qui ?
4: Ben, les voiturettes en priorité pour les gens qui ont des difficultés à marcher. Mais aussi on a des familles avec des gens plus jeunes. Et au lieu de porter des porte-bébés, c'est vrai que monter en voiturette, c'est plus sympathique.
3: J'ai l'impression qu'on a des animaux à regarder les pancartes qui arrivent vraiment des 5 continents.
4: On a de tout, oui. On a vraiment les animaux de partout. On a des lions, blancs aussi. Les lions blancs, il y en a un peu moins de 100 dans le monde. Et du coup, il y en a 2 à Castel.
3: Et comment vous avez réussi à avoir des lions blancs ?
4: Justement, c'est pareil. C'est des lions qui avaient été récupérés dans un parc qui ne pouvaient plus s'en occuper.
3: Là, on est à combien d'altitude ?
4: Ben là, à Castel, vous partez à peu près 900 mètres et on dépasse 1200 mètres d'altitude en haut du parc.
3: Et ça va, les lions, ils arrivent à s'acclimater à cette altitude ?
4: Oui, parce que, bon, déjà... On a la mauvaise idée chaque fois de dire que c'est des lions d'Afrique, mais en fait, ils sont nés souvent en Europe vers chez nous, donc ils connaissent les climats. Et nous, ils ont des tanières chauffées par le sol, donc ils peuvent rentrer et sortir en permanence comme ils veulent. Et donc là, on va s'approcher bientôt de l'enclos des loups, par exemple, et on arrive aussi à l'enclos des lynx.
3: Alors ça, ce sont des loups de l'Arctique ?
4: C'est ça, c'est des loups blancs, des loups arctiques. Donc on avait récupéré un couple qui était assez âgé, mais on nous avait dit reproduiront pas. Et il y a 2 ans, ils ont fait 6 petits.
3: Ah, ils sont magnifiques.
4: Et maintenant, on utilise un moyen de contraception pour éviter justement la surpopulation.
3: Et là, vous m'emmenez où ?
4: Ben là, on va changer un peu de continent, on va partir voir les lions.
3: Oh, mais que c'est mignon, là. C'est des petits kangourous.
4: Voilà, c'est la même famille que le kangourou, c'est le wallaby. Donc, ça reste un petit kangourou, très, très docile, très gentil, avec un albinos qui est né il y a 2-3 ans sur le parc. Là, juste en face de nous, il y a Elsa qui vient de nous voir et qui s'approche. C'est une lionne d'Afrique, vous savez, le poil bien jaune. Contrairement au lion blanc qu'on va voir juste un peu plus loin.
3: Elle est décidée à venir nous voir, hein.
4: C'est ça. Là, elle est très curieuse. Elle voit que je suis là. Elle doit se dire qu'est-ce qu'il fait là, ce qui m'amène encore à manger. Et donc, elle s'approche très près. Et donc, il y a le mâle qui va pas tarder à arriver, je pense. Donc là, c'est Maui, le mâle lion blanc, aux yeux bleus, qui est sorti parce que, comme sa femelle Elsa vient de s'approcher de nous, et il est un peu inquiet, se demande qu'est-ce qui se passe. Qui sont ces gens?
3: On les voit vraiment. Ils sont à quelques centimètres de nous, hein.
4: Ah ben là, vous êtes, elle est collée quasiment contre la vitre. Donc, effectivement, elle est très proche.
3: Quel âge il a?
4: Lui, il a plus de 12 ans déjà. Donc ça vit à peu près une quinzaine d'années. Nous, ce qui nous importe, c'est le bien-être des animaux et récupérer les animaux où ils peuvent et pas forcément choisir un animal pour une espèce ou pas. On essaie de s'adapter au maximum.
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5: La cabine minute sur Ici Picardie, votre chronique de la joie et de la bonne humeur. Comment ça va les amis? Est-ce que parmi vous, il y en a qui regardent des séries télé? Moi, j'adore les séries. Aujourd'hui, je vais vous parler d'un fléau moderne. Un truc qui nous bouffe la vie, qui nous use la patience, qui nous fait vieillir plus vite que le temps qui passe. Les séries qui prennent trois plombes à sortir la saison suivante. Non mais sérieux, on vit à une époque où on peut envoyer une fusée sur Mars avec un drone qui filme en 4K. Et il filme en 4K la fusée sur Mars. On a des voitures qui conduisent toutes seules, des robots qui font le ménage. Mais on n'est toujours pas foutu de sortir la saison 2 d'une série avant que ton neveu passe le bac. À la fin de la saison 1, il avait 12 ans, le frérot. Les séries télé, comment vous faites? Vous disparaissez comme ça sans prévenir? Ils te mettent la tête dans une saison, dans une série, t'es à fond, tu attends la saison 2 pendant 4 ans. Et toi, comme un con, tu les attends vraiment pendant 4 ans. Il y a des gens qui meurent durant les 4 ans. Ils ne voient même pas la fin de la série, c'est dégueulasse. Et nous, la génération années 80-90, on a assez attendu. Par exemple, avec Beverly Hills, c'était un peu notre HPI à nous. Tout le monde regardait Beverly Hills. Et quand une saison se terminait, pendant 2 ans, TF1, ils te rediffusaient les vieux épisodes. Et ils mentaient sans honte dans les publicités. Hein. Ils te disaient, la semaine prochaine, des nouveaux épisodes inédits de Beverly Hills. Ah, toi, t'es à fond, là. Le samedi, là, tu t'assois avec tes frites, ton hamburger, fait maison pour mater Beverly Hills. L'épisode commence, tu te dis, mais j'ai déjà vu ça. Pas vu, bien sûr. Après, ils vont embrasser Kelly. Des escrocs! Et de nos jours, que ça recommence. Sur des séries sur Netflix, Amazon Prime, t'es là, t'es à fond, tu mates la saison 1, tu mates la saison 2, t'as pas dormi depuis 3 jours, t'as des cernes de panda en dépression, et là, boum, dernier épisode, gros cliffhanger, t'as le cœur qui bat à 200, et là, paf, l'épisode est fini. Mais il est mort ou pas le mec? Mais à la fin de l'épisode, là, il est mort ou pas? Et là, Netflix te répond, rendez-vous en 2029 pour la suite. Il y en a marre, c'est beaucoup trop long. Moi, je vous dis la vérité. Aujourd'hui, on a 1000 plateformes, 1000 séries, mais on a toujours le même problème de lenteur. Les gars, on parle en ce moment d'intelligence artificielle, de deep learning, de robots qui écrivent des scénarios en 2 secondes. Moi, je vous le dis, si un jour, les séries faites par l'IA, elles sortent plus vite que les autres, je vous lâche.
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1: Bonjour Julie, bonjour tout le monde.
2: Lucie, vous commencez avec une affirmation ce matin.
1: Il n'y a pas de rue à la boule.
2: Bah, pourtant, on roule bien quelque part.
1: Bah oui, mais il n'y a pas de rue. Il y a des avenues, il y a des boulevards, il y a des allées, mais il n'y a pas de rue. C'est une bizarrerie de la ville.
2: Ah, mais est-ce qu'on sait pourquoi ?
1: On le suppose. Déjà, il faut savoir que si on se penche sur la définition, une avenue est censée être végétalisée, donc bordée d'arbres et de verdure, ce qui n'est pas le cas d'une rue. Alors, je ne suis pas allée faire le tour de toutes les rues de la Baule pour vérifier si on voit bien des arbres, mais je suppose que c'est en majorité le cas. Ce qui est certain, c'est que les personnes qui ont tracé les voies cherchaient à vendre des parcelles ou des maisons à des personnes plutôt aisés, des gens qui avaient des pépettes, quoi. Des gens qui venaient des grandes villes et qui seraient fiers de donner leur nouvelle adresse. Notre résidence balnéaire se situe avenue des Érables, avenue des Ibis. C'est quand même plus chic que de dire rue. Donc, pas de rue à la Baule. Et je suis allée voir chez les voisins si cette particularité a pu déteindre. Et figurez-vous qu'à Pornichet, il n'y a qu'une seule rue.
2: Quoi ?
1: Ben oui, vous avez bien entendu, cette rue s'appelle la rue d'Alsace. Et figurez-vous que c'est même pas une rue. Non mais on marche sur la tête, hein. La rue d'Alsace, c'est une impasse qui s'appelle rue. Alors qu'à côté, il y a des avenues qui devraient s'appeler rue. Bon bref, je suis en train de tout mélanger dans votre tête. En gros, ce qu'il faut retenir, c'est qu'à la Baule, il n'y a pas de rue. Il n'y a que des avenues, des boulevards et des allées. À Pornichet, il n'y a qu'une seule rue. Et les autres sont aussi des avenues et des boulevards. Tout ça pourquoi ? Ben parce que c'est plus classe.
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3: Nous l'avions déjà reçue dans Toujours à la page en tant que romancière. La romanaise Magali Milot est de retour dans les librairies, mais cette fois en tant que médecin. Le métier qu'elle a exercé passionnellement jusqu'à un burn-out en blouse blanche. C'est d'ailleurs le titre qu'elle a choisi pour ce témoignage qui paraît chez l'Archipel. « Mon burn-out en blouse blanche ». Un livre qui commence le jour où Magali échappe de peu à la mort au volant parce que son cœur déclenche au milieu de nulle part une crise de tachycardie. Et ce n'était pas le premier symptôme, il y avait eu des bronchites à répétition, l'eczéma et même l'apparition d'un foyer d'endométriose. Et bien sûr, la course contre le temps pour s'occuper de ses enfants, recevoir ses 40 patients par jour, les ruminations nocturnes, la boule au ventre le jour. Et il y a aussi eu le déni, un refus de voir qu'il était urgent qu'elle arrête. Même cet accident, évité de justesse, n'aura pas su lui mettre les points sur les i. Pourquoi, Magali Milot ?
4: Je ne sais pas exactement, mais c'est vrai que j'avais beaucoup de culpabilité à m'arrêter par rapport aux patients, par rapport à ma famille. Dans nos études, on ne nous apprend pas à prendre soin de nous. On nous apprend à toujours être là, toujours travailler, voilà, faire plus. Et puis, bah, en tant que femme, bah, j'allais dire, on est un peu des rocs, on est... Voilà, on est les piliers et oui, je me disais, il faut que je tienne, quoi. Il faut tenir.
3: Et vous aviez des reproches qui vous étaient faits dans le cadre familial, effectivement. Comment vous les expliquez ?
4: Ben, je pense que c'est pas compris ce qu'on vit quand on est en burn-out. Et voilà, et peut-être que l'entourage a besoin de savoir que c'est pas quelque chose qu'on ne veut plus faire, c'est juste qu'on peut plus parce qu'on n'a pas assez d'énergie. Donc je pense que c'est pas compris.
3: Pas compris non plus par une partie du corps médical, parce que vous avez quelques consultations qui sont quand même assez violentes.
4: Oui, les médecins ne m'écoutaient pas vraiment. En tout cas, certains que j'ai vus. C'était assez compliqué, ça, pour moi.
3: Qui a été ou quelle a été la première personne ou le premier moment qui vous a autorisé à vous dire, là, je vis quelque chose et c'est légitime de dire stop ?
4: Alors, la première personne, ça a été quand même la psychologue qui m'a suivie. Mais au début, c'est pareil, je ne voulais pas croire à ce qu'elle me disait. Elle m'a vraiment dit, c'est un burn-out, etc. Il va falloir du temps. Mais moi, j'étais encore dans le déni en me disant, non, mais c'est trop long. Elle me parle d'un an et demi de repos. Moi, j'ai envie de reprendre et je vais reprendre bien plus vite.
3: Écrire ce livre, pour vous, c'était un bilan, c'était un message. Comment est-ce que vous l'avez abordé ?
4: Pour moi, c'est plus un message, en fait. C'est plus pour aider les gens qui sont en burn-out, mais aussi les proches. Après, c'était aussi alerté, parce qu'il y a beaucoup de burn-out en ce moment, dans toutes les professions, mais le milieu médical est quand même bien impacté. Le système médical, actuellement, je vais dire, il est plus performant, parce que chaque médecin a trop de patients, comme je le mets à la fin. La patientèle a augmenté de 1/5 par médecin. C'est très compliqué. Donc, c'est pour ça qu'il y a des médecins qui tombent, j'allais dire, malades de plus en plus. Moi, je dirais, ce qui est essentiel par rapport aux professions médicales, aux médecins, c'est prendre soin de soi pour pouvoir ensuite redonner aux autres. Et puis après, même pour la plupart des personnes, essayer toujours de se ramener un peu à soi et à quels sont mes besoins, quelles sont mes limites, et j'ai le droit de dire non pour certaines choses pour pouvoir me préserver ma santé.
3: Magali Milo a vécu 3 ans de descente aux enfers et a mis 3 ans à se reconstruire grâce au repos, à la méditation, à la danse, à l'écriture. Grâce à un recentrage sur elle-même et une remise en question profonde de son mode de vie. Elle délivre un témoignage touchant et un message indispensable dans Mon Burnout.

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2: Adieu Balen et adieu à toutes. Franz, une question.
3: Ah,
2: Kusiba, Bapla la Santat.
3: Bapla.
2: Ouais, bon. Si je vous pose cette question, c'est parce que le pitchou de mes voisins, bah, Atalatal. Ah. Anna, Atalatal, c'est aller Kusi, Kusa. Donc, il pourra aller mieux bas, Atalatal. À quoi fait maille d'une jaune que le pitchou de l'Ebézi qui te passe des Toussi. Ça fait plusieurs jours que le pitchou de mes voisins n'arrête pas des Toussi. Alors, votre avis, qu'est-ce que ça signifie le verbe toussi en occitan?
3: Ce serait pas tousser?
2: Eh oui, bravo, bravo, bravo. En effet, en pays toussaint, c'est dit toussi, autre prononciation, mais tussi, c'est des brembal au verbe tufega, sans oublier le verbe tufega pour dire également tousser. Alors, mais le pauvre drôle, bouspo de dire que toussi, ce qui conne. Alors, le pauvre drôle, c'est-à-dire le pauvre garçon, je peux vous dire qu'il tousse quelque chose. Et quand quelqu'un tousse bruyamment, on dit en Gascogne toulousaine que toussi, c'est comme une tibao.
3: Qu'il tousse comme un cheval.
2: Mais oui, oui, c'est quand une personne pousse très très fort. C'est pas dit les tamés qui toussissent comme un tambour. Ouais, comme un tambour, là aussi, c'est assez imagé. Oui. Ou encore qui toussissent comme une asclaire. Une asclaire, qu'est-ce? Eh bien, c'est quelqu'un qui fend le bois et qui tousse fort, Macarel, et qui frappe fort comme un forcené. La toux se traduit en occitan par la tousse, le toussimène, le toussite, et dans certains endroits de la Gascogne, la toussicaire. Alors, concernant le pitchou du voisin, nous n'y a mal que nous n'ajons remède. Il n'est pas de mal sans remède. Une bonne sirop, et c'est la garite, un bon sirop, il sera guéri.
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0: L'attraction ouvre ses portes, on va rentrer dans une première salle. Et déjà, quand on vient de dehors et qu'il fait 2 degrés, on est content de retrouver un peu de chaleur.
1: Bienvenue dans le monde des nappes de l'hydrogène. Ici, vous trouverez les plantes les plus étranges de la planète.
0: Ce qui est assez incroyable, c'est qu'on traverse plusieurs salles avec plusieurs ambiances. On va pouvoir voir de nombreuses plantes, sentir, interagir en parlant. Et on va voyager à travers un jeu de lumière, un jeu de mapping assez incroyable. Et franchement, je l'avoue, c'est assez bluffant.
1: Transférons l'énergie récoltée vers les serres via le système racinaire de mes plantes. Au rendez-vous de l'autre côté. Je sens que ça va être spectaculaire.
0: Alors pour ceux qui ont déjà eu l'occasion d'aller au bassin des lumières à Bordeaux, on est un petit peu dans ce même univers. On va voyager dans une serre éclairée avec un mapping qui va interagir aussi en fonction de nos pas. Et ça, c'est plutôt sympathique. On marche, la lumière s'éclaire au sol, les murs sont éclairés avec des décors paradisiaques, fleuris. Et franchement, c'est extrêmement bluffant. Allez, on quitte la serre pour un autre monde, un autre univers. Direction la toute dernière salle où là, normalement, j'avais eu l'occasion de venir dans les coulisses lors de la construction de l'attraction il y a quelques semaines. Là, on va se retrouver face à un arbre imposant et il va falloir lui redonner vie en tapant en rythme sur des énormes tambours qui ont été mis à disposition. Et ça, je suis persuadé que ça va plaire aux petits, mais aussi aux grands. Ok, donc là, je vais me greffer avec une famille. On va taper à fond sur le tambour. Et en fait, à chaque fois qu'on donne une impulsion sur le tambour, ça envoie de l'énergie dans l'arbre, l'arbre prend vie. Et pour le reste, je vous laisserai le découvrir par vous-même, et c'est, faut le dire, assez magique. Est-ce que je peux vous demander qu'est-ce que vous en avez pensé ?
2: Franchement, c'est super top, c'est une belle expérience, c'est très joli.
0: Ça vous a plu ?
3: Ça change beaucoup de toutes les attractions qu'on peut voir. Partout en fait, et là c'est vachement ludique même pour les enfants, c'est très visuel, le fait de la fin de taper sur les tam-tams, franchement c'est juste génial.
0: Est-ce que ça vous a plu les filles ?
4: Oui.
0: Pourquoi ça vous a plu ?
4: Parce que en fait les plantes elles nous avaient suivies et c'était trop bien, on a beaucoup aimé et voilà.
0: Bon ben voilà, je vous l'avais dit, ça marche sur les petits, ça marche sur les grands. Maintenant il vous reste plus qu'à venir ici au Futuroscope pour venir découvrir la Serre des Mondes, c'est l'une des deux nouvelles attractions de cette saison 2026, la 39e pour le Futuroscope. Bon, je vous souhaite quand même qu'il y ait un peu plus de soleil qu'aujourd'hui. Quoique, franchement, pour aller dans la Serre des Mondes, vous serez quand même content de retrouver un peu de chaleur.

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1: Impossible de ne pas céder à la tentation des macarons de Boulay, la plus ancienne enseigne de la ville depuis 1854. Et la transmission est aussi une affaire de famille puisque Jacques-Alexandre vient de passer la main à sa fille. Bonjour Mathilde.
2: Bonjour.
1: Les macarons de Boulay sont fabriqués dans la tradition de manière artisanale. Il y a une volonté de garder une production de qualité.
2: Moi, c'était vraiment une priorité pour moi, comme ça l'a été pour mon père il y a 31 ans, quand il a pris la suite donc de sa maman, donc ma grand-mère. C'est de perpétuer le savoir-faire et donc bien sûr la qualité et l'artisanat. Donc je modifierai absolument pas du tout la façon de les fabriquer, ça restera tel que ça l'est depuis le début.
1: Quels ont été les mots de votre papa ?
2: Pour être honnête, ça fait quelques années qu'on en discute, hein, que le sujet est sur la table, mais ça lui tenait bien sûr à cœur voilà, qu'il y ait une suite. Il m'a mis aucune pression, hein, ça s'est fait d'une manière très naturelle, très douce également. Je pense qu'il est fier et surtout heureux de savoir que je vais conserver ce savoir-faire et pas faire de changements majeurs qui puissent entacher notamment la qualité de nos macarons.
1: Les macarons de Boulay, ils sont célèbres, Mathilde, dans le monde entier. L'export peut être encore plus performant.
2: Ça peut être encore plus performant parce qu'aujourd'hui, avec Internet, les possibilités sont illimitées. Mais j'ai surtout à cœur de maintenir notre ancrage dans la région parce que c'est tout de même essentiellement en Lorraine, hein, qu'on a nos clients de plus longue date. Donc l'export fait partie de mes projets, mais je tiens surtout à trouver de nouveaux distributeurs dans la région et à continuer de les faire connaître autour de nous.
1: Vous êtes en possession d'un secret de fabrication. Qu'est-ce qui fait ce petit goût si particulier des macarons boulageois pour qu'on les aime tant ?
2: Ce qui fait vraiment leur particularité, c'est ce goût de l'amande, parce que nous on travaille donc des amandes entières qu'on reçoit dans leur peau. C'est pas de la poudre d'amande, hein, c'est des amandes qui arrivent entières chez nous et qu'on va ensuite aller émonder. Du coup, on ne casse pas la fibre de l'amande lors de la fabrication. Donc ça permet vraiment à nos macarons d'avoir un goût très fin, très subtil, le goût de l'amande qui se développe très longuement dans la bouche après l'avoir mangé, et le dressage à la cuillère. Qui est une technique très rare, hein, sur les macarons. On a quand même beaucoup de macarons aujourd'hui posés avec une dresseuse. Les nôtres sont faits un par un à la main à la cuillère en argent et donc ils ont un moelleux que vous trouverez sur aucun autre macaron.
1: Vous représentez la 7e génération à travailler dans l'entreprise. Est-ce que c'est une pression supplémentaire de faire perdurer cette tradition ?
2: Comme voilà, toute reprise d'une société d'aussi longue date, il y a une pression, aussi beaucoup, beaucoup de fierté. Puis je resterai bien entourée par mon papa, ta compagne qui travaille ensemble depuis longtemps, ne seront pas très loin. Donc je suis quand même bien entourée, donc assez confiante tout de même.
1: Question gourmande, Mathilde, comment aimez-vous déguster le macaron de Boulay ?
2: C'est vrai qu'avec un petit café à 16h, pour moi c'est l'idéal. Mais honnêtement, même avec une coupe de champagne, il n'y a pas d'heure pour en manger. Ça passe toujours très bien.
1: Un grand merci d'avoir été notre Lorraine du jour et très bientôt à Boulay pour goûter ces magnifiques macarons.
2: Avec grand plaisir, à bientôt.
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3: Bonjour à toutes et tous, bienvenue dans Affaires Classées, le podcast. Nous sommes au printemps 1824. Une vieille dame habitant Saint-Faust est jetée vivante sur un bûcher. Des villageois l'accusent en effet d'être une sorcière qui jetterait des sorts maléfiques sur la population. Que cache ce fait divers digne d'un autre temps ? La suite dans un instant.
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3: Nous sommes en l'an 1824. Au matin du 29 avril, le préfet des Basses-Pyrénées est de fort mauvaise humeur. Il vient d'apprendre qu'à 8 km de son palais, dans le village de Saint-Faust, une vieille dame connue sous le nom de Marie Payon a bien failli périr brûlée sur un bûcher improvisé par un groupe d'individus au prétexte qu'elle serait une sorcière. Des villageois se sont emparés d'elle afin de la ligoter. Ils ont entasser du bois, attachant la malheureuse à un pieu avant d'allumer le feu. Mais tandis que les flammes faisaient leur œuvre, elles cramèrent aussi les cordes qui entravaient les mains de la pauvre Marie, laquelle parvint à s'échapper comme elle le put. Grâce aux soins d'un médecin, elle échappa à la mort et put lentement panser ses plaies malgré d'horribles souffrances. Quelques jours plus tard, Marie songea à alerter monsieur le maire du village, pensant qu'il lui viendrait en aide en prévenant les gendarmes du crime commis sur sa commune. Que nenni ! Fort embarrassé par cette affaire d'un autre temps, l'élu commença par mener son enquête en identifiant les suspects. Dans ce village rural de quelques centaines d'âmes, les langues finirent par se délier. Les auteurs du crime ne sont autres que les membres et proches d'une famille honorablement connue à Saint-Faust. Suspectant la vieille dame de leur vouloir du mal, ils ont tenté de la supprimer par le feu. L'affaire fait tache. Elle rappelle ces pratiques d'un autre temps, en Béarn, au Pays Basque ou en Bigorre, où l'on brûlait ces femmes que l'on taxait de sorcellerie. Le maire s'interroge. Doit-il dénoncer l'affaire ou bien l'étouffer ?
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3: Selon les premiers témoignages, une fillette du village souffrant d'un mal implacable semblait vouée à une fin prochaine. Et comme souvent à l'époque, lorsque la médecine s'avérait incapable à soigner, les proches recouraient aux soins du guérisseur ou du sorcier du coin. Ça tombe bien. À Saint-Faust, les villageois racontent que Marie Payon, une vieille femme un peu marginale, aurait le pouvoir magique de guérir toutes sortes de maladies. Croyant en un miracle, les parents de la fillette implorent Marie de leur venir en aide. La vieille dame se déplace, elle examine l'enfant, et là, stupeur, elle refuse, se disant incapable de soigner ce mal sournois. L'incompréhension, la colère gagnent les parents de la fillette, prêts à payer tout ce qu'elle voudra, mais rien n'y fait. Marie refuse. Un refus qui pourrait bien lui coûter cher. Au village, la veuve Payon est surnommée la poussouère. Comprenez, celle qui connaît les poussous, autrement dit les poisons. Aussi admirée que redoutée, elle offre, dit-on, ses potions miracles, ses breuvages mystérieux lorsque la médecine ne peut plus grand-chose. Les proches de l'enfant malade s'interrogent « Pourquoi Marie a-t-elle refusé ses soins ?» Sans doute se sentait-elle impuissante face à ce mal incurable, mais les parents meurtris ne l'entendent pas de cette oreille. À leurs yeux, son refus signifie qu'elle leur a jeté un sort. Ivre de chagrin, il s'imagine que la vieille veuve a pactisé avec le diable. Et comme on le croyait naguère par ici, il faut brûler la sorcière afin que ses cendres chassent le mal dont la fillette souffre. Une pratique pourtant interdite par le roi Louis XIV depuis l'an 1682. Circonstances, le maire du village aurait dû alerter les gendarmes et le procureur du roi afin qu'une enquête soit ouverte et que les suspects soient identifiés, jugés et châtiés. Or, en cette année 1824, marquée par l'avènement du roi Charles X, il en ira tout autrement dans cette commune béarnaise connue pour ses coteaux de vignes, de maïs et d'apiculture. Redoutant le scandale et voulant sans doute éviter la paille de la prison aux acteurs de cette affaire honorablement connue dans le canton, l'édile de Saint-Faust va tout faire pour l'étouffer, avec de l'argent, tout bonnement. Il convainc les parents de la fillette de mettre la main dans leurs économies et lui remettre des espèces sonnantes et trébuchantes qu'il se propose de porter au chevet de Marie Payon, accompagnée du notaire de Gand. Au mépris des lois du code pénal napoléonien en vigueur depuis 1810, monsieur le maire lui met le marché en main, moyennant une somme d'argent destinée à réparer le prix de ses souffrances, la vieille dame serait bien inspirée de signer un papier officiel par lequel elle s'engage à ne pas déposer plainte contre ceux qui ont allumé les flammes du bûcher. Une transaction qui éteindrait le feu, en somme. Lorsqu'il apprend la nouvelle, le préfet palois manque de s'étrangler. Qui est donc ce maire de campagne, ce petit notable qui fait fi des lois ? Aucun élu ne doit se prêter à un tel chantage, tonne le préfet palois. Furieux, il demande au procureur du roi l'ouverture d'une enquête qui sera confiée le 2 mai aux gendarmes de l'Escar. La malheureuse Marie Payon va enfin pouvoir livrer son récit des faits aux autorités.
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3: Âgée d'une soixantaine d'années, Marie était la benjamine d'une famille nombreuse des environs. Sa vie durant, elle avait exercé le métier officiel de fileuse. Ses connaissances en matière de plantes lui ont vite valu la réputation de guérisseuse. Les témoins entendus par les gendarmes confirment qu'en mars dernier, Marie s'est présentée dans l'état le plus affreux, pieds et mains brûlés. Marie accusa spontanément les nommés Sagette, Broc, Pondac et la sœur de ce dernier d'être les auteurs de son calvaire. L'un d'eux avait d'ailleurs fui le village, redoutant sans doute d'être envoyé en prison par les gendarmes. Il revint 3 semaines plus tard, proposant sans honte par l'entremise de monsieur le maire ce qu'il appelait un accommodement, une sorte de transaction destinée à éteindre l'affaire. Interrogé à son tour, l'édile de Saint-Faust masque mal son embarras. Laurent Luc jure qu'il ne savait rien des raisons de ce bûcher improvisé. Marie lui aurait confié qu'elle avait été attachée à un piquet, le feu sous les pieds et sur la tête, se disant victime d'un mauvais tour. L'omerta frappe aussi un couple de vignerons qui, bien que présents près du bûcher, disent tout ignorer de l'histoire. Sur la foi des accusations de Marie Payon, les 2 principaux acteurs de cet acte barbare sont identifiés et arrêtés. Le premier est un certain Jean Broc. Marié à la nièce de la victime, il est tailleur d'habits de métier. Lui nie envers et contre tout. Jamais, jure-t-il, il n'a brûlé les jambes de celle qu'il taxait naguère de sorcellerie, l'accusant d'avoir donné une maladie à une enfant par ses maléfices et ses sortilèges.
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3: Le second suspect se nomme Jean Pondac. Laboureur de profession, il est suspecté d'avoir planté le pieu, installé les sarments au pied de la malheureuse et d'avoir allumé le bûcher. Lui aussi nie de toutes ses forces, imaginant que nul ne croirait les dires de celle qui dit être une folle. L'enquête ira vite. 2 mois plus tard, le 28 juillet 1824, le juge d'instruction palois met Broc et Pondac en accusation du crime de tentative de meurtre sur la personne de Marie Payon. Dans son ordonnance, le magistrat écrit que la victime fut soupçonnée de sortilège par l'opinion publique parce qu'elle avait eu le tort de refuser ses soins dont chacun espérait de prompts résultats. Aux yeux des villageois, Marie fut accusée d'avoir, par ses maléfices, ses sortilèges, généré des maux qu'elle ne pouvait guérir. L'ignorance commune et les préjugés firent le reste. Les esprits s'irritèrent. Ainsi naquit l'idée de brûler une présumée sorcière. Le procès s'ouvre au Parlement de Navarre le 20 novembre 1824. L'instant est grave. L'affaire Marie Payon sera l'ultime procès palois de l'histoire où l'on parlera de sorcellerie dans un tribunal. 12 jurés venus du Pays Basque, du Béarn et 3 magistrats vêtus de leur robe rouge et noire sont réunis pour juger 2 accusés, 2 hommes honorablement connus. Très vite, l'audience vire au calvaire, non pas pour les accusés, mais pour la victime, Marie Payon. Certes, les 2 hommes ont bien commis les faits reprochés, mais selon les juges, c'est Marie, par ses maléfices, ses sortilèges, qui a fait naître ses blessures et les a envenimées. Incroyable, la victime passe pour une simulatrice, une victime si peu innocente que la cour acquitte les deux accusés. Ils seront libérés sur le champ.
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3: Le malheureux destin de Marie Payon, c'était l'épisode Requiem pour une guérisseuse. Dans un prochain épisode, je vous raconterai une affaire survenue en juin 2014. Une fillette âgée de 30 mois décède d'une asphyxie soudaine dans son lit près de Saint-Jean-Pied-de-Port. Selon le médecin légiste, c'est une mort naturelle, mais les gendarmes nourrissent pourtant quelques doutes.

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2: Parmi les plantes que nos mamies et papis glanent dans la nature, nous avons la sauge. On dit la chauvia ou la chalvia en occitan d'ici. Vejaya kechemblo, quelle plante? Savez-vous à quoi ressemble la sauge? De belles fleurs mauves avec de longues tiges. Qui a de la chauvia d'inchouvorzier, des médéchi n'a pas métier. Qui a de la sauge dans son jardin n'a pas besoin d'un médecin. En agriculture, on s'en sert pour les vaches quand elles ont le ventre gonflé. Pour les humains, pareil. Pour tout souci digestif, de ballonnement, une tisane de sauge règle le problème. Au XVIIIe siècle, les asthmatiques roulaient des feuilles de sauge pour les fumer. Pour être en bonne santé, une recette de tisane, une bonne eau bouillie dans laquelle infuse feuilles de sauge et de thym. Chalvio bouillide, sauve la vida. Sauge bouillie, sauve la vie. Génial, non? Allez, adieu.
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3: Quel cocktail américain, c'est quoi?
4: C'est un cocktail grillé avec une sauce américaine, tomate, échalote, une pointe de cognac, du vin blanc. C'est un peu relevé.
5: Un déca,
6: pâté, jambon, c'est un rayon de gruyère, cantal, rosier, jambon de pays.
7: Eh bien, tout ça, ça va aller dans la blanquette.
4: Bon appétit.
8: Le goutillon n'a rien à voir avec le goupillon, instrument liturgique qui sert à répandre de l'eau bénite sur les fidèles. Non, il s'agirait plutôt d'humidifier sa glotte au Beaujolais, Mâcon, Sancerre ou Quincy, agrémenté de quelques amuse-bouches ou charcuteries diverses sur les coups de 18-19 heures. Une espèce de tea time à la française, pratique remise au goût du jour par une équipe sympathique de journalistes de l'agroalimentaire. Nous nous sommes faufilés une fin d'après-midi au café-restaurant Lindé dans le 12e arrondissement et nous avons succombé à la pratique du goutillon.
9: Ah, c'est une sorte de confrérie informelle qui a été créée par M. Balzbrou qui passe devant moi là, qui réunit essentiellement des journalistes de la presse agricole et agroalimentaire et tous les professionnels qui gravitent autour, c'est-à-dire des représentants de fédérations professionnelles dans la meunerie, dans les produits de terroir ou autres, et les gens qui travaillent beaucoup aussi sur le marché de Rungis. Donc c'est tous des gens qui ont la particularité d'aimer la France, les produits français de qualité comme nous, et c'est pour ça qu'on se réunit tout simplement autour d'un bon verre et de petites assiettes pour profiter de la vie et se rappeler combien c'est important.
8: Et dans ce cénacle de journalistes bons vivants se trouvait Bruno Carlian, lauréat du prix Bistrot de Paris de notre radio ici Paris-Île-de-France, pour son livre La tournée des patrons, édité chez Vendredi Conseil. L'occasion de lui demander pourquoi les brasseries, cafés et bistrots sont-ils aussi importants dans le noble métier de journaliste de presse.
10: C'était au tout début de ma carrière professionnelle de journalistes, et à l'époque le bistrot faisait complètement partie de la vie des journalistes. On allait au bistrot tout simplement pour rencontrer des contacts de manière off. Ce qui se disait là n'était pas destiné à être dans le journal, mais on rencontrait des syndicalistes, des organisations professionnelles, des policiers, enfin tout le monde. Il y en avait beaucoup dans le quartier des Halles, qui était le quartier de la presse à l'époque. Ça faisait vraiment partie de la vie du journaliste que d'aller au bistrot, et moi je considère que ça en fait toujours partie, et j'aime toujours fréquenter ces endroits pour les rencontres qu'on y fait.
8: Mais le goutillon ne serait rien sans Olivier Masbou de l'agence de presse Socopag, inspirateur de cette belle idée.
11: Le goutillon, c'est le pendant du machon. Le machon, c'est le petit déjeuner et le goutillon, c'est le goûter.
8: Alors, mais d'où ça vient ce mot-là?
11: Je crois que c'est le vocabulaire des bistrots lyonnais. En réalité, on voulait faire une soirée conviviale avec à la fois amis et relations, mais on ne voulait pas l'appeler d'un horrible anglicisme qui s'appelle afterwork.
8: Oh, quelle horreur.
11: Quelle horreur, donc on l'a appelé le goutillon.
8: Un mot bien français, goutillon.
11: Voilà.
8: Mais alors, parce que en fait, j'ai regardé avant de venir, j'ai lu ça, que ça vient du fait que c'était un goûter pour les jeunes enfants nobles. À l'époque de Louis XVI et Marie-Antoinette.
11: Alors ça, je ne sais pas. Je ne sais pas, faudra me décapiter pour que je réponde.
12: Ben donc, vive le roi.
8: Bon goutillon, et personne ne sera décapité, c'est la République.
11: Voilà. Vive la République et vive la France.
8: Alors, une citation que les journalistes aiment bien, tirée du western L'homme qui tua Liberty Valance. Quand la légende est plus belle que la réalité, publiez la légende. Et même si le goutillon a plusieurs origines, c'est surtout celle de la convivialité et du partage d'un casse-croûte de fin d'après-midi et entre amis qui prime.
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5: Nous partons à la découverte des Maranges, ce petit territoire partagé entre trois villages. Chéilles-les-Maranges, Sampigny-les-Maranges et Desize-les-Maranges, au lieu de la prochaine Saint-Vincent tournante 2026. Alors, avec Plus belle la vigne, on zoome sur ce territoire viticole caché dans une petite vallée. Ici, les coteaux font partie de la côte de Beaune, mais en Saône-et-Loire. Explication avec Élodie Roy, viticultrice et vice-présidente du comité d'organisation de la Saint-Vincent.
12: La côte de Beaune s'étale d'une même exposition, mais il y a une faille géologique à Santenay. Et les Maranges, on est une vallée un petit peu à part, je dirais.
5: Alors là, Santenay, c'est dans quelle direction ?
12: Santenay, c'est juste en face. Voilà, là-bas.
5: C'est dans le petit creux, là-bas ?
12: Là, vous voyez des bâtiments en face. Oui. Là, c'est tout le début de Santenay.
5: D'accord, voilà. Et donc après, il y a les hauteurs, en fait, il y a les collines.
12: Les coteaux, voilà. Les coteaux. C'est une vallée, en fait. Les Maranges, vous avez la vallée de la Causanne et la vallée de la Deune. Donc la Causanne, c'est une petite rivière qui circule sur Chéilly, sur Sampigny, qui prend sa source, en fait, à Vauchignon, au bout du monde. Donc c'est un nom qui, ça s'invente pas.
5: C'est joli.
12: C'est une petite rivière qui fait 14 km et qui se jette dans la Deune, juste à la sortie de Chéilly. Donc cette rivière, elle passe au milieu, là. Le petit village de Sampigny qui est ici, très étriqué, très enclavé, et sur les hauteurs, vous avez Desize, et tout en haut, le petit hameau de Borgy. Et la montagne des Trois Croix qui est en face de nous, connue aussi sous le nom de Mont de Seine. Alors, bon, moi je les vois les croix, mais je connais. C'est vraiment juste en face de moi. Je ne sais pas si vous voyez.
5: Non, mais
12: le petit point culminant.
5: D'accord.
12: Oui, là, on est à 521 mètres d'altitude, je crois. Et le vignoble des Maranges, bah, est vraiment devant nous.
5: Alors, qu'est-ce qui fait que ça reste tout de même la côte de Beaune? Alors qu'on décroche quand même de cette côte de Beaune.
12: On décroche de cette côte de Beaune, légèrement, hein, c'est quand même pas. Parce qu'après, une fois passé la côte de Beaune, on est sur la côte chalonnaise. Mais la côte chalonnaise, on est sur la plaine de Saône. Nous, on est quand même très éloigné. La côte chalonnaise, elle est vraiment derrière cette colline-là.
5: D'accord.
12: Avec le village de Bouzeron qui commence la côte chalonnaise, Ruilly, Mercuré, etc. On a des terroirs distincts. Là, on a une carte géologique. Vous voyez qu'il y a beaucoup de couleurs différentes en fonction du type de sol.
5: Ah oui, je vois, jurassique, plutonique.
12: Donc ça, ce sont des niveaux géologiques. Donc là, on parle de millions et de millions d'années. Pour faire simple, c'est argilo-calcaire, mais pas que. On est un vignoble assez tardif. On vendange souvent plus tard que les autres appellations de la côte de Beaune.
5: Vous êtes entre la côte de Beaune et les hautes côtes, finalement.
12: Oui, exactement.
5: C'est ça.
12: Les Maranges, ils sont exposés sud-sud-est, on va dire. Les hautes côtes, moi, personnellement, j'ai des parcelles, elles sont exposées vraiment plein sud.
5: Nouvelle confirmation de la définition hyper millimétrée des terroirs bourguignons.

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1: Direction la Vendée à Beauvoir-sur-Mer. Je suis très heureux de vous emmener à la rencontre d'Anne-Marie. C'est une maraîchine très attachée à la Vendée et à la transmission de ses traditions.
2: J'y suis née et toute ma jeunesse est donc passée là-bas. C'était difficile. Mon père est décédé à 36 ans. Donc on était trois enfants, on est restés tout seuls tous les trois avec notre maman, avec une vache pour vivre, et puis un petit jardin. Et puis quand il n'y avait pas trop à manger, ma maman elle allait pêcher les grenouilles et les anguilles dans les fossés. C'est vraiment mes racines le marais, hein. J'y suis accro.
1: Vous êtes une vraie maraîchine ?
2: Ah oui, je suis une maraîchine à 100%. Hein.
1: Elle représente quoi la Vendée pour vous, Anne-Marie ?
2: C'est mon pays, c'est quelque chose qui m'est vraiment cher au cœur. Le marais, je peux pas m'en passer, mais dans le marais, il y a aussi la mer chez nous. Ouais. Et ça, c'est pareil. On a besoin de ça, nous. Je vais voir la mer, ou je me promène dans le marais.
1: Pourquoi ça vous apporte quoi, vous?
2: Une détente. Et j'ai un livre particulier aussi.
1: Ah.
2: C'est mon moment zen, moi.
1: Et c'est quoi ce livre que vous emmenez? Ah, faut pas le dire.
2: C'est
1: votre petit jardin secret.
2: Oui, c'est mon petit jardin secret.
1: Alors, on le laissera dans son petit jardin secret.
2: Et puis, c'est pour ça aussi que je fais du folklore. Il nous faudrait des jeunes, mais les jeunes, maintenant, c'est compliqué. On en a dans le groupe, hein. On en a 5 et qui sont mordus, mais pour combien de temps? Parce qu'ils sont jeunes encore.
1: Alors, qu'est-ce qu'on peut faire pour remédier à ça?
2: Ben, on sait pas trop. Bon, maintenant, il y a beaucoup de balles folk et de choses comme ça.
1: Et pourtant, ces fêtes-là ont un succès assez populaire. Ah ben, parce qu'on va penser à Chaland autrefois.
2: Oui, à Chaland autrefois. Et ouais. Puis, maintenant, ce qu'on fait beaucoup moins, ce sont des kermesses, par exemple. Moi, j'adore les gens, j'adore connaître des gens parce que ils m'apporteront quelque chose.
1: C'est essentiel pour vous.
2: Oui.
1: C'est même limite vitale.
2: C'est limite vitale, oui. Après, ben, j'ai fait 10 ans pour la RSB, là. La RSB qui est l'association des retraités sportifs de Beauvoir. Moi, les associations, c'est aussi apporter aux gens des choses, leur faire plaisir d'abord dans ce qu'on leur propose. J'espère vraiment que beaucoup de gens pourront se lancer dans les jeunes, il faut vraiment, mais je comprends bien qu'actuellement la vie est difficile. Les gens de 35 ans maintenant, ils sont tellement pris par autre chose que c'est compliqué.
1: Alors on revient en arrière, vous avez 18 ans, vous vous mariez, Anne-Marie, vous diriez quoi à cette jeune fille?
2: Je dirais qu'il faut, dans l'avenir, à 18 ans on est jeune, il faut penser à pas rester seul dans son coin.
1: On va dire Anne-Marie ce matin que vos petits-enfants nous écoutent là, à la radio, vous voulez leur dire quoi pour conclure?
2: Je vais leur dire, essayez de faire un peu comme mamie. Essayez de donner, de partager, d'apprendre, de vouloir connaître... Voilà, plein de choses comme ça.
1: Anne-Marie, la passion de la Vendée, la générosité, la joie de vivre et l'amour des gens.
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3: S'il y a un endroit qui résume bien les Vosges pour moi, c'est Saint-Maurice-sur-Moselle. C'est un condensé, un résumé, l'endroit que je montre quand on me demande à la fois de raconter l'histoire des Vosges, d'en décrire les paysages et même de parler des gens. La montagne au-dessus, jamais loin, j'allais dire au sortir de la boulangerie carrément. Hein. Et quelle montagne ! Le vallon d'Alsace qui prend racine ici, dont c'est le plus beau versant. 1247 mètres pour le sommet et une vue incroyable. On voit loin, on voit très loin, on voit même parfois trop loin si on ne prend pas le temps aussi de voir le tout près. Mais oui, ce petit brin bélier qu'on croise en juillet, ces arbres, tous les mêmes de loin, tous différents de près. Saint-Maurice, c'est la montagne, c'est l'eau des Vosges, puisque sur Moselle, ben oui, et il suffit de grimper un peu pour comprendre que la Moselle, c'est le fleuve qui nous dit que l'union fait la force, puisqu'il est né en fait d'avoir reçu l'apport de plein de gouttes de rue, comme on dit dans les Vosges, qui à force d'être nombreux à couler, forment cette auguste rivière qu'est la Moselle. L'histoire de Saint-Maurice, c'est l'histoire des Vosgiens, de cette capacité qu'ils ont d'aller là où d'autres ne seraient pas allés, dans la montagne, si belle, c'est vrai, mais pas facile à vivre, hein, surtout au Moyen-Âge, pour les premiers habitants, les premières années où on a vu écrit Saint-Maurice sur quelques parchemins. Les Vosgiens et leur capacité de travail, de bien mal récompensé d'ailleurs dans les années 80, hein, mais qui continue à faire des merveilles et qui est un trésor. Je vais vous dire, le travail des Vosgiens, c'est un trésor que la France redécouvrira quand elle comprendra enfin qu'elle peut faire beaucoup mieux et beaucoup plus solide quand elle veut faire elle-même. Et puis, Saint-Maurice, c'est la capacité d'engagement des Vosgiens. Et la montagne, qui a vu le maquis, s'en souvient. Elle qui a été si dure à prendre pour les Alliés au sortir de l'occupation. Il y a cette capacité vosgienne à voir passer l'histoire, à en souffrir bien souvent. Bombardements, assauts, frontières même, il n'y a pas si longtemps, quand les voisins alsaciens ne pouvaient plus être français. Au-delà donc d'une marche vers les hauteurs ou même de l'effort physique, un voyage à Saint-Maurice-sur-Moselle, c'est finalement un voyage dans l'âme des Vosges, dans l'esprit de ceux qui y vivent et même de ceux qui y ont vécu. Et c'est fin bien.
1: L'âme.
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4: Bonjour Médéric Gasquet-Cérus.
5: Bonjour Philippe, bonjour tout le monde.
4: Notre linguiste marseillais, Médéric, vous avez un joli menu tiens, à nous proposer aujourd'hui.
5: Ah oui, il y a quelques semaines, on a beaucoup parlé de ce chiffre, vous vous souvenez. Les trois quarts des établissements de restauration du 15e arrondissement de Marseille sont des fast-food.
4: Ouais.
5: Ce qui pose bien sûr plein de questions, et notamment en termes de vie de quartier, de sociabilité et d'économie, et bien sûr de santé, car on est ce que l'on mange. Et souvent, ce que l'on mange, ben, c'est pas bon. Pas bon au goût, mais surtout pas bon pour la santé. Colorants, additifs, sorbates de trompastium, acide trichlidrique, j'invente, trucs en tox ou plastoc, plats réchauffés dans des barquetas au goût fadas. On trouve ça dans certains fast-food, bien sûr, mais pas tous, meufs, hein, ne pas tout confondre, mais aussi dans beaucoup de cantines où vont manger les minots, dans les rayons de supermarché, mais aussi dans la restauration collective, mais aussi dans certains restaurants, oui, attrape touristes ou attrape couillons, ou resto plus ou moins branché, ou brasserie de cake, mais qui gratte sur la qualité. Et j'ajoute, je pense aussi à cette boulangerie-pâtisserie que je ne nommerai pas, mais où j'ai acheté récemment des bugnes, des mini-bugnes, vous voyez, toutes petites comme ça, là, ah, 1€ pièce, ouais, déjà. Ouais. Mais franchement, j'ai la banque pour acheter 8 bugnes. Qui étaient grasses, mais grasses, grassasses, pas bonnes, écœurantes, et ça m'a fait rouméguer quand je pense que mon grand-père était boulanger. Bref, voilà.
4: Ouais.
5: Je pense aussi à ces platées de pâtes trop cuites ou de ricolés estouffe-gari. Je pense à ces carottes râpées orange fluo qu'on dirait qu'elles sont surlignées ou surligneurs, vous voyez. Je pense à ces choux qui sentent les scaufis. Je pense à cette salade rasqueuse qui n'a jamais vu la terre et qu'on vous met dans un coin d'assiette comme ça, à côté du steak rasqueux aussi. Je pense à ces brocolis mouligas, ces gorgées d'eau. Je pense à ce surimi orange fluo, lui aussi, qui contient tout sauf du crabe et il a plus la tête des cheveux de Trump qu'autre chose. Je pense à ces desserts goût fraise, sans que jamais aucune fraise n'ait ben justement ramené sa fraise dans l'emballage.
4: Ouais.
5: Bon, bref, voilà. Il y a un moulant d'autres choses aussi appétissantes que les fameuses cigarettes de bordille, de cigalons, de pagnol, hein, cigarettes de bordille, autrement dit, les cannellonis dans lesquels on refourgue tout ce qui n'a pas été mangé de la semaine. Tout ça n'a aucun goût. Ou comme le chante le groupe Quartier Nord, en utilisant l'expression de chez nous, ça n'a ni goût, ni gouste.
6: Toute la semaine.

0: Dans notre parler, nigou nigouste, c'est une expression qui veut bien dire ce qu'elle veut dire, et une tournure qui insiste sur la fadeur d'un plat, d'un aliment ou même d'un événement. Hein. Nigou nigouste, avec prononciation du S originel que l'on retrouve dans le provençal gustus, goûteux, et qui a été remplacé depuis par l'accent circonflexe dans notre orthographe moderne. Le tout venant de la locution provençale nave nigou nigouste. Et pourtant, en Provence, nous en avons des choses qui ont du goût, de bons produits, de bonnes recettes traditionnelles, des plats gustus comme les pieds paquets, la daube ou l'aioli. Même si Pierre Blasi donne comme exemple son aioli, il avait ni goût ni gouste. Bon, il faut le faire, un aioli sans goût quand même. Hein. Oui, c'est ce qu'on appelle chez nous, désolé, aussi un aioli de parisien. Mais méfie de ne pas tout mettre dans le même panier. Il y a des fast-foods de qualité qui font de très bons burgers, des snacks où l'on mange de très bons sandwichs, de très bons kebabs. Et merci à eux d'être là le midi ou en fin de soirée ou quand on rentre du stade. Moi, j'apprécie. Chacun ses goûts, mais parfois chacun ses dégoûts, voire ses égouts. Vive le bon goût, car le fada, ça rend fada.
1: Pour vous dire.
2: Ah, c'est un bonheur. C'est aussi bon que l'aioli. C'est Médéric Gasquet-Serru sur Marseille tous les matins. À demain, Médé.

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1: C'est ma passion, mais je me sens vraiment libre sur la glace. Je transmets vraiment ce que je ressens dans ma vie de tous les jours, en fait.
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3: Aujourd'hui, on part à la patinoire avec Lou Thérault. Après des années de compétition en couple au plus haut niveau, elle entame un nouveau chapitre en solo. Lou, tout d'abord, la glace. Je crois savoir que c'est une passion familiale, c'est ça ?
1: Très simple, c'est ma maman qui a fait de la danse sur glace quand elle était jeune et qui en faisait encore quand on est arrivé avec ma sœur. Et en fait, moi, je l'ai vue patiner une fois à un gala parce qu'elle patinait déjà dans le club de Belfort. Et j'ai dit que je voulais faire comme ma maman. Donc voilà comment tout a commencé.
3: À 16 ans, tout bascule quand il faut choisir entre rester à Belfort et partir en Pôle France, en fait, non ?
1: Il y a eu, je pense, quand même quelques mois de réflexion où je me demandais si ça valait vraiment le coup. Je savais pas, enfin, je connaissais pas en fait le sport de haut niveau vraiment. Donc on se pose la question de est-ce que effectivement ça vaut le coup ? Est-ce que je change de lycée ? Je quitte tous mes camarades d'entraînement, mes copains au lycée. Et en fait, du jour au lendemain, j'ai dit à ma mère que c'était bon. En fait, je crois que j'étais prête et que je voulais partir pour vivre cette expérience et que je trouvais ça sympa d'avoir un double projet déjà étant jeune, en fait, de pouvoir continuer mon lycée et de faire mon sport, ma passion à côté.
3: En fait. Après 10 ans de danse en couple, vous avez décidé de repartir seule en solo. Est-ce que c'est un sacré saut dans l'inconnu quand on est toute seule et qu'on a vécu en couple, en tout cas sur la glace ? Pendant 10 ans.
1: Beaucoup d'appréhension. En fait, ça faisait 10 ans que je patinais en couple. Donc j'ai fait du solo en étant petite, mais c'est vrai que c'était, comme je vous l'ai dit avant, pas du tout le même stress, les mêmes attentes. Et là, de repartir toute seule, j'ai commencé la saison en septembre. J'étais vraiment pas du tout confiante. Enfin, là, on se retrouve vraiment toute seule sur la glace. Je m'entraîne avec Olivier Schoenfelder, mon prof, et je suis arrivée à la première compétition en Angleterre, début octobre, et je lui ai dit, mais je vais faire comment juste pour saluer, pour me présenter quand ils vont m'appeler. Je sais pas faire toute seule, je sais plus faire toute seule. Et finalement, ça va à peu près. Puis le fait de faire plein de compétitions aussi, ça booste un peu la confiance en soi. Mais au début, non, j'étais pas vraiment très sereine de reprendre toute seule.
3: Avec le recul, quel regard vous portez sur tout ce chemin parcouru depuis vos premiers pas ?
1: Franchement, je suis fière de moi. J'ai du mal des fois à me l'avouer, mais vraiment quand je vois par toutes les étapes auxquelles je suis passée, j'adore tout ce que j'ai fait, j'adore tout ce que j'ai accompli et je suis fière.
3: Lou Thérault, que l'on retrouvera avec impatience lors des prochains championnats de France de danse sur glace. On lui souhaite le meilleur pour ce nouveau défi en solo. En tout cas, c'est elle, notre comptoise qui compte du jour.
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4: Ici, à la souterraine, en passant devant le tiers-lieu, la maison d'à côté, peut-être que vous vous êtes déjà demandé ce que c'était avant. Eh bien, on a trouvé des personnes pour nous répondre. Annick et
5: Roger Boulevard.
6: Je remonte en 1946, où c'était avant un café-restaurant-pâtisserie. Les jeunes filles venaient avec leurs copains et ils mangeaient beaucoup des pâtisseries, notamment des bonnes brioches, qui étaient vraiment délicieuses. Les propriétaires de ce restaurant étaient assez âgés, c'était monsieur et madame Piton. Ils ont revendu leur commerce en 1952. C'est monsieur et madame Poti qui étaient bouchers de profession. Monsieur Poti et sa femme Alice ont repris donc le commerce. Alice tenait la boucherie plus le café qui était resté. Je suis arrivée quand ça a été revendu ici aux personnes qui ont fait la maison d'à côté en 2017.
4: Hein? L'actuel café, c'était là où il y avait le café avant ?
6: Non, pas du tout. Alors, l'actuel café d'aujourd'hui était l'ancienne boucherie. Quand les parents ils se sont mis à la retraite, les enfants n'ont pas repris la succession. Donc, c'est pour ça que ça a été revendu en 2017 pour devenir la maison d'à côté.
5: Ma sœur fréquentait Mademoiselle Pouty, mais le reste, je ne pourrais pas vous en dire plus. Hein.
6: Ici, par contre, c'est que cette grande pièce où nous sommes, dans la maison d'à côté, c'était le café-restaurant-pâtisserie. En 1946, ça, c'était la grande pièce. Et c'était un lieu de rencontre.
5: Ça tenait à côté de la boucherie ou dans la boucherie ?
6: Ici, dans la grande salle. Parce que là où il y a le café actuellement, c'est la boucherie. C'était l'ancienne boucherie.
7: Bonjour ! Bienvenue à la maison d'à côté. Moi, je me présente, je m'appelle Elsa. Je m'occupe avec mes collègues de ce lieu. On est une coopérative et nous avons l'association Bocale et Facelli qui est intégrée. On va proposer plein d'activités, la cuisine, le jardin. On invite les personnes à se retrouver autour d'un café, d'une boisson chaude ou froide. On a aussi des sirops. Et puis après, on va avoir des loisirs créatifs, l'apprentissage numérique sur rendez-vous gratuit. Et on fait de la location d'espace, en gros.
8: Moi, je m'appelle Océane.
4: Océane, est-ce que c'est toujours un lieu où on vient prendre une pâtisserie avec les copains ?
8: Bah, on peut dire ça, oui, parce qu'on a le lycée qui est juste à côté. Donc, parfois, les étudiants viennent ici avec leurs amis, leurs copains. Donc, oui, il y a beaucoup de pâtisseries faites maison et elles sont excellentes.
4: Le goût pour le partage et les pâtisseries, ça perdure dans le temps.
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2: Arnaud Fromage, bonjour, bonjour.
3: Bonjour, bonjour.
2: Oh, ça fait beaucoup de bonjour, dites-moi. Bon Arnaud, aujourd'hui, quand le général de Gaulle vient en Franche-Comté?
3: Eh bien, il se passe toujours quelque chose. D'autant qu'il y est venu plusieurs fois dans la région, trois fois déjà à l'automne 1944 pour préparer la libération de Belfort, lors d'une réunion secrète avec le général Delattre de Tassigny et Churchill au château de Montalembert, à Metz, après la libération. Ensuite, quand de Gaulle est venu saluer les villes libérées, Besançon, Morteau, Grandcombe, Châteleux, mais ce n'est pas la dernière fois que de Gaulle va venir dans la région. En 1959, sur la route qui le mène en Alsace, il en profite pour aller faire quelques petites pauses dans le territoire de Belfort. À chaque fois, le grand homme descend de sa déesse noire et passe quelques minutes à discuter avec les habitants, stupéfaits de voir le général en vrai dans leur commune. À Rope, Saint-Germain, Felon, La Chapelle-sous-Rougemont, La Rivière, Fontaine, Foussemagne et à Angeau. Angeau, 206 habitants, où de Gaulle est accueilli par la foule dans l'unique rue ornée de drapeaux et de bandeaux bleu, blanc, rouge. Anecdote amusante, le village d'ailleurs, qui ne possédait pas autant de décorations, est allé les piquer chez les voisins de Dell.
2: Ah, bon, mais Arnaud, la grande tournée de Gaulle en Franche-Comté, c'était en 1962.
3: Oui, la tournée des grands-ducs même. Le 14 juin, il atterrit à la base aérienne militaire de Luxeuil, avant de se rendre à Vesoul, puis de filer vers Dole, à bord cette fois d'une Simca présidentielle. Ensuite, direction Arbois, puis Poligny, Lons-le-Saunier, où à chaque fois, il est accueilli en héros. Le lendemain, il continue sa tournée par le Haut-Jura, Saint-Claude, Morée, Morbier, Saint-Laurent, Grand-Vaux, Cise, un petit quart d'heure à Champagnole, et ensuite direction Équevillon, Onglières, Plénise et Sanzeau, avant de remonter dans le Doubs, un discours à Pontarlier, à Besançon. Bref, le marathon présidentiel se termine le 17 juin dans le territoire de Belfort.
2: Et ben dis donc, et pendant toute la durée de ce périple, il a eu un problème majeur.
3: Oui, pendant ces 4 jours en Franche-Comté, le général de Gaulle ne s'est pas contenté de prononcer des discours et de serrer des louches. Non, il a bien fallu qu'il dorme aussi. Or, Charles de Gaulle est grand, très grand même, 1m96 au garrot. Donc les préfectures vont galérer à chacune de ces étapes pour lui trouver un paddock à ses dimensions. D'ailleurs, l'Élysée a fait réaliser en avance des lits sur mesure. Alors pour la première nuit de sa visite à Vesoul, l'on apporte donc à la préfecture le lit spécial du général. Sauf que l'année 1962 est très tendue. C'est la fin de la guerre d'Algérie, une partie des accords d'Évian est d'ailleurs négociée en secret au Fort des Rousses pendant ce voyage présidentiel. De Gaulle a échappé de peu à l'attentat du Petit Clamart, alors son service de sécurité est sur les dents. Ainsi, il lui déconseille de dormir à Vesoul même et préfère l'envoyer à la base aérienne de Saint-Sauveur, jugée plus sûre. Mais si les hommes et les véhicules ont pu faire le transfert, le lit, lui, eh bien, il est resté à Vesoul, dans les appartements du préfet. Et il y est toujours, d'ailleurs, parce que l'Élysée ne l'a jamais réclamé. Alors, l'histoire ne dit pas si De Gaulle a bien dormi ce soir-là, mais en tout cas, c'était pas dans un lit à sa taille.
2: Non, c'est certain, ça. Merci beaucoup, Arnaud Fromage, et puis à demain.
3: À demain.

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1: Je marche à côté d'une jeune femme qui est habillée vraiment très rétro.
2: Bonjour.
1: Bonjour. C'est très joli votre tenue.
2: Merci beaucoup.
1: Vous me parlez un peu de votre inspiration ?
2: Oui, en fait, je m'inspire énormément donc, de la mode des années 20, 30 aux années 60. Et j'aime porter donc, des pièces d'époque et des pièces aussi de belle qualité avec de la bonne matière. Donc on en parle justement à l'instant.
3: On parlait de l'importance des belles matières et elle me parlait de son manteau qui est en laine et cachemire et qu'elle avait trouvé pour quelques euros au fripe.
1: Et puis, si je peux me permettre, il y a aussi un côté par conséquent très féminin.
2: Oui, aussi. Ouais. Bah, j'aime énormément tout ce qui touche à la féminité. Je trouve que c'est quelque chose de très beau. De ne pas en avoir honte, en fait. Je pense qu'il y a une espèce de honte de la féminité qui s'est développée. Je l'ai remarqué très tôt, même quand j'étais au collège. Et simplement, les choses féminines étaient vues comme moins bien, comme... Moins intéressante, moins intelligente. Et on va dire que le vêtement n'est pas une personnalité à proprement parler, mais le vêtement sert à sublimer. Et la féminité, je trouve qu'elle sublime tout le monde, même parfois les hommes aussi.
1: Et vous ?
3: Moi, je pense que la féminité, moi, avant, j'ai jamais porté de pantalon avant mes 20 ans. Donc au collège, j'étais souvent assez moquée. Bon, je pense qu'on a eu un peu le même parcours, mais j'étais souvent assez moquée parce qu'on me disait que soit j'essayais de faire trop fille, soit j'essayais de faire un peu nunuche, etc. Il y avait un peu cette haine de tout ce qui touchait aux filles. C'était souvent un peu décrié, on disait ah mais ça c'est un truc de fille, et du coup il y avait cette tendance à vouloir être pas comme les autres filles et à vouloir se démarquer, et du coup maintenant c'est bien quand on est adulte de pouvoir l'assumer et puis de trouver des copines aussi, on peut l'assumer.
1: Oui, oui, aussi.
3: Ça aide beaucoup.
1: Est-ce que pour terminer on pourrait tenter une petite description?
2: Bien sûr. Alors, je porte un très long manteau marron avec un béret assorti, une robe longue à carreaux marron également, avec une ceinture en cuir toujours marron, une chemise ancienne à col, alors je ne sais pas si on la voit bien, mais blanche, des gants...
1: Dentelle.
2: Oui, dentelle.
1: Des gants magnifiques.
2: Des gants, je crois qu'ils datent des années 70, marron et beige. Chaussures aussi des années 70, marron. Un maquillage, donc, un rouge à lèvres couleur brique. Et les yeux assortis dans des tons marrons également.
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4: Un circuit court aujourd'hui à Saint-Pierreville. Nous sommes au nord-ouest de Privas avec Sabine Loulier pour découvrir Castanaïs.
5: J'ai décidé de créer une ligne de cosmétiques qui sont fabriqués avec les châtaignes que l'on produit sur l'exploitation. Et donc, cette ligne de cosmétiques, elle est certifiée bio. Et nos châtaignes sont bio et AOP châtaignes d'Ardèche.
4: Et donc, aujourd'hui, Sabine nous propose une crème corps et une crème visage.
5: Donc, la particularité, en fait, de la châtaigne, elle est multiple. D'abord, la châtaigne est très riche en sucre, ce qui permet d'avoir ce côté très, très hydratant de la crème. Également, la châtaigne contient du tanin, qui est issu, vous savez, de l'arbre et de la sève. Hein, c'est, le châtaignier contient beaucoup de tanins. Et donc, ces tanins, en fait, ont un rôle un petit peu antioxydant qui permet de faire que la crème convienne aux peaux qui sont un peu rosacées, vous savez, des peaux un peu atopiques, des peaux un petit peu fragiles. Et puis, troisième effet, et pas des moindres quand même, ce sont les polyphénols qui sont très riches et condensés dans la châtaigne et qui en font un anti-âge naturel imparable. Pour l'instant, l'accueil est plutôt favorable, très favorable. C'est vrai que les Ardéchois sont très surpris. Ils ne connaissaient pas, évidemment, je leur dis que c'est normal parce que ça n'existait pas avant. L'usage en cosmétique est encore balbutiant.
4: Et c'est donc en profitant des 12 hectares de sa châtaigneraie multicentenaire que Sabine a décidé de se lancer dans l'aventure Castanaïs. Et donc forcément, en parallèle de ses produits cosmétiques, vous avez également toute une gamme de bonnes choses à déguster.
5: C'est une gamme qui est assez restreinte, mais qui va à l'essentiel. De la crème de châtaigne, de la crème de châtaigne saveur pain d'épices, de la farine de châtaigne et des châtaignes au naturel. Et qui fonctionne bien, quoi, qui reçoit aussi un bon accueil de la part des clients. Donc c'est chouette, franchement, c'est une super aventure.
4: Bon, et vous savez quoi ? C'est une belle aventure aussi parce qu'elle résulte d'une belle histoire d'amour.
5: J'ai rencontré mon mari donc il y a 30 ans maintenant. Et mon mari est fils de castanéiculteur. Moi, ça fait 30 ans maintenant que je vois mon mari passer énormément de temps dans ses châtaigniers. Tous les jours, il y va, il connaît les arbres, il sait ce qui se passe dans ces arbres, il suit l'évolution des arbres qui greffent. Parce qu'en fait, nous, on travaille sur une châtaignerie ancestrale et traditionnelle et nous ne plantons rien. nous greffons. C'est un travail au long cours. Mon mari fait de la taille en prévision des greffons qui vont sortir, si tout se passe bien, de cette taille. Et donc, l'année d'après, il récupère ses greffons, il regreffe. Donc, on choisit nos variétés. Une chose aussi importante, c'est que mon mari est un des derniers à pratiquer une greffe en flûte traditionnelle sur laquelle on n'utilise absolument pas de mastic. Voilà, c'est-à-dire qu'on utilise la sève qui sert de colle. Et donc, tout le process est super naturel. Donc, moi, quand j'ai vu ça, je me suis dit, mais c'est un travail incroyable qui passe sous silence. Et donc, moi, je voulais essayer de donner à voir cette passion pour le châtaignier. Donc, c'est pour ça que j'ai aussi cherché à faire des produits qui soient élégants, qui soient vraiment de très haute qualité. C'est pour ça, d'ailleurs, que la crème que je produis, les crèmes cosmétiques, elles sont bio, mais elles sont dans des pots qui sont compostables et biodégradables, avec des étiquettes en papier, une encre, une colle qui sont non impactantes pour l'environnement. Vraiment, c'est l'essence même de l'Ardèche, sans aucun PFAS, sans aucun produit controversé. Et les produits, on peut les mettre au jardin quand on a fini de les utiliser.
4: Alors, pour en profiter, plusieurs possibilités. Rendez-vous directement ici à Saint-Pierreville, après avoir passé un petit coup de fil, ou alors sur le site internet Castanaïs. Comme d'habitude, je vous mets toutes les infos qu'il vous faut sur ici.fr, Drôme Ardèche, rubrique circuit court.
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6: Wikizef, petit guide à l'usage des étrangers du sud du péage d'Arras en vacances dans notre belle région.
7: Je ne vais pas vous apprendre que la vie est injuste. Ne vous inquiétez pas, je vais bien, mais force est de constater que la vie est injuste. Prenez par exemple la silhouette des gens. Il y en a toutes sortes, des petits, des grands, des roux, des blonds, des crépus, courts, longs, carrés, minces, gros ou ronds. Viens avec nous chez les barbapapas. Mais pour certains, la vie est plus dure que d'autres. L'exemple le plus frappant que la vie est injuste, c'est quand ma grand-mère disait en parlant d'une de mes matantes qui essayait à toute fin de maigrir, mais sans succès, quel malheur. Elle peut faire ce qu'elle veut, mais chez elle, tout fait penche. Ne paniquez pas, Wikizef est là pour vous aider. Tout fait penche. Rassurez-vous, il n'y a rien qui penche et qui va peut-être caire. Non, tout fait penche.
6: Traduction.
7: Tout fait ventre. Ventre, une panse, un penche. Pour illustrer ce que c'est qu'un penche, il suffirait que je me mette de profil. Et vous verrez que là, il n'y a pas que pour ma tante que tout fait penche.
6: Définition.
7: Tout lui fait penche, tout lui profite. C'est le malheur des bons vivants. Quel rapport avec la justice de la vie? Il y en a des, ils peuvent manger ce qu'ils veulent, et ils grossissent pas. Je n'ai même vu manger des tartes au chou qu'à longueur de journée, elles et Thomas, elles pouvaient passer derrière une affiche sur la décollée du mur. Et d'autres, ils regardent la vitrine du pâtissier, ils prennent un kilo. Alors, je vous dis pas si on en mange. Le pire, c'est que dans mes prises de sang, les triglycérides, impeccable, c'est le seul truc qui est pas en gras. Alors, je sais pas ce que je range là-dedans, moi. Mais ce qu'il y a de plus sûr, c'est qu'il y a plein de trucs. Un penche, c'est un logement social. C'est en cela que la vie est injuste. Et en même temps, il peut y avoir une sorte de résignation. À la question, t'aurais pas un peu grossi? C'est mieux de répondre, qu'est-ce que tu veux? Chez Mie, tout fait penche, que de se vexer.

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1: Clac, clac, ça va rerouler.
2: Le jour où je suis monté sur un skate, pour moi, c'est le jour de ma naissance. Donc j'avais 6 ans. Je me suis dit très rapidement, ouais, vers 15-16 ans, je veux faire ça toute ma vie, quoi, en fait.
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2: Je suis Thierry Mondamer, j'ai 53 ans, j'habite à Chambray-les-Tours et je skate depuis plus de 47 ans.
4: Cheveux longs, t-shirt ample et le skate, bien sûr. Thierry est d'ailleurs assis dessus quand on se rencontre dans son terrain de jeu.
2: Ça m'a même servi d'oreiller. Quand j'avais 20 ans, j'ai fait un road trip dans toute l'Europe, en fait, pendant 3 mois. Bah, déjà pour être sûr de ne pas se le faire voler, quoi.
4: À 6 ans, qui est-ce qui vous a mis sur cette planche?
2: Je m'en rappelle comme c'était hier. C'était le 1er juillet 1978. Aujourd'hui, dans les cours d'école, il y a des draisiennes, des trottinettes. À l'époque, il y avait des skates. Il y avait la descente du collège qui donnait sur l'école primaire avec un grand virage et un espèce de talus en herbe. Mais 9 fois sur 10, on tombait dans le talus, quoi. En fait, c'est un sentiment de liberté qui est très, très important avec le skate. Alors, bien sûr, il y a le côté glisse et puis l'air, voilà, qui passe dans les cheveux. En fait, dans le skate, ce qui est intéressant, c'est que c'est un des rares sports qui offre ça. Il y a tellement de disciplines. Même sans être bon techniquement, etc., vous pouvez trouver du plaisir.
4: Le plaisir avec la sensation et tous les à côté, les copains, la liberté, la musique.
2: Plutôt hardcore, fusion, c'est par exemple des groupes comme Nirvana, des choses comme ça, quoi. Il y a tout ce qui est rock californien, il va y avoir de la fusion comme les Red Hot Chili Peppers, voilà, il y a plein de choses comme ça. Il y a une vraie culture dans le skate. Hein. Le chanteur des Red Hot, donc Anthony Kiedis, il a skaté. Moi, j'ai eu la chance de skater avec lui.
4: C'est vrai?
2: Oui, c'est vrai. Bah oui, moi, j'ai commencé en 78, donc j'ai évolué avec mon temps, quoi.
4: S'évader sur quatre roues, ici ou à l'autre bout du monde, c'est aussi une histoire de spot. Et ça, c'est la chasse au trésor de Thierry, trouver à chaque fois les meilleurs spots.
2: On en découvre tout le temps, là je viens d'en découvrir un dimanche, qui reprend exactement ce qui se fait dans un skatepark aujourd'hui en partie. Ça c'est rare de trouver ça dans la région, alors, ça fait 2 jours que j'y pense.
4: C'est comme les champignons, il ne nous dira pas où c'est, que ce soit ici en Touraine ou à l'étranger.
2: Beaucoup, puisqu'il y a quelques années, je partais le vendredi et j'allais un week-end en Espagne. Je revenais dans la nuit du dimanche au lundi, voire des fois je dormais devant le parking où je travaillais. Et la même chose le week-end d'après, mais ce coup-ci c'était pas en Espagne, c'était en Allemagne par exemple.
4: Complètement mordu, le skater, vous l'avez compris, toutes ses activités c'est à retrouver sur skateboard.bitterworld.fr. Peu importe votre âge, vous pouvez essayer cette discipline. Avec lui, ça se passera comme sur des roulettes.
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5: Je rêvais d'avoir une maison à la campagne. Cette maison, c'est comme si j'y étais née. C'est ma maison de famille.
6: Ma maison s'appelle l'Ostao de la Mar.
7: C'est une maison un peu envoûtante.
8: Eh bien, vous voyez, des livres et 3 fenêtres qui me donnent le paysage du pays, comme si c'était 3 tableaux.
9: Ils ont vécu ici.
10: C'est pour Gaudry.
11: Elle m'a dit d'aller siffler là-haut sur la colline.
9: En juillet 1968, Huguette Carin, présidente du comité des fêtes du charmant village de Cotignac, écoute son transistor quand elle entend Joe Dassin chanter « Siffler sur la colline ». Et c'est là que germe une idée un peu folle.
12: J'ai demandé donc au maire, je lui ai dit « Qu'est-ce que vous pensez si nous donnions un terrain de Cotignac, si toutefois la mairie est d'accord, pour que Joe vienne chanter ?» Et il me dit « Bon, ben d'accord, fais-moi une lettre, je vais le proposer. » Ce qui a été fait et accepté. Donc, il est venu chanter une 20aine de jours après. Et dès qu'il avait un gala sur la côte, il venait coucher chez nous. Et voilà comment ça s'est passé.
9: Joe Dassin donne un concert mémorable le 12 août 1968 dans la cour de l'école. Après sa prestation, Huguette l'accompagne visiter le terrain proposé. Un bel emplacement que le chanteur estime néanmoins trop proche du village. On lui en propose alors un autre, dans le quartier Saint-Joseph, sur les hauteurs, près d'un monastère. Enthousiaste, il l'accepte illico. Séduit autant par le lieu que par son nom. Il faut dire qu'il s'appelle Joseph Dassin.

0: Joe ne fera construire une maison sur le terrain que 10 ans plus tard. Mais il revient souvent à Cotignac et loge au Loucalen, l'hôtel-restaurant créé par Huguette en plein cœur du village. Il y prend toujours la chambre 6. Loucalen, où l'on peut croiser les Pink Floyd ou Yvonne de Gaulle. Et la chambre 6, où Joe dormira le 14 janvier 1978, mais pas seul.
1: Joe Dassin va chanter dans un instant. Joe Dassin a vécu hier un moment important dans sa vie, puisqu'il s'est... un moment troublant. Il avait sans doute plus le trac hier à Cotignac dans le Var que sur scène, devant Monsieur Martin, le maire de la localité, qui a uni Christine et Joe pour le meilleur et pour le pire.
0: Après avoir hésité avec Tahiti, c'est finalement à Cotignac que Christine dit oui à Joe. Ce jour-là, ce n'est pas vraiment l'été indien, mais un déluge, qui cependant ne gâchera pas la fête pour les 500 invités conviés par le couple. On chantera une partie de la nuit, un concert improvisé qui se terminera en duo avec l'ami Serge Lama.
2: Samedi 14 janvier, contrairement à l'habitude, il pleuvait sur Cotignac. Étaient-ce les larmes des admiratrices de Joe Dassin qui, ce jour-là, épousaient dans la mairie du village la ravissante Christine Delvaux? Enfin, malgré le mauvais temps, tout Cotignac était là, dans les rues, aux abords de la mairie, pour saluer celui qu'il considère maintenant comme un enfant du pays, puisque Joe Dassin y possède une fort belle maison. C'est Monsieur le maire en personne qui, vers 15h30, procédait à la cérémonie, ponctuée par le crépitement des appareils photos, tandis que la musique des sapeurs-pompiers de Brignoles interprétait les succès de Joe Dassin.
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0: Pour le dessert, un pâtissier a créé un gâteau géant, reproduisant la maison que Joe vient de faire construire, dans la Pinède, en haut de la colline. Si un jour, vous allez visiter Cotignac, labellisé plus beau village de France, et que vous souhaitez dormir au Loucalen, demandez la chambre 6.
3: Et non, ça me va, on...

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2: Bonsoir et bonsoir à tous, bienvenue sur ICI, je vous souhaite une excellente soirée et puis une excellente rentrée aujourd'hui, 1er septembre. Je suis très heureux de vous retrouver, c'est déjà le deuxième numéro de Il n'y a pas que Paris dans la vie. Nouveau rendez-vous sur votre radio chaque soir dès 20h et durant une heure. Ce soir, à nouveau, nous allons ensemble prendre le temps de voyager au cœur de notre beau pays. Une aventure qui va nous conduire en Occitanie avec Benoît Prospero et sa revue des merveilles. Nous irons au pied du Canigou et même dans une forêt se faire de l'argent de poche l'été. De façon originale, c'est possible. Robin Berdeau nous emmènera dans le Nord, à Béthune, pour découvrir une initiative originale. Et puis on cuisinera, pour ceux et celles qui ne sont pas encore à table, peut-être au beurre ou même à l'huile, grâce à ICI Orléans et Catherine Kikandon. Mon invité ce soir pour conduire et se balader dans toute la France, c'est un chef d'entreprise, c'est un entrepreneur. Son parcours